0: On a besoin de pour les retraites plus tard. Hein. Il faut faire des enfants, voilà. Sinon, on n'a pas de.
1: Ouais,
0: on a,
1: c'est vrai, c'est le troisième CD, non, qu'on présente.
0: Oui, c'est ça, ouais, exactement. Parce que tu avais présenté aussi un que tu avais fait avec,
1: avec
0: ton
1: père et mon frère,
0: et ton frère également.
1: Trio Dorado.
0: Et moi, je suis très ravi de t'avoir aussi. J'aimerais des fois pouvoir aller écouter plus de jazz et aller aussi t'écouter toi et d'autres artistes latinos et autres qui font du jazz et du jazz latino, comme le disait souvent Eddie Palmieri, que j'ai eu l'occasion de faire, comme je te l'avais dit une fois, des interviews avec lui. Et si tu veux, on pourrait déjà décoller avec un des morceaux parce que tu nous as aussi amené d'autres artistes pour faire écouter, comme Daniel Garcia. Et il y a aussi Abalay Sissoko.
1: Abalay Sissoko, oui.
0: Et toi, voilà. Donc voilà. Surtout toi, parce que également par rapport à ton concert, on va aussi faire écouter Lucas, bien sûr. Sinon,
1: On peut commencer avec un morceau du disque.
0: Ouais. Bah, on va commencer. T'avais dit avec ton disque. D'abord, c'est le comment il s'appelle déjà. Luna y Sol.
1: Luna y Sol. Voilà. Exactement.
0: Bah, c'est
1: la lune et le soleil.
0: Exactement. Donc attends, je vais revérifier que je me trompe pas dans les disques, parce qu'après c'est. Voilà, attends. Et là, le premier morceau avec toi, ça va être.
1: Deuxième morceau.
0: Ouais, le deuxième. Ça s'appelle Caído del Cielo, c'est ça?
1: Caído del Cielo, ouais.
0: Donc, tombé du ciel, en français.
1: C'est ça, tombé du ciel.
0: Si vous ne le savez pas, vous êtes tous tombés du ciel, hein. Comme Jésus-Christ. Ouais, parce qu'on ne sait même pas comment on est arrivé ici sur cette planète et comment cette planète. On sait maintenant qu'elle s'est formée et tout, comme par-ci par-là, on sait avec quoi et comment. Ouais. Mais on ne sait toujours pas comment cet univers a vraiment existé pour nous. Et qu'est-ce que c'est l'exister ? Est-ce qu'on est là ou on n'est pas là ? On va aller voir to be or not to be, tout ça là.
1: C'est une bonne question.
0: IA ou pas IA ?
1: Oui, non.
0: Allez, on y va tout de suite pour écouter Caído del Sol. Et c'est bien parce qu'on a besoin aussi de ça, quoi.

0: Ay, ay, ay. Oye, muy rico esto. Me encantó.
1: Bueno, gracias.
0: No conocía este tema. Moi, je connaissais pas ce morceau. Je commençais à parler en espagnol. Parce que quand vous savez, quand vous êtes bilingue ou trilingue, vous savez même plus quoi ce que vous parlez après. Mais il y a vous et les autres qui comprennent quand vous parlez toutes ces langues. Mais sincèrement, très agréable à écouter. Et je reconnais aussi cette rythmique dans la.
1: Oui, oui, il y a un peu de.
0: Que tu fais par rapport à d'où tu. C'est toutes ces origines argentines et tout ça. Oui, on reconnaît.
1: Un peu
0: reconnaît.
1: De candombe, même.
0: C'est ça, c'est ce que j'allais te dire. Mm-hmm. Mais tu sais, l'autre jour, quand j'étais au téléphone et tout, j'ai oublié de te dire qu'il y avait une soirée candombe.
1: Ah ouais.
0: Au 44 rue de la Forêt-Méricourt, à. Comment ça s'appelle au Punk Paradise.
1: Punk Paradise, wow.
0: Dans le 11e. Et ça s'est passé.
1: Incroyable, avec des tambours.
0: Ouais, exactement. Non, tambours, incroyable. Percussions, parce qu'il y a tout un groupe de comparses hein, que tu
1: ouais,
0: connais.
1: Si, si.
0: Et la comparsa, pour les gens qui ne connaissent pas, c'est, ça ressemble aussi aux batucadas brésiliennes, avec des tambours un peu différents, mais c'est toujours ouais. L'Afrique. Enfin, c'est juste un peu différent.
1: Ouais, ouais, il y a trois tambours différents,
0: voilà.
1: Différentes grandeurs.
0: Exactement. Et comme ils le font aussi à Cuba avec le bata, il y a trois tambours pareils, ouais. un petit, un celui qui est au milieu.
1: Si, chico, repique et piano.
0: Exactement. Et donc, comme je disais, dans la percussion bata à Cuba, c'est pareil, quoi. Il y a trois percussions qui font là, comme tu l'as dit à l'instant.
1: Ouais.
0: Et c'est très riche aussi au niveau musical. Et
1: c'est incroyable. Ouais,
0: c'est incroyable. La fête.
1: Ouais, ouais, j'avais la chance d'aller en Uruguay voir les carnavals, voir las marchas.
0: Las llamadas qu'ils appellent.
1: Les llamadas, qu'ils appellent avec les tambours et tout. Et j'ai joué là-bas aussi. J'avais la chance de partager avec des musiciens uruguayens.
0: C'est
1: vraiment incroyable comme ils ont involucré, comme ils ont mis ça dans le jazz aussi.
0: Ouais,
1: c'est très présent. Là-bas, ce mélange est vraiment. C'est vraiment un truc authentique de chez eux.
0: Moi, je trouve ça
1: très,
0: génial.
1: Très, très beau.
0: Ouais. Que les gens aussi commencent ici. Parce que ce qui est génial maintenant, ici en France ou en Europe, c'est qu'il y a beaucoup de latinos de tous les pays latino-américains. Donc, on commence à connaître vraiment plus la diversité de cette culture, comme on dit, culture latino-américaine, mais aussi de chaque endroit de tous ces pays qu'on a fabriqués aussi.
1: Ouais.
0: Et qui, dans la fabrication, ils sont un peu différents, mais pas si différents non
1: ouais,
0: plus.
1: Il y a toujours des liens, toujours
0: exactement.
1: Des similarités.
0: Nous avons une similarité énorme. Quoi, parce que, bon, enfin. Mais ça, c'est un disque que tu viens de faire il n'y a pas longtemps, en fait.
1: Ouais, celui-là, c'est Luna et Sol. Ouais, ouais. Et l'idée, c'était vraiment un peu de faire, de montrer en solo vibraphone. C'est mon premier travail solo, juste l'instrument et moi. Et c'est vraiment un travail sur ma partie extrovertie et ma partie que peut-être moins de personnes connaissent, la partie introvertie aussi. Du coup, il y a toujours, c'est Luna et Sol. Lune, c'est les morceaux un peu introvertis,
0: ouais.
1: Tranquilles, poétiques, rêveurs. Et après, Sol, c'est les morceaux plus dynamiques comme celui qu'on vient d'entendre. Du coup, j'ai fait la partie Sol. Et c'est plus dynamique, rythmique, acoustique, plus joyeux.
0: Très passionné.
1: Oui, passionné. Du coup, c'est un morceau après l'autre, toujours lune, soleil, lune, soleil, lune, soleil. Ouais, tout le disque est comme ça.
0: Mais ce qui est joli, c'est ce que tu as écrit par rapport à ça dans ta pochette à l'intérieur.
1: Ouais.
0: On voit un côté de la lune et l'autre côté du soleil.
1: Ouais.
0: Et là, ce que tu as marqué... Bah, je vais le dire en espagnol et après je traduis, mais ça représente la lune, représente la mélancolie.
1: Si,
0: bah,
1: la mélancolie.
0: Voilà, la mélancolie. Mais je vais le dire en français aussi, mais ma mélancolie et mes rêves, voilà. Et le soleil représente ma joie de vivre, si on peut dire, ma rythmique et mi verdadero ser vive, et mon vrai être, disons, vit entre ces deux
1: mondes.
0: Voilà,
1: exactement, luna et sol.
0: Ouais. Non, moi j'ai trouvé ça très joli. Et pour moi, ça serait exactement ça entre notre vie, parce que ça correspond. Hein.
1: Oui, exactement. Chaque personne a différentes facettes aussi.
0: Et donc ça, on peut déjà le trouver à la fois en vente ou également aller le connaître un peu, de savourer ta musique à travers aussi le concert que tu vas...
1: Oui, ouais, bien sûr, c'est sur toutes les plateformes, du coup, bien sûr, aujourd'hui, et aussi bien sûr en vente, c'est sur le site du label, c'est ouais. L'Horizon Violet, Paris, sur le même label, comme le dernier disque. Et du coup, en live, on va jouer, oui, ce jeudi... au jeudi 1er octobre 20h30 au Triton.
0: Voilà.
1: Je vais faire une première partie solo où je joue le disque, du coup solo europhone, et après la deuxième partie avec mon groupe où ça envoie un peu plus.
0: Ben, c'est génial ça, parce que sincèrement, je vous dis sincèrement, enfin ça, je me répète, mais il faut aller l'écouter, il faut aller à l'encontre de
1: Lucas. Oui, c'est différent en concert.
0: Oui, non, mais il faut. Et il joue souvent à Paris, donc il ne faut pas le rater non plus. Ce n'est pas comme d'autres artistes latinos qu'on n'a pas trop l'occasion de voir et que des fois, quand ils viennent, on les loupe. Là, vous n'avez pas l'occasion de louper. En fait.
1: Vous n'avez pas le droit de
0: louper. Non, en plus, vous l'avez la nuit et le jour.
1: Lune et sol.
0: Voilà. Donc, si vous l'avez raté, c'est que vous êtes vraiment au milieu et que vous ne savez plus vous balancer. Quoi. Enfin, mais ça aussi, hein, ça rythme, là, y a beaucoup de rythmique dans ta musique aussi. Mm. Donc là, ce que j'allais dire, c'est ça serait bien de pouvoir écouter aussi des artistes que tu nous as amenés aussi pour faire connaître, qui sont aussi un univers à toi également, et avec peut-être des gens avec qui tu joues.
1: Oui, ces gens, je les connais, et du coup, les gens, le groupe espagnol, le trio, je les connais personnellement, mais on n'a jamais eu l'occasion encore de jouer. Encore, peut-être, un jour.
0: Bah, là, je te propose, parce que c'est toi qui me l'as proposé également, de toute façon, on écoute donc Daniel Garcia Trio.
1: Sí.
0: Et le morceau s'appelle Potro de rabia y miel.
1: Exactement.
0: Ça, c'est trop drôle. Allez, on va l'écouter tout de suite sur 106.3 fréquence Paris pluriel et l'émission Terremoto, bien sûr.

0: Et oui, vous êtes toujours à l'écoute de 106.3 fréquences Paris Pluriel. On écoutait à l'instant Daniel Garcia Trio avec Potro de Ravi et Miel. Et je crois que c'est pour elle que c'est un potro de Ravi et Miel. Et la miel, à veces, hace que haya un problema porque uno le gusta mucho también. Entonces, ahí uno mete la mano y todo.
1: Comer, con el dedo.
0: Claro, eso.
1: Que hay miel arriba.
0: Claro, yo creo que eso es lo que se escuchaba de repente.
1: Sí, es un disco que ya tengo hace mucho, me gusta muchísimo. Y siempre es una... pardon, es français.
0: Oui, mais ça fait rien.
1: Oui, oui, je fais automatiquement. oui, c'est un artiste que je suis depuis longtemps, Daniel Garcia. Ça m'intéresse toujours d'écouter aussi d'autres artistes qui mettent leur culture dans le jazz et font un peu un mélange, un peu pareil comme moi aussi avec la musique argentine. Et c'est vraiment des gros inspirations de voir ça dans différentes cultures, différents genres. Et du coup, lui, il fait ça avec le flamenco. C'est vraiment flamenco jazz, on
0: c'est
1: dirait.
0: C'est ça, ouais, ouais.
1: Parce que c'est un mélange des deux. Des fois, ça sonne très trio jazz. Brad Meldau, des fois c'est vraiment flamenco, Paco ouais. Lucía.
0: Et c'est là qu'on voit la différence de ce qu'on a souvent, je le dis, avec le jazz nord-américain, états-unien, le jazz, ouais. Et ce qui peut être Latin jazz ou jazz latino, comme on pourrait l'appeler.
1: Ouais,
0: c'est
1: ouais,
0: vrai
1: ouais,
0: qu'il
1: exactement.
0: Y a une petite touche de différence quand on remarque bien.
1: Ouais, ouais, exactement. Et c'est drôle que, en fait, lui il est espagnol, du coup, Daniel Garcia. Et bien sûr, son trio, mais le bassiste et le batteur, les deux sont cubains.
0: Ah oui, marrant. Là, la percussion.
1: Misha Oliveira, la percussion, et Rainer, el Negrón, le bajo, à la basse.
0: Il faut dire aussi que la qualité des musiciens cubains qui maintenant se voyagent à travers le monde
1: oui.
0: est très bonne aussi. Donc pourquoi sont privés quoi, c'est,
1: oui, oui, exactement. C'est... Ici aussi à Paris, il y a beaucoup de musiciens
0: oui,
1: cubains.
0: Tout à fait. Ouais.
1: Formidable.
0: Et au niveau percussion aussi, ils sont très forts aussi.
1: Bah, bien sûr.
0: Ouais, <c'est... rire> on rigole, mais on rigole en disant oui, oui, oui tout à fait.
1: Avec beaucoup de respect.
0: Oui. Donc là, on va encore passer à l'écoute d'un autre morceau à toi pour vraiment donner à tous les gens l'envie d'aller te connaître, pour ceux qui ne te connaissent pas, et aussi pour ceux qui te connaissent, d'aller te retrouver encore au Triton. Donc je donnerai juste l'adresse après, il n'y a pas de souci, ne vous inquiétez pas, vous allez y aller parce que moi, j'insiste. Hein.
1: Donc, c'est jeudi, non
0: jeudi, voilà, jeudi,
1: 1er octobre, au
0: voilà,
1: Triton.
0: 1er octobre, hein. c'est le mois de l'Inquisition et le mois de la découverte, comme ils ont dit à un moment donné. La découverte vice-versa, hein, il faut pas oublier ça aussi. Donc là, on va donc écouter le nouveau bébé de un autre bébé qui nous a fait Lucas Dorado et on va écouter Viento para olvidarte.
1: Ouais, ce morceau fait partie de la partie Luna du disque, plus rêveur, plus calme. Et
0: ah bah ouais.
1: Poétique.
0: Il faut de la poésie.
1: Ah ouais, il y a une petite anecdote
0: oui.
1: Sur le morceau. Et j'habitais à Berlin. Avant, j'avais fait mes études à Berlin. Mm-hmm. Et j'aimais jamais le vent là-bas. Il y a beaucoup de vent. Il y a beaucoup trop de vent à Berlin
0: ouais.
1: pour moi. Et du coup, quand je suis parti à Paris, il y a 4 ans, j'ai déménagé ici. Je pensais, le vent, c'est vraiment une chose qui ne va pas me manquer. Parce que je détestais toujours. Mais après, quand même, des fois, c'est la chose que tu n'aimes pas qui te manque. Non, des fois... Tu dis, peut-être un peu de vent, ça sera pas mal. Et du coup, j'ai écrit ce morceau, et on adieu à Berlin, et j'ai nommé du coup Viento para olvidarte, le vent pour t'oublier. Et j'ai enregistré le vent là-bas à Berlin et tout.
0: Ah ouais?
1: On va l'entendre.
0: Mais en tout cas, c'est ce que tu dis est vrai. Hein
1: ouais.
0: Des fois, on a dit, ça me casse les pieds, ça. Et après, quand on part ailleurs, il y a quelque chose qui me manque là.
1: Ouais, c'est ça.
0: Bon, on envoie tout de suite Viento para olvidarte.

0: 106.3 fréquence Paris Pluriel, là vous venez d'écouter Lucas Dorado avec Viento para olvidarte. C'est très joli, c'est doux, c'est... je dirais même que l'album là, en écoutant déjà les deux morceaux et qu'il me reste encore à écouter, c'est très intime, c'est très... ça sort vraiment...
1: du cœur.
0: Ouais, non, mais il y a quelque chose qui t'est arrivé aussi à cette période, et ouais, t'es un peu mélancolique, t'es en même temps... ça peut être

0: pas mal d'artistes des fois et les musiciens en général ou bah, ça peut être aussi les DJ parce que ça ils bougent beaucoup pour leurs concerts.
1: Oui oui.
0: Ou même les danseurs aussi qui doivent se déplacer être là et là là et c'est vrai qu'à un moment donné tu dois trouver des fois des vides dans ces moments-là en même temps beaucoup de remplissage.
1: Oui oui.
0: Mais des moments aussi même avec beaucoup de remplissage tu peux avoir ce vide qui te manque quelque chose qui n'est pas là quoi.
1: Mais oui.
0: Ou qui est là mais qui ressemble et qui te fait te rappeler également.
1: Ouais, ouais, exactement. Et écrire de la musique pour moi, composer, c'est vraiment aussi travailler tous les sentiments, une façon d'exprimer. Parce que des fois, oui, on est en tournée, on enchaîne, on joue un mois, deux mois, trois mois sans jamais arrêter. Après, c'est bien de faire une pause, juste être avec l'instrument. Et là, pour moi, c'était vraiment l'instrument et moi enfermés comme ça. Et j'ai écrit la musique, j'ai tout dit que j'avais à dire.
0: Bah oui. Non, on a besoin aussi de ces moments, quoi. Mm-hmm. Même comme on dit, un moment de solitude. C'est pas vraiment de la solitude parce qu'on est avec plein de choses dans la tête, de souvenirs. Et donc, je suis aussi passé par là parce que par le fait d'avoir quitté mon pays à l'époque, pays, l'endroit où j'étais quand j'étais tout petit et que j'arrive ici après et j'ai dû attendre 5 ans. J'avais 12 ans, c'était dur. Hein. Mm-hmm. Ça, ils savent pas des fois que l'exil pour les grands c'est un truc. Mais pour les petits, c'est un autre, surtout quand on sort à cet âge-là.
1: Oui, ouais, parce que tu es très ancré dans une communauté de amis et tout, et tu as besoin de ça. Plus.
0: Et tu ne t'es pas encore vraiment formé, tu n'as pas vraiment encore bien ancré ses racines comme il faut, parce que c'est à partir d'après de 18-20 ans que là, quand tu quittes, tu as déjà bien
1: ton identité quoi. Déjà un peu plus.
0: Bon, bah, on va aller trouver cette identité en Afrique parce qu'on vient tous d'Afrique. Bah oui, c'est l'enchaînement, il est bien là-bas.
1: On finit joyeux, finalement. C'est un morceau très joyeux.
0: Et oui, surtout avec Ablaïs ou Abalei.
1: Ablaïs Sissoko.
0: Ah, ça fait comme Ablaïs en espagnol, Ablaïs Sissoko. Ablaïs Sissoko. Ouais, pourquoi pas. Et l'album de cet artiste s'appelle Griot Rouge.
1: Ouais. Un de mes disques préférés.
0: Moi, je ne le connais pas, donc ça va être une surprise pour moi de l'écouter, de connaître, même si je connais pas mal des choses qui viennent d'Afrique. Et donc, merci aussi à toi de faire connaître ces artistes. C'est assez génial aussi quand les artistes font connaître d'autres, parce que c'est une manière de partager.
1: Oui, bien sûr.
0: Et par contre, on va donner quand même, avant de passer ce morceau de Ablaïs Sissoko, l'adresse du Triton dans les Lilas. Donc déjà, vous prenez la ligne, c'est la ligne...
1: C'est vers Mairie de Lille, non ?
0: C'est ça, Mairie de Lille, exactement. Ouais. En bas, je ne sais plus laquelle, mais après, dans l'émission, j'aurai encore le temps de vous le dire. Mais déjà, je vais vous donner l'adresse, c'est au 11 bis rue du Coq Français. Ça, c'est
1: parfait.
0: Pas mal.
1: Hein,
0: Coq Français, ça, vous ne pouvez pas vous perdre. Rien à voir avec le coq sportif, hein. C'est une
1: non,
0: marque, ça.
1: C'est autre chose.
0: Donc, c'est dans les Lilas, et voilà, ça ne doit pas être trop loin. On va voir si déjà j'ai le métro là, mais sinon, je vous le dirai tout à l'heure.
1: C'est le Triton, non ? Triton, voilà. 1er octobre, jeudi 1er octobre, voilà. 20h30.
0: Voilà, à arriver vers 20h pour ne pas rater le début.
1: Oui,
0: quoi.
1: Exactement.
0: Parce que ça, je vous jure, sincèrement, c'est des choses qu'il faut arriver dès le début, voilà. Pour bien se mettre dans l'atmosphère et l'ambiance.
1: Dans l'ambiance, oui.
0: Donc, j'amène maintenant Lucas et moi-même, surtout, à écouter, je vous emmène en voyage vers l'Afrique, terre... De tout est parti, quoi.
1: Ouais, bien sûr, oui.
0: Donc, on y va avec Ablaïs Sissoko et le morceau, je me trompe.
1: Talibé.
0: Et cette harpe jolie, comment elle est, c'est la cora.

0: Et voilà pour ce joli morceau avec cette jolie voix et cette.
1: Oui, c'est beau, hein.
0: Oui, et je pense que l'instrument, c'est le kora ou la
1: kora. Kora, ouais. La kora.
0: À chaque fois, je sais plus si c'est là ou le, mais bon.
1: Kora. Je crois que c'est la kora. Ouais.
0: C'est une harpe jolie et d'ailleurs le l'instrument est très joli.
1: Ouais.
0: Et la sonorité est magnifique aussi, quoi.
1: Ouais, c'est vraiment incroyable.
0: Moi, quand j'ai vu la première fois jouer l'harpe comme ça, j'ai dit waouh, c'est génial. Parce qu'ils la prennent d'une manière et après t'as les cordes juste là et
1: ouais, ouais, tu prends de face vraiment.
0: Exact, ouais.
1: Sur les jambes. C'est vraiment, pour moi, c'est vraiment un musicien complet, lui, à Blaise Sissoko. Il chante, il compose, il joue la kora et c'est très, très ancré dans sa musique, vraiment au griot, comme ça.
0: Tout à fait.
1: Ouais, c'est...
0: Et c'est très plein, non, hein. Moi, je trouve que c'est ce style de musique comme ça, et on les trouve un peu des fois, pas la même, mais de cette manière de. Comme si t'étais. Sur un nuage, quoi, en train de, de survoler, je sais pas quel endroit, quel espace, ou ton esprit aussi.
1: Ouais, ça te fait réfléchir des souvenirs, ça te fait réfléchir sur la vie.
0: Tout à fait. Bah, c'est tout honneur à ton disque aussi. Hein, bon, bah, on va juste te donner aussi, parce que le temps passe très vite, même s'il va nous rester encore dans cette émission de la musique à passer. Mais... Lucas, lui aussi, il a des choses, beaucoup de choses à faire et c'est ce soir aussi, il doit faire beaucoup de choses.
1: Et jeudi, surtout, ouais, non.
0: Et jeudi, surtout jeudi, quoi. Donc, n'oubliez pas, ce jeudi 1er octobre au Triton, dans les Lilas. Donc, ouais. C'est juste, c'est pas vraiment pas loin du métro Port de Lilas et c'est le métro Mairie de Lilas, exactement.
1: Ouais, exactement.
0: Et je vous donne encore l'adresse pour que ceux qui voudraient y aller ne se trompent pas. Bah, c'est. Attendez. On trouve ça tout
1: 11,
0: de suite.
1: C'est ça, on a 11 bis, ouais. Rue du Coq Français.
0: Hein. Voilà, le Coq Français, il ne faut pas l'oublier. Donc 11 bis rue du Coq Français, ouais, à métro
1: 20h30, ouais,
0: voilà.
1: 20h30.
0: Donc allez-y, partez l'écouter. Et si tu veux, on peut mettre un petit dernier morceau.
1: Un petit dernier?
0: Ouais, de toi, de ce disque-là, si ça te
1: va. Bah, okay, je crois que ça serait logique de mettre maintenant Luna et Sol, non? On a mis un morceau Sol. Et un soleil, un morceau luna, et du coup j'écris, non, dans le texte, dans le CD, j'écris et mon caractère, ma personnalité est vraiment entre les deux.
0: D'accord.
1: Du coup, au tout milieu du disque, il y a un morceau qui s'appelle Luna y Sol.
0: D'accord, bah on va l'écouter tout de suite et comme ça on pourra déjà avoir encore cette envie de passer la nuit et le matin, parce que ça se trouve, si on peut rester jusqu'au matin là-bas, on peut voir la lune et le soleil. C'est trop drôle, ça. En tout cas, moi, je te remercie également d'être venu et de nous parler encore de... Enfin, ça fait très plaisir quand les artistes nous appellent aussi pour pouvoir faire connaître ce qu'ils font et d'avoir un suivi aussi, quoi. C'est génial de pouvoir voir comment ils évoluent, pas en bien ou en mal, hein, pas, c'est pas cette critique-là que je fais, mais le chemin.
1: Le chemin artistique. Ouais. Chemin. Non, merci beaucoup à toi de toujours m'accueillir ici, si chaleureusement, c'est vraiment ça fait... Ça fait bien.
0: Pour que vous sachiez, Lucas, c'est quelqu'un de très agréable, quelqu'un de très sympathique. Et sur scène aussi, on le voit. Vous allez, et sa musique le dit, quoi. Et on sent cette transmission qu'il veut faire à travers tout ce qu'il fait. Et il faut le découvrir. Merci. Moi, j'ai eu la chance avec Musaïque et tout ça de le découvrir. Bah, je suis très content et très content qu'il soit là aussi. Voilà. Il est jeune, hein. Il a encore du chemin à faire. Hein. Il a beaucoup de chemin à faire, donc beaucoup de surprises à nous donner. Et un artiste, quand il donne, il faut lui redonner aussi. Parce que ça permet aussi qu'ils puissent vivre et nous donner encore plus de fruits, quoi.
1: Ouais, ça fait un échange.
0: Eh ouais, on est là pour ça, hein. Tu sais, parce qu'on était avec l'artiste là en Afrique, vite fait, avant que tu puisses te laisser décoller dans cet univers. Je suis parti encore à l'oublier de ce que j'allais dire. Mais bon, ça...
1: L'échange, non ?
0: C'est
1: quelque chose
0: qu'on
1: échange.
0: C'est dans... Ouais, et... En fait, l'artiste, il est là à la fois pour donner. Et c'est en donnant que lui va recevoir. En fait, l'artiste n'est pas là pour demander à qu'on lui donne, quoi. Tu vois, tout est dans cet échange qu'on devrait faire automatiquement. Et en même temps, donner ainsi la possibilité aux artistes de vivre tranquillement pour ne pas avoir d'autres soucis ailleurs. En fait, là aussi, c'est la problématique par rapport à la création. Quand tu as beaucoup de soucis dans la tête, ta création, elle part. Mais aussi, elle peut t'aider dans ses préoccupations et ses pensées à créer aussi quelque chose que tu veux dénoncer ou en parler. Enfin, mais des fois aussi, ça serait bien de que certains soucis ne soient pas là pour qu'ils soient plus tranquilles pour la,
1: Ben oui, c'est la vie.
0: Mais c'est la vie pour l'instant. Ouais, ouais, c'est la vie qu'on a créée nous aussi. Hein. Si on peut aussi un peu la changer, comme la musique, comme ces choses qu'on fait, bah, ça serait aussi un autre chemin qu'on prendrait. Hein.
1: Ouais, Daniel Garcia, justement, le pianiste espagnol qu'on a mis au début, il a dit une fois en concert, je l'ai vu, et il a dit que pour lui, au public, il a dit pendant le concert, il a dit qu'il a remercié le public aussi, lui, parce qu'il a dit qu'il a vraiment besoin de cette énergie du public pour aussi lui pouvoir s'exprimer et faire le concert et improviser et créer des moments spéciaux et uniques. Et il a dit que remercier au public d'avoir écouté si attentivement, que vraiment l'énergie qu'ils ont donnée lui a aidé à créer ce show, ce concert. C'était vraiment, il a parlé de cet échange avec public et musiciens sur scène, et que c'est vraiment une synthèse comme ça. C'est,
0: bah là,
1: c'est
0: ça y est, ça m'est revenu avec également ce qu'on a dit, mais surtout un peuple en Afrique s'appelle Ubuntu. Et Ubuntu, ça veut dire « je suis parce que tu es ». Sans toi, je ne suis pas, quoi.
1: Ouais.
0: Et c'est là où il y a l'échange, quoi.
1: Ouais, exactement.
0: Grâce à toi, on est là aussi, et grâce à toi, on va écouter cette belle musique. et grâce à toi aussi, on va pouvoir aller peut-être plus loin entre la lune et le soleil.
1: Oui, c'est ça, exactement.
0: On y va, et comme ça, après, il pourra également lui décoller.
1: Luna et sol.
0: Voilà. Lucas Dorado.

0: 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Vous êtes entre, on peut dire, l'aube ou, la, ou le soir, là, entre quand le soleil va se coucher et la lune va apparaître, ou quand le soleil va apparaître et la lune va se coucher.
1: Ouais, c'est entre les deux, oui.
0: Toi, t'es là, quoi.
1: Exactement.
0: Bah, c'est ça. Et là, avec ce morceau, on le voit, hein. Enfin, on ressent ça, je pense, ouais, parce ouais. qu'on ressent au début là, le côté de la lune,
1: la lune
0: plus long,
1: machin, ouais.
0: Et après, on commence à voir qu'il y a, mais aussi,
1: il y a le jour c'est qui juste commence, là, ouais. Et après, de nouveau, tomber du jour et le soir et nuit.
0: Ouais. On peut dire que cet instant-là, c'est un instant où on est, comme dans un moment aussi qu'on pourrait dire comme dans les nuages, enfin, une manière de dire, moi, mais...
1: Ouais.
0: Et tu vas pas au soleil, tu vas pas dans la lumière, ni non plus dans l'obscurité.
1: Ouais,
0: t'es entre les deux, quoi.
1: Entre les deux, exactement. c'est ça l'idée.
0: Bon, bah voilà, donc voilà pour Lucas Dorado. Pas dire, voilà, c'est fini. Non, lui, il continue, hein, sa vie, elle continue, son chemin, il est encore là.
1: Et, ouais, et, on espère.
0: Voilà, et la lune et le soleil, j'espère qu'ils seront là longtemps pour nous, parce que ça aussi, c'est des choses que des fois... À l'avenir, on verra bien pour ceux qui viendront bien plus tard d'ailleurs. Et c'est pour ça qu'il faut s'en occuper d'ailleurs, de cette lune et de ce soleil.
1: C'est ça.
0: Et de cette Pachamama Linda qui nous a donné la vie, donc cette terre-mère qui nous a donné la vie également.
1: Oui,
0: donc je te remercie que tu sois là et que tu sois venu nous en parler de ce concert, de ce bébé aussi que tu as fait encore, de ce disque que je rappelle, s'appelle Lucas Dorados, Luna y Sol.
1: Y Sol.
0: Donc allez-y. Trouver cet artiste sur le net et vous allez simplement aller, vous allez voyager quoi. Et en même temps, vous allez de plus en plus voyager pour aller voir ses concerts aussi. Ah, parce qu'il faut aller écouter, il faut aller écouter sur place. Sincèrement, je dis toujours ça aux gens. Un disque, c'est un disque, mais il faut être sur place.
1: Ouais, c'est ça.
0: C'est là qu'on retrouve mieux l'essence même de cet échange.
1: Oui,
0: quoi.
1: Et les émotions des musiciens sur scène et tout.
0: Donc, je te remercie beaucoup.
1: Non, merci à toi. Muchas gracias por l'invitation.
0: Voilà. On se dit à une prochaine fois. Et si tu veux, je peux mettre un morceau juste pour finir, vu qu'on va se dire au revoir. Comme ça, moi, les gens, si tu veux, soit Lucio l'artiste Daniel Garcia Trio, ou lui, ou toi.
1: Oui, on peut mettre un de Daniel Garcia, non ?
0: Ouais. Tu me dis quel morceau et on finit avec ça pour également donner. Parce que sincèrement, les trois artistes qui viennent de passer à l'écoute dans cette émission aujourd'hui valent aussi le coup de les connaître et d'aller partager des concerts avec eux. Quoi. Donc,
1: ouais, c'est, mais plutôt le Habla Sissoko.
0: Okay. Ouais. Okay.
1: Donc on termine avec l'Afrique, j'aime bien
0: d'accord.
1: ça. Ouais. On termine avec, on peut mettre le deuxième morceau.
0: Le deuxième morceau, ok.
1: Le deuxième morceau.
0: Qui s'appelle le 2. Douzième
1: deuxième.
0: Le talibé ?
1: Ouais, deuxième.
0: Ok, tout à l'heure, je ne l'ai pas mis alors.
1: T'as mis le premier.
0: Ouais, c'est ça, je me suis dit. Ouais, tant mieux parce que tu vois, on va pas le rater là.
1: Ouais, c'est ça, je voulais écouter le deuxième, il me touche vraiment le cœur.
0: Je vais me laisser toucher le cœur là, on va voir où il arrive avec l'harpe, la cora. Donc on va le mettre tout de suite. Et là, vous entendez bien, ça c'est la réalité aussi du soir. On entend souvent les sirènes. Bah, les sirènes, il n'y en a pas que dans la mer, il y en a aussi dans les rues.
1: Malheureusement,
0: ouais. C'est un autre type de sirène, mais bon, enfin voilà. Donc, je te dis à bientôt, Lucas.
1: Oui.
0: On va écouter Talibé de...
1: Ablaï Sissoko.
0: Ablaï Sissoko. Et j'espère aussi un jour pouvoir le recevoir. Moi, ça m'intéresse de le recevoir aussi parce que...
1: Oui, des fois, il est à Paris. Ouais.
0: Voilà, parce qu'au niveau de la culture africaine en Amérique, ça permet de faire ce lien aussi avec...
1: Oui. La dernière culture. Fois aussi, quand je suis venu, on a partagé, je rappelle. Non, il n'y avait pas un musicien africain aussi. On a fait un double interview, ouais, je me rappelle. Oui,
0: bon,
1: tu pourrais le recevoir. Je crois qu'il habite en Sénégal, mais il vient souvent.
0: Ouais. Mm-hmm. Bon, ça va alors. Tant qu'on lui donne la possibilité d'entrer, c'est ce qu'il faut, parce qu'il faut qu'ils viennent des artistes aussi. Il ne faut pas les arrêter à la frontière.
1: C'est ça, mais on vient, bien sûr que non.
0: Donc, on y va avec Talibé. Et je te dis à bientôt, Lucas. Quand
1: à
0: tu
1: bientôt.
0: Veux, c'est chez toi ici. Hein.
1: Muchas gracias.
0: De nada.
1: Muchas gracias. A la próxima.
0: Hasta la próxima.

De 22h30 à minuit, nous sommes là. Oui, bah oui, on est là pour faire le tremblement de terre, comme on fait souvent avec cette musique latino-américaine, parce que c'est une émission dédiée, pour ceux qui ne le connaissent pas, à la musique latino-américaine, dans tout ce qu'il peut y avoir, dans tout ce que ça se fait à travers le monde aujourd'hui, parce que maintenant on connaît de mieux en mieux qu'est-ce que c'est cette partie qu'on appelle l'Amérique latine, qui va du Mexique jusqu'à la Terre de Feu, et même d'une grande partie aussi des États-Unis aussi, parce qu'il faut dire qu'il y a beaucoup de latino-américains ou hispanophones aux États-Unis. Et qui font la promotion aussi de leur culture et de la musique latino-américaine également, et qui mélangent également eux là-bas avec tout ce qui peut y avoir avec d'autres artistes, échanges culturels, comme ça se passe aussi également ici en Europe avec nous. Voilà. Donc c'est tout ça, cette richesse de la diversité. C'est pas une tare, c'est pas quelque chose qui est un boulet. C'est au contraire, c'est quelque chose qui nous amène très très loin. Donc, c'est pas question de croire, c'est une question de penser. Donc, c'est ce qu'on vous pensez. Je sais pas si vous le savez, mais Einstein, il avait dit ça. Croire, c'est pas top top, dans le sens que ça bloque, il y a des sortes de frontières avec la croyance. Et pour discuter, des fois, c'est pas toujours évident. Par contre, la pensée, comme le disait Einstein, bah, la pensée, elle peut aller plus loin, et puis on peut développer, on peut discuter, on peut faire énormément de choses pour essayer de sortir des fois des blocages qu'on peut avoir par rapport à certaines choses ou par rapport à différents types de pensées. Mais on peut échanger. Voilà. Et l'important, c'est d'échanger. Et pour cela, nous, on est là aussi pour échanger avec vous, pour passer un bon moment et écouter de la musique qui nous vient de partout. Et que comme ça, vous allez savoir aussi que ce qui est fait là-bas aujourd'hui, dans cette partie qu'on appelle l'Amérique latine, bah, ce sont des retrouvailles ou des choses qui, comme on pourrait dire, des échanges, des partages, beaucoup par la suite surtout, pas au début, parce que vous connaissez l'histoire maintenant de cette Amérique avec, qui va de l'Alaska jusqu'à la Terre de Feu, avec toute la problématique de la colonisation au début, des conquistadores, et après avec la problématique de la traite des Africains sur ce continent qu'on a appelé l'Amérique. Ben oui, on l'a appelé l'Amérique, ce sont les Européens qui l'ont appelé comme ça. Ce ne sont pas les peuples originaires non plus. Là, il reste encore beaucoup à connaître et beaucoup à lutter pour faire connaître des fois certaines vérités que l'homme occidental a cachées. Et oui, c'est comme ça la vie des fois. Mais heureusement qu'avec tout ça, avec les mélanges, avec les connaissances, avec le partage des idées, des pensées de chaque culture qui est arrivé et après sur cette terre, eh ben, quand même on a réussi à faire des choses qui valent la peine. Et c'est surtout ça à quoi il faut penser. Se souvenir du passé, bien sûr, parce que le passé ramène pas mal de choses et ça nous fait mieux avancer également. Mais c'est surtout avoir connaissance pour ne pas des fois refaire certaines choses comme il est en train de se produire aussi ici aujourd'hui. Une sorte de réplique, plus ou moins, mais le contexte est différent, mais on ne sait jamais. Les choses, des fois, reviennent plus vite qu'on le pense, et vous savez de quoi je parle, quoi. De cette réplique ou de cette répétition des dates en cette période-là, 1939-45, et ça avait commencé juste avant, avec la crise, comme on dit toujours, capitaliste, et là, capitaliste mondial, mais vraiment mondial, là. Qui a été la crise de 29 et tout ça. Et aujourd'hui, on parle encore de crise capitaliste encore. Et avec tout ce que ça emmène, toutes ces problématiques aussi au niveau de la politique et du social. Donc, je ne vais pas vous faire un tableau maintenant. Là, on va passer à la musique. Et on va dire déjà, avant tout, merci avec ce partage qui nous a ramené Lucas Dorado avec son album Luna y Sol. Donc, j'espère qu'avec ça aussi, vous avez pu également comprendre ce que c'est échanger culturellement, ce que c'est la diversité, que c'est surtout une richesse. Voilà. Donc, après avoir écouté, avoir partagé ce moment avec Lucas Dorado, j'espère que vous êtes nombreux à continuer à écouter cette émission. Et donc là, je vous laisse maintenant à l'écoute d'un joli morceau, parce que comme là, on change de pas de registre spécialement, on reste en Amérique latine, bien sûr, mais là, on est passé donc avec notre invité, on va partir donc maintenant dans l'autre partie de cette émission, ça va être très musical, et je vous laisse donc apprécier déjà ce changement avec quelqu'un que peut-être vous connaissez, ou peut-être pas, mais pour ceux qui connaissent, elle vient de l'Argentine, comme Lucas Dorado, et je vous laisse écouter cet artiste argentine magnifique.
Mercedes Sosa avec un morceau qui s'appelle Todo Cambia, tout change.

0: Todo cambia, tout change. Et ouais, et comme tout change, faut pas avoir peur de que moi aussi je change. Voilà, c'est ça l'idée. Et je l'ai mis parce que bah, tout à l'heure on était avec cet artiste que vous avez écouté, Lucas Dorado, originaire d'Argentine aussi. Epa. Et on a bien suivi cet enchaînement avec Mercedes Sosa, avec ce morceau, parce que également beaucoup de choses changent et beaucoup de choses ont changé aussi en Argentine et surtout maintenant dans toute cette partie du cône sud, et ça continue à travers maintenant peut-être le reste de l'Amérique latine avec ses changements politiques et avec des politiques très libérales et aussi très autoritaires, comme on peut aussi le voir ici également en Europe, comment ça change au niveau des pouvoirs et également aussi de la idéologie que des fois certains partis veulent partager. Sauf que c'est vrai, je dirais que toutes ces choses, des fois qu'on dit mauvaises ou bonnes, font partie de l'être humain. Je ne sais pas pour dire que c'est bien, dans le sens il faut que ça perdure, certaines idées. Non, je pense que dans un sens, toutes les choses sont là pour qu'on se rende bien compte de qu'est-ce qu'on doit prendre et qu'est-ce qu'on ne doit pas prendre. La nature, elle vous donne aussi ses voies, ses chemins, pas les voies, mais les voies aussi. Mais les chemins à prendre des fois quand il s'agit de se balader dans certains endroits où il ne faut pas manger certaines choses parce que ce n'est pas bon pour nous, juste pour nous, mais pour le reste. Mais il ne faut pas le détruire non plus. En fait, dans ce qui est bon ou mauvais, ce ne sont que des énergies qui pourraient être positives ou négatives. Lesquelles sont là, elles existent et on doit faire avec. Mais elles sont là pour arriver à faire une sorte d'harmonie, un équilibre. Pas pour se battre ou se rencontrer pour exploser, si on peut dire. Au contraire, si ça doit être une explosion, il faut que ça soit une explosion qui amène et qui nous emmène loin, très loin. Plus vite que la vitesse de la lumière d'ailleurs. Et si on mettait toute cette énergie que nous avons en nous, dans le partage, dans les connaissances, et arrêter ce côté primitif qu'on a déjà vécu d'ailleurs, et qu'on n'a plus vraiment besoin de le vivre. Certes, aujourd'hui, avec toutes les guerres, tout ça, ça continue. Mais nous pouvons mieux, quoi. Donc, si j'ai mis ce morceau, et aussi tout ce que Lucas Dorado nous a amené aussi ce soir, c'est pas pour montrer une voie spécifique ou dire ici il y a la raison, non, non. Je pense que la nature et la vie, elles donnent cette possibilité de se rendre compte aussi. Donc, si vous aimez aussi les animaux, si vous aimez la nature, aimez-vous vous-même et aimez votre prochain, pas pour faire de la religion ici ou quoi que ce soit. Je ne suis pas religieux, moi, personnellement. J'ai mes pensées par rapport à l'existence, et comme tout le monde, je pense, et qu'on se cherche et qu'on... Mais pour se trouver, il suffit juste de regarder en face. Nous avons les mêmes personnes en face de nous, que des fois on a du mal à voir parce que c'est peut-être notre propre reflet. Et des fois, on est heureux de voir certaines personnes parce qu'elles reflètent quelque chose de pas de meilleur. Ces mots des fois sont... Mais quelque chose de plus profond, dans le sens... où on peut aller plus loin. Allons plus haut, comme la chanson qui c'est aller plus haut. Bon voilà, j'arrête mon blabla. On part avec Fuerza. Ça, c'est pour donner la force et la vigueur. Et je vais vous donner ça avec un artiste français. Parce qu'il ne faut pas oublier que la France dit tellement que les Dom Toms sont territoire où c'est la France. Bah alors j'espère qu'ils vont l'inviter de plus en plus à la radio, dans des émissions, tous ces artistes antillais, rayonnés, et également de toutes parts, comme en Nouvelle-Calédonie, où il y a aussi le peuple kanak. Hein, c'est parce que là, il y a eu un peuple encore qui lutte, et les Français n'ont pas compris. Comme eux, aujourd'hui, les Français veulent lutter contre les étrangers, soi-disant. Bah, si vous comprenez les kanaks, avec votre manière de faire aujourd'hui, bah vous devriez comprendre. Pour ça, c'est pour certains Français. Je ne dis pas que c'est tout pareil. Mais il faut qu'on se rende compte que, justement, nous sommes juste des semblables, des êtres humains, tous. Et comme on l'a dit tout à l'heure avec Lucas, bon, bah, si tout est parti d'Afrique, On va écouter ce morceau avec Dédé Saint-Prix qui nous vient de la Guadeloupe ou de la Martinique. Ah, des Antilles, c'est tout. Pour moi, les Antilles, c'est les Anglais, les Anglophones, les Hispanophones, les Francophones, les Néerlandais. C'est tout ça, les Caraïbes. Et dedans, il y a tous ces peuples qui étaient déjà là et que dans certaines îles, il n'y en a plus eu quand ils ont ramené les Africains. Mais il y a aussi cette culture africaine qui est très présente et pour laquelle on doit lutter et on doit la maintenir là. Et montrer au monde qu'ils n'ont pas pu la détruire, qu'elle existe, elle s'est mélangée aux autres. Les peuples originaires sont là aussi et le métis, il doit apprendre. Beaucoup apprendre. Parce qu'il y en a qui sont métis, mais des fois on dirait qu'ils ne le savent pas. Donc même si on vient tous d'Afrique, à travers l'histoire, l'homme il s'est diversifié. Après, il n'a plus su exactement d'où il venait. Il est là, il est partout et il s'est remélangé. Donc voilà, je laisse donc la fuerza y el vigor avec Dédé Saint-Prix.
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Et voilà, voilà, Antigua et ce bel pays. Voilà, c'était Dédé Saint-Prix, Dédé Saint-Prix. On va continuer. Et imaginez avec quoi je vous, qu'est-ce que je vais vous faire voyager ce soir. Écoutez-moi ça. Lo voy a hacer viajar esta noche. 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Si conocen este tema, llamen. Et si vous connaissez ce morceau, vous n'avez qu'à appeler ici au 01 40 06 10. Pastime Paradise. Con Ray Barreto.

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0: bien sûr que le temps passe vite, mais si on sait le prendre, des fois il met beaucoup de temps à passer. C'est ça le Time Paradise. Le Time Paradise. Et sinon, j'ai juste à vous dire, en écoutant derrière, en ayant toujours la musique de ce morceau Part-Time Paradise, qu'on a été donc faire un petit tour, enfin la radio, c'est ça que je vais dire, hein. On a été faire un petit tour donc au Cabaret Sauvage vendredi pour ce qui était la terrasse, la dernière de la terrasse latino au Cabaret Sauvage, 59 boulevard McDonald, métro Port de Pantin ou Porte de la Villette, voilà. On a eu une soirée superbe avec des DJ qui ont cartonné ce soir avec, en passant un peu de tout dans le style latino, hip-hop et tout ça, reggaeton surtout, hein, surtout reggaeton. Et salsa aussi, ça, bon, ça a commencé très tôt, donc ça a duré très tard, donc de la musique qu'on a eu. Il y a aussi eu des événements, des danseurs, des danseuses, des chanteurs, des chanteuses, enfin voilà. Faut venir au Cabaret Sauvage. Là, maintenant, ça va se passer souvent le samedi, dans les soirées reggaeton et autres qu'il va y avoir, avec des fois les fêtes aussi nationales, qui fêtent, tout dépend si ça tombe et ça cale par rapport au jour du samedi en question. Et ne pas oublier aussi de toutes ces soirées qui se passent aussi à l'alimentation générale, avec Ortega Dogo, Captain Cumbia, et les artistes qui sont produits aussi samedi soir, avec Michael Blanco, El Origen. Et voilà, quoi, c'était encore une bonne soirée. On a été faire un petit tour pour voir et écouter. La semaine prochaine, je vous ferai écouter aussi des gens qui ont participé donc, au Cabaret Sauvage pour dire comment ils trouvent cet endroit. Nous aurons aussi la semaine prochaine, je vais tout essayer pour traduire tous les artistes qui sont passés il s'appelle Le Despi, dans le 93 à Bagnolet même, pas loin du métro. C'est pas loin de Gagnéni en fait. Il faut prendre un petit transport peut-être, mais c'est ça, c'est vraiment un endroit sympa, donc je le conseille, le Deux Spices, vous pouvez chercher, c'est sur le net également, donc n'hésitez pas à voir les soirées ou les événements qui peuvent se produire. Il y a eu donc ce samedi avec MDM Crew et d'autres artistes qui ont joué, chanté ce mélange qui font les latinos avec les rappeurs d'ici, connus ou pas connus. Donc, ils sont en train de promouvoir beaucoup d'artistes. Là, il y avait pas mal d'artistes qui venaient de Londres. Il y avait des latinos, colombiens, équatoriens, mélange de tout là-dedans, qui venaient tout ça ils venaient de Londres pour participer donc à cette soirée rap. Et ils sont en train de le faire de plus en plus entre. C'est le collectif je vais me tromper, mais en tout cas ils font le lien entre l'Espagne, la France, tous les artistes qu'il peut y avoir ici en Europe, à Londres ou en Belgique ou ailleurs, et ils sont en train de faire une connexion de malade par rapport à ça, donc il faut les suivre. Panam Connect, voilà, Panam Connection, c'est là, il faut chercher, trouver les noms de MD Crew, Altiro, CTM, voilà, donc de toute façon, il y a aussi l'émission qu'ils font ici une fois par mois, donc on vous tiendra au courant. Ne pas hésiter à y aller. Donc voilà pour ce qui est des endroits aussi. Le New Morning aussi font des soirées, des fois, souvent maintenant, pas souvent, ça leur arrive souvent de le faire aussi, mais c'est vrai que maintenant il y en a moins que par rapport à avant, mais il y a toujours des soirées de jazz, de latin jazz, ou des groupes latinos qui peuvent aussi se produire au New Morning. Ça aussi, ne pas oublier. Il y a le Bizarre aussi qui produit aussi les soirées également, ça se passe le samedi souvent, ça. Des soirées latino avec Captain Cumbia et Ortega Dogo. Il faut y aller aussi voir là-bas, c'est sympa, c'est un endroit super sympa aussi. Et le studio de l'Ermitage, la Belle Villoise, je vais essayer de vous tenir au courant de tout ce qu'il peut y avoir aussi et ne pas rater certaines choses. Donc là, on va dire aussi merci au Punk Paradise 44 rue de la Folie Méricourt, où il y a eu donc également vendredi une soirée merveilleuse qu'on m'a racontée, parce que moi j'ai pas pu aller, donc je m'excuse auprès de Manu, auprès de Mélanie Luraski, qui a aussi participé ici à la radio vendredi pour annoncer donc la soirée de samedi, hein, qui était le 26, donc là-bas, et où il y a eu donc la grande rueda de candombe qu'ils ont fait pour faire connaître la musique candombe de l'Uruguay. Donc voilà, on va continuer maintenant avec la musique, et surtout, on va aller faire un petit tour du côté du Cabaret Sauvage, parce que nous avons quelqu'un à vous faire écouter rapidement, il s'agit de Monsieur 1. Vous savez de qui il s'agit? Non, vous ne savez pas du tout. Je vais vous faire goûter ça, mais vous ne savez pas du tout de qui il s'agit. Non, mais c'est incroyable comme... les... non, on va aller faire un tour pour retrouver quelqu'un très connu par les gens qui se produisent là-bas au Cabaret Sauvage. Donc, on va être là avec Danny, DJ Danny, qui fait et qui organise tout ça aussi avec Sacha et aussi merci à Mézien du Cabaret Sauvage. Donc, je vous laisse écouter l'impression et tout ce qu'il vit aussi par rapport à ces soirées organisées là-bas.
1: Et là, on est toujours au Cabaret Sauvage et là, on se retrouve avec Danny, bien sûr. Danny, un des organisateurs de toutes ces soirées et DJ, bien sûr, parce que ça, il ne faut pas l'oublier. Comment ça va, Danny?
2: Écoute, on est super bien. C'est la closing ce soir. La météo est avec nous. Ouais. On a un super temps. Tu sais, c'est tellement incertain quand on planifie cette saison. On ne sait jamais quelle météo il va faire en septembre. Des fois, on n'avait pas forcément été gâtés. Et là, ce soir, pour une closing, le temps est merveilleux. Les gens sont heureux.
1: Ouais.
2: Bref.
1: Du bonheur.
2: Que du bonheur ce soir.
1: Il y a plein de gens qui ont apprécié. Sincèrement, ils apprécient venir ici. Ils sont très contents du Cabaret Sauvage et de cette ambiance latino que vous, toi et les autres, vous avez créé. C'est sincèrement, il faut dire merci. Comment ça s'appelle à chaque fois, je vous lis son prénom, le...
2: Sacha.
1: Sacha, voilà.
2: Sacha.
1: Ah, Sacha, surtout.
2: Bah écoute, et... cet événement, de toute façon, c'est une co-création. Il y a déjà le propriétaire des lieux, qui est Méziane. Et historiquement, Méziane et Sacha en fait travaillaient déjà avant ce projet-là. Et puis en gros, c'était en période de Covid, quand on était tous confinés, et qu'après a eu la possibilité de faire des événements en open air. Dans un premier temps, Méziane et Sacha qui s'assoient et qui disent bon, qu'est-ce qu'on peut faire? Sacha il m'a dit attends, j'ai peut-être la personne qu'il faut. J'en sais rien ou pas si c'était le cas, mais en tout cas on m'a appelé. On m'a dit Dani, qu'est-ce que t'en penses? Tu penses qu'on peut en faire ça? Qu'est-ce qu'on peut en faire? Et bien écoute. J'ai proposé une DA et puis ensemble on a fondé cet événement qui est la Terrasse Latino. Voilà.
1: Et la fête chilée l'autre vendredi, c'était génial aussi. Non mais sincèrement.
2: En gros, avec le temps, donc on a réussi vraiment à s'inscrire, on va dire, dans la durée avec beaucoup d'événements par an au Cabaret Sauvage. On a une trentaine de dates, mais cette date-là, justement, moi, dans ma position. Que je choisis en gros la direction artistique des événements et que donc c'est tout sauf un hasard parce que par exemple ce week-end-là on pourrait tout à fait faire aussi la fête du Mexique, il y a d'autres fêtes nationales, etc.
1: Tout à fait.
2: C'est un choix, c'est un engagement personnel envers mes origines. Mm-hmm. Mes parents sont chiliens, je suis très fier de mes origines chiliennes. Cet événement de la fête du Chili, c'est l'opportunité de connecter à la fois la génération donc, de mes parents qui sont arrivés dans les années 70, leurs enfants, toutes les générations de Chiliens qui sont arrivés à travers le temps, les Chiliens adoptés, les Chiliens aussi maintenant qui arrivent.
1: Qui arrivent encore, oui.
2: Depuis maintenant, il y a toute une nouvelle génération de Chiliens qui arrivent. Mm. Et bref, je crois qu'on a réussi un peu cette mission la semaine dernière de rassembler un peu tout le monde. Il y a eu beaucoup de culture, beaucoup de... ça. C'est Cintio Chile.
1: Ouais.
2: Et voilà, et c'était ça le but. Et donc voilà, on est vraiment heureux de pouvoir offrir des événements comme ça à notre communauté. Non,
1: sincèrement, je suis hyper ravi moi aussi parce que avec, des fois vous faites aussi pour la Colombie. Comme tu le dis, ça dépend des moments. Ils ont choisi un pays.
2: En fonction des dates nationales, on profite en gros. L'été, en gros, il y a pas mal de fêtes nationales en Amérique latine. Et donc en gros, quand les dates s'alignent avec nous, c'est les vendredis qu'on est là. On essaye en gros de dédier des terrasses aux pays qui fêtent leur fête nationale. Je pense que l'année prochaine, il y a certaines fêtes nationales qu'on n'a pas encore créées, comme celle de l'Argentine notamment. Il y a l'Équateur aussi qui est à l'étude.
1: L'Uruguay,
2: on pourrait voir aussi. Après, il y a par exemple, mine de rien, en fait, il y a aussi un pays qui est tellement important dans la culture latino-américaine et caribéenne.

0: et se trouve son compte, donc à la fois donc les latino-américains, les franco-latino-américains, parce que très souvent aussi il y a cette histoire des franco-latino-américains qui aussi cherchent leur espace aussi, leur endroit où ils peuvent vivre et découvrir leur culture, et aussi bah, tous ceux qui ne sont pas latino-américains mais qui sont amoureux de cette culture. Et vraiment ça c'est très important pour nous de rassembler donc ce public parisien dans sa diversité, dans toutes ses couleurs. Et voilà, que du bonheur et on espère que ça durera le plus possible. L'événementiel est tellement incertain, tellement fragile, donc écoute, on profite de chaque date comme elles viennent et on espère continuer d'offrir voilà, beaucoup de bonheur à tout le monde.
1: On va faire durer ça de toute façon.
0: Merci. Merci Rodrigo, gracias. Un abrazo, saludos a todos.
2: Et voilà, donc on s'est dit au revoir, merci à Dani, merci à tout le monde qui avait là-bas, et force, et on continue, je vous laisse écouter Meryl, des Antilles françaises, ça c'est les Caraïbes, c'est aussi l'Amérique latine pour nous, c'est l'Amérique, voilà, on est là, et je vous laisse écouter, et on se dit au revoir, à la semaine prochaine, écoutez toujours 106.3. 106.3 FM, Terremoto, para ustedes desde París, Francia.

Yeah, yeah, hey, t'as compris. Blessed Love Queens and Kings, bienvenue chers auditrices, chers auditeurs, toujours bien connectés sur FPP 106.3 FM. Ça s'appelle Third World Music avec moi-même Blunt au contrôle. C'est tous les mardis, 22h30 minuit, sur FPP 106.3 et sur FM en Paris, bien sûr, et rfpp.net partout dans le monde, en direct, en live, en streaming. Et bah là, t'as compris, on est parti sur une ambiance latine. Donc, entre un deuxième morceau, là, pour ceux qui n'ont pas bien compris, qui ont eu du mal à faire la transition, là, et puis on va présenter les artistes, mais il y en a que vous avez déjà reçus, il y en a que vous avez déjà vus sur nos réseaux sociaux, on en a déjà parlé, et on arrive tout de suite.

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2: Hey, tu sais quoi? J'ai un DJ de choix avec moi, je te le présenterai après. Qui fait la sélection là? Hey, on va t'en lancer un autre là. Juste pour la fine bouche, comme on dit. Parce que, bon, nous on a passé un week-end là chargé en émotions latino. Mais on va venir débriefer tout ça dans 2-3 minutes. Là, on repart sur un autre morceau parce que. Vous soyez dans la même vibe que nous.

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2: Ah bon, bon, j'espère que tu t'es bien mis dans les vibes, dans l'ambiance là, parce que ce soir là, c'est caliente, t'as compris. On est avec dans la place Latin Gang.
3: Latino Gang.
2: Latino Gang, pardon. Latin Gang, c'est le nom du morceau. C'est
3: ouais,
2: ça
3: ouais.
2: Donc, bah, Mister Blanco, Ergen, et puis bah, notre cher ami, si vous avez pu suivre ça sur les réseaux sociaux, qui va faire sa première radio ce soir à Paris.
4: Tout à fait, c'est Santi.
2: Santi.
4: C'est ça.
2: Donc je dis ça pour ceux qui ne suivent pas. Il faut aller suivre les réseaux sociaux, on vous le dit de temps en temps. On essaie de vous mettre des petits trucs, là c'est les frères. Tu peux aller voir ça, la surprise qui a été faite à Santi, donc, de lui annoncer là, sa venue ici.
4: Ouais. T'es content, hein?
5: Bah oui, super content, là.
2: Et puis, bah voilà, donc, je voulais vous présenter un peu votre crew, ce que vous faites, qui vous êtes, entre guillemets, d'où vous venez, tout ça.
3: Bon, on débute, on est les Latino Gang. Ça a commencé 12 ans avant, c'était moi et l'origine. On mélange un petit peu les rhythms chiléens, vénézuéliens, un petit peu de reggae, de boom bap. Ouais, après.
5: Et latino.
3: Latino gang. Et maintenant, on travaille aussi avec Santi, les Colombiens en France.
4: Yes.
3: Elle fait le morceau. Afrobeat, c'est une nouvelle addition de notre Latino Gang. Allez, Origen.
5: Bah, c'est une petite congrégation, on va appeler congrégation, mais un petit congloméré d'artistes qu'au fur et à mesure on se connaît, on s'est connus sur scène, hein, surtout, hein, c'est ça qui est top, on s'est connus sur scène. Après, bon. Je crois que Blanco et Santi, ils sont connus peut-être par les réseaux, c'est ça ?
4: Oui, tout à fait.
5: Je ne me trompe pas ?
4: Ouais, c'est ça.
5: C'est ça. Mais justement, ce qui est cool, c'est que maintenant, bon, y a toute une production qui est faite de la main de Mr. Blanco et de Tommy Lavala de République Dominicaine. Donc c'est cool dans le sens qu'il y a beaucoup de personnes qui sont avec nous.
4: Ouais.
5: De plusieurs pays de l'Amérique latine, bon, pas que des latinos aussi, à savoir beaucoup de personnes, aussi des Français, des latinos qui sont nés ici en France. Mmh. Bah, dans mon cas, moi je suis né en France, après bon, je suis reparti au bled, mais pour connaître mes origines, mais c'est un peu ça, c'est mélangé, c'est ça qui est cool. Donc bah, voilà, maintenant il y a Santi qui est avec nous, on est content parce qu'il y a du talent, il y a de l'envie, voilà, c'est la jeunesse.
3: Mais vraiment, je pense que c'est aussi une histoire de ouf. Moi, j'arrivais dans la France, je suis là depuis 12 ans, et j'ai fait mon premier concert grâce à Danny. C'est le mec qui fait les présentations de la rumba latina au cabaret sauvage, une légende de Paris.
5: Un des précurseurs, si ce n'est pas le précurseur, on va dire, tout ce qui est reggaeton et toute cette vibe-là qui a un peu donné un petit air de fraîcheur, on va dire. Il y a toujours eu la cumbia, il y a toujours eu tout ce qui est latino ici en France, on le sait bien. On a la chance aussi d'être dans un pays qu'on est bien cultivé musicalement.
3: Oui, vraiment, donc, mais c'est lui qui m'a donné l'opportunité pour faire mon premier concert ici dans la France. Et c'est là-bas, en fait, que je connais un mec qui maintenant, je peux dire qu'on fait history à Paris maintenant avec notre chanson et l'origine. Oui, je travaille dans un album, en fait, ça s'appelle Chuleteo, qui mélange tous les rhythms de Venezuela. C'est comme un voyage, tu vois. Tu as les rhythms colombiens, vénézuéliens, les merengues de Dominican Republic, mais aussi maintenant un pays qui est trop fort dans le reggaeton, c'est Chile. Et l'origine, on commençait à appeler, je lui dis, tu veux faire une chanson avec moi? N'oubliez pas que là, je ne parlais rien de français.
5: Bah ouais, on s'est capté vite fait, on s'est capté dans les loges là-bas du cabaret sauvage. J'ai vu son show, j'ai kiffé, j'ai dit bah vas-y, je me rapprochais. Le gars, moi j'avais des connexions au Canada aussi, donc des potos, on a commencé par l'anglais, blablabla. J'ai dit, j'ai kiffé ton show, tout. Il m'a contacté, vas-y, m'envoie une instru. Deux jours après,
3: deux jours après, c'était fait.
5: Voilà.
3: Et je dis, hey, c'est ça le type de personne que je veux travailler avec. Et c'est 12 ans. C'est 12 ans
5: non,
3: qu'on
5: c'est
3: fait
5: moins
3: ça,
5: de 2 ans. Même pas 2 ans. C'est, ça doit faire 1 an et demi. On va pour 2 ans déjà. Ouais, ça passe vite. Hein.
3: C'est vrai.
5: On a fait énormément de choses d'ici.
3: Mais aussi, je veux dire, comme tu dis, Origen, c'est un conglomération de personnes, mais aussi, il y a, on dit en anglais, key person qui nous aidait, qui m'aidait beaucoup, comme Grand Pamini, Capitaine Cumbia. Sacha, c'est lui vraiment, c'est où vraiment que nous donnait l'opportunité pour être part de la fête latina.
5: Ouais, c'est la scène parisienne.
3: Ouais, c'est
5: la scène parisienne latina ici. Tous ceux qui sont dans la prod, même Ortega, il avait son show ici à l'époque ici à la radio FPP. Donc, que je me rappelle, ils nous invitaient souvent quand moi je revenais ici en France, Terremoto Latino. Et donc, il y a toujours eu un petit pied dans tout ce qui est latino. Ça a grandi de plus en plus, on va dire, petit à petit. Mais il y a quand même, on voit que ça commence à grandir. Mais on est un petit peu comme au début, tu sais, comme le rap, un peu comme le reggae à l'époque. C'est ça vient petit à petit, quoi, on va dire. Mais ça avance très très bien même.
3: Ouais, bien sûr.
2: Alors, je vous ai laissé parler là, mais il y a plusieurs choses sur lesquelles je voudrais revenir. Bon, Oligen, déjà, t'as reçu déjà récemment là avec un autre collectif aussi latino.
5: Ah là, c'était ouf.
2: Panam Conecta.
5: Ah là, c'était tu
2: donc c'était aussi
5: parles...
2: ce week-end.
5: C'était le feu là, c'était le feu hein. Dans le studio. Il n'y avait pas une âme, il n'y avait pas un espace pour une âme de plus ici.
3: Mais pour les personnes qui ne savent pas, ça c'est le mood de l'origine. Quand je le connais, c'est le boom bass, c'est le rap, c'est le freestyle.
5: Ah, mais
3: il
5: j'ai
3: est dans
5: toujours
3: son
5: été...
3: mood, tu vois.
5: On parle tous de nos trucs et tout, mais moi j'ai eu la chance au moins de pouvoir être dans le monde du rap, du reggae. Voilà, de maintenant plus du latino, mais à la fin, voilà, le message est plus ou moins le même. Hein, et on vient plus ou moins de. On a tous des idées qui concordent, donc c'est ça. C'était chaud, Panam Conecta, laisse tomber.
2: Alors, c'est justement le propos de mon émission Terre de World Music, c'est d'unir un peu tout ce qui est afro, latino, caribéen, tout ce qui est underground, tout ce qui est street, tout ce qui est indépendant, tout ce qui est hip-hop style, etc. Et tout ce qui est rebelle et tout ce qui est un peu conscient aussi, surtout.
5: Exactement.
2: Et que ce soit à tous les niveaux de culturels, musicaux, au niveau de l'alimentation, au niveau de plein de choses, et de dire un peu justement tous les points communs et tous les interprétations qu'il y a eu avec les déplacements de population, comment on a réinterprété certaines choses et comment on s'est réapproprié des légumes locaux, par exemple, pour essayer de retrouver d'autres choses. Et c'est un peu justement ce trait d'union-là qui moi, m'intéresse, justement. Et justement, là, je fais un large job quand même à Rodrigo Terremoto, parce que là, il voulait essayer de passer là, vous voir quand même ce soir et tout. Mais bon, je sais pas s'il va avoir le temps. Mais en tout cas, guetter dans son émission, normalement, il doit y avoir justement une interview de Dany. Je crois qu'il a passé hier, peut-être il y aura une rediffusion. En tout cas, justement, on était au Cabaret Sauvage pour la fête du Chile.
5: Ah ouais, c'était chaud.
2: Titi, lélé.
5: Ah, titi, lélé. La famille, hein.
2: Et donc, effectivement, comme tu dis, c'était chaud. Et moi, c'est là que je vous ai vu avec votre ours sur scène.
5: Ah ouais, il manquait la femme de l'ours. C'était avec son amant, là.
3: Elle est en vacances.
0: Elle est en vacances, quoi.
5: C'est pas pour Poucave, mais. Non, mais c'était chaud. C'était bien, franchement. Ça nous a fait plaisir de pouvoir nous connecter là et maintenant ça continue, ça s'arrête plus là.
2: C'est ça. Donc, bah, pour revenir un peu sur ce week-end de cette semaine, là, il y a quand même eu donc, la dernière des terrasses de l'été au Cabaret Sauvage. Donc avec des ambiances un peu différentes, c'était moins Chili, c'était plus latino au sens large, on va dire, et quand même beaucoup plus reggaeton.
3: C'est l'histoire de reggaeton, je pense, non, c'est ça le...
5: Ouais, exactement, ouais, c'était ouais. Le concept, histoire de reggaeton. Voilà, après, généralement, c'est ça qui est cool aussi, ce qu'ils font Cabaret Sauvage, Dani, et bon, toute la production, Sacha, etc.
2: Ortega aussi,
5: Ortega,
2: sur la barre,
5: ils sont tous dedans, Captain, tous, c'est le concept aussi de fêter les, voilà, les, la fête nationale de chaque pays.
2: Donc, c'est ça, c'est de mettre un peu chaque pays en avant, de faire tourner un peu d'une année sur l'autre, parce que ça fait déjà 6 ans, je crois, qu'ils sont là-bas maintenant.
5: Ouais, ça fait un petit moment.
2: Donc, à part le Chili, qui bon, a une préférence nationale pour Dani, forcément, donc c'est tous les ans. Mais sinon, sur les autres pays, effectivement, ils essayent de tourner en fonction des dates, en fonction des, ouais. par rapport à leur date où ils ont leur concert aussi, leurs événements.
5: Ouais, bien sûr. Après,
2: mais c'est vrai que c'est assez représentatif d'un large panel et qu'ils essayent de faire beaucoup de choses différentes justement pour faire voir un peu l'étendue de toute la culture musicale, on va dire. Donc c'est encore une fois, c'est vraiment des événements intéressants à suivre. Ne serait-ce que pour les amoureux de la musique, tout simplement, pour découvrir des nouvelles choses. Et pour les amoureux de la fête, je pense qu'il y a des bonnes ambiances aussi, voilà.
5: Ah ouais, ça c'est clair.
2: Et puis, bah, donc, comme je disais, on a continué le week-end avec Rodrigo, toujours. On a fait quelques petites interviews aussi à Panam Connecta, au Bourbier de Spi. Donc vous pouvez retrouver peut-être les interviews la semaine prochaine, je pense, sur Telemoto. Et là, vous êtes passé, vous donnez la force aussi, parce que c'était l'anniversaire de Panam Connecta aussi, avec qui vous êtes aussi en relation, on va dire, de travail. Un
5: tout
2: peu plus.
5: Tout à fait. Non, mais là, ouais, bah, toujours hein, avec eux, hein, c'est ceux qui, on va dire, surtout pour le rap latino, tout ce qui est boom bap, bah, ce que tu disais, ce que tu vraiment aussi tu représentes. Et ouais, ce qu'on représente aussi. Hein, ce que représente aussi, nous, on peut faire des rythmes, on va dire, reggaeton, tout, pour avoir un public un peu plus généraliste, entre guillemets, pour pouvoir sonner. Dans certains endroits, mais à la fin le message c'est le même et le message il est là, donc c'est l'important, c'est ça, c'est que finalement c'est pas un truc c'est pas seulement la fiesta, le truc, il y a toujours un message derrière tout ça, donc et eux bon, ça c'est tout ce qui est boom bap etc, ils, grâce à eux ça continue à être vivant et petit à petit il y a quelque chose qui se forme et c'est cool. Donc
2: et
5: 100% avec eux.
2: Et faut dire aussi qu'ils œuvrent pas qu'au niveau musical, mais ils travaillent aussi sur tout le côté hip-hop style, donc le graffiti, la culture.
3: Mais c'est ça en fait que je veux dire.
5: Hip-hop culture.
3: Pour nous, pour notre groupe, pour les Latino Gang, en fait, c'est pas juste de la musique. On mélange un petit peu de tous les aspects de le hip-hop. On a un grand ami, il s'appelle Burns, de Pérou. Il est un grand graffiteur. C'est dit comme ça, non? Un graffiteur?
5: Ouais, un graffeur, oui.
3: Un graffeur. C'est lui, en fait, qui est dans notre vidéo de... comment s'appelle le film? Juntos por Pecadores. Et c'est lui qui fait les graffitis. C'était une expérience magnifique. Et depuis cette vidéo, il est là toujours. C'est lui qui fait notre drapeau. C'est lui qui fait notre logo. Alors, oui, on essaye de connecter avec tout le monde parce que ça, c'est, je pense que notre nature aussi. Tu vois, on est une personne sociale.
2: Et tu disais tout à l'heure représenter la culture, mais aussi physiquement, quand vous arrivez, on vous dénotez aussi autant que moi.
3: Obélix et Astérix.
2: on a des styles hip-hop, on a des styles voilà, qui nous caractérisent. Ouais. Et je crois savoir, mon petit doigt m'aurait dit, parce que bon. On a aussi fait une soirée avec vous samedi soir.
3: Ouais, ouais.
2: Alimentation générale. C'était chaud là aussi. Là, on a transpiré parce que le plafond il est bas, la salle elle est petite, il y avait du monde.
5: Ouais.
2: Et les rythmes étaient bien.
3: Ouais.
2: Et il me semble que mon petit doigt m'aurait dit aussi que vous travaillez avec des stylistes, vous avez des tenues de scène, non? Comment ça se passe?
5: Ouais,
2: on travaille. J'ai entendu parler de ça, non?
5: Oui, bah moi.
2: Il semble avoir vu une tenue blanche et rouge, là.
5: Ouais, c'est ça, exactement. Il y a Lala, c'est.
2: Lord
5: c'est
2: Opel.
5: Big Up, hein, La Malala. Elle, c'est ouais, designer, c'est pareil, c'est comme Burn, c'est des personnes qui sont indépendantes dans leur bail et tout, mais qui ont quand même un talent énorme. Qu'ils ont plus qu'un talent, ils ont travaillé sur ça, c'est des professionnels. Donc ça fait plaisir de pouvoir être avec des personnes, voilà, que nous on est vraiment très dans le freestyle, on va dire. Très dans le.
2: J'en ai une preuve avec moi, mais je vous en dirai plus tout à l'heure.
5: Voilà, on va pas commencer à. On essaye de faire les choses le plus carré possible, mais on se base sur la confiance et sur voilà, les années de travail et surtout la partie artistique. Voilà, c'est le principal, c'est l'âme de la personne. Donc avec ça, on est d'accord. Et merci à la musique aussi pour pouvoir connaître des gens comme ça. Hein. Tout comme toi, mon ami.
3: Mais aussi. On a les photographes, on a les danseurs comme Laurita, qui en fait, c'est elle, les dernières chansons que tu jouais, c'est elle qui fait les voix de les femmes. Aïe, que rico! Ah, Laurita!
5: Ah ouais, elle a participé dans un refrain. Ouais. Là, bientôt, là, on va être en live, on va le faire en live.
3: Et ça, aussi, maintenant, clair. Je pense que. On a un nouvel intégrante, personne qui fait la musique avec nous, c'est Santi. En fait, c'est 3 mois, 4 mois qu'il fait de la musique.
1: Ouais, c'est vrai.
3: Mais vraiment, son voix, c'est différent, c'est bien fait pour le style qu'il fait, les afrobeat. Et je pense que ça va aller bien pour nous, pour change un petit peu. Parce que pour nous, pour moi, il y a l'origine. On fait la fête, on aime beaucoup les boum, boum, boum, boum, boum. Mais parfois, on veut soit une voix angélicale.
1: Avec la douceur.
3: Mais comment je te connais, bro?
1: En fait, c'était avec le TikTok. Tu sais que. Non, mais honnêtement, c'est.
3: Histoire de 2026, hein?
1: C'est vrai, non? On s'est connus sur Paris. On s'est connus sur Paris avec.
3: Mais vraiment. Quand j'arrivais ici, je ne parlais pas français, rien. Et Santi, elle était sur les réseaux.
1: Ouais.
3: Et c'est lui qui fait. Je vois un TikTok, il fait. Ah, c'est ça comment je apprends les jours. Comment
1: les jours de la semaine.
3: Et comment ça va?
1: Très bien.
3: Ah, non, mais allez.
1: Ah ouais, le jour de la semaine, c'était une vidéo, genre. En fait, comment j'ai appris vraiment chaque jour, tu vois.
3: Mais comment ça?
1: C'est les jours de la semaine, c'est très organisé. Les jours de la semaine, tu vois. C'est plus facile pour les gens, tu vois. C'était ça.
3: Je vois cette vidéo et je dis, d'accord, il a quelque chose là. Peut-être on peut travailler ensemble. Je le contactais. Ouais. Si tu viens à Paris, parce que tu habitais à Lille.
1: Oui, c'est vrai. J'habite à Lille.
3: Oui, il habite à Lille et je lui dis, si tu viens à Paris, on boit un café ensemble, on boit un bière, on peut parler un petit peu de musique. Et 6 mois après.
1: Ouais. J'étais à Lille et.
3: Il vient chez moi.
1: Ouais. Non, d'abord, on a pris un petit café. On avait
3: oui,
1: parlé
3: oui,
1: un
3: oui,
1: peu.
3: Oui. On fait le café. Ouais.
1: Et la deuxième chose, c'était. La deuxième fois, c'est que. Toi, t'es autant chanté à l'alimentation générale.
3: Ah ouais.
1: Tu m'as invité.
3: Ouais.
1: Et c'est là que j'ai vu que tu fais de la musique vraiment et voilà.
3: Ah, mais tu ne me crois pas que tu fais de la musique?
1: Ouais, mais je crois, mais. Au début, c'était.
2: Je te connais pour un footballeur américain là-bas.
1: Non, mais au début, c'était genre un ami, quoi. C'était.
3: Ouais,
1: on
3: ouais.
1: discutait un peu. Mais après, tu m'as invité sur l'alimentation générale et j'ai vu que, voilà, le mec, il a un talent, il y en a la production, le professionnalisme.
5: Ouais,
1: mais voilà.
5: Mais moi, j'aimerais bien un truc, mon refrain. Écouter ce son, parce que je ne me rappelle pas trop bien de ce son. C'était comment? Hein, mon frérot.
2: Eh ben, tu sais quoi, tes désirs sont des ordres.
5: Ah bah oui, hein. Là, voilà. Je pense que. Ah.

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0: Ah bon, ah bon, ah bon.
1: Et je te dis que son voix c'est spécial. Il est où l'autotune, bro?
2: Non, est-ce que c'était pas en fait?
0: Bon, c'est autre chose que les jours de la semaine là quand même. Hein.
2: Ouais. Ah, voilà. Non, c'est vraiment une chanson très très spéciale pour moi, honnêtement. C'est la première chanson qu'on a fait ensemble avec ouais. Mister Blanco et moi. Et voilà, je suis vraiment content pour ça. Vraiment.
1: Mais c'est comment ton expérience de les réseaux
2: ouais.
1: directement à la musique.
0: Je laisse retourner.
1: Est-ce que ouais. c'est quelque chose que tu planifiais ou...
2: Alors honnêtement, c'est elle part un peu la situation. Elle est partie vraiment pour une déception amoureuse.
1: D'accord.
2: Et après, voilà, j'adorais toujours chanter. J'adorais toujours chanter pour la famille, mon déhobby, mais...
1: Oui, je me souviens là... que tu m'envoyais 20 chansons que tu écris dans une semaine pour aller au studio, faire je ne sais pas quoi, la mort, tout ça.
2: Oui, tout à fait. Mais après, voilà, on a commencé toi et moi et c'est parti comme ça. Et c'est...
1: Ouais.
2: La chanson Ailleurs la vie, c'est quelque chose que... Ouais. Personnellement, ça me plaît. Quoi.
1: Vraiment, et en fait, les premiers showcase de Santi, c'était grâce à DJ Besitos, shout out.
2: C'est vrai.
1: C'était
2: à la place de la Concorde.
1: La place de la Concorde.
2: Ouais.
1: C'était ton premier showcase toute seule
2: oui.
1: sur la scène. Attends, pas toute seule.
2: Ouais.
1: Je vais envoyer un petit peu d'amour à Matteo et à Mangiare.
2: Oui,
1: ils sont les nounours qu'il a tout le temps avec nous.
2: Oui.
1: Mais comment ça passe pour toi, les premières showcases tout seul sur la scène?
2: Alors honnêtement, c'était super sympa. C'était vraiment sympa, très très chouette. Mais il y en a derrière, il y en a un peu le peur, les nerveurs, un peu. Mais après, les gens, il a vraiment répondu avec les chansons. Il y en a pas mal de gens qui les paroles de les chansons. Et ça me plaît énormément. C'est quelque chose qui me donne beaucoup envie de continuer à créer, de faire quelque chose ensemble. Maintenant, ça vient quelque chose avec l'origine.
1: Aïe, aïe, aïe.
2: Petit à petit.
1: Aïe, aïe, aïe.
2: Mais voilà, c'est un peu, c'est une expérience de ouf, c'était vraiment vraiment chouette.
1: Ouais. Mais moi je suis contente en fait. Pour moi, je pense que les choses qui me font beaucoup de plaisir, c'est quand je vois les personnes qui sont avec moi sur la scène, qu'il a une bonne expérience, tu vois. Quand je vois que l'origine il profite bien, mais en fait. Et l'origine, il a beaucoup d'expérience sur la scène, il fait beaucoup de showcases et tout ça, mais quand je vois qu'il est content, quand je vois que Santi il est content, que les nounours, que tout le monde profite bien de les choses qu'on fait ensemble, c'est ça que, pour moi, ça me fait trop de plaisir. C'est un truc de ouf.
0: Alors, je peux en témoigner pour l'avoir vu samedi, encore en live. C'est même encore pire que ça, parce que c'est à tel point que tu fais monter les gens sur scène pour fêter leur anniversaire.
3: Ah bah ouais, non, mais
4: ça
3: bah, sans le public, il n'y a pas de show. Donc ça, c'est, en tout cas, c'est un peu, je pense que Blanco, c'est pour ça, il aime bien transmettre tout ça. On est tous, moi je suis super reconnaissant de Blanco, de toutes les opportunités aussi qu'il a données. Peu importe, tu peux avoir plus ou moins d'expérience entre guillemets, parce qu'on a tous nos expériences, on a tous quelque chose à donner, on a tous des choses, voilà, du bon, je vais pas dire du mauvais, parce que ça on le garde pour soi-même. personne n'est parfait, mais au moins voilà, c'est pas pour rien qu'on reste ensemble. Voilà, c'est des personnes intègres et c'est ça l'important, c'est des personnes qui nous donnent que leur love et on essaye de donner ça au public et le public est kiff. Hein,
2: ça va dire.
3: Dans ce sens-là, c'est sans eux, on ne peut rien faire. Donc.
0: Alors justement, un petit mot quand même pour votre public, parce que Alimentation Générale, c'est un événement qui est assez récurrent. Ça ouais. se passe comment? Vous le faites tous les mois, non? C'est comment?
3: Non, Alimentation Générale, ça dépend des prods. En soi, c'est Tropiteca. Dans ce cas spécifique, mais on avait travaillé aussi avec...
0: Parce que vous-même, vous n'organisez pas des événements comme ça, un peu...
3: Non, on va dire nous-mêmes, non. Pour le moment, non. On aimerait, je pense que d'ici, ce serait possible, on va dire, Peut-être, hein, ce serait envisageable, mais pour le moment, comme c'est, on travaille avec des très bonnes prods, bah, y a Mouévélo qui fait des choses avec Grand Pamini, qui fait des choses là-bas à l'alimentation, pardon. Tropiteka qui travaille avec tout ce qui est Bellevilloise. Bellevilloise, ils font Tropiteka, Bizarre, donc ils font pas mal de choses. Bon, ils travaillent aussi au Cabaret Sauvage. Donc, on est avec des prods qui sont vraiment très sérieuses. On est reconnaissant à fond avec eux et on sait jamais, hein, à futur, faire un petit truc, peut-être lancer un petit lancement d'un projet. On verra de toute façon.
0: Parce qu'en tout cas, là, ça fait plaisir de vous voir devant du public et pas qu'un peu. Ouais. Parce que le Cabaret Sauvage, je crois que c'était sold out à 1350 personnes, quelque chose comme ça, la jauge maximum de sécurité.
2: Ouais.
0: L'alimentation générale, c'était bien plein aussi. Donc, vous avez une grosse communauté déjà derrière vous quand même sur les réseaux. Je vois que vous avez quand même pas mal d'abonnés, tout ça.
2: Ouais.
0: Vous avez l'air d'être bien suivi là, si j'en juge par les likes et les commentaires qu'il y a eu sur les deux jours de promo là pour l'émission.
3: Ça avance bien. En plus, c'est ça. Hein, c'est surtout que le public il sait que le show c'est avec eux. On aime bien discuter aussi avec le public, dans les endroits où on va. Après tu vas pas pouvoir parler avec tout le monde, mais
1: on essayait.
3: Mais moi je pense qu'on pense un petit peu pareil. Ça peut être 1300 comme ça peut être 5 personnes, 10 personnes. On va donner le maximum toujours parce qu'on aime ça. Donc finalement tu peux connaître des gens magnifiques dans les endroits les moins et les plus inimaginables. Le fait aussi de pouvoir internationaliser, voyager, c'est des choses aussi qui t'ouvrent l'esprit et finalement c'est ça, hein. Je pense que le public il se rend compte, il y a une énergie qui est là. Après pour le moment ça se passe bien et on avance, hein, petit à petit on ouvre.
1: Je pense que c'est aussi un mélange de tout et je pense que pour nous, pour moi et pour l'origine, je peux dire que les réseaux c'est un petit peu dur parce qu'on vient, on est old school, tu vois, on vient de quand on commençait à faire de la musique. Ça n'existe pas, Instagram, TikTok, tout ça, ça n'existe pas. Et ça, c'est un raison pourquoi je dis on veut soit New Blood, nouvel sang dans notre équipe. Et en fait, on a senti aussi Laura qui fait les réseaux, les courses, les Français et tout ça. Et c'est ça qui nous aidait, parce que c'est moi et lui, on a l'expérience sur la scène, on a l'expérience de faire la musique et tout ça, mais la vie c'est un process d'apprendre les choses. On peut pas dire comme on est old school, on veut pas faire TikTok, on veut pas faire ça, on peut pas nous permettre de faire les choses comme ça. Donc on apprend pour tout le monde.
0: Ouais. Et puis encore une fois, je pense que y a pas d'artiste qui se fait tout seul, quoi qu'il arrive. Faut des producteurs, faut des beatmakers, faut différentes personnes. Mmh. Et les réseaux sociaux, ça en fait partie maintenant aussi. Donc quand t'es pas apte ou que t'as pas envie de le faire, des fois c'est bien d'avoir un community manager.
1: Mais c'est un truc de ouf.
0: Mais maintenant il y a des choses qui sont obligatoires de toute façon pour progresser à certains niveaux en fonction de ce que tu veux faire. Après encore une fois, chacun ses choix. Il y en a qui préfèrent se concentrer sur leur art et puis le reste c'est un peu bullshit pour eux. Tu vois.
1: On peut essayer. Je pense qu'on peut pas jamais dire que tu peux pas le faire tout seul, mais je pense que pour nous, spécialement pour les Latinos, ensemble, on est plus fort et on peut partager toutes les expériences qu'on a. Ouais. Quand on le met ensemble, on croit en choses comme les choses qu'on a maintenant.
0: Parce que
1: tu peux pas dire c'est Mister Blanco, c'est l'origine, c'est Santi, c'est nous.
2: Oui, c'est un groupe ensemble.
3: Après, c'est comme tu dis, ça c'est ce que tu veux faire. Moi, je pense qu'on est passé par des étapes underground, être hyper engagé dans les bails et tout ça. Après, aujourd'hui, c'est un petit peu plus ouvert en termes de rythme, on va dire, pour rentrer dans qui avant était vu d'une manière un peu différente. Et ça dépend de chaque pays aussi. Au Chili, ça se voyait d'une manière. Au Venezuela, le reggaeton, ou en Colombie, ça se voit d'une manière. C'est arrivé un peu avant. Nous, c'est arrivé, on était vraiment dans le boom bap, on était vraiment dans. Mais eux aussi l'avaient, mais chaque pays s'est développé à sa manière. Aujourd'hui, voilà, c'est super, beaucoup plus ouvert, mais il y a toujours un mouvement underground, il y a toujours des artistes qui sont là, ouais. Des artistes incroyables, à savoir, voilà, il y a du bon dans tout ce qui est les outils, des réseaux et tout, mais aussi ça fait que des fois, on en loupe quelques-uns. Mais voilà, il faut persévérer. Après, chacun fait ce qu'il veut, chacun a sa vision, comme tu disais. Et voilà, de toute façon, fais ce que tu, ce qui te plaît. Voilà.
1: Mais c'est aussi, je pense, par exemple, c'est grâce à la réseau qu'on peut nous permettre de, par exemple, aller à Marseille pour l'esquina tropicale, pour Angelo, qu'on peut aller à Marty, qu'on trouvait beaucoup d'événements et beaucoup de festivals qu'on fait les derniers étés. Ouais. C'est grâce à la réseau. So, donc, je pense que, comme je dis, c'est un mélange de tout. C'est pas juste, oui, moi, l'origine, Santi, on parle avec tout le monde, après on fait... On n'est pas des artistes qui ont fait les chansons et on part. On reste là, ouais. On voit avec quoi, on partage avec les gens. Et c'est ça, en fait, que je pense que... fait qu'on est un petit peu différent de les autres, parce qu'on n'est pas... Ah oui, je suis un artiste, je ne veux pas parler avec toi. Non, on fait la fête, on partage avec tout le monde. Je veux dire aussi merci beaucoup à ma femme. Elle est derrière moi tout le temps. C'est elle qui m'aide pour faire les réseaux. Tu peux entendre que je parle très bien le français, mais c'est grâce à elle. C'est elle qui me corrige quand je fais les petits trucs sur les réseaux et tout ça. Et donc, merci, mon amour, parce que je sais que tu m'écoutes.
5: Bien ça.
0: Je voulais rebondir sur quelque chose, mais je ne sais plus. Oui, justement, c'est pour ça que je voulais mettre l'accent au début de l'émission aussi sur les gens qui vous entourent à tous les niveaux. Parce que c'est ma vision des choses, encore une fois. Tendance musique, c'est avant tout voulu pour être un réseau, une façon de travailler ensemble et de partager des expériences et de partager notre culture et notre vision. Et voilà. Et je pense que c'est important. C'était à la base de ce que moi j'ai aimé dans la culture hip-hop, en vérité, en fait. C'était justement ce mélange de différents arts, que ce soit la danse, la musique, la vidéo, ouais. Le graphe, etc., etc., la mode, etc. Et je pense que ça reste toujours ce qui m'anime aussi. Et voilà, c'est pour ça qu'on discute ensemble et qu'on se croise dans des événements et qu'on vient vous voir. Ouais, et qu'on vient... Ouais. Parce que voilà, c'est aussi... pour nous, c'est avant tout le partage, cette culture, et voilà, c'est une chose qui nous unit, je pense, et c'est pour ça que voilà, je voulais mettre ça en avant aussi chez vous, parce que malheureusement, vous le savez très bien, dans le milieu artistique, et surtout dans le milieu du rap en général, c'est assez compliqué, dans le reggae aussi, hein, c'est beaucoup des artistes qui se connaissent, qui travaillent ensemble, etc., mais il n'y a pas de vraie unité, malgré tout ce qu'on essaye de dire, et malgré nos souhaits de vouloir justement travailler sur l'unité et sur le love. Mais c'est vrai que c'est compliqué artistiquement d'arriver à tirer son épingle du jeu au milieu d'une foule, si t'es trop dans la foule, entre guillemets. Ouais. Mais c'est aussi ce qui a fait la force de nos mouvements, c'est aussi d'être des groupes et d'être des équipes, et d'être nombreux et de faire beaucoup de choses différentes. Et je pense qu'on a toujours à gagner à se tirer les uns les autres vers le haut, en étant en équipe, de toute façon, même si c'est pas dans la même optique ou dans la même chose, dans le même but ou dans la même façon de voir les choses. Mais être ensemble, de toute façon, ne peut que nous élever, de toute façon, parce que ça nous apprend des choses, et voilà. Tu parlais tout à l'heure des jeunes, etc. Faut aussi les canaliser pour pas qu'ils fassent n'importe quoi avec de l'IA, parce que bon, au bout d'un moment, si on a toujours les mêmes fly, on va en avoir marre, donc faut aussi... c'est bien aussi de leur dire, ouais, mais... À l'ancienne, on faisait ça plutôt comme ça parce qu'on voulait se différencier, on voulait pas tous être pareils.
3: Ouais,
0: donc il y a des petites choses toujours, tu vois, on apprend tous les uns des autres, donc voilà. Est-ce que vous avez des choses à rajouter? Vos réseaux sociaux, on en parle depuis tout à l'heure, mais on les a pas donnés encore. Où est-ce qu'on vous retrouve? Où est-ce qu'on retrouve vos morceaux, vos productions?
5: Alors par rapport à ça, c'est vrai que grâce à les réseaux, comme tu dis Blanco, ça permet de toucher vraiment, enfin énormément de gens partout, honnêtement partout, parce que c'est vraiment chouette qu'on voit sur les statistiques, qu'on voit que des pays que peut-être on connaît pas encore, mais il y en a une autre musique qui ça s'écoute là-bas, donc ça c'est vraiment chouette. Et après, oui, par rapport à les réseaux, c'est vrai qu'à l'époque c'était pas du tout comme ça, mais mais aussi la, l'expérience que, par exemple, Loriquien et Blanco, il avait, c'est grâce à tout ça, on va dire à l'époque. Ils ont appris comme ça et aujourd'hui c'est une bonne combination ce que je peux proposer par exemple dans les réseaux, de montrer la musique de Loriquien, de Blanco, ma propre musique, ce qu'on fait ensemble. Et je trouve que c'est quelque chose de très très intéressant de jouer avec l'expérience et on va dire la jeunesse en même temps sur les réseaux. Ça c'est très très très très très important aujourd'hui. Donc voilà, c'est...
0: Bon, depuis tout à l'heure... Excuse-moi, depuis tout à l'heure, on parle comme s'il y avait un fossé énorme entre vous, mais il n'y a pas non plus trois générations d'écart.
5: mais
1: trois générations, quand je commence à faire de la musique, Instagram, ça n'existait pas. TikTok, ça n'existait pas.
5: Ouais.
1: Facebook, je me souviens que c'était à Nexopia au Canada.
3: Moi, j'avais MySpace.
1: MySpace.
5: Les petites messengers.
3: MySpace.
0: Reverb Nation aussi, à l'époque.
3: C'est ça. Ouais. Ouais, on est un peu. Après, je pense que c'est. Moi, je suis pas. C'est la génération, c'est la vingtaine, la trentaine, la quarantaine.
0: C'est ça.
3: Donc voilà, moi, je suis déjà un petit peu passé de la quarantaine. Blanco est au milieu de sa trentaine.
1: À côté.
3: Ouais, plus ou moins à côté. Mais je m'éloigne de plus en plus.
1: Ouais.
3: Mais ça passe vite, hein, franchement.
0: Bon,
3: mais
0: moi, je suis à la cinquantaine passée aussi. Hein.
3: Donc,
0: ça fait quatre. Hein. Ça fait quatre décennies là, différentes.
3: Ouais. Non, mais c'est vrai que après on a c'est des générations, ça avance, il y a des trucs qu'on connaissait pas, mais bon, petit à petit, hein, c'était à l'époque l'internet, tout ça, ça a commencé à bouger, hein, de plus en plus. Après moi j'ai eu la chance aussi de connaître tout ce qui était le digging et tout, j'étais DJ, donc j'avais quand même l'époque de mon frère qui a plus âgé, donc aussi c'était un peu les influences à l'époque. Fallait surtout, j'ai eu l'école française, mais j'ai eu l'école au Chili aussi, où c'était encore plus de digging, dans le sens où il fallait chercher de plus en plus. Mais voilà, après, là, on a eu l'internet, YouTube, Facebook et YouTube. Ça a un peu fait exploser le mouvement, je pense. YouTube, franchement, ça a été la révolution. En tout cas, pour moi et pour beaucoup d'artistes en Amérique latine, beaucoup de Chiliens, c'est ce qui nous a fait faire connaître au niveau de l'Amérique latine.
0: Je pense que de toute façon, au niveau effectivement des musiques de la diaspora en général, des diasporas en général, c'est vrai que ça a permis d'unifier les gens à travers les migrations et à travers les continents, et de trouver justement des choses communes au niveau des influences musicales et créer des styles nouveaux aussi. Donc effectivement, ça a apporté beaucoup de choses et il y a beaucoup d'intérêt à être sur les réseaux et à l'utiliser de différentes manières. Après, c'est toujours pareil, faut pas faire n'importe quoi forcément avec, et c'est tout. C'est que c'est un outil comme un autre, faut pas lui donner plus d'importance, je pense que ça en a. La base reste l'art, et comme je disais, la communication et la discussion entre les humains.
1: Exactement.
0: Mais l'Internet est un facilitateur, c'est tout.
1: Mm. Oui, ça nous permet en fait de partager notre musique jusqu'à l'autre côté du monde.
3: À savoir que c'est de plus en plus manipulé, on va dire. C'est de plus en plus, et je le vois un peu comme à l'époque, j'allais justement par la petite parenthèse, YouTube, ça nous a donné aussi un moyen de pouvoir ne pas être censuré dans un premier temps. Aujourd'hui, tu es censuré.
1: Oui, vraiment. Oui,
3: complètement vrai. Censuré, ça se voit. On le voit, je pense que tout le monde le sait. Je vois que c'est de plus en plus, tout ce qui est réseau et tout ça, c'est de plus en plus manipulé.
0: Mais je pense que
3: on renaîtra.
0: Depuis la création d'Internet, je pense que de toute façon, c'est des vagues, c'est des époques. Il y a des réseaux qui explosent, d'autres qui s'arrêtent. Parce que justement, dès qu'il y a une volonté de contrôle et de mercantilisation trop importante, au bout d'un moment, les gens sont là. On a vu avec Facebook, hein, c'est clair que Facebook, il n'y a plus que des vieux pratiquement qui sont dessus, parce qu'il y a eu trop de pubs, il y a eu trop de choses, tout est devenu payant. Nous, au tout début de Facebook, on pouvait faire des événements, on avait 10 000 amis dans nos contacts.
3: Exactement,
0: on envoyait l'événement aux 10 000, maintenant il faut payer pour envoyer à 50.
1: Ouais, c'est vrai.
0: Donc il y a plein de choses qui font que les gens se lassent des réseaux et qu'il y en a d'autres qui se créent à côté, parce que la demande est toujours là et que la demande évolue aussi. Donc c'est normal que les outils évoluent. tant mieux. Après, on est dans une période où ça évolue très très vite, donc il faut arriver à se tenir au courant et il faut arriver à passer de l'un à l'autre et à jongler avec plusieurs souvent, comme pour TikTok, Snap, Instagram, Facebook. Arriver à gérer les quatre, c'est pas forcément évident, parce que c'est pas les mêmes façons de travailler, c'est pas les mêmes choses qui sont demandées dessus, et que t'as pas forcément envie de faire tous les formats quand tu fais un événement ou quelque chose. Donc il faut des fois faire des choix stratégiques, mais je pense que c'est, voilà, c'est... Faut pas se plaindre d'être passé du tournevis, enfin du caillou au tournevis au pistolet électrique en 20 ans. Pour faire l'analogie, tu vois, je pense que voilà, faut juste essayer de s'adapter, trouver ce qui est le plus intéressant pour toi à ce moment-là et dans ton évolution, dans ce que tu recherches, dans la façon dont tu veux toucher les gens, etc.
3: Oui, mais après, moi, je vois aussi que la bonne musique, de toute façon, elle meurt jamais. Les classiques, ils ne meurent jamais. On voit qu'avant, c'était aussi limité dans le sens... Que je... Parce qu'il faut prendre le positif aussi. Avant, c'était impensable d'avoir 40 balais et faire du rap. Donc oui, aujourd'hui, on est un peu... On est passé à autre chose. Pareil, avant, dans tous les sens, je pense qu'on a quand même... C'est beaucoup plus ouvert. Même le public est beaucoup plus ouvert. Avant, ils t'envoyaient des bouteilles si tu t'assurais pas. Et la concurrence, elle était ardue. Hein. Il y a des bons, hein, franchement.
1: Non,
3: l'école française et après l'école chilienne que j'ai eue. Le Chili, voilà, c'est peut-être un, entre guillemets, un pays pas connu comme l'Argentine ou le Brésil. Mais c'est un pays qui est très, très, très fort en rap, en boom-bap, en hip-hop. Et très influent dans la zone, dans tout ce qui est la partie Amérique du Sud. Et très strict. Donc ils avaient une école, c'était des mecs qui écoutaient du rap français. Même ils ne comprenaient pas, mais... Il captait tout ce qui était la qualité de ce qu'il y avait, ce qui se faisait ici en France. Donc voilà.
0: On a parlé des réseaux, on redonne les vôtres.
3: Vas-y, moi c'est sur Instagram, El Origen Original, ELORIGEN Original. Vous trouvez aussi sur YouTube, El Origen Original.
1: Et pour moi, c'est Mr. Blanco Music, MR Music. Sur YouTube, c'est pareil. Sur tous les réseaux, c'est pareil. Mr. Blanco Music.
5: Bon, pour moi, sur Instagram, c'est Santiago Solorzano 24. Et après, sur YouTube, c'est Santi Music, tiré du bas officiel. Et après, c'est Santi, tout en majuscule, sur Spotify et tous les streaming. Quoi. Donc... voilà.
6: Eh ben, bonsoir.
0: Du coup, toi, on va enfin t'entendre.
1: C'est qui toi ?
6: Alors moi, c'est vrai que c'est la première fois que je suis là. En fait, c'est la première fois que je passe à la radio. Donc merci pour l'invitation. Moi, j'ai connu Mr. Blanco, j'ai connu Abraham et Marcelo et Lorien. On a l'impression qu'on s'est connus il y a très très très très longtemps, mais on s'est connus il y a un an à la fête du Venezuela. Et quand on se vit pour la première fois, j'ai eu l'impression, c'est comme si je le connaissais depuis très très très très très longtemps. Et on est devenu une petite famille. C'est vrai que la musique, c'est pas mon vrai métier, mais je chante. Je chante par plaisir, je chante parce que j'adore la musique depuis toujours. Et quand tu me dis, allez Laura, on va faire un peu de musique, on va chanter ensemble, je suis toujours prête. Et le fait de partager les scènes avec eux, c'était un grand grand plaisir. À chaque fois que je chante, j'adore vraiment faire ça, mais si je chante avec eux, c'est encore mieux.
0: Et du coup, est-ce qu'on peut te retrouver sur des réseaux sociaux, toi aussi ?
6: Alors, sur les réseaux sociaux, je suis sur Instagram, c'est Lau Moren, LAUMOREN 93. Sur Insta, c'est comme ça.
1: Et c'est quoi ton phrase préférée ?
6: La phrase préférée de quoi ? Ay, qué rico.
5: Excellent.
0: Bon, il reste plus beaucoup de temps. Est-ce que vous êtes prêts pour essayer de partir sur du freestyle? Si la clé passe.

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2: Ah bon. Hey. On le dit souvent dans l'émission, hein, mais à un moment donné, il faut pousser les meubles si t'es dans ton salon. Faut se mettre sur le côté.

0: Écouter si t'es dans ta voiture pour éviter l'accident, faut mettre le son à fond et puis il faut bouger. Hein. Parce que moi-même, derrière les contrôles, là, derrière les boutons, là, moi-même, là, je commence à m'ambiancer. Là. C'est où l'after, les gars?
1: Je vais rentrer tôt ce soir, mais ça va être chaud, là, ça va être compliqué. Là.
0: On va sur un autre.
2: On y va.
1: Vas-y, bah, on va présenter notre ami Santi, là.
2: Hein. Ouais, le 1er octobre, ça sort la nouvelle chanson, quoi. La la la la la.
3: Díselo, Santi.
2: La la la la.

0: Santi Music.
1: La chanson recuerda, c'est très spécial.
2: Yes, yes.
0: Puro flow.
1: Sabien, le 1er octobre.
2: Ah ouais, ça octobre. C'est la sortie de Santi. 1er octobre, exclusif.
3: Ah bon, comment ça? Exclusivité pour FPP, là, pour 106.3 pour
2: Ah ouais, on a ramené une surprise, bien
1: ouais,
2: sûr.
1: Ouais, c'est la surprise, ouais. Ça sort le 1er octobre, Tocoton.
3: Eh ben écoute, on va entendre ça avec encore plus de plaisir. Alors.
1: Ouais, c'est la, vraiment la pépite, quoi.
3: Bon, on met ça au début.
1: Let's go.

0: Hey, c'est la canción de Tocotó. C'est Sanchi. De quand on vient en France.
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2: Yes. Bon. 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T'inquiète. Bon, avec le décalage horaire, faut quand même les prévenir hein, que c'est pas être 22h30 minuit en Amérique latine, mais non. C'est aux heures françaises. Exactement. Qui se trompent pas. Bon, on a fait un peu le tour là, on a donné un bel éventail, on va dire, de votre travail, de votre univers. Moi j'avais quand même une question, parce que bon, Latino Gang, mais là pour l'instant vous êtes trois quoi, donc faut quoi pour rentrer dans le gang maintenant? Faut quoi pour faire partie du gang?
3: Ah mais on n'est pas que trois, on sait même pas combien on est maintenant, franchement.
4: Ouais,
3: c'est vrai. Oh, y a pas de requis, équipe, hein. Vous venez, vous êtes fait partie du gang direct, vous êtes Latino, pas Latino, si vous avez ce qui... toute l'allégria,
4: l'énergie.
3: Si vous avez toute l'énergie, si vous avez tout...
4: Si vous
3: l'amour,
4: aimez la
3: tout
4: musique,
3: le love pour la musique, ah, vous êtes les bienvenus.
4: Ouais,
3: hein.
4: Bien
3: de toute façon,
4: sûr,
3: la musique, c'est universel. Hein. C'est comme ça.
2: Bon, justement, pendant qu'on est là pour faire un appel, pas seulement sur le réseau, mais aussi à l'antenne, vous avez besoin de collaborateurs dans certains domaines encore. C'est comment? Vous avez des gens que vous cherchez à contacter, des beatmakers pour faire d'autres choses, d'autres styles, des graphistes, des...
3: Ah, toujours ouvert.
4: Toujours ouvert à connaître
3: des gens qui travaillent dans certaines disciplines différentes. Bienvenue.
4: On est ouvert pour faire le...
3: Ah, bien sûr.
2: Bon, alors les gens qui seraient intéressés pour collaborer avec vous parce qu'ils aiment bien votre univers et votre travail, où est-ce qu'il faut, qui est-ce qu'il faut qu'ils contactent en priorité pour que ça soit suivi? Parce que...
3: Le big boss.
2: C'est qui l'administratif?
5: Mr. Blanco.
4: Mais vous pouvez me contacter normalement sur Instagram. Comme je dis, c'est Mr. Blanco Music. Mr. Blanco Music. On est ouvert pour faire les collaborations avec les gens maintenant. On est content vraiment de travailler avec les danseurs, les chanteurs, les chanteuses, tout le monde. On est ouvert. C'est comme ça qu'on a grandi. C'est comme ça que les Latino Gang pour aussi grandir. Et voilà, c'est moi, Mr. Blanco Music in the house. Tu peux me contacter en espagnol, anglais et merci à ChatGPT en français.
3: N'hésitez pas. Dans la place.
4: Mais vraiment, la première émission qu'on fait ici, c'est l'origine que parlait, parce que mon français, c'était... Maintenant, c'est nul, mais c'est pas trop nul, c'est juste nul.
3: C'est dur, le français, franchement. Moi,
5: c'est pas facile,
4: C'est 12 ans, j'apprends le français depuis 12
5: après,
4: ans.
5: C'est pas mal.
4: Mais déjà. Vraiment, je pense à comment je parle espagnol, le français, ça va venir.
3: Mais tout le monde, tu sais, c'est quoi le problème? Tu dis 12 ans, tout le monde pense que c'est 12 ans.
4: 12 ans.
3: Comme ça, tu montes avec les deux.
4: 12 ans.
3: Je demande 12 ans, putain.
4: Écoute,
3: le progrès moyen.
4: En fait, j'ai une histoire en fait par rapport à ça. Quand j'arrivais ici, les familles de ma femme, ils m'envoyaient à Boulangerie. Et chaque fois, je viens avec deux baguettes. Ils me disent, mais pourquoi on a besoin juste une baguette? Pourquoi tu viens avec deux baguettes? Mais parce que je ne sais pas si c'est une ou si c'est un. Donc je dis deux baguettes,
5: c'est
4: je ne fais pas les bêtises.
5: Ça vaut la stratégie là.
3: Vas-y, dis les deux. Voilà.
4: Mais en fait encore, je ne sais pas si c'est une ou un, mais je prends jusqu'à une ou un baguette.
5: Après, c'est pas facile, le masculin et le féminin en français.
2: Tu peux prendre un pain aussi, c'est mieux. Hein,
4: ouais.
2: Ça ira peut-être plus.
4: Un pain. Mais en fait, j'ai Laura, c'est mon professeur de français.
6: Ouais.
4: Une baguette, mais parfait. Tu sais que je vais
6: sauf si tu devais en prendre plusieurs, ça dépend de toi.
4: Mais merci Laura.
2: Bon, justement, est-ce que vous avez des choses à rajouter aussi au niveau des gens avec qui vous travaillez, des producteurs, des sons, tout ça, ou des albums à venir? C'est quoi pour vous le futur proche, le futur lointain? Vous avez déjà des objectifs?
4: Ah, mais en fait, moi et l'origine, on est toujours travail, on essayait de faire une chanson par mois à cette année. Je pense que peut-être les prochaines années, on peut évoluer, on peut peut-être faire un EP. Mais vraiment, la stratégie de cette année, c'est développer nous, notre chanson, notre musique aussi pour Santi. Il vient dans mon studio. Je ne sais pas si tu veux faire un EP ou tu veux continuer à faire les chansons. Mmh. Aussi avec Laura.
6: Ouais, de temps en temps.
4: Et aussi avec vous, si vous me contactez, on peut faire comme tu veux, mais c'est, on est deux chansons qui viennent, c'est une chanson avec Santi, c'est un reggaeton classique. On est une autre chanson, c'est un merengue, ça s'appelle « Odio mi trabajo ». Et moi, je suis sûr qu'on a 3-4 plus chansons.
3: Ouais, de toute façon, là, on est constant. C'est, on va dire, on balance une chanson tous les mois, plus ou moins. Ouais. Alors maintenant, il y a Santi qui est là. On essaie d'ouvrir les portes aux artistes quand c'est possible. Et, mais on va dire, il n'y a pas une programmation fixe. C'est surtout faire beaucoup de live. Surtout nous faire connaître par la qualité du live. C'est l'idée. Plus possible. Et je pense que cette année, on a quand même fait pas mal de choses qui ont fait que les producteurs et le public ils kiffent, et ce qui ouvre un peu des portes, mais voilà, c'est petit à petit. Faut pas s'arrêter, faut continuer.
4: Mais voilà, je vous dis vraiment que on continue à faire les chansons comme ça parce que en fait ça nous permet de faire chaque événement différent. Tu vois, on n'a jamais chanté les mêmes chansons, les mêmes comment c'est dit, comme les mêmes 1, 2, 3, on fait tout différemment, on fait les nounours, mais on va continuer à travailler pour ça.
3: Ouais, bah ouais, c'est la dynamique hein, d'aujourd'hui. Hein. Faut pas lâcher, faut toujours être là, présent. Donc ouais, bah c'est, on est un petit peu oui, en mode. Il n'y a pas un EP fixe, on va dire, il n'y a pas de date. Mais des fois, tu as des singles, tu peux réunir et tu peux lancer un EP aussi. Hein, comme ça, ça redonne de la force un petit peu aussi à des morceaux que tu as fait l'année précédente. De toute façon, ça passe trop vite. Hein, faut être actif et voilà, surtout le live. Je pense que notre force, c'est le live.
7: Ouais. Après, de mon côté, c'est plutôt mon projet. Enfin, j'étais sur un projet de finir un EP plutôt de parler de par rapport à mon ex-relation, qu'est-ce qui s'est passé, l'histoire, qu'il y en a beaucoup de gens qui sont derrière ça, qui me demandent Santi, qu'est-ce qui s'est passé, machin. Voilà, il y en a le petit album.
8: C'est devenu un feuilleton sur les réseaux.
7: Ouais, c'était dingue. Voilà, c'est pour ça que j'ai commencé honnêtement à faire de la musique. Et après, voilà, aujourd'hui, je suis en train de kiffer, honnêtement, avec la production de Blanco, avec Origen. C'est vraiment, il y en a beaucoup le professionnalisme là. Donc, voilà, après, de mon projet, dès que c'est fini, la histoire, le pourquoi, qu'est-ce qui s'est passé, avec mon ex-relation et tout machin, ça va partir quelque chose de super sympa. Avec des musiques R&B, plutôt reggaeton, et vraiment avec les garçons, l'Origen, Mr. Blanco, et honnêtement, c'est ça quoi. Ça va venir petit à petit les choses. Je suis presque fini le truc. Il reste plutôt 2 chansons plus, et après, ça va partir de l'autre côté quoi.
8: Bon, en tout cas, on va vous suivre avec intérêt les uns et les autres et le collectif. C'est très dynamique en ce moment, donc il faut vraiment essayer d'aller suivre ça sur les réseaux. Et puis voilà, on vous souhaite plein de réussites et plein de grosses soirées, les plus calientes, les plus ambiancées possibles, histoire de montrer à Paris que la vibe, vous allez là. Ouais. Et est-ce que vous avez d'autres choses à rajouter avant qu'on se quitte?
4: Je veux dire en fait que si vous voulez parler mieux français que moi, Flécourt Paris. C'est ça que tu veux aller sur les réseaux pour apprendre les français mieux que moi. Alors,
6: tu fais des progrès quand même.
7: Je confirme.
6: Bah, tu dis que tu parlais pas très bien français, mais tu parles pas. C'est bien le
9: je
6: français.
9: Je sais pas, mais je dis Flecour Paris. El origen, Mr. Blanco Santi, on est Latino gang.
3: Yes. Bah, qu'est-ce que je peux dire de plus? Remercier toujours, hein, vous nous ouvrez les portes. FPP, c'est une longue histoire déjà. Puis Terremoto, Rodrigo, je crois que j'ai vu.
9: Il est là, il est là.
3: Si il est là. C'était son aura, son énergie là qui. Je sais pas trop si je me trompe là. Mais non, vraiment, et merci à toi aussi pour nous ouvrir les portes.
9: Oui, ça, je voudrais remercier à Blonta pour nous donner l'opportunité de venir ici et partager notre expérience, notre culture. C'est vraiment pour très les personnes comme vous qu'on pouvait continuer à grandir, évoluer dans notre métier.
8: Ben, merci encore à vous d'être venu parce que ça, c'est dans les deux sens. Nous aussi, c'est un partage et c'est... C'est à chaque fois un plaisir de voir des nouvelles personnes et d'apprendre des choses différentes aussi à votre contact. Donc voilà, c'est aussi l'intérêt, comme je disais tout à l'heure. Donc voilà. Un dernier petit fois sur les réseaux sociaux. El Origène.
3: Ouais, El Origène, original.
8: Moi, c'est l'espagnol, tu vois, il va falloir que j'apprenne. Tu vois, parce que prononciation, j'arrive à comprendre un peu, mais alors, vaut mieux pas que je parle.
6: On est dans le même bateau, là.
3: Voilà, par rapport à la prononciation. Tu vois, la français, ouais, c'est comme El Origène. El Origène, original. Voilà, Instagram, cherchez là, YouTube, El Origène, original.
9: Mr. Blanco Music, MR. Blanco Music.
7: Pour moi, c'est Santiago. Sur Instagram, c'est Santiago Solorzano 24. Et sur les streamings, c'est Santi, tout en majuscule.
6: Et pour moi, la petite collaboratrice, là, bah, c'est Lau Moren, Lau, M-O-R-E-N, 93, sur Insta.
9: Merci, Lau.
6: Avec plaisir.
9: Aïe, que rico.
8: Bon, et comme tu l'as dit, il y a Mr. Rodrigo Terremoto qui nous a rejoint.
3: Ah,
8: là.
3: C'était pas une illusion.
10: Je suis là.
3: C'était pas une illusion.
10: Non. On était dans un motion de malade, c'est pour ça qu'on est arrivé tard comme ça.
3: C'était pas un flashback de...
8: Non, parce que je tiens à vous le dire, il tenait à être présent quand je lui ai dit que vous veniez, il voulait absolument venir, donc il m'a dit je vais rentrer chez moi, je vais prendre la voiture et je vais revenir, mais je crois qu'il aurait dû rester parce que... juste j'en profite pendant que t'es là, parce qu'on a annoncé, j'ai parlé de l'interview de Dani, que t'as fait au Cabaret Sauvage, et des interviews que t'as fait au Bourbier de Spi aussi. C'était quoi la diffusion? T'as diffusé déjà hier, tu diffuses la semaine prochaine?
10: J'ai diffusé DJ Dani pour parler du Cabaret Sauvage, et la semaine prochaine normalement je devrais passer tous les autres artistes qui sont venus de Londres et tout ça, et ils sont super sympas parce qu'ils m'ont déjà envoyé des messages, donc j'envoie un salut à tous les londoniens latinos. Londoniens latinos, latino London.
3: Latino London.
10: Ils étaient super cool, donc sympa. Vraiment, la soirée là-bas au Deux Spi, là, c'était sympa.
3: C'était lourd. Sympa, ouais. Moi, je ne connaissais pas. En plus, c'est fou parce que moi, j'habitais à côté, à Lannou, avant. Donc, ça faisait un petit moment que je n'allais pas vers ce coin-là, là, vers le quartier. Là. Ça m'a fait franchement plaisir, le Deux Spi. C'est vraiment un bon spot. Et l'événement était Paname Connecta, franchement, au top, les gars de Paname Connecta. Big up. Si,
8: bah encore une fois, on les avait déjà reçus, mais on les recevra encore pour d'autres projets, je pense, parce qu'ils sont très actifs aussi tout au long de l'année. Ils font venir beaucoup d'artistes, donc il faut suivre ça aussi sur les réseaux sociaux. Et puis il faut suivre l'émission Terremoto, pour ceux qui ne connaissent pas.
3: Mais c'est cool en plus, il y a le Deux Spi, et il y a aussi, je profite, il y a le Focus aussi, le Focus Bar, Bar à Barbès, à Bess Bar, t'as capté.
8: Je sais qu'ils font un truc là-bas au mois de novembre, je crois.
3: Ouais, ils ont ouvert un espace, donc ça c'est des espaces, des trucs qu'il faut mettre en avant, c'est super important pour tout ce qui est la culture, voilà, que ça fait que ça réunit des gens de différents types de styles, et donc c'est cool, franchement, au top. Focus Bar, Latino Gang dans la place.
9: Comment dice?
7: Allez.
9: Pra, somos el Latino Games, go!
8: Bon, pour se quitter, est-ce qu'on essaie de se retrouver un petit morceau là? Je sais plus si on a joué Chuleto.
11: Chuleteo.
8: Chuleteo.
11: Chuleteo, allez.
3: Vas-y, vas-y.
8: Ça vous dit?
3: Ouais, Mr. Blanco. Donc.
12: On fait Juntos por Pecadores, bro.
3: Comme tu veux.
12: Oui, oui, on fait Juntos por Pecadores.
3: Attends, mais aide-le, mais c'est aide-le.
11: Attends, on va le faire.
3: Toi, tu... Non, mais il est là, sur non, YouTube. Tu vois,
8: Rodrigo, il était là, mais il est reparti direct. Tu vois, dès qu'on lui a dit qu'il fallait travailler, il est reparti. Il m'a abandonné.
3: On va finir avec ce son sur YouTube. Pour le pecadores.
10: Voilà. Que pasa?
11: Pendant tes fouilles, pourquoi tu pars comme ça? Ah, ouais, désolé.
10: Est-ce que voy a despegar? Pegar los dedos y después despegar los dedos.
11: Uf, ra.
3: Los dedos. Ojo. Ok.
8: Bon, c'est parti.

0: Santana, Latino Gay.
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2: Ah bon. Bon, encore une fois, merci à vous d'être passé dans les studios. Et puis, bah, à très bientôt. On vous suit sur les réseaux. Et vous revenez quand vous voulez. 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Tu connais. Et puis, bah, voilà. Et puis, bah, tu connais. L'émission touche à sa fin. Donc, on va vous souhaiter une bonne semaine. On va vous dire à la semaine prochaine. Blessed Love, Queens and Kings. Et encore merci aux invités d'être passés avec nous.
3: Merci à Damon Ruff.
4: Merci. Merci à vous.
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Attention. Pour vous tous, lobards errants dans la ville de New York, vous tous jeunes des faubourgs aux aguets d'un coup d'éclat, on me prie de transmettre une demande faite par les Gramercy Reeves. Elle concerne particulièrement les Warriors. C'est la bande qui opère à Coney Island. Et je dis bien les Warriors. Voilà un tube qui vous fera penser à eux.

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Dernière nouvelle sportive venant de la rue Loubar. Les Baseball Furies ont attaqué. Ils ont fait une faute. 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Mais le tuyau confidentiel, c'est que la chance est contre eux cette fois-ci. Restez à l'écoute, Bubbles. Restez à l'écoute.

nouvelle, les Boppers. La grande alerte vient d'être annulée. Il se trouve qu'à l'origine, les renseignements étaient faux. Oui, on nous a menti. Alors, pour une certaine bande, ça a été des instants terribles en regagnant sa base. Nous nous en excusons auprès d'elle. Et c'est à l'intention de cette bande que nous allons passer cette chanson.

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0: la manifestation à ne pas rater. À l'appel de la Confédération Paysanne, de Cancer Colère, du collectif de soutien aux victimes des pesticides de l'Ouest et des soulèvements de la Terre, nous appelons à bloquer l'usine de production de pesticides de Syngenta. Cette composition, elle est essentielle pour faire entendre la voix des paysans et des paysannes, pour faire taire cette fausse opposition qu'il y aurait entre monde agricole et écologie. Rejoignez-nous dans les cortèges pour que la manifestation soit massive. Il y aura des cortèges de malades, de proches de malades, des cortèges de soignants et bien sûr des paysans de toute la France avec déjà plusieurs dizaines de tracteurs qui seront mobilisés. D'ailleurs, si vous êtes paysan localement, n'hésitez pas à venir rejoindre le cortège des tracteurs. C'est extrêmement important qu'on montre la présence paysanne, qu'on montre le fait que nous soyons touchés et que tout ce que nous demandons, c'est de pouvoir vivre dignement de notre travail sans devoir en mourir. Clairement, nous sommes les premiers touchés avec les salariés agricoles. On ne peut pas mettre éternellement sous le tapis les milliers de cancers liés à l'utilisation de ces pesticides. Aujourd'hui, on est là pour dire qu'il nous faut un changement structurel du dogme libéral qui tire toujours plus les prix vers le bas et nous impose l'utilisation de ces pesticides. Clairement, il n'y a pas d'impasse technique, il n'y a que des freins économiques. Et là, on est là pour le crier, pour dire stop à ce dogme du libre-échange qui pousse toujours à des lois complètement illusoires comme le projet de loi d'urgence, comme l'Omnibus 10 au niveau européen qui vont déréguler toujours plus les pesticides puisque il n'y a que la compétition qui prime dans ce système économique. Aujourd'hui, clairement, il n'y aura pas de sortie des pesticides possible sans régulation du marché, sans l'obtention d'un prix minimum garanti rémunérateur. Le 3 octobre prochain, c'est la manifestation à ne pas rater. À la belle de la...
1: Le 16 juillet a eu lieu une commission mixte paritaire où 14 parlementaires ont débattu et négocié des détails de la loi d'urgence agricole. Après un vote final à l'Assemblée nationale le 20 juillet sur l'ensemble du texte, cette véritable loi de destruction agricole a été adoptée le 21 juillet au Sénat. Pour protester contre cette loi, plusieurs collectifs, organisations paysannes, de santé, de victimes de l'agrochimie et de protection de l'environnement se sont mobilisés pour rappeler le sens de l'intérêt général, c'est-à-dire protéger notre santé, notre environnement et les paysans et les paysannes. Une mobilisation nationale, décentralisée, s'était tenue partout en France le week-end du 18 et 19 juillet 2026 à l'initiative des collectifs et associations locales. Dans cette émission, dans un premier temps, nous revenons sur les prises de parole et entretiens que nous avons pu réaliser non loin de l'Assemblée nationale en juillet qui disent l'inquiétude et le refus de cette loi de destruction agricole. Apparaît un passage au Sénat, elle sera définitivement adoptée si nous ne nous mobilisons pas. C'est pourquoi nous relayons également l'appel à se rendre le 3 octobre à Saint-Pierre-la-Garenne dans l'Eure pour dénoncer les pourvoyeurs de mort que sont les industries agrochimiques et particulièrement Syngenta. Donc dans une deuxième partie de l'émission, nous revenons sur cet appel et l'importance de s'y rendre.

0: ambivalent parce que ça fait chaud au cœur de vous voir toutes et tous ici réunis aux Invalides pour dire non à cette loi mortifère. Et en même temps, ça donne le tournis parce que ça veut dire que nos gouvernants, nos parlementaires, ou du moins une partie de nos parlementaires, ne comprennent pas l'enjeu historique, ne comprennent pas ce qui se passe en fait dans les campagnes, et ça, ça nous met particulièrement en colère. Parce que cette loi, elle va être votée ce soir, alors que tous les collègues là qui sont là réunis, qui sont à côté de moi, sont dans les territoires et savent à quel point les paysans, les paysannes souffrent, à quel point on souffre à la fois sur le plan économique, mais à quel point on souffre aussi sur le plan physique, dans nos têtes, dans nos corps, parce que nos productions sont en train de cramer, quoi. Alors que nos productions sont en train de cramer et on nous sort une loi qui est complètement à contresens de l'histoire, qui est complètement à contresens des réponses qu'on doit apporter aux paysans et paysannes. Donc la colère, elle est hyper présente. Moi, je suis en colère par rapport à ce qui s'est passé au Sénat, à la CMP, parce qu'ils n'ont servi que les intérêts de l'agro-industrie. J'ai été au Sénat, j'ai été auditionné au Sénat, et en fait, ils sont en allégeance totale devant la FNSEA. Comment c'est possible que des élus, qui sont élus par des maires, des gens dans les territoires, et qui doivent aussi avoir comme boussole l'intérêt général des citoyens, des citoyennes, des paysans, des paysannes, ne servent que la minorité d'oligarques de la FNSEA. Ça devient plus possible, on peut plus vivre comme ça. Nous, on a un colère existentielle, en fait, parce qu'ils vont nous faire crever les uns après les autres, c'est ça la vérité. C'est pas parce qu'on va avoir des... doublement de stockage d'eau, parce qu'on va avoir de l'acétamipride, qu'on va sauver la paysannerie, en fait. Le projet de Laurent Duplon, c'est 100 000 paysans, une agriculture financiarisée, une agriculture délocalisée, et de la merde à manger pour les citoyens et les citoyennes. C'est ça, la vérité. Et donc ça, collectivement, il faut qu'on le dise non. C'est plus possible, on peut plus entendre ça. Donc moi, je voulais vous dire qu'il n'y a pas d'opposition, c'est pas vrai, on est là pour le dire, nous, la Confédération paysanne. Non, c'est pas vrai, tous les paysans, les paysannes, les agriculteurs et les agricultrices ne soutiennent pas cette loi, parce qu'il n'y a pas d'opposition entre écologie et économie. Au contraire, en fait, si on adopte une alimentation résiliente, qui permet de développer une agroécologie dans les territoires, on va être de plus en plus nombreux, des paysans, des paysannes, et être bien rémunérés. C'est vers ça qu'on tend, c'est vers ça qu'on veut aller dans notre projet de société. Et pour ça, il nous faut des conditions, et c'est ça, à ça qu'elle aurait dû répondre la loi. C'est-à-dire de la régulation, de la répartition, du prix, un prix plancher, des conditionnalités aussi, des aides publiques. C'est de ça qu'on voulait, en fait, nous, paysans et paysannes. Et puis, de la répartition de la valeur. Il y a quand même eu, au Sénat, justement, une commission d'enquête sur les surmarges de la grande distribution. Eh ben, il faut absolument que nos gouvernants, nos politiques, s'emparent de cette question-là et répartissent enfin la valeur pour qu'on puisse installer des paysans et paysannes demain. L'expression de ma colère, elle est vive, elle est prégnante. Et moi, j'avais un message à dire à mes collègues agriculteurs, même s'ils sont peut-être peu nombreux ici autour de nous, mais qu'en fait, on ne fera pas d'agriculture contre un projet de société qui doit être de plus en plus humaniste. On ne fera pas un projet d'agriculture avec des conflits d'usage et une guerre de l'eau. C'est pas vrai. Nous, paysans et paysannes, on a intérêt à avoir un projet de société partagé avec les citoyens et les citoyennes. Un dernier message, et c'est un message du cri du cœur, parce qu'on sait aussi la difficulté qu'on a installée des paysans et des paysannes, et je pense que vous, citoyens et citoyennes, vous devez bien être conscients qu'on n'aura pas de souveraineté alimentaire sans paysans et paysannes, et donc il faut qu'on installe des jeunes demain dans les territoires. Et je dis aux jeunes, à ceux que je vois dans les lycées agricoles, à ceux qu'on croise dans les campagnes, ne croyez pas les chimères de ceux qui vous disent que l'agriculture, ça ne passe que par le machinisme, les pesticides ou la technique. C'est pas vrai, on vous ment, en fait. Vous pouvez faire une agriculture autrement, une agriculture qui a du sens, et qui a du sens aussi avec les citoyens et les citoyennes. Eh bien, la modernité, c'est la solidarité, c'est ça pour nous à la Confédération Paysanne. La modernité, c'est de produire une alimentation de qualité, et la modernité, c'est 1 million de paysans dans les campagnes.
1: En fait, pour ajouter à ce que Stéphane vient de dire, il faut que vous soyez conscients et conscientes. Vous l'avez vécu, vous aussi, dans les villes, la canicule, la sécheresse. Mais en fait, là, dans les campagnes, c'est la catastrophe et la détresse, elle est immense. Elle est immense et il y a plein de paysans, paysannes, des maraîchers, des éleveurs qui nous disent « C'est le dernier été, on continue pas, c'est trop dur. » C'est trop dur, là, il y a eu des malaises. C'est pas possible, en fait, de tenir sous une chaleur pareille. Il y a tout qui crame. Les rivières, elles sont asséchées. Il n'y a plus rien. Il n'y a plus rien et on nous pond une loi d'urgence qui empire ce système-là. On continue, parce que c'est un package, hein. Il y a cette loi d'urgence agricole, mais on continue aussi à signer des accords de libre-échange, à alimenter ce système de marché mondial complètement déconnecté des réalités climatiques. On continue à vouloir faire une agriculture qui exporte, qui importe, alors que c'est l'agriculture du passé. Et en fait, je voulais juste vous dire que dans les campagnes, c'est vraiment la merde. C'est vraiment la merde. Et la détresse, elle est énorme. Et en fait, c'est la souveraineté alimentaire qui est en jeu, parce que faire face à ces canicules, ces sécheresses, les épisodes de grêle, les incendies, là, on cumule tout. Il y a plein de gens en détresse. On nous fait croire que des lois de merde comme celle-ci vont aider le monde paysan. On sait très bien que c'est faux. On nous emmène droit dans le mur.
2: Je fais partie d'une association citoyenne qui s'appelle les Amis de la Confédération Paysanne.
3: Voilà. Alors, voilà, justement, on en est là aujourd'hui. Moi, j'aimerais que vous me rappeliez un peu les tenants et les aboutissants de ce qui est en train de se dérouler aujourd'hui.
2: Alors, on peut en faire plusieurs lectures, bien entendu, hein. Pour nous, donc, les Amis de la Confédération Paysanne, on est dans un moment clé dans l'agenda du législateur et aussi dans le quinquennat d'Emmanuel Macron. Donc il y a eu une promesse depuis un certain nombre de mois d'une loi d'urgence agricole pour répondre, soi-disant, aux besoins exprimés par certains agriculteurs ou en tout cas certains organismes agricoles, notamment la FNSEA et la coordination rurale. On parle depuis 2 ans de la colère agricole. Donc le législateur brandissait une proposition de simplification pour faciliter l'exercice de la profession d'agriculteur. Bon, entre les lignes, nous, ce qu'on entend, c'est pas une simplification, bien au contraire, c'est des autorisations, notamment de projets industriels comme l'installation de bassines ou d'agrivoltaïsme, mais aussi la réintroduction des fameux néonicotinoïdes, dont l'acétamipride, qui a fait l'objet de la loi, enfin, du projet de loi Duplomb en 2025, il y a exactement 1 an, et qui a été retoqué par le Conseil constitutionnel. Donc il y a à la fois, d'un côté, la promesse d'une loi d'urgence agricole pour répondre à la colère agricole exprimée par 2 syndicats, mais qui ne sont pas forcément représentatifs de toute la population agricole. Et de l'autre côté, le fait de remettre la loi Duplomb pour le côté qui avait été abandonné il y a exactement 1 an à la suite de l'avis du Conseil constitutionnel.
3: Il y avait aussi une grosse mobilisation d'une partie de la population au travers de la pétition contre la loi Duplomb. Je ne sais plus combien de millions, enfin de milliers de signatures il y avait eu.
2: Celle qui a été votée il y a 1 an a fait l'objet d'une pétition qui a été signée par plus de 2 millions de citoyennes et de citoyens. Donc 2 millions sur la population de gens qui votent, c'est énorme, quoi. Hein, c'est plus de 10%.
3: Cette loi Duplomb, effectivement, elle avait été retoquée, elle revient. Bon, ça revient par un espèce de cavalier parlementaire, ils appellent ça comme ça. Bon, voilà. Ça a été le 16 juillet, il y a eu cette commission, CMP, commission mixte paritaire, parlementaire. Donc là, ça va être effectivement, on va savoir dans une heure ou deux si ça va être adopté ou pas. Quelle est la mobilisation qui peut être faite par la suite ?
2: À la suite du vote. Eh ben, nous avons des élections électorales l'année prochaine qui consistent à élire le président de la République. Et donc tous les partis vont s'avancer pour faire part du programme présidentiel. Et donc c'est une occasion évidemment à ne pas louper pour demander à tous ces partis et à tous ces candidats de nous expliquer ce qu'ils comptent faire par rapport à la problématique qui est soulevée depuis plusieurs années maintenant, qui concerne le monde paysan, qui concerne l'épidémie de cancer, puisque on sait aujourd'hui, les scientifiques le disent, qu'il y a à peu près 40% des cas de cancer qui sont d'origine environnementale. Hein ? Donc il y a de plus en plus de professions qui sont reconnues comme des professions à risque de ce point de vue-là. Hein. Il n'y a pas que les agriculteurs, évidemment, c'est probablement la première profession, mais on a aussi les fleuristes, les boulangers, enfin il y en a plein, il y en a plus d'une trentaine qui sont recensés aujourd'hui. Donc ce qu'ils comptent faire par rapport à la question du monde paysan qui nous nourrit, la question sur l'épidémie de cancer, La question sur l'environnement, plus généralement, donc notamment sur l'eau, on est en train de privatiser l'eau et de donner de l'argent à des multinationales qui vont dépolluer l'eau. Enfin bon, bref, ça va devenir de plus en plus difficile de boire de l'eau à peu près saine. Sur la question de l'alimentation, sur toutes les questions qui sont dans les 2 millions de signataires de la loi du plan 1. Mais... par effet d'extension, si vous voulez, il y a un phénomène de ras-le-bol. Macron a eu les gilets jaunes, il y a eu d'autres mouvements, et aujourd'hui, et donc l'année prochaine, pour les élections présidentielles, ce qu'il ne faut pas rater, c'est finalement la sollicitation des politiques par rapport à globalement ce qu'est le déni de démocratie aujourd'hui.
3: Est-ce que ça va suffire d'attendre mai 2027 alors que bon, ils accélèrent le mouvement? Est-ce qu'à la rentrée, par exemple, il va peut-être falloir monter un petit peu le curseur, peut-être, non?
2: Alors je pense que dès demain matin, il y a des trucs à faire. Nous, ce qu'on essaie de faire au niveau des amis de la Confédération paysanne, eh bien, c'est déjà de sensibiliser nos voisins et tous les gens qu'on peut croiser ici ou là pour leur dire qu'il y a d'autres modèles qui existent, et notamment il y a le modèle des AMAP, une brèche dans le circuit de distribution agroalimentaire, et qu'il faut agrandir pour soutenir les agriculteurs et pour manger sainement, pour éviter de tomber malade.
3: Est-ce qu'il ne va pas falloir reprendre aussi, alors là c'est monter un peu le curseur, c'est-à-dire ce qui s'est passé un peu au début de l'année, c'est-à-dire peut-être rebloquer la France, quoi, quelque part, rebloquer le pays?
2: Si avec moi ce serait déjà fait. Okay.

0: quand j'entends les mots de Stéphane, de Thomas et de Fanny qui parlent du monde paysan, j'ai l'impression d'entendre des malades qui parlent de leur maladie. Avec la loi d'urgence agricole, à 20h, on va savoir si la majorité des députés du centre, des droites et de l'extrême droite nous mettent en danger 100% de la population ou pas. Le monde paysan, s'il crève, notre espoir de guérison va crever avec. Aujourd'hui, cette loi d'urgence agricole, elle propose de privatiser l'eau potable. C'est un cadeau offert aux industriels de l'agriculture. Ils vont avoir un accès prioritaire à l'eau pour non seulement leurs besoins prioritaires, mais en plus pour pouvoir l'empoisonner encore plus. Comment en 2026 on peut rédiger une loi comme ça ? En pleine épidémie de cancer, en pleine épidémie de maladies chroniques, qui peut lever, qui est touché personnellement ou parmi ses proches par le cancer ? Est-ce que vous pouvez lever la main ? On est toutes et tous concernés, on boit toutes et tous la même eau potable. Si on refuse que l'avenir soit la chimio, on va devoir protéger la santé publique nous-mêmes. Aujourd'hui, les majorités du centre des droites et de l'extrême droite n'arrêtent pas de brandir l'insécurité qui serait liée, soi-disant, aux personnes migrantes, aux syndicalistes, aux écolos, aux filles et aux fils d'immigrés, aux féministes, à la jeunesse. Mais ce sont les mêmes qui sont en train d'installer l'insécurité chimique bien réelle, bien concrète, elle, et qui touche 100% de la population. Donc nous, on va leur remettre l'insécurité en plein dans la tronche. Et cette loi d'urgence agricole, si elle est votée ce soir, ce sera en pleine conscience. Les gens qui voteront, les députés qui voteront pour la loi d'urgence agricole, le feront en toute connaissance de cause. Ça fait un an qu'on parle de l'eau, ça fait un an qu'on parle des pesticides sur la place publique. Ils ne pourront pas dire qu'ils ne savent pas. Donc nous, Cancer Colère, ce soir, on considérera que tous les députés qui voteront pour la loi d'urgence agricole seront considérés comme des alliés du cancer et on considère que cette loi va provoquer des crimes sociaux. La disparition du monde paysan, la contamination des enfants in utero, la contamination des femmes enceintes, des jeunes enfants, des personnes vulnérables et de toute la population. C'est tellement grave qu'en fait c'est le temps aussi de se relever les manches et de se dire on ne va pas regarder que le chemin sombre. Donc si on n'est pas protégé, on va le faire ensemble. Et on va mener une guérilla. On va leur faire vivre un cauchemar pendant la campagne présidentielle. On va leur demander qu'est-ce qu'ils font pour le monde paysan ? Qu'est-ce qu'ils font pour la santé des enfants ? Qu'est-ce qu'ils font pour l'eau potable ? On va rester digne, mais dès qu'ils mettront un pied en dehors de leur voiture, on sera là. Vous, moi, tout le monde, on les lâchera pas, ça va être notre objectif. Et on va aussi parler, tous les uns les autres. Parce qu'il va falloir qu'on discute, il va falloir qu'on discute et qu'on... Aujourd'hui, on a besoin d'une force politique qui soit courageuse. On n'en peut plus de cette lâcheté de ces partis politiques qui s'asseyent devant les industriels de la chimie et de l'agriculture. On a besoin de forces politiques courageuses. Nous, on est courageux. Donc on veut des gens qui nous ressemblent. Donc ce soir, on n'aura pas dit notre dernier mot. À 20h, les choses seront très claires. Et les alliés du cancer, les ennemis du monde paysan seront bien clairement définis. On pourra pas, ils ne pourront pas dire qu'ils ne savaient pas. Et ça sera à nous de jouer. On ne lâchera rien. On a une fenêtre de tir. On va faire une guérilla et on se revoit bientôt. On porte un toast. On porte un toast à tous ces... Je sais pas comment on les appelle, ces assassins, ces mécréants. On porte un toast à Annie Genevard, notre merveilleuse ministre de l'Agriculture. Annie Genevard, la grande amie d'Arnaud Rousseau. On porte un toast à Laurent Duplomb. On porte un toast, la liste serait longue. Hein. Faut faire un tour à l'Assemblée nationale pour se rendre compte à quel point, franchement, on est au milieu d'une cour d'enfants complètement attardée, franchement. On porte un toast à toutes celles et ceux qui refusent de se rendre compte que le monde d'hier ne peut pas continuer. Le monde d'hier est révolu. Il va falloir du courage politique. Et pour l'instant, le gouvernement manque cruellement de courage politique. Si on veut un avenir demain, il va falloir tout balayer et reconstruire parce que, en fait, en voyant le monde ce soir, il y a de l'espoir. Du coup, à nous toutes et tous!
1: Bonsoir, je suis François Vailleret de Génération Future. Je voulais vous parler de pesticides. Mais avant de vous parler de pesticides, je voudrais porter déjà un toast et trinquer au vivant. Le vivant qui aujourd'hui est détruit par la sécheresse terrible qu'on vient de vivre. Moi, j'étais du côté de Toulouse, c'était invivable, mais je suis en Picardie. Mais en Picardie, c'était presque la même chose. Donc on voit ce que les récoltes prennent, on voit ce que les paysans subissent. Et derrière, aujourd'hui, on veut privatiser par un certain côté l'accès à l'eau. On veut également continuer à pacter le vivant en permettant l'usage, par exemple, de flupyradiférone, qui n'a aucun usage sûr pour les pollinisateurs. C'est l'État membre qui est chargé de la réévaluation de cet insecticide qui le dit. Donc aujourd'hui, on a un certain nombre de députés, de sénateurs, de droite, d'extrême droite ou d'extrême droite même, qui veulent finalement continuer dans un chemin qui est en train de tuer le vivant, et nous avec, puisqu'on en fait partie. On a là une politique qui est absolument absurde. On a cette sécheresse, cette canicule terrible qu'on vient de vivre, ça doit être pris comme un signal d'alarme. On ne peut pas continuer à vivre aujourd'hui comme on a vécu pendant un siècle, ce qui a eu des conséquences terribles. Et donc aujourd'hui, ce qui se joue, c'est la loi, une partie de l'ancienne loi Dupont, cette loi pour l'avenir de l'agro-industrie, c'est comme ça qu'on devrait l'appeler, pas l'avenir de l'agriculture. Mais ce qui joue derrière ça, c'est un projet de société, c'est même la survie de nos sociétés. Et je vois aujourd'hui quelque chose moi, qui me fait vraiment plaisir, c'est une révolte, ça a été aussi très bien crié par Cancer Colère, il va falloir qu'on se parle effectivement, il va falloir qu'on travaille ensemble, associations, syndicats, partis politiques et associations de tous bords, pour refuser ce projet mortifère qu'on nous propose. Ce combat contre ce projet de loi agricole, cette loi agricole, c'est le début, j'espère, d'une révolte qu'on doit mener si on veut demain pouvoir avoir de la vie dans nos sols. Et je trinque aujourd'hui aux victimes des pesticides, que ce soit les malades, les agriculteurs eux-mêmes qui sont exposés, les consommateurs, les insectes, les abeilles, les organismes du sol qui sont frappés aussi. Et on est là pour se battre pour eux et elles toutes, pour que demain, ce soit la vie qui prévale et pas des profits à court terme.
2: Le 20 juillet 2026, on est près de l'Assemblée nationale car doit se voter cette fameuse loi d'urgence agricole. Avec notre interlocuteur, on va essayer de savoir un peu ce que c'est cette urgence agricole. Bon, comme vous le savez, c'est la réintroduction, entre autres, de la loi Duplomb, mais aussi des méga-bassines. Donc voilà, c'est un peu les enjeux de ce vote un peu ce soir. Et on va en parler avec notre interlocuteur, mais qui va se présenter.
3: Alors Stéphane Gallet, je suis paysan en Ille-et-Vilaine et porte-parole de la Confédération paysanne. Cette loi d'urgence, elle a été pensée pour répondre en théorie aux colères agricoles, c'est-à-dire qui se sont exprimées l'année dernière, notamment à cause des problématiques sanitaires de la dermatose nodulaire bovine et aussi aux enjeux de rémunération qui traversent le monde agricole. Mais en fait, en réalité, la réponse qui a été faite par le gouvernement, c'est une réponse à l'agro-industrie et aux injonctions de la FNSEA. Donc la FNSEA a récupéré les colères agricoles pour dérouler un agenda productiviste. Et en fait, la loi d'urgence agricole, c'est une réponse à ça. C'est une intention vers un modèle productiviste, un agrandissement des fermes, un accaparement des ressources, en eau particulièrement. Donc un déploiement de ce qu'ils appellent la libération des moyens de production.
2: On a cité ces deux choses-là, mais il y a encore d'autres choses dans cette loi d'urgence agricole.
3: Oui, il y a par exemple l'article 17 qui détricote un peu les mesures administratives qui sont censées être des garde-fous pour l'agrandissement des bâtiments d'élevage. Et ça, voilà, cet article va favoriser, va permettre une facilité à agrandir les bâtiments de production animale industrielle. Il y a aussi, par exemple, un article sur les zones humides, qui est un peu dans le cadre de l'eau aussi. Il y a quelques articles sur le foncier. Globalement, ça tourne beaucoup autour des questions d'eau, puisque c'était aussi une demande très forte du syndicat majoritaire de la FNSEA, mais aussi de la coordination rurale, de libérer la possibilité de stockage et d'irrigation. Il y a quelques articles sur le revenu agricole, mais à la marge, alors qu'en fait, la loi aurait dû se concentrer là-dessus, hein, parce que c'est quand même l'enjeu numéro un des paysans et des paysannes, c'est de vivre de leur métier. Et voilà, on voit en fait que elle a été un peu pensée fourre-tout avec quand même cette intention centrale d'aller vers du productivisme.
2: Prenons un exemple. Pour vous, comment ça se passe sur votre ferme?
3: comment ça se passe. En fait, il n'y a rien dans la loi qui va répondre à mes questions et mes problématiques de paysans au quotidien, en fait. Il n'y a aucun rebond qui va impacter ma vie de paysan et paysanne, parce que moi, je ne suis pas irrigant, j'utilise pas d'acétamipride, je n'ai pas de bâtiment XXL. Par contre, on a des difficultés d'accès aux fonciers, on a des difficultés de rémunération, d'accès aux aides publiques. On a des difficultés aussi d'imaginer comment on peut transmettre vos fermes demain. Enfin, on a des vraies difficultés et qui ne sont pas embrassées en fait, par ces lois d'urgence agricole. En fait, c'est quand même une espèce de supercherie hein, de dire qu'elle est demandée par l'ensemble des paysans et des paysannes alors qu'elle ne répond absolument pas aux questions qui sont réelles sur le terrain. Quoi. La demande qui est faite, la réponse qui est faite, c'est une réponse à une demande de compétitivité, c'est-à-dire essayer d'aller dans la course des moins 10 ans, puisque c'est ça la réalité. En fait, l'alimentation est sur un marché mondialisé. Il y a des productions moins 10 ans, sociales, environnementales, qui arrivent sur le marché français et européen. Et donc la volonté de certains, c'est de pouvoir être dans la course de cette compétitivité. À quoi sert notre production ? Et qu'est-ce qu'elle doit assumer? Et pour nous, on dit qu'elle doit assumer nos souverainetés alimentaires. Et ça, c'est la priorité. Et donc, la santé des citoyens et des citoyennes. Et donc, le maintien des paysages et des habitats. C'est ça, la priorité de la production agricole. Et non pas d'alimenter une compétitivité qu'on sait qu'elle est déjà perdue. Puisqu'on ne sera jamais, et tant mieux, en fait, aligné sur les droits sociaux de pays... qui payent leurs salariés ou leurs employés à moins de 5 euros de l'heure. C'est impossible à imaginer, et tant mieux. En fait, on n'a pas intérêt à aller vers cette politique du moins 10 ans. On a plutôt intérêt à aller vers une prise en charge de l'alimentation par un projet de société et rémunérer correctement les paysans et les paysannes. Il y a aussi tout un enjeu de dynamique territoriale. On voit aussi ce qui se passe dans les campagnes. Quand il n'y a plus de paysans, il n'y a plus de dynamique. Ça devient... très morose les campagnes, parce que les paysans participent justement à un tissu rural, économique, et font vivre toute une activité, mais aussi un maintien de la population dans les territoires. Donc on a tout intérêt à avoir des paysans nombreux, en fait. C'est ça l'enjeu.
2: C'est pour ça qu'on peut faire peut-être la différence entre paysans et exploitants agricoles.
3: C'est quand on parle d'élevage, par exemple, entre élevage et production animale industrielle. Et ce vers quoi on se dirige, c'est plus vers des productions industrielles d'alimentation que vers de l'agriculture paysanne, l'agriculture agroécologique ou même comme on veut l'appeler, mais en tout cas qui était basée sur un savoir-faire très en lien avec le vivant. On est dans un moment de bascule, hein, en fait, et les paysans en ont bien conscience, j'ai l'impression, ils ont parfois du mal à l'exprimer, leur colère elle est parfois détournée. Aussi, comment on fait pour récupérer la valeur qui est captée par une minorité d'agro-industriels? Comment on fait pour faire face aux enjeux climatiques, environnementaux? C'est ça les vraies questions qu'on devrait se poser, c'est ça les vraies réponses politiques qu'on attend, nous, paysans et paysannes.
2: Est-ce que, justement, lors des mobilisations qu'il y a eu en début d'année, puisque à un moment où vous êtes trouvés avec d'autres syndicats paysans, est-ce que ça en a discuté de ça un peu, justement? Bon, c'était cet hiver, hein, c'était en janvier. Est-ce que, justement, dans les barrages qu'il y a eu, puisque vous avez participé un petit peu au blocage aussi, alors vous n'étiez pas majoritaire, mais est-ce qu'il y a eu ces genres de discussions, justement?
3: Déjà, je vais expliquer pourquoi on était ensemble sur les mobilisations, parce que c'est pas instinctif. Nous, on s'est retrouvés avec un syndicat qu'on combat hein, fortement pour ses idées identitaires, notamment, pour ses positions...
4: Productiviste,
3: c'est vrai, mais aussi anti-écolo, parfois xénophobe, etc. Enfin, on connaît l'identité de la coordination rurale et on combat son idéologie. Mais en tout cas, il y a eu un moment où il y a eu une conscience de classe, moi je l'appelle comme ça, c'est-à-dire qu'on a vécu la même fragilité matérielle et donc il y a une réaction un peu physique à combattre ensemble, ou moins côte à côte, pour défendre notre existence. Quoi. Je le dis vraiment en toute conscience, c'est vraiment une conscience de classe qui s'est exprimée là. Et du coup, oui, ça ouvre des portes à la discussion. Et on s'aperçoit en fait que des fois, parfois, c'est aussi des postures qui nous séparent, mais qu'en fait, on partage des fois le même commun. C'est vers ça aussi qu'on doit pouvoir ouvrir notre projet politique. C'est comment on le fait entendre à une partie des paysans qui, pour nous, se trompent de curseur pour exprimer leur colère, ou se trompent de cible. ou en trouvant des boucs émissaires, que ce soit les écolos, que ce soit les étrangers ou je ne sais pas qui. Toujours, il y a toujours quelqu'un dont c'est la responsable, mais sans diriger vraiment la colère vers les vrais responsables, en fait. Ceux qui nous emmènent toujours vers un modèle plus productiviste, plus capitaliste, et qui captent notre travail. Parce qu'on voit bien qu'il y a des enjeux réels de sécurité alimentaire. Là, ce qui se passe avec la canicule, c'est qu'il y a une diminution de la production des fruits et légumes, qu'il y a une diminution de la production laitière, qu'il y a des difficultés à maintenir des niveaux de production. Mais les niveaux de production, ils sont aussi très corrélés au maintien des paysans et des paysannes dans les campagnes. Plus on diminue le nombre de paysans et plus on fragilise notre résilience alimentaire. Je pense que c'est vraiment de ça que doivent avoir conscience les citoyens et citoyennes. Et donc nous, on espère que s'il y a une colère qui s'exprime suite à ces non-réponses politiques, elles rejoignent aussi d'autres colères des laissés pour compte du système néolibéral et capitaliste et productiviste. C'est tous ceux qui n'ont pas justement accès à une alimentation de qualité. Voilà, on espère pouvoir faire converger en tout cas toutes ces luttes qui ont du commun en fait, qui aspirent toutes à mieux vivre dans un projet de société où les richesses sont partagées.

0: vous êtes toujours à l'écoute de l'actualité des luttes et on continue avec cet appel à manifester pour le 3 octobre à Saint-Pierre-la-Garenne dans l'Eure pour dénoncer les pourvoyeurs de morts que sont les industries agrochimiques et particulièrement Syngenta.
1: Syngenta, c'est le premier vendeur de pesticides au monde, c'est le troisième vendeur de semences commerciales et c'est aussi 33 milliards de dollars de revenus par an, dont près de la moitié viennent de pesticides qui sont interdits en Europe, soit parce qu'ils sont cancérigènes, soit parce qu'ils sont directement nocifs pour les abeilles. En 2017, Syngenta a racheté une filiale israélienne de pesticides qui s'appelle Adam, dont les produits sont développés dans les colonies illégales, puis pulvérisés sur le mur de la séparation pour détruire la végétation, les champs et les sources d'eau palestiniens, dont les produits sont utilisés au Liban pour détruire les terres et dont les produits sont même utilisés dans les territoires occupés de Cisjordanie pour développer l'agriculture, jusqu'à même empoisonner le bétail, comme ça arrivait dans le village d'Al-Hadidia, dont les produits destructeurs préférés sont le glyphosate, qui développe des cancers, qui perturbe profondément le fonctionnement des hormones, de l'intestin et du système nerveux, ou encore l'abamectine, un insecticide ultra-toxique qui s'en prend aussi violemment au système nerveux et qui est dangereux pour la santé humaine, animale et environnementale. Et là, on ne parle que de la filière israélienne de Syngenta. Syngenta est une firme agrochimique suisse qui a été rachetée par le groupe chinois ChemChina en 2017. Elle règne sur le marché des pesticides et des semences enrobées avec trois autres géants de l'agrochimie que sont Monsanto Bayer, qu'on ne présente plus, le groupe BASF qui est le plus grand groupe chimique au monde, et Corteva qui est lui-même né d'une fusion d'industries agrochimiques. On parle d'un empire toxique qui s'étend sur près de 90 pays et qui empoisonne les travailleurs, les habitants, leurs terres, leurs eaux et même les récoltes des paysans du monde entier. On parle de colonialisme chimique parce que leurs produits sont majoritairement interdits en France et en Union Européenne, tout simplement parce qu'ils sont trop nocifs, mais ils sont massivement vendu, notamment aux pays du Sud. Le paraquat est un herbicide mortel qui détruit le système nerveux et peut même développer la maladie de Parkinson. Le diquat est un herbicide chimique mortel, interdit en Union Européenne parce qu'il attaque les organes en plus de polluer durablement les sols et les cours d'eau. Le chlorothalonil, l'atrazine et beaucoup d'autres de ces poisons enferment les paysans dans une dépendance économique à ces produits chimiques, en plus d'une exposition qui peut être mortelle. D'ailleurs, le paraquat et le diquat sont parmi les pesticides les plus utilisés en cas de suicide des agriculteurs. Ce colonialisme chimique s'applique partout parce que Syngenta, c'est la création à Hawaï de l'un des environnements chimiques les plus toxiques au monde qui mène à des malformations congénitales et énormément d'autres maladies. L'exploitation de travailleurs contractuels au Pakistan, payés 40 centimes l'heure pour 66 heures de travail par semaine avec aucun droit, même pas le droit d'utiliser la cantine de l'usine. Des licenciements et des méthodes de violente répression contre les actions et les grèves qui sont menées dans tous leurs sites. La condamnation au travail d'enfants, au travail forcé, à l'endettement, à la pauvreté pour les paysans indiens, créant ainsi des centaines de milliers de Suisse. La condamnation en 2018 d'avoir engagé une milice pour le meurtre d'un militant brésilien du mouvement sans terre. Syngenta respecte aussi la tradition de prédation coloniale de l'Afrique, avec le soutien et la complicité de l'État français qui autorise l'exportation de ces poisons qui sont pourtant interdits en Union Européenne vers le Mali, le Bénin, la Côte d'Ivoire ou l'Éthiopie. Syngenta s'en prend aussi aux terres tanzaniennes en créant une plateforme numérique sous couvert d'aide au développement et d'innovation technologique, une plateforme qui renvoie les petits agriculteurs vers les semences, les pesticides et les engrais des multinationales, le tout relié à des organismes de crédit pour assurer la dépendance financière de ces paysans. Syngenta capitalise sur l'impérialisme et les ravages qu'il cause, notamment au Soudan où la guerre et la famine ont profondément désorganisé les filières locales d'agriculture. Et bah c'est Syngenta qui vient importer massivement des pesticides et des semences hybrides. Les agrochimies comme Syngenta servent aussi la guerre et l'impérialisme en produisant des explosifs avec les mêmes composés que ceux des engrais. Le colonialisme chimique s'applique à détruire l'autonomie paysanne en temps de paix et en temps de guerre à détruire la résistance anti-impérialiste, comme c'était le cas en Malaisie dans les années 50, où l'ancêtre de Syngenta, Imperial Chemical Industries, a fourni à l'Empire britannique des défoliants à jeter sur les plantations de caoutchouc pour affaiblir la résistance malaisienne. Et c'est précisément de ce procédé-là dont les États-Unis vont s'inspirer pour créer l'agent orange qui fera 3 millions de victimes au Vietnam, au Cambodge et au Laos. Syngenta contrôle avec les autres géants le marché des semences, c'est-à-dire le marché des graines qui sont créées dans des laboratoires pour pousser partout dans le monde et pour pousser elles doivent être arrosées de produits chimiques qui sont vendus par ces mêmes entreprises-là. Et pour affaiblir encore plus l'autonomie paysanne, les savoir-faire, les traditions d'échange, ces entreprises privatisent les semences commerciales, c'est-à-dire qu'elles mettent des brevets et des certificats d'obtention dessus. Contre le colonialisme chimique, sa toxicité, le contrôle des graines, les modifications génétiques et pour l'autonomie paysanne, une mobilisation de masse est organisée à Saint-Pierre-de-la-Garenne dans l'Eure sur un des sites de Syngenta.

0: Les NGT, les OGM.
1: Les NGT, donc c'est les nouvelles techniques génomiques, c'est le nouveau nom qu'ils ont donné aux OGM. En fait, le principe, c'est que l'Europe a voté en juin, donc ça va arriver bientôt chez nous, le fait que dans toute l'Europe, les OGM soient totalement autorisés et accessoirement que tu n'aies même pas la possibilité d'avoir de l'affichage. Donc, en gros, tout le monde va planter des OGM, ce qui va, de par la pollinisation, modifier la nature aussi et tout le vivant. On ne pourra pas savoir si on en achète. Donc, on va niveler l'agriculture par le bas. Enfin, les gens, on peut leur dire de manger français parce qu'on a une agriculture vertueuse. Mais si demain, tu dois manger des OGM et qu'il n'y a aucune traçabilité, je ne vois pas quel intérêt tu as à manger français, puisque si la traçabilité n'est plus faite correctement. Et puis bon, voilà, les OGM, on n'en a absolument pas besoin. Tout est en plus sous mandat américain. Donc, ça veut dire que c'est des semences qui sont principalement stérile, donc tu dois en racheter chaque année et on va dépendre entièrement des Américains pour ce qu'il y aura dans nos champs. C'est une absolue catastrophe. Voilà, moi je me bats pour une alimentation saine et pour une agriculture vertueuse et donc je ne peux pas laisser passer ça parce que sinon, comme je te dis, mon métier n'a plus de sens et moi j'ai pas envie de vivre dans un pays qui en arrivera là. Donc maintenant il va falloir qu'on fasse assez de bruit pour que les gens apprennent ça et puis pour que les gens sachent aussi au niveau des animaux, maintenant que l'Europe a validé ça pour les plantes, les géants de l'industrie agroalimentaire ont mis le pied dans la porte en disant attendez, on a validé ça pour les végétaux mais les animaux, on veut du cochon OGM, des moutons OGM, des vaches OGM, etc. Voilà, mais est-ce que tu as envie de ça pour le futur de tes enfants? Je pense pas.
0: Non.
1: Moi en tout cas c'est sûr que non.
2: Pour rappeler à cette manifestation qui aura lieu le 3 octobre, on a demandé à quelqu'un de nous présenter un peu cette initiative, donc je te laisse te présenter.
3: Je suis Maurice, je parle au nom des Soulèvements de la Terre qui est dans la coalition Stop Syngenta.
2: Le mieux, c'est peut-être que tu nous expliques pourquoi ce rassemblement devant Syngenta. C'est quoi cette entreprise ?
3: Oui, Syngenta, c'est un géant de l'agrochimie qui produit des pesticides. D'ailleurs, c'est le premier vendeur mondial de pesticides. Et bien sûr aussi de semences commerciales, parce que tout ça va ensemble. Voilà, génère des milliards de dollars d'affaires par an. Et 40% de son chiffre d'affaires, c'est des pesticides. Et ces pesticides, ils nous rendent malades. Ils créent un système agro-industriel que nous contestons. Et du coup, aujourd'hui, on appelle à se réunir le 3 octobre devant son usine en Normandie, à Saint-Pierre-la-Garenne, pour protester contre la production de sa production.
2: Alors, ce qui est très intéressant, c'est que dans ce rassemblement, il est à la fois appelé par les soulèvements de la terre, mais également, et tu viens d'un peu en parler, par la Confédération paysanne, parce que ça rentre complètement en contradiction avec un projet d'alimentation autonome, indépendante et de qualité, enfin pour la santé, j'entends, et également par des malades qui ont été atteints, que ce soit des agriculteurs ou les populations vivant à côté, ou même consommant tous ces produits qu'on nous impose aujourd'hui sur le marché, avec cancer colère, il me semble, parce que là, cet été, ça a été quand même particulièrement incroyable ce qu'on a vécu, mais on a eu quand même des chiffres aussi extrêmement dur sur les cancers, notamment vis-à-vis des jeunes générations qui sont en très grande hausse et particulièrement en France. Donc tout ça est lié.
3: Oui, tout ça est lié. Si on revient même un petit peu en arrière, je pense que cette coalition, elle commence à voir le jour au fur et à mesure suite à la première loi Duplomb, il y a plus d'un an, qui en fait vise à favoriser l'agro-industrie, les pesticides, et qui prend pas du tout en compte la réalité scientifique et la réalité aussi climatique qui mettent en danger l'agriculture et qui mettent en danger les personnes, parce qu'aujourd'hui ce qu'on vit, c'est une vraie épidémie de cancer. Et c'est à ce moment-là que le collectif Cancer Colère s'est monté. Et que des liens se sont noués avec la Confédération paysanne. Et aussi avec des collectifs d'agriculteurs et d'agricultrices eux-mêmes malades, parce qu'en fait, les pesticides, ils rendent malades les voisins, les consommateurs, mais aussi, bien sûr, les agriculteurs sont les premiers et les premières victimes. Ouais. Donc, il y a le collectif de soutien aux victimes des pesticides de l'Ouest qui est partie prenante de l'organisation. Et c'est super important, en fait, de ne pas opposer les malades, de ne pas opposer les personnes. En fait, on est tous victimes d'un système. Et ce qu'on vise à dénoncer là, ce n'est pas certains agriculteurs ou autres, c'est un système et des entreprises en fait qui en bénéficient et qui gagnent beaucoup d'argent en fait en vendant des produits, en vendant les semences, enfin des produits chimiques, les semences qui vont avec, et aussi on l'a vu avec BASF notamment, en vendant les médicaments qui vont soigner les malades.
2: Ouais, c'est toute une chaîne quoi, et qui a été renforcée notamment avec la nouvelle loi là qui a été votée dernièrement, oui, qui favorise ce système-là et l'agroalimentaire.
3: Oui, oui. Ça, on va encore plus, on creuse encore plus le trou qui nous enterre avec cette loi du plomb 2. On touche de plus en plus le fond. Ce système agrochimique là, il est à bout parce qu'en fait, il faut de plus en plus de pesticides pour réussir à le maintenir, de plus en plus de produits OGM, etc. Et on voit bien que on arrive à un bout puisque la terre elle-même, elle n'arrive plus à produire avec tous ces produits chimiques qu'on lui met dedans. Mais du plomb, la FNSEA, les grandes entreprises continuent à foncer dedans sans se rendre compte que c'est pas viable, quoi.
2: Ben c'est pas viable à la fois, comme tu le disais, pour la terre, c'est pas viable pour la santé. De tout le monde, hein, d'ailleurs, parce que quand même là, l'explosion des cancers pour les jeunes générations, c'est quelque chose qui est quand même vraiment, c'est dramatique, quoi. Et j'ai vu aussi qu'il y avait des syndicats de médecins, hein, me semble-t-il, qui s'opposaient, qui ont écrit une lettre ouverte pour s'opposer à cette loi du plomb 2.
3: Oui, c'est un collectif de soignants, médecins, infirmières, soignants en général, qui eux-mêmes observent en fait cette épidémie de cancer s'opposent à ça parce qu'en fait leur objectif à eux c'est de soigner, mais en fait s'il ne suffit pas de soigner, il faut prévenir aussi. Et pour eux, il vaut mieux éviter les cancers plutôt que de les soigner.
2: Carrément.
3: C'est aussi simple que ça. Et en effet, il y a de plus en plus de jeunes qui subissent qui ont des cancers, qui subissent des chimios. Et on le voit d'ailleurs à certains endroits, par exemple autour de La Rochelle, il y a des clusters de cancers pédiatriques, mais à d'autres endroits aussi, parce que en fait, il y a des épandages de produits chimiques qui atteignent les riverains. Et après, il y a des consommateurs aussi. Et en fait, tout ça, c'est... Il y a des limites qu'on a de produits qu'on n'arrive pas encore à maîtriser. Et en fait, la science est de plus en plus claire là-dessus. C'est qu'il faut, arrêter, quoi.
2: Bah ouais, il faut arrêter. Mais là, on n'est pas sur cette pente-là avec les gouvernements qui sont en ce moment à la tête de notre pays, entre autres. Oui, ce qui serait important aussi à dire, c'est que d'abord le lieu où c'est exactement, et puis aussi comment s'y rendre, et puis est-ce qu'il y a des cars qui sont affrétés pour des gens qui n'auraient pas de voiture et qui aimeraient se rendre à ce rassemblement ?
3: Oui, j'aimerais juste revenir juste un petit peu en arrière.
2: Vas-y.
3: Il y a un aspect que j'ai pas
2: développé.
3: Deux aspects que j'ai pas mis en avant, développé. D'un côté, Syngenta, c'est aussi un groupe qui a récemment racheté une entreprise israélienne de pesticides génériques, et en fait, qui sont utilisés pour pulvériser, qui sont utilisés pour la guerre. En fait, ils sont pulvérisés dans des territoires qu'ils veulent occuper ou qu'ils veulent désertifier, pour empêcher toute végétation de pousser. Ouais. On l'a vu en Palestine, au Liban. En fait, c'est les mêmes techniques qui étaient utilisées par l'armée américaine au Vietnam, par exemple. D'ailleurs, le collectif Vietnam Dioxine fait partie de la coalition d'associations qui appelle à la mobilisation. Et c'est important aussi de faire ce lien-là avec la guerre et aussi avec le colonialisme, parce que il y a aussi des collectifs dits ultramarins, il y a des des militants de Hawaï aussi qui appellent à se mobiliser, parce qu'en fait, partout dans le monde, c'est les mêmes techniques qui sont utilisées pour produire plus, mais aussi pour chasser les populations. Il y a vraiment un lien aujourd'hui entre cette agriculture-là et le colonialisme.
2: Oui, absolument, et pour voilà. Tuer la paysannerie, en fait, et l'autonomie des populations qui, dans leur projet en tous les cas, qui ne pourront plus produire et alimenter les populations locales.
3: Exactement.
2: Ouais. Donc on revient à ma dernière question, qui était comment on fait pour s'y rendre, où c'est exactement, etc.
3: Oui, le rassemblement, il est appelé à Saint-Pierre-la-Garenne le 3 octobre. Donc ça, c'est pour la France, parce que après, je pourrais le dire, mais il y a aussi d'autres rassemblements ailleurs.
2: Non, mais si, c'est important. C'est de toute manière, ouais. c'est un mouvement mondial. Il y a d'autres pays le même jour qui feront le même type de rassemblement.
3: Exactement. En Belgique, par exemple, et en Suisse, il y aura des rassemblements devant des usines. Alors justement, là, pour le coup, il n'y a pas forcément les détails en Suisse. En tout cas, moi, je ne les ai pas, mais je crois qu'il y a aussi des actions un peu coup de poing qui sont menées. Mais comme je le disais, à Hawaï, au Costa Rica, au Pakistan, en Indonésie, en fait, à travers le monde, les populations, elles commencent à se rendre compte des ravages de l'agro-industrie. Et il y a des liens qui sont noués parce que des militants voyagent et des réunions qui sont faites. Et voilà, c'est un grand mouvement. Et aussi, on se rend compte aussi, en tout cas qu'en France, ça prend, parce qu'il y a eu quand même pas mal de réunions publiques à travers la France en ce mois de septembre pour informer sur cette mobilisation, sur cette coalition. Et on voit qu'il y a du monde qui vient, du monde qui est intéressé. Et je pense que ça s'annonce à être une grande mobilisation.
2: Puis en plus, avec ce qu'on vient de vivre avec la canicule, qui est aussi le produit de toutes ces politiques de merde, quoi. Donc voilà, quoi. C'est pour ça aussi peut-être que les gens se rendent compte dans leur chair, dans leur quotidien, que cette politique-là, elle a des limites qui sont la vie même, quoi. Mais alors donc du coup, est-ce qu'il y a des cars qui sont affrétés ou comment on fait pour venir?
3: Alors malheureusement, il n'y a pas de cars qui sont affrétés pour aller sur le site. Cependant, en fait, c'est accessible en train. Il faut arriver à la gare de Gaillon. Et puis, il y aura un premier rassemblement vers midi qui aura lieu au niveau du rond-point du Haut-Champ, à la croisée de la D316 et la D6015. C'est un peu compliqué comme information, mais je vais vous donner après comment accéder à toutes ces informations aussi. Et puis après, à 14h, il y aura des prises de parole et un début de manifestation pour se rendre à Saint-Pierre-la-Garenne, qui est juste à côté, devant l'usine.
2: Okay.
3: Il faut dire que voilà, la préfecture, elle n'est pas très contente. Elle a essayé de mettre un peu des bâtons dans les roues, mais le rassemblement, il tient bien. Pour l'instant, voilà, il y aura bien cette manifestation qui ira jusqu'au site. Et cette manifestation, c'est les soulèvements de la terre qui appellent, entre autres, et on sait que des fois, il y a des manifestations qui peuvent être un peu énergiques. Mais là, elle vise quand même à protéger les gens qui y participent. Et dans cette manifestation, il y aura des malades, notamment des personnes fragiles, des victimes de pesticides. Donc, l'objectif, c'est vraiment que tout le monde soit sécurisé dans la manifestation.
2: Okay,
3: par contre, il y a quand même, il y a peut-être un groupe Telegram qui est intéressant à suivre pour avoir toutes les informations pratiques qui peuvent arriver aussi au fur et à mesure. Et c'est ce groupe Telegram, il s'appelle Stop Syngenta 3 octobre. Vous pouvez le retrouver sur le site internet des Soulèvements de la Terre, et la coalition, elle a aussi son propre site internet. Voilà, et il y a aussi dernière information pratique intéressante, quand même un groupe Signal qui vise à favoriser le covoiturage entre les gens qui se rendent depuis la région parisienne jusqu'au lieu. Ce groupe Signal, vous pouvez le retrouver sur le Telegram des Soulèvements de la Terre Île-de-France.
2: D'accord. Ok, bah écoute, je te remercie beaucoup. Et puis voilà, nous de toute manière, on fera l'information. Il y a quelqu'un qui va se rendre sur place, donc on aura l'enregistrement de toutes les prises de parole. Et on fera,
3: Super.
2: voilà, la semaine prochaine, très certainement, un compte-rendu de comment s'est passé ce rassemblement, cette manifestation, ce rassemblement et cette dénonciation de l'agroalimentaire et de la fabrication de pesticides sur notre territoire
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0: Donc en gros, un programme radiophonique de micro-sillon hors d'âge avec aujourd'hui Charlie aux manettes.
1: Et ouais, salut.
0: Et le colonel au micro et aux platines.
1: Salut colonel.
0: Nous faisons l'économie parce que c'est la crise. On n'a pas les moyens de payer tout le monde, donc on fait l'économie du tourlourou. Ouais. Voilà, il nous reviendra la prochaine fois.
1: Les lignes téléphoniques sont bouchées.
0: Bah, il y a eu une éruption solaire, je crois, qui fait que toutes les relations avec dans l'espace-temps, avec les années 30, surtout.
1: Bah, ça a cramé.
0: La ligne avec les années 30.
1: Toute la câblasse en cuivre qu'on utilise, le 22 Asnières a disparu. Nous n'avons plus du tout de nouvelles de Notre-Dame qui route les appels. bref, le central téléphonique.
0: C'est foutu, quoi.
1: N'est plus là.
0: Voilà, donc le tourlourou nous reviendra la prochaine fois, en pleine forme, il se sera économisé. L'incohérent travaille.
1: Ouais, il est peut-être avec l'opératrice.
0: On appelle ça une excuse. Enfin, lui appelle ça une excuse, mais bon.
1: Il sera pardonné.
0: Ouais, mais bien sûr.
1: On vous l'aime, monsieur le cohérent.
0: Il nous reviendra pendant ses vacances. Il ne devrait pas tarder à arriver. Opération Kangourou, voilà, une émission qui va nous durer une petite heure, hein, maintenant qu'on a commencé depuis quelques minutes.
1: Exactement.
0: Hein, si on calcule bien.
1: Exactement.
0: Et puis on va commencer peut-être avec vous, puisque le tourlourou n'est pas là.
2: Je ne suis pas prêt.
0: Et vous vous êtes proposé pour, non pas pour le remplacer, mais pour faire le bouche-trou.
1: Ben ouais, puisque monsieur le tourlourou m'a converti à ce plastique gramophonique, dire, à ce chaleureux son du crin-crin d'un pavillon. Et donc, du coup, hier après-midi, dans une errance musicale, puisqu'il fallait que je recharge un peu le programme musical de ma radio, et je suis tombé sur une compile de 1930 avec des titres. Et je me suis fait un plaisir de découvrir Madame Nita Jones. Alors, on sait des choses sur cette dame. Elle s'appelle Jeanne d'Aflon. Donc, Nita Jo comme pseudonyme. Elle serait née en 1890. Hein.
0: Ah oui, oui.
1: Serait. En tout cas, elle est née, ça c'est sûr.
0: Elle est encore vivante, ça
1: Alors, si on met tout au conditionnel, elle serait morte. Mais... elle a sévi début 20e, 1910, pas mal d'enregistrements en France. On la retrouve à San Francisco en 1919 où elle chante là-bas. Et donc voilà, elle a tout un répertoire. Pas beaucoup de disques produits dans les débuts de sa carrière, 9 à peu près. Mais puis après, elle a chanté pas mal de choses comme La Toquette au chant du Bignou, Le Jeune Homme du Métro... ce qui a inspiré Téléphone. Après, Métro, c'est trop.
0: D'accord.
1: Ouais, bon, ça, je viens de l'inventer. Ouais, mais en Apollinette aussi, est-ce que c'est une chanson qui se moque de Napoléon ? Ça, je ne sais point. Mais ce n'est pas tout ça que j'ai choisi.
0: Non, vous avez choisi un thème beaucoup plus...
1: Complètement autre chose, plus tendancieux comme thème. Mais il faut se rappeler que les années 30, les années folles, on se baladait les seins nus dans les soirées.
0: Oui.
1: À fêter. Alors bon, les années folles, il faut savoir que ça reste quand même un petit groupe de personnes parisiens, mais qui a quand même...
0: Dans le fin fond du Berry, c'était pas la même histoire.
1: Non, c'était pas les années folles. Vos arrière-grands-parents s'en mettaient pas plein le pif dans le Berry, oui, puisque la consommation de cocaïne à l'époque n'était pas interdite.
0: Ça a été le cas, ouais.
1: On n'était pas
0: on
1: encore...
0: On a du mal à imaginer.
1: Aussi un trafic et, bon bref, quoi, tout ce qu'on connaît maintenant. Et c'est assez drôle d'entendre Nita Jo chanter son addiction à la cocaïne en 1931. Donc voilà, un titre. J'ai pas, comme Monsieur le Tourlourou, et j'en suis désolé, le numéro du disque, etc. Mais c'est un chouette titre qui nous parle de cette consommation de cocaïne dans les années 30. Nous n'en sommes pas la promotion, bien sûr.
0: Bah non, ça va nous mettre la pêche.

0: Et voilà, 1932, donc superbe titre de Nita Joe, écrit et composé par Monsieur Rodor et Bonin.
1: Merci.
0: 1932. C'est Merci. Un plaisir de partager.
1: On n'est pas obligé de citer deux autres marques de drogue, vu qu'on en a...
0: Si tu as envie, Crystal Meth et Subutex.
1: Voilà.
0: Non, Subutex, c'est légal.
1: C'est légal,
0: bon,
1: ouais.
0: Bon, bref,
1: oui, c'est une ordonnance, quoi.
0: Tout ceci n'est pas une incitation.
1: Merci bien, monsieur Charlie.
0: Ben, service.
1: Pa pa pa pa pa pa pa pa pa pa pa pa pa pa. On continue avec... on reste dans les vieilleries, hein. Bien sûr, vous êtes à l'écoute de l'opération Kangourou.
0: Tu crois quoi?
1: Avec Juano Bidoni. Juano Bidoni s'est fait faire enregistrer un disque, c'est un chanteur, c'est le nom du chanteur, accompagné par Loulou Gasté.
0: Ah,
1: guitariste de jazz.
0: Et mari
1: de Lynn Renault.
0: Et ouais.
1: Ouais, ouais. Bravo, on doit citer d'autres marques de voitures.
0: Talbot et Matra. Fun.
1: Voilà. Une très belle pochette. Juano Bidoni s'est fait faire une pochette par un artiste. Regardez-moi ça. Qui a
0: très beau graphisme.
1: Qui a tout dessiné à la main et qui a agrémenté le tout de, je crois, des lettres à 7, hein. C'est de,
0: ouais.
1: C'est des trames. Des trames.
0: Exactement.
1: Mais il a fait ça, la lettre à 7, c'est pour faire très sérieux, très, pour les architectes et tout.
0: C'est graphique.
1: Mais là, lui, il s'en est servi comme un artiste. Il a fait derrière une pochette où il a écrit tout était fait à la main dans cette pochette, à part les tracettes.
0: Ouais, c'est chouette, c'est
1: très
0: vivant.
1: Beau. Pour annoncer un deuxième disque de Juano Bidoni, derrière, le dessinateur a dessiné une trompette. Vous voyez, ça, c'est une annonce qui claironne. C'est un label que je crois qu'il n'existe qu'un disque. C'est le numéro 1 du label Microdisque, avec une étiquette où il y a un micro, mais un micro des années 30, hein, 40. Les micros qu'il y avait dans les studios à l'époque, le micro unique. Tout
0: j'en rêve de ce truc.
1: Très jolie étiquette de label, très jolie pochette recto verso. Et la musique, c'est Juano Bidoni qui chante une chanson. Alors là, on n'est plus dans la drogue, on n'est plus dans les paradis artificiels, on est dans la réalité.
0: C'est-à-dire l'alcool.
1: Un truc, l'amour. Ah oui, on oublie souvent.
0: Ah.
1: C'est une chanson d'amour qui s'appelle Pour toi. Et c'est
0: si
1: accompagné
0: c'est
1: par un petit orchestre un peu chaloupé, un peu jazzy. C'est pas mal le nom, Juano Bidoni, oui, il y a un petit côté gitan.
0: Faut citer d'autres marques.
1: Un peu jazzy. Et c'est écrit pour la musique par Loulou Gasté et pour les paroles par Simonin. Vous connaissez monsieur Albert Simonin?
0: Non,
1: c'est lui. Si, vous le connaissez parce qu'il a écrit un roman dans les années 50. En 53, il écrit Touche pas au Grisby.
0: Ah, bah oui.
1: Alors,
0: qui donnera un film. Hein.
1: Voilà. Qui donnera un film. Et après, il a participé pour les scénarios au Cave se rebiffe, au Tonton Flingueur, tout ça. Donc, c'est soi-disant l'initiateur en France du polar de gangster qui parle argot, vous voyez, avant tout le monde. Voilà.
0: C'est le Audiard avant Audiard.
1: Voilà, c'est ça. Mais il a collaboré après avec Audiard pour les films.
0: Ah bah voilà.
1: Tout, mais tu lui était plus ancien. Il est né en 1908, je crois, ouais. Par là. Et voilà. Bon, après, il a un passé collabo. Il a fait 5 ans de prison.
0: Moins drôle.
1: Mais quand il est sorti, il a écrit un roman. Il est devenu célèbre. Voilà.
0: Oh merde.
1: Monsieur Simonin. Le morceau, c'est Pour toi.
0: Allez hop. Que d'amour.
1: L'amour.

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0: Je termine mon martini dry avec une petite olive au bar du Charlie's Bar.
1: Ouais, ah oui, tu vois, j'ai mixé au Charlie's Bar.
0: Bah voilà, tu vois. Ouais.
1: Zoot Sims, le morceau, un disque brésilien de Bossa Nova avec Marianne Ingham, ce morceau. C'est mon hommage un peu tardif à Brigitte Bardot. Parce qu'elle a chanté ce morceau, c'était une dame.
0: D'accord.
1: Elle a chanté ce morceau dans la langue d'origine, en portugais, en brésilien, sur un 25 cm que j'ai, qu'il faudrait qu'on écoute un jour. Mais comme je n'ai pas remis la main dessus, je me dis, tiens, je vais passer l'instrumental. Et il est pas mal. C'est Zoot Sims, c'est un saxophoniste qui a commencé dans les années 40 avec Benny Goodman, Stan Getz et tout ça. Et il a enregistré aussi un truc spécial, c'est il a joué derrière Kerouac, qui lit ses haïkus et ses poèmes.
0: Ooh.
1: Et avec un autre, je crois, en duo, ils ont fait la musique pour que Monsieur Kerouac puisse déclamer ses poèmes très courts, pour une fois.
0: Non, on ne fera pas plus long que lui.
1: Non, voilà. Non, voilà, c'est sur le label de Colpix. On passe au rock, parce que là, on a commencé doucement. Hein,
0: exactement.
1: On
0: sort du bar.
1: C'est vrai qu'on est dimanche. Ah non, on est samedi. On continue dans la folie et la fureur avec Hubert Rostin. Hubert Rostin.
0: Il faut aussi citer trois marques.
1: Clarinettiste de jazz qui a enregistré pas mal de trucs sous son nom et sous le nom de Earl Cadillac pour les choses les plus commerciales.
0: Pourquoi j'ai l'impression que tous les noms sont des marques.
1: C'est vrai. Il n'y a que ça.
0: Je ne sais pas.
1: Il a commencé par faire du jazz dans les années 30. Après, il a fait partie du Hot Club de France. Donc c'est quand même une pointure dans le jazz français. Et il a fait de la variété. Et il a fait ce quatre titres de rock'n'roll à l'époque où le rock'n'roll est devenu à la mode, à l'époque où Boris Vian et Salvador ont fait connaître ça au grand public de Saint-Germain-des-Prés.
0: Ouais, voilà, on réduit encore.
1: Et Hubert Rostin, ben voilà, il joue du rock'n'roll, il joue de la clarinette, donc là il chante des morceaux en rock'n'roll français. On va écouter J'ai perdu la tête, chanté par une dame, je vais regarder le nom.
0: Ça n'a pas été repris par...
1: Par Anita Love.
0: J'ai perdu la tête.
1: Ah ouais, ouais, sûrement, ouais.
0: Ouais, bref.
1: Ouais, ouais.
0: J'ai honte de connaître.
1: Non, pourquoi pas, c'est une référence. Hein.
0: Il est tout petit, je l'ai croisé une fois, à Montmartre d'ailleurs.
1: Ah ouais. Ouais. Comment il s'appelle déjà?
0: Danny Brillant.
1: Ah oui, voilà, c'est ça. Ouais.
0: Le mec qui...
1: Brillant. Le mec qui met des brillants dans les cheveux.
0: Brillants
1: dans les cheveux.
0: Écoute, il est arrivé au moment où il y avait les forbans, donc tu vois le paysage rock'n'roll, quoi.
1: Ouais. Oui, ben il y a quand même Jesse Garon, qui est une pointure à l'époque.
0: C'est vrai.
1: Qui est quand même un peu au-dessus du lot.
0: Ouais, il avait
1: un petit truc.
0: C'était notre Elvis.
1: Ouais. Rock'n'roll, on est dans le rock'n'roll. Donc Hubert Rostin, J'ai perdu la tête. Et ça sera suivi de Benny Rock et son trombone, qui nous jouera un Benny Rock Blues. Vous voyez, là, c'est vraiment rock'n'roll. Alors, éloignez les enfants du poste, hein, parce que ça fait mal aux oreilles.
0: Allez, hop.

0: Ouais, exactement. Ouais. Benny Rock et son trombone. Il s'agit en fait de Benny Vassar. Une très belle pochette où l'artiste qui a fait ça a pris des photos de Benny Rock dans différentes positions et les a mis sur la même pochette en découpant, en mettant des couleurs et tout. C'est très joli, regardez.
1: Vous êtes aujourd'hui dans votre sélection, trombone. Monsieur le colonel, très dans le collage, ouais, dans le détourage.
0: Et dans le jazz et dans les jazzmen qui jouent du rock.
1: Ouais, c'est. Vous aviez un fil rouge.
0: Ah ouais,
1: on reconnaît bien votre patte.
0: Ah, j'ai la braguette ouverte.
1: Non.
0: Alors.
1: Enfin, on est à la radio.
0: Benny Rock. C'est bien. Benny Rock, quand il était jeune, il voulait jouer de la trompette et son père lui a dit tu joueras du trombone. Et du coup, il a joué du trombone.
2: C'était moins cher.
0: Il a joué, je sais pas. Ah oui, tu joueras du trombone comme ton frère.
1: Donc, ah merde.
0: Peut-être qu'ils avaient un trombone pour deux.
1: C'est ouais, c'est peut-être ça.
0: C'est
1: ouais.
0: Peut-être ça, l'économie. Il a joué avec Bowling, Sorry, Pierre Spears, tout ça. Il est musicien de studio qui joue partout. Il est connu quand même pour avoir joué de l'ondioline. Vous savez, cette espèce d'ancêtre du synthétiseur qui était dans les studios dans les années 50 quand Charles Trenet enregistrait L'âme des poètes. Et ils ont fait plusieurs de. Ils étaient convoqués pas mal de jazzmen pour faire l'accompagnement de Trenet pour L'âme des poètes. Et puis il y avait Django Reinhardt et tout ça. Puis en fait. Un par un, ils étaient tous au bistrot, ils n'ont jamais pu enregistrer, ça ne s'est pas bien passé. Et il s'est retrouvé que Benny Vassar s'est retrouvé avec l'ondioline qu'il a essayé. Ils ont trouvé ça super pas mal comme leçon. Et puis ils ont enregistré le morceau, puis c'est devenu un énorme succès avec un son assez particulier.
1: Ouais, que tu retrouves si jamais vous voulez faire la vache et le prisonnier, utilisé dans Spartacus aussi de Stanley Kubrick.
0: Ah ouais ?
1: Ouais. C'est un instrument fait
0: à la même époque.
1: Georges Génie, 1941, français.
0: Les ondes Martenot, l'ondioline, tout ça, ça découle de tout ça, ouais, bien sûr. On va rester dans les studios. Le fil rouge devient orange, là, tout d'un coup. Avec, une nouveauté, un disque que je viens d'acquérir chez Chocoblast Record.
1: Là, on ne cite pas trois marques.
0: Je suis content. Si,
1: Détour.
0: Mélodie en sous-sol.
1: Exactement, on a les trois.
0: C'est quand même l'album de Napoléon XIV. Donc, vous voyez, c'est quand même important dans la vie d'un disc jockey d'avoir,
1: Napoléon
0: d'avoir cet album. Moi, j'ai un 4 titres, un EP, et puis l'original de They Are Coming to Take Me Away de Napoléon XIV.
1: Mais est-ce qu'on l'a pas déjà eu
0: Avec en face B l'album.
1: Ouais. Oh, cette pochette me dit quelque chose.
0: Elle est connue. Alors il pose, effectivement, il a un masque, genre le masque de fer, mais en cire.
1: C'était pas
0: Il pose pour la photo avec un chien en laisse, mais un chien invisible. Donc on ne voit que la laisse. Donc c'est sur le thème, toutes ces chansons sont sur le thème de la folie. Hein.
2: Pourquoi je le connais, celui-là, Napoléon XIII.
0: On en a déjà parlé, pas mal. Il y a des versions françaises, il y a aussi...
1: Oui, ça a été une reprise.
0: Édouard qui a fait une adaptation, etc.
1: C'est une reprise qu'on a eue dans l'opération Kangourou et je compte pour nos auditeurs et auditrices d'aller fouiller dans les archives.
0: L'album date de 66 et il a été réédité, c'est l'exemplaire que j'ai, en 85 par Rhino Records. Et là, c'est une séquence un peu de sorcier de studio, parce que Napoléon XIV, c'est un peu tripatouillage de studio, avec tout ce qui va, écho, tout ça, quoi. Reverb,
1: collage, sonore,
0: re-recording, tout ça. Et puis après, on entendra Joe Meek, enfin une production de Joe Meek, on en reparlera après. Mais pour Napoléon XIV, et c'est aussi une séquence avec Joe Meek et Napoléon XIV qui est aussi un peu la séquence d'horreur. Parce que nous avons comme titre La Nuit du Vampire pour Joe Meek et la Bats in My Belfry, je crois. Bats in My Belfry, c'est chauve-souris dans mon beffroi.
1: Ok.
0: Autant dire une araignée au plafond.
1: Mais il aime bien l'histoire.
0: Quelque chose comme ça. Hein,
1: il avait refait Joe Meek une reprise sur le pont d'Avignon.
0: Ah bon ? Joe Meek, on en parlera après. Là, on va rester sur Napoléon XIV.
1: Oh,
0: Bats in My Belfry. 33 tours Rhino de réédition de 85 enregistrement en 1966. Tous les thèmes de chansons sont sur les mecs un peu zinzin, qui vont à l'asile. Il a un deuxième album qui est sorti beaucoup plus tard dans les années récemment, mais... 2023, mais d'enregistrements anciens, sur, pareil, sur des thèmes encore plus trash, sur le... Sur le viol, le suicide, etc.
1: Je viens de faire le lien, c'est avec l'empereur. Ils finiront par m'enfermer. Haha.
0: Vous faites le lien avec Napoléon avec l'empereur, mais vous êtes un génie.
1: Parfois, merci.
0: Bon, il a eu une vie pas facile. Hein. Il a enregistré ce disque, un deuxième qui n'est pas sorti parce qu'il a été, ça ne s'est pas fait. Et puis, vous ne devinerez jamais, il est mort. Il est mort à la fin de sa vie de démence, en fait. Donc voilà, pour dire que il n'y a pas de fumée sans feu.
1: Mais ils chantaient, ils finiront par m'enfermer. Hein.
0: Oui. Et sur ce disque, on l'entendra dans un autre épisode d'Opération Kangourou, il y a la réponse de Joséphine. Je suis bien content qu'il soit venu t'enfermer.
1: Ah, ces histoires d'empire, d'empire en pire.
0: On va écouter l'histoire de Chauve-souris dans le beffroi par Napoléon XIV. C'est Tipard, presque. Ouais.
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0: tu as peur? Pourquoi? Les Moontrakers, c'est le nom du groupe qui interprète ce morceau produit par Joe Mick, produit et tripatouillé par Joe Mick, avec entre autres de plein d'instruments. Joe Mick aimait bien tripatouiller toutes les choses, hein, vous voyez, avec de la compression, distorsion, écho, machin, tout ça. Mais par contre, il était absolument pas musicien, mais il écrivait des arrangements. Donc, il avait un collaborateur qui connaissait la musique, et c'est Charles Blackwell, qui est chef d'orchestre également. Enfin, qui est chef d'orchestre. Et il lui chantait les trucs et l'autre faisait les partitions pour les musiciens.
1: Voilà, génial.
0: Ça, une collaboration.
1: C'était l'IA avant l'IA.
0: Ouais, ouais. Bon, après, il prenait beaucoup de drogue, il était parano, il s'est suicidé. Bon, il pensait que Deka mettait des micros derrière son papier peint pour enregistrer tous ses... toutes ses créations.
1: Il était
0: et tout.
1: Un peu parano.
0: Ouais.
1: Et puis il s'est suicidé en fait juste 8 ans, jour pour jour, après la mort de son idole.
0: Buddy Holly. Ouais.
1: À 37 ans.
0: Buddy Holly lui parlait quand il était sous le casque dans son studio et tout. Il parlait avec un.
2: Il n'est pas le seul. Moi aussi, il me parle.
0: Ouais. Non, mais il était un peu perturbé, on va dire. Il a commencé sa. Son métier d'électronicien dans l'armée, il était dans les radars et puis il s'est intéressé à l'espace, tout ça. Et puis voilà, il était assez doué dans le fait de construire des machines et de les manipuler. Il enregistrait un disque que j'aimerais bien avoir, c'est I Hear a New World, une espèce oui. de... un truc
1: cosmico-futuroïste. C'est là-dedans.
0: J'ai écouté, ouais. c'est très beau. J'aimerais bien avoir ça. Avec mon disque de Napoléon XIV, ça s'enchaînerait très bien.
1: Parfaitement, oui.
0: Ouais. Voilà, Joe Mick. Un des premiers, paraît-il, producteurs indépendants. C'est-à-dire qu'il faisait ce qu'il voulait. Et comme il a arrangé des morceaux un peu de soupe, des tubes qui ont marché, mais c'était lui l'arrangeur. Et si les tubes ont marché, c'est pas seulement à cause de la composition, mais aussi à cause du son qu'il avait su créer derrière les artistes. Il était beaucoup demandé. Il a produit des centaines et des centaines de trucs. Son gros tube, hein, c'est Telstar par les Tornadoz. Voilà.
1: Parfait.
0: Bon, il s'est suicidé avec le fusil du bassiste des Tornadoz.
1: Non.
0: Allez, je crois qu'ils étaient amants en plus.
1: Un petit tip enfin, bon. Plus sur la légende.
0: Ouais. Il lui avait confisqué parce que le mec des Tornadoz, il aimait par la fenêtre, il tirait sur les oiseaux. Alors il trouvait que c'était pas bien.
1: Dessus, quoi. Ouais.
0: Et puis du coup, il s'en est servi quand même.
1: Ouais. Ouais, c'est lui qui a fait l'oiseau.
0: Un drôle d'oiseau, oui. On continue avec les drôles d'oiseaux avec Michel Thor. Michel Thor, connu dans les années 70 pour ses romances.
1: Parce que Thor est facteur.
0: Oui, c'est bien sûr. Oui, oui.
1: Pardon.
0: Il n'y a pas de mal. Faites donc. Pour ses romances, pour qui s'adresse à qui, je ne sais pas, qui écoute Michel Thor, les mères de famille un peu, qui se sentent un peu seules, des choses comme ça. Quoi. Bon. Les dames un peu âgées.
1: Je n'aurais aucune étude
0: mais
1: sociologique.
0: Mais dans les années 60, elle a tout essayé, comme beaucoup. Enfin, tout essayé en musique. Hein. Et là, c'est une reprise de Donovan. C'est Monsieur Superman. Ça s'appelle en français. C'est un super 45 tours Mercury, une version française donc, de Donovan, qui est le Sunshine Superman.
1: Allez, hop.
0: Voilà. Allez, Michel.

0: Hoye, The Ventures. Les Ventures, c'est les Ventures. On n'en dira pas plus.
1: C'est un groupe de papier peint.
0: Un groupe de guitare.
1: Non, c'est du papier peint.
0: Ah bon?
1: Ouais, mais j'aime bien. Non, mais j'adore. C'est du beau papier peint.
0: Oui, avec cette guitare qui sonne un peu sitar.
1: Ouais, je sais pas, c'est une espèce de musique d'ameublement, mais chatoyante.
0: Oh, ils ont fait beaucoup de choses. Hein. C'est des influences pour beaucoup de gens.
1: Exactement.
0: Ils ont beaucoup, dans les premiers, utilisé des pédales fuzz, etc. etc. Mmh. C'est un groupe instrumental.
1: Mais magnifique. Américain. Les guitares sont géniales.
0: Expo Seven Ho, c'est un single Liberty. Voilà. On passe à la country, parce que je me suis mis à la country. C'est peut-être sous l'influence de mon collègue Nico Moquette, avec qui je mixe au surnaturel. Ouais. On aime bien passer un peu des fois des petits passages country, mais spécial, hein, pas la country pour rouler sur les autoroutes américaines. Hein, des choses bien choisies.
1: Roots.
0: Là, c'est le Sir Douglas Quintet. Alors, c'est un groupe américain, comme son nom ne l'indique pas, parce que le Sir Douglas, hein, tout de suite, ça fait
1: ça noble, un sapin.
0: Noble anglais. Oui.
1: Oui.
0: En fait, c'est parce que c'est leur producteur qui les a baptisés comme ça. Avant, ils s'appelaient Little Doug. Puis ils se sont dit, on va faire comme les Beatles, c'est tout ça, les groupes anglais, ça marche. On va vous prendre un son pour faire croire que vous êtes anglais. Et en fait, ils sont du Texas. Ils sont du Texas, ils ont été pris aussi en flagrant délit de consommation de cannabis juste avant le disque qu'on va écouter, et du coup ils ont immigré vers la Californie où c'était plus simple pour eux.
1: Il y avait plus de hippies.
0: Ouais, c'est mieux. Voilà, Sir Douglas Quintet, I Wanna Be Your Mama Again, une phase B de 45 tours, super, et ça sera suivi d'un autre Doug, c'est le Champion Doug Vetch. Alors lui, c'est un Écossais. Je vous présente les deux morceaux hein, enchaînés qu'on va entendre. Champion Doug Vetch, c'est un Écossais qui fait une espèce de country. Sur la pochette, il pose en kilt, il est au bar. Il a posé son accordéon sur le bar et sa contrebasse de l'autre côté. Et puis derrière, il y a un mec qui prépare des cocktails et lui, il est en kilt.
1: Lui est obèse.
0: Non. C'est un barman en veste blanche, black en veste blanche. Très bien, la photo est très jolie. Et une particularité quand même de cette country, de cette musique, de ce folk écossais, matinée de country, c'est que c'est produit par Matt Professor et du coup, c'est du dub country.
1: Oh.
0: Donc,
1: je suis curieux.
0: Et c'est un peu unique en son genre et le monsieur n'a fait que ça. Que ce quelques disques à cette époque-là.
1: J'essaie dans ma tête de projeter du dub country,
0: oui,
1: j'ai du mal.
0: Vous allez entendre.
1: Ben, j'ai hâte.
0: Il a fait donc ces disques, une carrière musicale très courte. Après, il a fait un doctorat de gestion forestière. Hein. Voilà, on reste dans l'Écosse profonde.
1: Dans le Douglas.
0: Voilà. Et puis, après, il a essayé de refaire de la musique, ça n'a pas trop marché. Puis, apparemment, actuellement, il est laveur de carreaux. Voilà,
1: bah,
0: c'est un champion Doug Vetch. Voilà, séquence Doug, donc, avec le Sir Douglas Quintet,
1: allez,
0: champion
1: hâte,
0: Doug Vetch.
1: J'ai hâte.
0: C'est hyper, c'est
1: youpi.
0: Pas là.

0: Oh yeah!
1: Quelle surprise!
0: Ah, c'est bon, hein?
1: Bah, j'ai l'impression, je te disais, c'était. Tu vois?
0: Je vois. J'entends aussi.
1: C'est que différentes propositions de fin. Voilà comment on pourrait finir. Encore un autre. C'est que ça. Merci, bonsoir.
0: Alors, pour la photo de la pochette, ouais, il a un espèce de grand chapeau. Il est en kilt, hein, son tartan, ça, tout ça. Et puis, j'avais oublié, enfin, j'avais pas vu au début, c'est qu'il a une bouteille de bière qui ressemble à une bouteille que je connais, mais je vois plus trop ce que c'est. Mais, et une chope et une petite photo d'une femme posé contre la chope vide et il regarde avec nostalgie la photo de la femme.
1: Il a un chagrin amoureux.
0: Voilà. Et cette pochette a un truc aussi, c'est que elle se déplie. C'est, vous voyez,
1: ah, ça fait regardez. Poster.
0: C'est en fait c'est qu'une seule image.
1: Pliage, voilà, c'est chouette.
0: Et c'est un grand pliage fait en pointe
1: mais
0: et tout.
1: Qu'est-ce que c'est malin.
0: Ah, c'est très beau. C'est très beau. Je mettrai toutes les images sur la page Facebook de l'opération Kangourou. Hein, n'hésitez pas à aller voir les images de cette chose. Parce qu'il vous manque la moitié de votre perception.
1: Vous n'avez pas les images à la radio.
0: On envoie l'indicatif.
1: Je crois qu'on peut faire ce genre de choses dans ce studio.
0: Yeah !
1: Voilà.
0: Ah ben voilà. C'est comme ça que ça se termine.
1: Bonne mise en boîte.
0: Bah ouais, c'était plutôt sympathique. Nous avons entendu des choses plus ou moins
1: éclectiques.
0: Hein, on a commencé par de la drogue.
1: Ah, c'est sale.
0: De l'amour.
1: Oh, c'est sale.
0: Du saxophone.
1: C'est encore moins
0: sale. Du rock'n'roll.
1: Un peu moins sale.
0: De la saturation, de la distorsion, de l'écho, de la réverb, de l'ondioline. Ah oui, je ne vous ai pas parlé de la clavioline.
1: La clavioline.
0: C'est Joe Mick qui... c'est un instrument dérivé hein, de l'ondioline, mais c'est une autre marque.
1: Ondioline.com, voilà. Ça a été fait par un des créateurs.
0: Après, on a eu de la pop avec Michel Thor. Voilà.
1: Et Facteur.
0: Du sitar avec les Ventures, de la country avec des faux anglais du Texas.
1: Avec ce dub bizarre.
0: Et ce dub écossais.
1: Pépite.
0: Par Matt Professor. Sur le label Drum Records, Drum avec un point d'exclamation. Voilà, c'est ainsi que se termine l'opération Kangourou pour cette semaine. On se retrouve peut-être avec plus de participants la prochaine fois.
1: Là, les troupes seront rassemblées aux ordres du colonel.
0: Je vais faire jouer la trompette et les tambours pour appeler tout le monde.
1: Je crois qu'en ces temps obscurs, il est temps
0: debout
1: de rassembler
0: là-dedans.
1: Les troupes.
0: Ouais. Debout là-dedans, ça commencera.
1: Fini le jaja.
0: Allez, à bientôt.
1: À tantôt.
0: Salut les amis.
1: Ciao.

0: pas un dossier extra, mais...
1: C'est magnifique. Jamais je n'avais écouté la musique ainsi. 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

Et pour cela, Patrick Lemoal, militant internationaliste, passionné d'histoire, est avec nous au studio. Patrick, j'utilisais l'expression « les événements de mai 68 » pour éviter de catégoriser est-ce que c'est une révolution, est-ce que c'est une révolution qui est restée au milieu du guet. Mais je voudrais revenir sur le fait que la mémoire de mai 68 valorise surtout les mouvements étudiants. Pourtant, avec les mouvements de mai-juin 68, l'initiative bascule dans les camps ouvriers et ouvre au plan national un cycle d'insubordination où l'ordre usinier est remis en question, où le travail se politise, donc

Et effectivement, il s'est passé beaucoup de choses dans ces années 60. Quand 68 arrive, c'est à la rencontre de multiples processus qui sont engagés depuis une dizaine d'années. Bon, je ne vais pas dire trop de choses sur le niveau international, mais il se passe quand même des choses extrêmement importantes au niveau international, parce que du côté de l'Est, c'est Khrouchtchev, la déstalinisation en même temps que la répression de l'insurrection ouvrière de Hongrie, de Budapest en 1956, mais c'est quand même la déstalinisation et Khrouchtchev et un déblocage de la situation internationale. C'est la guerre du Vietnam, hein, qui est déjà entamée, et c'est des mouvements dans la jeunesse au niveau mondial majeur. Aux États-Unis, c'est la connexion entre la lutte contre la ségrégation raciale et contre la guerre du Vietnam. Donc on est dans tout ce climat-là, avec des guérillas en Amérique latine. Enfin, bon, on est dans un monde en ébullition. En France, quand on arrive à la période de 68, c'est 10 ans après le coup d'État de 1958. Bon. Et le coup d'État de 1958, c'est un moment extrêmement important, en vrai. Bon, parce que la bourgeoisie française, le capitalisme français, avait un problème dans le processus tel qu'il se déroulait jusqu'au coup d'État de De Gaulle, et c'est pour ça qu'il a appelé De Gaulle de ses voeux, en fait. Bon, ce capitalisme, il avait un problème de fonctionnement de la démocratie qui était lié à la gestion des affaires courantes, mais qui se donnait pas les moyens de faire des grands choix stratégiques. Bon, et pour imposer, il y a eu cette histoire du gouvernement qui a chuté parce que les bouilleurs de crue voulaient pas qu'on leur retire le droit de faire de l'alcool à partir de leurs fruits, mais voilà, alors que l'alcoolisme tuait des milliers de personnes. Enfin voilà. Et donc il fallait un pouvoir fort. Et donc quand De Gaulle prend le pouvoir en 58, c'est que ça répond à des besoins très importants pour le capitalisme français, et ça va avoir une traduction, parce que De Gaulle va faire des grands choix stratégiques du point de vue industriel, du point de vue des infrastructures, la place de l'énergie, l'évolution du grand moteur industriel vont prendre une accélération alors que ça avait pataugé dans les années 50. Là, en les années 60, il y a toutes les industries mécaniques, électriques, automobiles, construction navale, etc. Et à un tel point que le développement industriel qui a commencé dans les années 20 et 30, en fait, atteint son maximum à ce moment-là. Hein. Le moment où il y a le plus d'ouvriers d'industrie en France, c'est entre 1968 et 1970, 72, 73, au début du chômage. C'est là que la courbe du nombre d'ouvriers dans les usines, avec des grosses usines, des grosses concentrations, des quartiers ouvriers, enfin voilà, on a tout ce processus-là. Bien, et donc on a aussi, alors, quand approche 68, c'est la fin de la guerre d'Algérie. Pour la jeunesse, c'est extrêmement important, parce que jusqu'à la fin de la guerre d'Algérie, on faisait son service, mais pour les jeunes hommes, on faisait son service militaire et on allait tuer ou se faire tuer en Algérie. Hein. Bon, et donc, la fin de la guerre d'Algérie, c'est 62. Depuis la fin de la Seconde Guerre mondiale, la France a toujours été en guerre. Hein. Il y a eu la fin de la Seconde Guerre mondiale, la guerre d'Indochine et la guerre d'Algérie. Et donc, ça a été un continuum qui s'arrête. Bon, qui s'arrête, et avec une compréhension de De Gaulle comme, au moment du coup d'État, tout le monde pensait que c'était le fascisme. Hein. Après 58, faut lire les textes de l'époque, c'est tout à fait impressionnant. Toutes les forces pensaient que c'était le fascisme qui arrivait en France, quoi. Hein. Ils n'avaient pas compris que un État fort, bonapartiste, était en train de s'installer, qui avait une fonction de remise au pas de la société, mais surtout de choix économiques pour refaire repartir des grands secteurs. Bon. Et qui n'était pas le fascisme. Bon, on le sait maintenant, les organisations continuent à exister. Mais enfin, ceci dit, il n'y avait plus beaucoup de manifs pendant 10 ans. Hein. Donc jusqu'à la grande grève dont tu as parlé des mineurs de 63, il n'y a quasiment pas de grève. Hein. J'avais regardé les chiffres. Le nombre de journées de grève a chuté jusqu'à 63. Le nombre d'adhérents des syndicats chute, des partis. Enfin bon, il y a quand même... Parce que 58, c'est une défaite sans combat. Tout le monde a accepté que De Gaulle arrive. Et c'est une défaite. Et les défaites sans combat, il n'y a rien de pire. Parce qu'on a l'impression qu'on est impuissant et que ceux d'en face, ils ont tous les pouvoirs, toutes les possibilités.

0: possibilités. Donc, bon. Et donc, le basculement de tout ça, c'est effectivement 63, c'est la grève des mineurs. Bon, on ne va pas développer trop cette grève des mineurs, mais enfin, c'est la première grève depuis celle de 1948 dont on a parlé.
1: Oui, dans nos émissions passées, oui.
0: Voilà, qui était une grève qui a été très très violente, avec des morts, des milliers de licenciés, etc. Donc, quand les mineurs, puis à l'époque, les mineurs, c'est comme le pétrole plus aujourd'hui, hein, quand les mineurs s'arrêtent, tout s'arrête. Bon, et donc, et puis c'est surtout, c'est une masse. Aujourd'hui, le pétrole, c'est les guerres, les chocs économiques. C'est pas les grèves qui bloquent l'arrivée du pétrole. Alors que là, à l'époque, il y avait des centaines de milliers de mineurs qui étaient capables de bloquer tout le système économique. Et quand la grève se met en place, c'est une grève où on est à l'époque de la division syndicale. Et, hein, il y a trois syndicats, la CGT, la CFTC et Force ouvrière. Et puis en plus, ils sont divisés et ils sont plus forts chacun dans des régions différentes. Et en fait, quand cette grève se déclenche, donc De Gaulle fait une réquisition.
1: Ah oui.
0: Il réquisitionne les mineurs, c'est-à-dire que les mineurs sont obligés d'aller travailler avec le pistolet derrière la nuque, ce qui s'est passé au moment de 48. Et là... Alors, en plus, il commence la réquisition dans une région où c'est la CFTC qui est majoritaire. Et les grévistes et les mineurs de cette région disent non, on s'en fout de la réquisition, on ne descend pas. Et c'est un choc énorme. La CGT, qui avait tellement trinqué au moment de la grève de 48, n'osait pas faire ça. Du coup, elle s'enclenche. Bon, voilà. Et il y a une unité syndicale qui se met en place autour de la grève des mineurs, qui est extrêmement puissante parce qu'elle s'appuie sur ce refus de la réquisition. Tous les mineurs étaient dans l'illégalité, hein, voilà, pour le dire clairement. Et c'est une grève qui dure longtemps, avec un soutien majeur de la population. Et les syndicats sont unis. Et au moment où ça commence à s'élargir un peu, on signe un compromis un peu boiteux, qui fait que d'ailleurs il y a un mécontentement vis-à-vis des syndicats. Mais c'est le basculement. C'est la première fois qu'on fait chuter De Gaulle, quoi. Bon, et l'année suivante, il se passe un autre événement très important, qui est la création de la CFDT.
1: À 1964, alors.
0: 1964, l'année suivant la grève des mineurs. Bon. La CFTC, c'était le syndicat catholique qui s'est maintenu jusqu'à aujourd'hui. La CFDT, c'est réellement un réceptacle de toute la radicalisation ouvrière de l'époque. Dès sa création, c'est-à-dire qu'elle se crée parce qu'elle veut sortir du carcan de lien avec l'Église catholique. Mais fondamentalement, c'est un lieu qui n'est pas comme la CGT, un lieu qui est cadenassé par le Parti communiste. Et c'est un lieu, du coup, où on peut exprimer plein de choses. Et donc, ça va devenir une caisse de résonance de tout ce qui se passe dans la société, la CFDT. Bon. L'année suivante, il y a pour la première fois une candidature unitaire à la présidentielle face à De Gaulle. C'est Mitterrand en 65. Mais c'est important tout ça. Parce que Parti communiste, Parti socialiste et Parti socialiste unifié. Alors, Parti socialiste unifié pour tout le monde, là, tout ça a disparu, évidemment. C'est une scission du Parti socialiste qui a refusé la guerre d'Algérie, la façon dont le Parti socialiste gérait la guerre d'Algérie, la répression, etc. Et donc, c'est une scission de gauche, anticoloniale, plutôt, voilà. Et donc, tous ces gens-là ont soutenu Mitterrand face à De Gaulle. Et De Gaulle, qui avait des résultats électoraux de 80%, 70%, et tout, est mis en ballottage au premier tour. Il gagne au second tour. Mais le fait que De Gaulle soit mis en ballottage, qu'il y a eu la grève des mineurs 2 ans après De Gaulle mis en ballottage, bon, là, la situation est complètement déstabilisée et s'enclenche une série de luttes. Il y a un accord CGT-CFDT, parce que du coup, dans tout cette, il y a, l'année suivante, 66, et c'est là que démarrent des grèves extrêmement importantes. Bon, on peut parler celle de Rodia Seta, par exemple, dans l'Est. Bon, Rodia Seta, c'était une usine de fabrication de fils synthétiques. avec une proportion importante de femmes et de, mais de femmes et de travailleurs immigrés, parce qu'il y a eu dans tout ce développement industriel une arrivée d'immigrés, une nouvelle arrivée d'immigrés, je dirais, voilà. Et donc, la grève de Rodiaceta, c'est vraiment une des prémices de 68, parce qu'il y a occupation de l'usine.
1: Oui. Il y a réactivation des moyens de lutte des 36,
0: absolument,
1: en fait.
0: Absolument. Donc, occupation de l'usine, comité de grève élu, ouverture de l'usine avec l'extérieur, ce qui n'était pas du tout le cas en 1936, qui est la discussion avec tous les gens autour. Et donc, cette grève de Rodiaceta, elle marque, parce que c'est là, on rentre dans autre chose. Alors, il y en a eu d'autres, hein, parce que Rodiaceta, il y a plusieurs usines, une à Besançon, une à Lyon, enfin bon, voilà. Il y a une autre grève très importante, je vais en citer trois, mais il y en a une autre grève très importante, c'est celle des chantiers navals de Saint-Nazaire. Alors, ce qui est très intéressant dans cette grève des chantiers navals, c'est qu'elle commence chez les mensuels. Bon, on est à une époque où y a le mensuel et il y a celui qui est embauché à la semaine. Bon, et que les ouvriers sont plutôt à la semaine, les mensuels, c'est plutôt les gens qualifiés, etc. Bon, et il y avait une différenciation entre les mensuels et les non-mensuels. Bon, tout ça a disparu avec le SMIC, la mensualisation, l'évolution des textes dans les années 70, justement. Mais et donc, que la grève au chantier naval démarre chez les mensuels, ça aussi, c'était un indice qu'il se passait quelque chose, pas seulement dans les couches les plus exploitées, les plus soumises aux conditions difficiles de vie, de salaire, d'horaire, etc., mais aussi dans les autres couches ouvrières. Bon. Et la grève de Saint-Nazaire, il n'y a que les chantiers navals. Hein. Quand les chantiers navals s'arrêtent à Saint-Nazaire, tout s'arrête. Et il y a des films qui sont faits sur la grève de Saint-Nazaire qui sont extraordinaires, où on voit les femmes soutenir, faire des manifestations de femmes. Et là encore, comme chez les mineurs, comme à Rodiaceta, on a une solidarité autour de la grève qui est absolument considérable. Une solidarité, les coiffeurs rasent gratis, les paysans viennent donner de la nourriture. Enfin voilà, on est dans un système où la grève enclenche toute la ville de Saint-Nazaire. Et le dernier point de ces camps, c'est la grève chez Savième à Caen.
1: Il y aura aussi une prémisse.
0: Oui, celle-là, c'est janvier 68, Savième à Caen. Et cette grève-là, ces trois-là, elles se succèdent, celle dont je viens de parler, entre 67 et 68. Et la grève à Savième, c'est aussi une grève qui est enclenchée par des jeunes ouvriers, qui ne supportent pas l'ordre usinier, parce qu'on est quand même dans une période où le taylorisme a atteint des formes terribles. Hein. Bon, on est embauchés tous, on arrive à la minute près, on travaille les uns derrière les autres, avec des gardes-chiourmes, enfin, un système usinier qui a disparu totalement. Hein. Je ne peux pas dire que les conditions de travail aujourd'hui sont bonnes, mais ce n'est pas du tout le même système où vous avez 100 personnes qui sont gardées avec un garde-chiourme qui fait qu'il faut travailler à telle minute, etc. Bon. Et donc, c'était ça. Et donc, il y a la base explose. Il y avait une journée, alors ça donne une idée, les syndicats avaient appelé à la grève une heure sur les salaires, crac, ça déborde, il y a des piquets, on va occuper les bureaux de la direction, et on fait une manifestation, et ils sont rejoints par deux autres usines qui étaient en grève en même temps, il y a une nuit d'affrontement avec les policiers, le lendemain ça recommence, il y a une nuit de barricade, il y a les grévistes et les jeunes cherchent à rentrer dans la préfecture. Donc c'est deux jours d'affrontement dans la ville de Caen autour des grévistes de Savième, mais là encore avec tout le monde qui vient, c'est-à-dire tous les jeunes ouvriers combatifs des usines d'à côté, en grève ou pas en grève d'ailleurs, font le coup de poing contre la police toute la nuit, la deuxième nuit à Caen. Il y a la même chose à Redon un peu après, enfin voilà. Mais c'est à chaque fois des milliers de travailleurs en grève et qui s'affrontent à la police. Hein, et donc on a dans toutes ces, hein, on le voit à partir de 63, un basculement d'une part vers toutes ces grèves de plus en plus radicales, de plus en plus impliquant des couches qui n'avaient pas été forcément, qui n'avaient pas participé à 36, hein, tous ces jeunes ouvriers, voilà. Et même s'il faut comprendre qu'on est 20 ans après 36, hein, C'est, ben, ça donne une idée. Hein, on,
1: ouais,
0: quand on a été jeune en 36, on peut être en grève en 68. Hein, voilà.
1: Oui, c'est ça. Mais on verra un peu plus en avant dans l'émission, quand on va parler justement des syndicats, on voit bien que les militants, les jeunes militants, sont plutôt touchés ou traumatisés par la guerre d'Algérie qui est par 36.
0: Tout à fait.
1: Mais il y a les deux générations qui sont ensemble.
0: En fait. Ah ben oui, moi j'ai participé à 68 comme lycéen. J'ai connu des gens qui ont fait 36, qui ont fait de la résistance, qui ont enterré un fusil dans, le jardin, dans leur jardin pour ne pas le rendre, etc., etc. Et qui étaient en grève en 68. Donc tout ça, c'est une génération. Moi, j'ai côtoyé ces gens-là. Quoi. Voilà. Donc, il y a toute cette... Oui, mais ça fait un mélange hein, qui est tout à fait significatif. Et donc, quand arrive 68, c'est dans la foulée de ce processus-là qui vient de... Qui commence en 58 et qui déclenche avec la révolte étudiante.
1: Ouais. Alors, en fait, justement, la période, disons, ouvrière des mai 68, c'est étant presque 3 mois, mais c'est essentiellement ces 2 mois qui vont s'étendre. Et tu as déjà parlé un peu, mais est-ce que tu peux revenir sur les spécificités de ces mouvements des grèves? Et pendant cette période, ces moments 68, et sous les formes qui sont prises, et aussi et les débats sur les stratégies et les nouvelles revendications qui apparaissent.
0: Alors, en fait, bon, tout ça démarre avec l'insurrection étudiante, sur laquelle je ne vais pas dire juste deux mots. Hein. C'est en fait très peu d'étudiants. Hein. C'est parce qu'on n'est pas à l'époque des universités de masse.
1: Non.
0: Voilà. Il y a eu une très forte radicalisation, comme tu viens de le dire, contre la guerre d'Algérie, contre les fascistes. Hein. L'UNEF s'est structurée comme une organisation antifasciste qui faisait le coup de poing hein, dans le quartier latin,
1: ouais.
0: qui a vidé les fascistes du quartier latin. Et donc, il y avait déjà aussi cette histoire-là. Hein. Bon, voilà. Et donc... quand la révolte étudiante, les manifestations, c'est 10, 15 000, 20 000 étudiants. Enfin, c'est beaucoup, mais c'est bon. Le basculement se fait la nuit des barricades le vendredi 10 mai. Nuit des barricades parce que l'université est occupée, la police est rentrée dans les universités. À l'époque, c'était une révolution que la police rentre dans l'université. Les lieux étaient sacrés depuis des siècles. Bon. Et donc, la nuit des barricades est une nuit d'une grande violence, avec des milliers de blessés, des centaines de blessés. Enfin, bon, mais avec une répression qui, à l'époque, c'est pas encore Marcellin, c'est Fouché,
1: ouais.
0: Avec une répression qui cherche à éviter les morts. Je ne sais pas comment dire. Il y a eu là un jeu qui était à la fois une répression violente, mais on ne veut pas que ça bascule de trop. Quoi, hein. Bon. Et donc, dans un premier temps, au moins. Hein. Et donc, en fait, il y a la nuit des barricades le vendredi 10 mai. Évidemment, le lendemain, même celles et ceux qui n'étaient pas comme moi, d'ailleurs. Bon, moi, j'étais au lycée à l'époque. Voilà. Et, vous arrivez au lycée le lundi matin, après la nuit des barricades, bon, vous avez envie de faire quelque chose. Quoi. Et donc, les syndicats, le lundi, le 13 mai, donc, avaient appelé une journée d'action, etc. Et... c'est une mobilisation colossale. On dit, alors les chiffres, c'est 450, 1 million de manifestants. Mais surtout, c'est une journée de grève très, très suivie partout en France, avec des manifestations très importantes partout en France. Et un des mots d'ordre, et là, il faut intégrer ça dans ce qui est le moteur de mai 68, c'est 10 ans, ça suffit. Adieu de Gaulle, 10 ans, ça suffit. C'est-à-dire que après, on va mettre des revendications salariales, de conditions de travail. Tout ça va venir après. Mais le point de départ, ce qui sortait, mais qui était déjà d'ailleurs dans ces grèves-là, hein, ça apparaissait, 10 ans, ça suffit, de Gaulle dehors, avec toutes les plaisanteries sur de Gaulle, les affiches de 68,
1: oui.
0: mais qui exprime un truc profond. Ce qui unifiait les gens, c'est ça faisait 10 ans, c'était l'autorité. En plus, c'était quand même... Bon, par exemple, pour vous donner une idée, moi, j'avais les cheveux un peu longs, comme tous les jeunes moyens en 67. Ça m'est arrivé, en rentrant au lycée un matin, d'avoir le proviseur qui était là, en disant, t'as les cheveux trop longs, tu vas te faire couper les cheveux, sinon tu rentres pas au lycée, quoi. C'était ça, hein, l'ambiance générale de la société. et un des trucs des étudiants, ça avait été d'occuper une cité des filles, parce qu'ils n'avaient pas le droit de rentrer dans la cité U des filles. Enfin, voilà, c'était quand même une société très corsetée, quoi. Hein. Et tout ça a explosé. Bon. Mais tout ça a explosé, pas seulement chez les étudiants. Chez les étudiants et chez les jeunes, toute la jeunesse, qu'elle soit étudiante, ouvrière, ça a explosé de partout. Bon. Et donc, après cette journée extraordinaire, déjà, dans cette journée, à la fin des manifestations, il y a déjà, dans certaines villes, des gens qui refusent de... Comment dirais-je, de se disperser. Il y a des barricades à Clermont-Ferrand, à Nantes, à nouveau, au Mans, parce que Nantes, on en reparlera après, mais c'est une ville un peu particulière. Et donc, ça chauffe. Bon. Et malgré tout, le travail reprend. Pas pour longtemps. Les grèves repartent à partir 3-4 jours après. C'est-à-dire le temps que... Bon. La première grève... Alors, Il y a une chose que je veux dire tout de suite, mais qui sera utile pour tout le long, c'est que c'est une période de débat et de politisation que vraiment, bon, je sais pas, en préparant cette émission, j'ai retrouvé un chiffre, la vente des livres a augmenté de 40%. Hein. Moi, si vous voulez. Hein. Et bon, j'ai eu dans mon histoire, j'ai été au Portugal pendant la Révolution portugaise, et c'était la même ambiance. C'est-à-dire que vous discutiez politique de tout avec tout le monde partout. Vous voyez ce que je veux dire? C'est un an. Enfin, quand on n'a pas vécu ça, on a du mal à le percevoir, mais vous pouviez discuter de tout. Chez votre boulanger le matin, en prenant le café, au travail, dans le machin, partout.
1: Mais justement, dans les livres qu'on va parler tout à l'heure, ouais. L'insubordination ouvrière dans les années 68, de Xavier Vignat, il dit justement que c'est le moment où l'usine devient politique et que le travail se politise. C'est-à-dire qu'il y a vraiment... une remise en cause du travail, mais d'une façon politique.
0: Oui, parce qu'à la différence de 1936, les gens... on ne fait pas la fête dans les usines, ce n'est pas les balles. On fait des commissions, on discute de tout. Bon, et donc la grève, elle commence. Mais par exemple, elle commence à Sud Aviation, à Nantes. Bon. Ils séquestrent le patron. Ils vont garder le patron séquestré 15 jours. Il est resté dans l'usine 15 jours. Il n'a pas eu le droit de sortir pendant 15 jours. Et personne n'ose rien dire. Bon, ça donne une petite idée de l'ambiance, quoi. Et donc, les occupations sont partout. Hein. Bon, à Renault-Cléon, la deuxième... À Nantes, c'était plutôt des révolutionnaires, des trotskistes et des anarchistes qu'animaient les syndicats de Sud Aviation. À Renault-Cléon, la deuxième usine, c'est des jeunes prolos. Bon, j'en ai connu un qui est malheureusement décédé depuis. des jeunes prolos qui démarrent la grève, qui embarquent tout le monde. Et bon, tout ça. Mais les 4 ou 5 premiers jours, c'est uniquement des mouvements qui viennent de la base, mis à part ceux de Nantes. Et puis après, les organisations syndicales n'ont jamais appelé à la grève en 68. Il n'y a jamais eu, mis à part le 13 mai dont j'ai parlé, ils n'ont jamais appelé à la grève. Ils appellent à solder les comptes. Il faut solder les comptes, c'est-à-dire de toutes les revendications qui n'ont pas été satisfaites. Bon. Et donc, on a le 18 mai, alors bon, on est parti, les grèves commencent le 16, 15, 16, 17. Le 18 mai, il y a 2 millions de grévistes. Ouais. Bon, le 22 mai, il y a, c'est là que ça atteint le maximum, entre 7, 8, 9 millions. On a toujours du mal à compter à ces moments-là, parce que voilà. Mais en fait, il y a 4 millions de personnes qui vont être en grève 3 semaines et 2 millions qui vont être en grève un mois. C'est-à-dire 4-5 millions de personnes qui vont rester à occuper leur usine et à débattre pendant un mois sans leur patron. sur leur vie, sur tout ce qu'est leur vie. Et ça, c'est quelque chose de c'est un fait majeur. Enfin, là, on entre dans un moment clé du point de vue de ce qu'est le mouvement ouvrier, la compréhension du monde et tout ça. C'est vraiment, et c'est ce phénomène-là qui est majeur. Parce que tout le monde occupe. La séquestration est assez fréquente, mais quand je dis tout le monde occupe, mais par exemple, Vigna vous parle, comment dirais-je, pour vous donner une petite idée, la banlieue parisienne, la grève est totale. À l'époque, les usines sont en banlieue, hein, aujourd'hui on n'a plus ça. Mais à Gennevilliers, 70 usines sont en grève occupée. En Seine-Saint-Denis, 70 usines. La Courneuve, 76 entreprises. Dans la voisine Romainville, 10 usines, 7 autres sont en grève. À Pantin, 30 usines ressemblant 16 000 travailleurs. À Bondy, 15 usines. Vous voyez ce que c'est-à-dire que tous ces quartiers ouvriers qui concentrent énormément de monde sont en grève, occupés. Les gens passent d'une usine à l'autre. Bon. Alors, avec. C'est pas ouvert partout. C'est-à-dire qu'il y a des usines qui sont ouvertes et d'autres qui ne sont pas ouvertes. Parce que quand la grève devient de plus en plus importante, la place des syndicats, c'est là où ça déclenche, c'est quand c'est en dehors des syndicats, les jeunes combatifs, etc. Puis petit à petit, les syndicats sont de plus en plus présents. Et la CGT a extrêmement peur du contact entre les étudiants et les ouvriers. Bon, on reviendra sur le positionnement de la CGT après. Et du coup, il y a une série d'usines qui sont ouvertes et d'autres qui ne le sont pas. Alors, par exemple, Cléon était ouverte, Billancourt ne l'était pas. Oui. Bon. Et donc, quand les étudiants y vont, on ferme la porte pour qu'il n'y ait pas de mélange entre les étudiants, parce que les étudiants, animés par les révolutionnaires, mettaient en cause l'orientation du PC et il fallait couper ça. Donc, on a ça. C'est-à-dire que l'occupation, à la fois, elle permet cette politisation. Mais à la fois, elle fait qu'elle peut aussi enfermer les gens dans l'usine, quoi.
1: Alors, et Patrick, on va faire une petite pause musicale et on reprend.

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0: Et nous revenons à une histoire des luttes sur Fréquence Paris Pluriel, aujourd'hui consacrée aux événements de mai 68, mais du point de vue de l'insurrection ouvrière. Et nous sommes en compagnie de Patrick Lemoyle, militant internationaliste, passionné d'histoire. Et pendant la pause musicale, et Rodrigo, qui nous fait la technique, mais aussi il participe, c'est une émission collective, il veut faire une réflexion par rapport à la situation de mai 68 en France et les années 70 au Chili.
1: Oui, qui d'ailleurs ont commencé juste avant 70. Hein. Non, mais il va pouvoir écouter, on va lui passer un casque. Voilà, ça vient. Non, je disais que par rapport à ce que tu disais tout à l'heure, si en France avec mai 68, c'est vrai qu'au Chili, cette période juste avant Allende, où ça avait commencé par rapport au fait qu'on était en démocratie, en pleine démocratie, il y avait des luttes internes au niveau des manifestations et tout ça qui se sont produites, et beaucoup de prises en main aussi au niveau politique dans les quartiers et tout ça. Et après, avec l'élection d'Allende, ça s'est encore mis plus, disons, en mouvement dans les cordons industriels qu'on a appelé aussi au niveau des entreprises et des industries et tout ce qui était travail ouvrier. Et paysan, ça a été aussi, mais différemment, mais ça a touché aussi parce qu'après, il y a eu aussi, avec Allende, la réforme agraire, d'où ce nom qu'on a donné aussi, pareil, l'unité populaire, qui a existé juste avant la guerre, d'où beaucoup de choses après ont été remises en place juste après la fin de la guerre également. Et c'est vrai que cette unité populaire qui s'est produite au Chili, en parallèle par rapport à ce qui s'est produit ici en France, c'est normal, puisque la manière de voir la politique et tout ça dans ces pays du cône sud, dans l'Amérique latine, c'était aussi la même voie qui se passait ici en Europe. Donc on avait ce lien direct avec l'Europe, parce que nous sommes des Occidentaux aussi, d'où Latino, que j'arrête pas de le dire dans mon émission musicale, que Latino, ce sont les Européens, les Latins, donc les Espagnols et les Portugais au début, mais après il y a eu tous les autres qui sont arrivés, des anglophones et ainsi de suite. Donc maintenant on connaît l'histoire. Mais juste pour revenir à l'unité populaire, il est vrai que la manière comment ça s'est passé au Chili, ça a été très, très profond dans les quartiers aussi, quoi. Donc c'est vrai que, comme tu le disais, la politique, elle était à fleur de peau. Enfin, on pouvait dialoguer de ces des problématiques sociales qui sont également la politique de tous les jours, en fait. Et d'où les gens, à cette époque-là, n'avaient pas peur de ce mot politique, comme aujourd'hui dans les classes laborieuses. Dès qu'on parle, on dit, on va parler, ah non, mais moi, la politique, je connais rien, alors qu'ils sont en plein dedans tous les jours. Enfin, voilà, pour ce que
2: non,
1: tu
2: non,
1: disais.
2: Tu as tout à fait raison. C'est vraiment des périodes comme ça. On fait de la politique partout. Comme je disais, j'ai vu ça au Portugal en 1974.
1: Ouais, parce qu'on réfléchit. Voilà. Et les situations.
2: Mais ce qui est intéressant de comparer avec le Chili, alors le Chili, c'est un des pays d'Amérique latine le plus proche de l'Europe. Hein. Y compris, il y a eu un front populaire en 38, 30. Voilà, c'est un pays qui a une histoire assez proche, enfin, la moins éloignée, disons, de l'Europe. Mais la grande différence entre 68 en France et 73 au Chili, c'est qu'au Chili, avec l'élection d'Allende, il y avait un projet politique.
1: Oui, c'est ça.
2: C'est-à-dire que le projet politique d'Allende, on en pense ce qu'on en veut, mais c'était un projet affirmé de construction du socialisme de manière pacifique.
1: Tout à fait, tout à fait. C'est ce qu'il voulait en tout cas jusqu'à la fin.
2: Ah oui, ça a été son projet du début jusqu'à la fin. Bon, après, les méthodes, c'est une autre discussion. Mais du coup, la dynamique de tous les cordons industriels, les comités de locataires, des comités paysans et tout, et avait un projet politique.
1: Tout à fait.
2: Avait un projet de changement de société. Ce qui va être totalement absent de 68. C'est-à-dire qu'il y a, les gens discutent politique, mais il n'y a aucune force qui dit « je vais utiliser cette grève-là pour changer la société
1: ». Et par la voie démocratique en plus.
2: Oui, alors alors il y a eu, parce que au moment quand la grève atteint un point, il y a aux alentours entre le 20 et le 30 mai, le pays est totalement bloqué et la question se pose de est-ce que De Gaulle reste en place ou pas, est-ce que le gouvernement reste en place ou pas. Et à ce moment-là, il y a deux tentatives opposées qui se déroulent. Il y a un meeting au stade Charletti, qui est un meeting organisé par le PSU, l'UNEF, qui est en gros, quelle perspective politique. Mais derrière, il n'y a personne. Il y a comment dirais-je, Mendès France et Mitterrand qui sont dans les couloirs. Mais et face à ça, le Parti communiste répond le lendemain ou le surlendemain par une manifestation de 500 000 personnes. Donc c'est pas hein, voilà, on n'est pas, c'est pas de la rigolade. Et une manifestation sur le thème il faut un gouvernement populaire avec le Parti communiste. Parce qu'en gros, c'était mais du coup, il n'y avait pas de projet. C'est-à-dire que ces gens-là, au milieu du mouvement, alors que De Gaulle se disait « il faut que ça s'arrête » et tout ça, dire que c'est beaucoup trop tard. Hein, alors qu'au Chili, c'est avant. Il y a des luttes et il y a un projet politique et le mouvement, il s'engage à partir du moment où il y a un projet politique. Et c'est un des problèmes de 68. C'est qu'en 68, il y a eu un moment de blocage total de la situation où il y avait une possibilité de basculement réel. Et à ce moment-là, que fait De Gaulle ? Il va voir Massu. Il va voir Massu à Baden-Baden, qui était en Allemagne à l'époque. Et il discute avec Massu jusqu'où on va la répression. Et Massu lui dit en gros, parce qu'on sait tout ça maintenant, à l'époque on ne savait pas évidemment, mais Massu lui dit les étudiants c'est de la rigolade, le problème c'est la grève ouvrière.
0: Et nous aussi d'ailleurs.
2: Oui, oui, nous aussi. Non, mais il ne le dit pas comme ça, Massu, mais bon, je le traduis. Et il dit, et ce qui est important, et d'ailleurs le déploiement policier et la manifestation de la CGT était absolument colossal. Hein. Bon. Et en même temps, d'ailleurs, la veille, il y a eu une manifestation étudiante avec des barricades toute la nuit autour de la gare de Lyon et tout. Il y avait autant de jeunes ouvriers que d'étudiants, hein, parce que Ludivine Bantini a fait tout un travail sur les gens qui avaient été arrêtés. Donc on voit bien ceux qui étaient à la manifestation avec le profil de ceux qui sont arrêtés, quoi. Hein, bon. Et donc il y avait tout ça, ça bouillonnait. Et à ce moment-là, il fallait une perspective politique. Il n'y a pas eu de perspective politique. Et donc, on est retombé sur chacun dans son usine revendique ce qu'il a revendiqué. Bon, et la négociation de Grenelle.
0: Oui, justement.
2: La négociation de Grenelle est ridicule. C'est-à-dire que c'est une grève qui est plus puissante qu'en 36, mais qui donne quasiment rien. Elle donne 35% d'augmentation du SMIC, mais c'était le SMIC à l'époque, mais enfin bon, passons. Tout ça est grignoté en 3 ans. Ouais. Voilà. Une augmentation de 10% des salaires. Rien sur les ordonnances sur la sécurité sociale, qui à l'époque était une question très importante. Il y avait eu en 66. Toute une mobilisation intersyndicale, CGT, CFDT, sur la question de la sécurité sociale. Parce qu'en fait, quand la sécurité sociale a été mise en place, elle était gérée par les organisations syndicales majoritairement.
0: Oui, absolument.
2: C'était les syndicats qui géraient la Sécu, qui a un budget colossal, évidemment. Bon, et donc les ordonnances mettaient la parité. Bon, et là, une fois que tu as la parité, les patrons, ils trouvent toujours quelqu'un de l'autre côté. Bon, voilà. Et donc, c'était la perte de contrôle par les organisations syndicales de la Sécu. Et donc, il y avait pas un mot dans les revendications sur ce truc-là, qui était quand même un truc très important. Il y a juste un petit peu une évolution sur le droit syndical dans les entreprises et tout ça. Les délégués syndicaux, les locaux syndicaux dans les entreprises, c'est de 60. Mais quand on regarde ce qu'il y a comme mouvement et la base de finale, c'est ridicule, quoi. Bon. Et d'ailleurs, le mouvement ne s'arrête pas.
0: Non, le mouvement ne s'arrête pas. Et justement, c'est à ces moments-là qu'on sent que même des mouvements qui s'arrêtent, les gens ne veulent pas reprendre le travail dans les mêmes conditions qu'avant. Et on commence à voir justement ce qu'on a dit, l'insubordination ouvrière, des faits qui vont se dérouler pendant toutes les années 70, c'est des grèves qui vont effectivement revenir avec des nouveaux types de revendications. Il y a des nouvelles personnes qui interviennent, des nouveaux types de grévistes qui justement mettent en cause ces accords des Grenelle, en fait.
2: Ah oui, c'est clair que le refus de la politique des directions syndicales et tout ça, il se matérialise par le fait que les grèves continuent et qu'il n'y a pas d'autre alternative. Parce que le problème qu'on a là, c'est qu'il y a des comités d'action. Il y a des comités de grève dans les entreprises. Il y a des comités de grève dans les entreprises, mais qui sont généralement des comités syndicaux. Et du coup, il n'y a pas de, il n'y a pas d'alternative en termes de prise d'initiative et de réponse aux politiques syndicales. Bon. Et quand la grève continue, bon, c'est là que la répression tombe. Hein. Il y a à Flins, il y a un jeune lycéen qui est tué. Et à Sochaux, il y a deux ouvriers qui sont tués. Hein. Bon, et donc, la répression commence à être assez violente pour que ça s'arrête. Bon, et c'est là que De Gaulle fait les élections, la manifestation. Enfin, bon, voilà, il bloque le système. Mais comme tu le dis, le mouvement 68 s'arrête, au sens le mouvement qui a commencé en mai-juin. Mais tout ce qui a été soulevé par 68 va continuer tout le long des années 70.
0: Et alors justement, et pendant ces grands mouvements qui vont continuer pendant les années 70, il y a l'apparition des nouveaux acteurs, des nouvelles actrices. On avait des femmes en grève pendant le mouvement 68, on va se trouver grève des femmes. On avait les travailleurs immigrés qui étaient dans la lutte en 68, mais on va donner des grèves des travailleurs immigrés qui mettent en cause toute l'organisation de l'usine. Et comme tu citais tout à l'heure, il y avait aussi des nouveaux modes d'organisation, les comités d'action, les comités de soutien. Alors, disons que c'était une période extrêmement riche.
2: Absolument.
0: C'est vraiment là l'insubordination ouvrière, c'est on met en cause le travail.
2: C'est-à-dire que, oui, tout à fait. C'est-à-dire qu'en fait, toute cette maturation qu'il y a eu en 68, qui n'a pas trouvé de réponse politique, en fait, hein, ben, elle se retourne sur comment on fait pour que ma vie quotidienne change. Hein. Bon, moi, je veux dire, j'étais dans un lycée, j'ai occupé mon lycée comme le lycéen moyen, mais on ne se contentait pas d'occuper le lycée, on retirait les estrades, on changeait tout dans le lycée, quoi, matériellement. Alors les ouvriers ne pouvaient pas faire ça dans les entreprises, mais du coup ils bagarraient sur toutes ces questions de hiérarchie, toutes ces questions enfin, on est quand même dans une période où la hiérarchie de l'usine tellurienne est une hiérarchie terrible. Et donc, par exemple, je vais vous donner un exemple à Renault Cléon. Quand les gens, ils avaient fini quand les ouvriers à la chaîne avaient fini leur journée de travail, ils devaient faire, je sais pas, 800 moteurs dans leur journée de travail. Et des fois, ils finissaient avant la fin. Bon, il y avait le long de l'atelier une ligne jaune que les gens n'avaient pas le droit de franchir avant que la sonnette sonne. C'est-à-dire qu'ils avaient fini leur journée de boulot, on ne leur demandait pas plus de moteur ou de boîte de vitesse, d'ailleurs, ouais. Voilà, mais ils n'avaient pas le droit de franchir la ligne jaune. Et il y a eu toute une bagarre pour dire « Vous nous emmerdez, on a fini notre journée, on peut aller prendre notre douche, on sortira à l'heure qu'on a le droit de... » Mais, vous voyez, je donne cet exemple de la ligne jaune, mais c'est significatif de ce qui se passait dans les usines en vrai, quoi. Hein, et donc c'est tout ce truc-là qui va tout au long des années 70 jusqu'à 79, jusqu'à la défaite de la sidérurgie et puis le début du chômage. Parce que là, on est une période où il n'y a pas de chômage. Hein. En 68, il y a 300 000 chômeurs.
0: Ça, c'est vrai jusqu'à 1973. Après,
2: c'est ça. Ça commence en 73. Mais ceci dit, je veux dire, on est à une époque que j'ai connue où je ne me suis jamais posé la question de savoir si j'allais trouver un boulot ou pas. On était sûr de trouver un boulot. Voilà. On n'avait pas à s'interroger là-dessus, quoi. Oui, et donc ça bascule à partir du milieu des années 70. Il faut que ça... Au début, ça touche que certaines caches ou certaines régions. Bon, voilà. Et donc, on est quand même dans cette période où on a peu la peur du chômage. Des syndicats qui ont gonflé, mais pas énormément. C'est-à-dire que ce n'est pas du tout le processus de 1936 où la CGT est multipliée par 4. Hein. Il y a une augmentation du nombre de syndiqués de 20, 30%, mais ce n'est pas l'afflux syndical. Bon. Mais les grèves continuent. Et ce sont des grèves très, très radicales d'ouvrières et d'ouvriers qui veulent changer leur vie, qui veulent changer ce qu'est les conditions quotidiennes de vie. Les petits chefs, les horaires, les cadences, tout ce qui est le flicage quotidien, quoi. Tout ce qui est le chef qui exerce son droit de cuissage, toutes ces questions-là, elles apparaissent dans toutes ces grèves. Et ce sont des grèves, à chaque fois, avec les mêmes caractéristiques, hyper massif, c'est-à-dire quand la grève se met en branle, c'est tout le monde, enfin c'est voilà, et les soutiens extérieurs énormes. Mais alors on a des choses incroyables, hein. Par exemple à Laval en 73, il y a une usine qui est occupée, en une semaine, les 16 usines de la ville sont en grève. Et on a ça dans plusieurs régions, c'est-à-dire des phénomènes de réaction collective de toute la classe ouvrière, de toutes les usines du coin, hein. Et avec des grèves thromboses aussi, où, parce que quand on est dans un système taylorien, s'il y en a un qui arrête à un endroit précis, ça bloque très très vite. Donc dans les grosses usines de la métallurgie a été le fer de lance, hein, de tout ça. Dans ces usines-là, il y a des secteurs qui comprennent qu'une grève thrombose, c'est pas mal.
0: Et donc, ou bien une grève bouchon.
2: Oui, oui. Il y a des sabotages.
0: Oui.
2: Bon, des sabotages. Alors, bon... Les sabotages les plus revendiqués sont ceux des maoïstes de l'époque. Bon, on en dira peut-être deux mots après, mais qui sont plutôt sympas. Il y a quand même des gens qui trouvent ça bien. Mais les séquestrations continuent. Mais c'est des séquestrations. Par exemple, j'ai oublié le nom de l'usine, où il séquestre 48 heures le patron. Et pour l'empêcher de dormir, il lui passe l'international pendant 48 heures.
0: En permanence, effectivement.
2: En permanence, pour l'empêcher de dormir. Ou alors, il y a une autre usine où alors, c'est des petites villes, des villes moyennes, où les grévistes voient 4 cadres, dont un cadre qui est un ancien para qui montrait ses muscles. Et qui le voit passer en bagnole le soir en ville, ils partent à plusieurs voitures, il les coince et il les séquestre. Bon, donc on est dans une ambiance de violence vis-à-vis des patrons, à tel point qu'à un moment, le CNPF commence à dire... Ça va pas. Il y a une circulaire de Marcelin qui, entre-temps, a remplacé Fouché fin mai. C'est Marcelin qui arrive, qui prend la poigne et qui fait une circulaire pour savoir comment lutter contre les séquestrations. C'est-à-dire qu'on donne des instruments juridiques, on explique au patron ce qu'il faut qu'il fasse, parce que les séquestrations sont devenues quelque chose de courant, hein. Et ça a duré, les séquestrations. Jusque dans les années 80. Ça, c'est parti, après, c'est de moins en moins fréquent. Hein. Mais, moi, j'en ai vu encore dans les années 80, pour un oui, pour un non, crac, on séquestrait le patron. Alors, ça ne durait pas 48 heures ou 15 jours comme à Sud-Aviation. Bon, enfin, il y avait de la séquestration. Hein. Donc, il y a les séquestrations, des grèves thromboses. Et puis alors des grèves de femmes, effectivement, des grèves de femmes. C'est-à-dire là, il y a une libération. Alors les femmes ont toujours travaillé, hein. Bon, elles ont toujours, et dans les usines, il y a toujours eu des femmes. Mais là, alors on est au début du mouvement libération des femmes, mine de rien. Alors même s'il n'y a pas de connexion entre le MLF et l'ouvrière de Cerizet qui se met en grève dans son atelier de confection. Mais c'est une ambiance, c'est-à-dire qu'on pose la question de l'oppression des femmes de manière... sur un autre aspect que le droit de vote, qui est la place des femmes dans la société, quoi. Et donc, il y a une série de grèves qui sont très, très, très, très importantes, hein, et des grèves aussi où les femmes, comment dire, ben c'est pareil, d'abord, elles sont généralement très mal classées, hein, ces ouvrières. Elles sont OS, elles sont si, enfin, bon. Mais elles sont dans l'habillement, la confection. Il y a vraiment la construction d'un rapport de force, quoi. Hein. Bon, qui. Alors, on est encore à une période où la confection joue un rôle important. Ça va s'arrêter 15 ans après, 20 ans après, tout ça va disparaître. Hein. Mais on a vraiment une place importante de ces... Hein. Et par exemple, un truc contre... Enfin, le machisme des petits chefs, quoi. Parce qu'on a des ateliers de femmes qui sont dirigés par des hommes, quoi. Hein. Bon, et alors... outre droit de cuissage, il y a aussi le machisme quotidien, le mépris du petit chef vis-à-vis des femmes. Hein. Bon, voilà, les ouvrières de la bonneterie de la région de Troyes disent « Heureusement qu'on n'est plus au Moyen-Âge, sinon on apparaîtrait le droit de cuissage quand même. Hein. » Bon, et voilà. Et donc, il y a tout ce truc-là qui se passe. Et la même chose du côté des immigrés dans les usines les plus pourries, parce que c'est les immigrés, c'est le même schéma, c'est-à-dire que les travailleurs immigrés sont dans les secteurs les plus durs, les plus sales, les plus... Bon, voilà. Souvent, avec des conditions de logement absolument terribles. Hein, moi, je me souviens que dans les années 80, dans certaines usines, les ouvriers étaient... je me souviens d'une usine Kléber-Colombe, qui faisait des pneus, des chambres à air, pas des pneus, des chambres à air. Il y avait un atelier, il y avait 80% d'immigrés africains, des femmes, et ils étaient logés dans l'usine. Quoi. Bon, vous voyez ce que ça veut dire que de travailler toute la journée, d'être logé, les conditions de logement dans l'usine, bon, mais même les foyers Sonacotra et tout ça. Et donc, il y a toute une série de grèves d'ouvriers immigrés, quoi. Hein. À la fois contre les conditions de logement, contre le racisme et sur les questions des conditions de travail. À noter quand même une phase raciste à Marseille en 73 qui est absolument terrible. Hein. Il y a un déséquilibré, algérien, qui tue un chauffeur de bus. Alors, on n'est pas encore à l'époque du terrorisme islamique et de l'islamophobie ambiante aujourd'hui, mais il y a 17 Algériens qui vont mourir dans la période qui suit, à la suite de ratonnades terribles, de meurtres, hein, de meurtres racistes. Donc, on est dans toute cette ambiance-là. Hein, c'est...
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1: Et vous êtes à l'écoute d'une histoire des luttes. Nous sommes avec Patrick Lemoyle. Il nous parlons des événements de mai 68, mais du point de vue de l'insubordination ouvrière. Patrick, je comptais te poser une question sur une des grèves, ou des grèves qui t'ont particulièrement marqué et dans cette période. Et je pense que la chanson qu'on vient d'entendre va t'orienter vers la grève des juin français.
2: En fait, je préfère vous parler de l'IP, mais je peux dire deux mots du juin français, parce que c'est très intéressant le juin français aussi. Mais il y a moins de choses que l'IP. Mais c'est au même moment, tout ça est au même moment.
1: C'est en 1972, c'est ça.
2: Oui, mais 72, 73, enfin oui. Bon, voilà.
1: Oui, c'est la même chose.
2: Voilà. Et donc, dans le juin français, c'est une... Des nouveaux secteurs industriels, hein, c'est des secteurs très très récents du point de vue de leur développement, et donc des jeunes ouvriers qui sont allés travailler à l'usine, ne sont pas forcément toujours très très qualifiés, et donc dans cette grève assez violente, la chanson raconte bien ça, il y a une séquestration de patrons, on envoie la police, etc. Et donc les ouvriers s'affrontent à la police. Et il y a une photo célèbre, mais on doit pouvoir la trouver sur internet en cherchant la grève du juin français 72, où on voit un jeune ouvrier qui reconnaît un de ses potes d'école avec qui il faisait la fête quand il jouait pendant toute leur jeunesse, ils étaient ensemble, sous le casque du CRS qui est en face de lui. Et il l'attrape et il lui dit « Qu'est-ce que tu fous là ?» etc. Là, ils sont tous à essayer de le récupérer pour éviter que ça se termine mal. Mais ce qui est très très intéressant, c'est ce que ça veut dire de la proximité des uns des autres dans une ville comme ça, quoi. Et ce que ça fabrique, hein. Si jamais vous avez l'occasion, il y a un film qui vient que j'ai vu sur je sais plus quelle chaîne à la télé, un reportage où on a retrouvé cet ouvrier et où il explique toute sa jeunesse, comment il en est arrivé là, ce que celui qui était le CRS était pas joignable, c'est sa famille qui en parle et tout, mais c'est, ça donne une idée vraiment de... Non, ce dont je voulais parler, c'était de l'IP, parce que...
1: Alors oui, c'est l'IP, c'est un peu la figure autogestionnaire.
2: Voilà. Alors l'IP, c'est très très intéressant, l'IP, quand même, parce que bon, l'IP, c'est une usine qui fabriquait des montres avec un système taylorien absolument. C'est-à-dire, c'est un système. Je me souviens, il y avait une discussion. Le leader de l'IP, c'est Charles Piaget, qui est malheureusement décédé. Bon, maintenant, mais la fois où j'ai eu l'occasion de faire le rencontrer, discuter. Bon, et donc, il disait, en gros, en 68. Alors, quand je disais tout à l'heure, la CFDT, c'était vraiment le réceptacle de la radicalisation nouvelle. L'IP, c'est le prototype de ça, quoi. C'est-à-dire que toutes les formes ouvertes de discussions, de syndicats, de journaux, d'ateliers, d'échanges entre les ateliers, de comment on fait pour faire participer les gens. Alors, c'est des gens qui sont liés à l'histoire catholique, au PSU, qui sont là et qui cherchent à faire vivre une démocratie dans l'usine, quoi. Et en 68, ils occupent l'usine comme tout un chacune, parce que 80% de femmes, hein, à l'IP. D'ailleurs, 80% de femmes et tous les dirigeants sont des hommes. C'est un peu... C'est le critère de 68. Hein. Les femmes sont partout, mais ceux qui dirigent sont des hommes. Bien. Et donc, ce qui explique d'ailleurs la violence du mouvement féministe après, parce que quand on est confronté à ça, il faut bien réagir. Et donc... mais Piaget, enfin toute l'équipe, il n'y a pas que Piaget, il y a toute une équipe qui est très tournée vers... bon. Et il explique par exemple en 68 qu'ils avaient une discussion, mais si on veut travailler autrement, comment on fait pour sortir du travail parcellisé, quoi. Et en gros, il y a une ouvrière qui dit, mais on pourrait mettre pas seulement l'aiguille des heures, mais l'aiguille des heures et des minutes. Tu vois, c'est bon. On est à un stade où, où vraiment, il y en a une qui mettait une usine,

0: beaucoup d'argent. Alors, évidemment, quand on fabrique des montres, c'est plus facile que quand on fabrique des moteurs de Renault. On peut séquestrer plus facilement 50 000 montres que 50 000 moteurs. Mais ils ont quand même piqué tout le stock de... Ils se sont réappropriés. Voilà. Mon vocabulaire n'était pas approprié, pour le coup. Et donc, ils se sont réappropriés du stock de montres en se disant qu'il n'y a aucune raison que le patron se fasse de l'argent avec ce stock de montres. Nous, on le met de côté. Donc, ils l'ont planqué. Et la police ne l'a jamais trouvé, hein, le stock de montres. Bon. Et donc, ils occupaient l'usine. Ils avaient séquestré, créé toute une solidarité. Et au bout d'un moment, ils se disent, mais finalement, on a un stock de montres, mais aussi, on a aussi un stock de pièces à monter. Et ils ont décidé de refaire partir l'usine pendant l'occupation. C'est-à-dire qu'ils sont en grève et ils décident de mettre en place une des chaînes de fabrication. Elle n'est jamais repartie entièrement, l'usine. J'ai eu la chance d'aller dans cette usine occupée, acheter une montre Olip. Et donc... il y avait une chaîne de... Mais c'était super, hein, parce que on allait, on discutait avec les ouvrières qui étaient en train de monter des montres, qui étaient plus, il fallait aller vite et tout, qui étaient prêtes à... On discutait, c'était incroyable de passer une journée dans cette usine complètement autogérée, où la police n'osait pas venir, parce que là, l'écho qu'avait... L'occupation de Lippe était quand même quelque chose... Quand la police va essayer d'intervenir pour faire bloquer tout ça, il va y avoir une manifestation nationale, quoi. Hein. Il y avait une véritable auto-organisation avec... Il y avait une banderole, c'est on fabrique, on vend, on se paye, quoi. Voilà. Et avec des réseaux de vente de montres, ce qui est encore une fois plus facile que des moteurs de voiture, mais des réseaux de vente de montres par toutes les organisations syndicales. Et donc, on a des ouvrières et des ouvriers qui ont mis en place un mode de fonctionnement d'autogestion dans le cadre de la lutte. C'est bien dans le cadre de la lutte, c'est évident, hein, mais où tous discutaient. Comment on fabrique, comment on s'organise, comment l'usine fonctionne. C'était un lieu d'une démocratie absolument incroyable. Et Lippe va servir d'exemple, quand même. Hein. Lippe va servir d'exemple. Il va y avoir une vingtaine d'usines qui vont faire ça. Alors, plus petites que celles de Lippe. Hein, c'est plus facile de faire des chemises que de faire d'autres choses. Enfin, voilà. Mais... Il y a une autre usine qui s'appelle Pile, d'ailleurs, oui. À Cerizay, deux femmes également, qui faisaient des chemises, justement. Parce que là, c'est pas très compliqué, les chemises. Il suffit d'avoir des machines à coudre et puis un lieu un peu grand pour pouvoir faire tout ça. Mais ce qui est important là-dedans, c'est que face au licenciement, on n'est pas dans ce qu'on connaît trop aujourd'hui. On prend l'enveloppe et puis on dit tant pis, quoi. Face au licenciement, on dit on peut faire autrement et nous on est prêt à faire marcher l'usine tout seul, quoi.
1: C'est une différence radicale.
0: Bah oui, c'est ça. Hein. On est dans un état d'esprit qui est complètement différent et sincèrement, Lippe a été une référence pour des millions de travailleuses et travailleurs pendant des années. Là, vous voyez, il y a des greffes qui ont une signification bien au-delà du millier de personnes qui sont impliquées, quoi, parce qu'elles offrent un exemple, un espoir, une perspective différente, quoi.
1: Alors, Patrick, notre émission commence à s'approcher de la fin et je sais qu'on a beaucoup de choses qui t'as déjà plus ou moins évoquées, mais je voulais qu'on revienne un petit peu sur la position des deux syndicats les plus importants, la CGT et la CFDT. Et comment sont évolués leur stratégie, leur tactique, les discussions, leurs propositions. Parce que bon, on disait qu'il y avait une nouvelle génération militante qui va se former, des jeunes à la base, comme on disait, qui n'avaient pas connu 36 et ni la Seconde Guerre, mais proches de la guerre d'Algérie. Et on voit bien que l'évolution de ces deux syndicats, ils changent au cours des années 70. On a l'impression toujours que la CGT joue le rôle toujours des gardiens de l'ordre dans les usines. Et où pour eux, c'était plus important de lutter contre les gauchistes. Alors, mais comment bon

0: évoluer ces deux syndicats et les conséquences aussi.
1: Oui, alors la CGT, c'est la grosse organisation, elle est deux fois plus grosse que la CFDT, hein. Elle est majoritaire dans les gros secteurs industriels et elle est structurée par un PC qui, à l'époque, fait 20% aux élections. Donc voilà, je donne quelques chiffres pour qu'on se rende compte qu'on n'est plus dans le même monde. Bien. Pour la CGT, effectivement, elle est liée à l'orientation du Parti communiste. Fondamentalement, hein, on est à l'époque où, à la direction de la CGT, ce sont des membres du bureau politique du Parti communiste, et donc la direction de la CGT, c'est celle du Parti communiste. Mmh. Tout ça est terminé aussi aujourd'hui. Bon, mais l'idée, elle est le syndicat fait du syndicat, la perspective politique, c'est pour le parti. Et il faut une perspective politique gouvernementale, un gouvernement avec le Parti communiste. Et pas un gouvernement qui écarte le Parti communiste. Bon. Et donc, pendant 68, tout l'objectif de la direction de la CGT a été de ne pas, laisser le mouvement s'amplifier sur une perspective politique qui ne contrôlerait pas. Bon. Et c'est ça qui fondamentalement explique le rôle de maintien, de contrôle des ouvriers et des ouvrières et l'essai de qui est comment dirais-je, qui est pas de mélange avec les étudiants qui eux étaient dans laquelle le PC était minoritaire, hein, parce que chez les étudiants en gros dans les organisations qui dirigeaient pas grand monde dirigeait vraiment, mais qui étaient les plus actives et les plus bons. C'était celles qui avaient participé aux barricades. C'était celles qui avaient participé aux barricades, c'est-à-dire les courants anarchistes, libertaires, non autoritaires, à l'époque Cohn-Bendit, c'est plus le cas. Bon, et un petit courant qui est devenu la LCR d'ailleurs, qui est le seul courant qui était dans les barricades. Hein. Tous les autres courants révolutionnaires, ils n'étaient pas dans les barricades. Et donc, c'est ces deux courants-là qui, de fait, du coup, ont eu un rôle complètement disproportionné par rapport à leur taille, évidemment. Bon, et donc le PC, il fallait bloquer ça. Et pour la CGT, tout change en 72 parce que le Parti communiste et le Parti socialiste ont bien compris qu'il fallait donner une perspective politique. Celle qui n'y avait pas en 68, il fallait en donner une à ce qui était en train de se passer, parce que comme cette radicalisation continuait à monter, il fallait lui donner, la canaliser vers un projet politique. Et c'est l'Union de la Gauche, 1972. Le programme commun d'Union de la Gauche est signé en 1972. Et donc à partir de ce moment-là, pour la CGT, c'est clair. Il faut tout faire pour que le programme commun gagne aux élections de 1974, en l'occurrence. Bon, et donc, tout est centré là-dessus. Dans la CFDT, on a un mouvement qui est plus complexe. Il y a trois phases, en vrai. La première phase, c'est la phase qui va jusqu'en 1973, jusqu'à l'IP. Qui est une phase, j'en ai déjà parlé, de réceptacle de toute la radicalisation. Deuxième phase, en 73, l'IP, ils sentent que c'est... Parce qu'en plus, dans la CFDT, on discutait d'autogestion socialiste, de comités de grève unitaires, de choses qui dépassaient le syndicat. La CFDT était un lieu où on faisait de la politique. Hein, bon. Et donc, en 73, il y a... Au moment de l'IP, il y a un premier resserrage de boulon de la part de la direction plus réformiste, celle qui va devenir, c'est Edmond Maire, quoi. Hein,
0: c'est le premier recentrage.
1: C'est un premier recentrage qui va commencer en 73. On va commencer à dire, oui, c'est bien tout ça, mais il faut quand même participer aux négociations dans les entreprises, etc., etc. Et le deuxième recentrage, il va commencer en 79, après la défaite des sidérurgistes. Il y a une défaite des sidérurgistes, une grande bataille des sidérurgistes, dans laquelle la CFDT joue un rôle important, hein, parce qu'elle est implantée notamment dans l'Est de la France. Hein, bon. Et où la CFDT, là, c'est pareil, c'est un niveau de violence... De séquestration, de dévastation de locaux, etc., etc. Et donc, et le deuxième recentrage, il commence en 79, hein, réellement. Et là on est... les courants les plus à gauche sont marginalisés dans la CFDT et on commence à avoir une CFDT qui met au centre de sa réponse politique, la négociation dans l'entreprise ou la négociation, enfin la négociation comme réponse politique. Hein. La CGT, c'est le gouvernement PSPC, Union de la Gauche, et la CFDT, c'est ça. Et tout ça se fait en même temps que la création du Parti Socialiste de Mitterrand. Hein. Et il y a une connexion qui s'opère entre la direction de la CFDT recentrée et avec les assises pour le socialisme autour du Parti Socialiste qui se reconstitue autour de Mitterrand, qui va nous donner 80, etc. etc.
0: Ouais, justement, donc effectivement, et ces recentrages et ces politiques de la CGT, du recentrage pour la CFDT et la politique plutôt vers un électoralisme de la part de la CGT vont se faire dans un contexte où les restructurations et les licenciements vont faire qu'il y a une difficulté de plus en plus grande de gérer ces grands conflits et un reflux des luttes qui, comme tu disais, va se finir en 79 avec la défaite des sidérurgistes à Lorrain et des Longuis et des Dedans, en fait.
1: Mais si vous voulez, là, il faut l'augmentation de la productivité du travail, c'est-à-dire la quantité de travail produit par une heure, c'est une augmentation de 5% par an. Ouais. On est dans une période, les années 70-80, où la productivité augmente de 5% chaque année. Donc, il faut produire, il faut vendre, ou alors on licencie. Voilà, c'est simple. Hein. Et au bout de 10 ans, c'est 50%, c'est même plus de 50%, passons. Voilà, ça donne une idée de ce qui est en train de se produire du point de vue. Et donc, le chômage commence à exploser, effectivement. Et puis, on arrive à un tournant mondial. Hein. À la fin des années 70, il y a la défaite des sidérurgistes qui est une défaite majeure, hein. Bon, qui est une défaite contre les licenciements, les fermetures de fourneaux et tout ça. Mais c'est aussi le tournant vers le néolibéralisme. Hein. C'est l'arrivée de Reagan, Thatcher. C'est l'arrivée de Reagan, Thatcher et le moment où, en Chine, c'est Deng Xiaoping à l'époque. J'ai un trou de mémoire. Bon, commence à dire on va faire du socialisme de marché, l'économie socialiste de marché. Et donc on est vraiment un tournant mondial en plus. Hein, à la fois le chômage et à la fois un tournant vers le néolibéralisme, ce qu'on va connaître à partir du début des années 80. Et donc là il y a la fin des années 70, on est passé à un autre moment dans les luttes très clairement.
0: Alors, tu as bien évoqué la répression, parce que face à cette insubordination ouvrière, l'État et les patronats vont essayer de réagir. Tu nous as parlé de la réaction, de la répression des Marcellins, mais il y a aussi les patronats, il y a, dans sa façon de faire face, c'est aussi de revenir un peu, il a lâché un peu par rapport à l'organisation ouvrière, à l'intérieur, c'est-à-dire la fameuse usine taylorienne qui tu disais va disparaître peu à peu, mais on gagne pas dans l'échange, parce que c'est cette période-là qui met en place les nouvelles méthodes managériales.
1: Tout à fait. Alors, on va pas avoir le temps d'y entrer en détail, mais c'est très important de souligner ça. Dans la bourgeoisie, il y a ceux qui veulent gagner du fric à court terme, puis il y a ceux qui réfléchissent à long terme. Chez les bourgeois et dans les théoriciens bourgeois, dès le milieu des années 30, il y a une école néolibérale qui se met en place, hein, qui tient des assises et dans les années 30, qui ont bien compris que le fascisme, c'était une solution ponctuelle, mais ce n'était pas une solution durable, que le communisme, il valait mieux éviter la révolution. Et donc, il fallait changer totalement le mode d'organisation du travail, arriver à ce que, et c'est ce qui va se passer dans les années 80, dire qu'ils réussissent, ils vont mettre 30 ou 40 ans à mettre en œuvre ce qu'ils ont réfléchi dès les années 30. Hein. Le colloque Lippmann, au milieu des années 30, il explique que le capitalisme actuel, c'est chacun circule comme il veut. Maintenant, il faut mettre un feu rouge et c'est nous qui organisons et qui cherche à diviser et éclater tous les lieux de travail, individualiser ce qu'on connaît aujourd'hui, quoi.
0: Oui, mais c'est très important pour la suite des luttes,
1: voilà,
0: parce
1: qu'il y a
0: la rupture de tous les collectifs de travail, etc. Alors, on voulait te poser une question qui nous semble un petit peu naïve. Qu'est-ce qui nous reste de toute cette période? Et parce que bon, on a eu des grands moments, des luttes en 95 et autres, mais rien à voir avec des luttes victorieuses qu'on a eues quand même dans la période 68 et les années 70.
1: Il reste beaucoup de choses en vrai.
0: Ah, merci.
1: Il reste beaucoup de choses en vrai. D'abord, on a changé de période historique, c'est-à-dire que les partis tels qu'ils existaient avant 68, ils ont tous disparu, en fait. Hein. Le PS n'existait pas à ce moment-là, il s'est reconstitué après. Le PC a commencé à décliner, il va décliner à partir de la fin des années 80. Les syndicats ont complètement changé. Enfin, quand même, tout le paysage, c'est le produit à la fois de toute cette radicalisation et du néolibéralisme qui va s'installer à partir de 80. Mais du point de vue des luttes aujourd'hui, quand on se bat, c'est pour défendre les acquis de cette période des années 70. Hein, on finit par l'oublier, mais c'est un peu naturel. C'est pas... mais par exemple, je parlais tout à l'heure des mensuels. Oui. La mensualisation, le fait qu'on est payé chaque mois, pareil, indépendamment du nombre de jours qu'on travaille, avec des systèmes où on a, quand on est malade, on a des jours de carence, des choses comme ça. Tout ça date de toute cette période-là. Le CDI date de cette période-là. Après, on a mis en place les CDD, le travail temporaire. Mais il y a une série d'acquis qui structurent le travail encore aujourd'hui. Alors, de moins en moins, parce que ça fait 30 ans que c'est attaqué de tous les côtés. Mais il y a ça. Et puis, il y a surtout, il y a un verrou. Comment dirais-je, morale qui existait dans cette société, qu'a sauté à cette période-là. Enfin, il y a des choses qu'un patron ne peut plus faire, qu'il faisait à l'époque, je ne sais pas comment dire, quand il le fait aujourd'hui, on trouve ça scandaleux. Il y a quand même eu un déplacement du rapport de force, dans la compréhension d'une série de questions. Bon, maintenant, il est évident que rien n'est jamais acquis. Voilà, rien n'est jamais acquis. Et aujourd'hui, on est dans une situation de régression. On se défend. Mais la France, par rapport à plein d'autres pays, est un pays dans lequel les mobilisations depuis 1995 ont évité une déstructuration de tous ces acquis qu'on connaît en Italie, en Allemagne, en Grande-Bretagne. L'Espagne se rapproche maintenant. Voilà. Mais d'un certain point de vue, nos mobilisations, il y a depuis 1995 et puis 2003, enfin, le CPE, il n'y a pas de victoire nette, mais la dégradation a été freinée. Je ne sais pas comment dire. Quoi.
0: Oui, je comprends. Alors, et Patrick, on a évoqué les mouvements révolutionnaires et qui ont aussi, ils ont eu un poids pendant ces mouvements de 68. On n'a pas beaucoup de temps et tu as montré les principaux, mais il y a aussi le mouvement maoïste. Mais est-ce qu'ils ont eu vraiment un poids réel parce que c'est très difficile à savoir. Quelle était leur influence réelle? Mais est-ce qu'il y a une idée?
1: Alors, il y a réellement des militants révolutionnaires dans les entreprises qui sont essentiellement donc les maoïstes, mais les maoïstes ce sont les établis, c'est-à-dire oui. Que ce sont les étudiants qui vont à l'usine. Hein. Mmh. Et les maoïstes ne sont pas dans les barricades parce que tout ça, c'est petit bourgeois. Ce qui est important, c'est ce qu'il y a dans les usines. Bon. Je le résume, mais c'est vraiment ça. Oui. Bon, il y a la même chose dans l'ancêtre de lutte ouvrière.
0: C'est et voie prolétarienne.
1: Voie ouvrière.
0: Voie ouvrière.
1: VO, ça s'appelait VO. Oui. C'est la même idée. C'est la même idée, mais ils ont réellement une implantation ouvrière. Et puis, il y a un petit peu ce qu'est l'actuel Parti des travailleurs aussi, un peu. Bon, dans certains endroits, comme Nantes, par exemple. Bon. Mais on est dans une période où ces courants sont rarement dans la CFDT, paradoxalement. Certains sont à la CFDT, ils sont plutôt dans la CGT et pour les autres trotskistes dans FO. Et là, ce sont des syndicats verrouillés de chez verrouillés. C'est-à-dire qu'on ne prend pas de responsabilité comme ça à la CGT à l'époque. Voilà. Et du coup, on a des militants qui peuvent faire des choses à la base, dans leur atelier, organisé autour d'eux, mais peser sur les grandes décisions, C'est plus compliqué. Et d'un certain point de vue, la petite ligue, enfin, ce qui va devenir la ligue communiste, elle a très peu de militants à l'époque, mais elle va en fait s'implanter. Elle va chercher à s'implanter, faire juste après 68, mais elle va aussi être dans la CFDT. Et du coup, s'appuyer sur tout ce qui est en train de se passer dans la CFDT, ce qui lui donnera la place qu'elle a eue dans les années 70-80.
0: Alors Patrick, avant de nous quitter, parce que ça arrive à la fin, est-ce que tu peux nous parler du livre avec Xavier Bignat, En subordination ouvrière dans les années 68, un essai d'histoire politique des usines, publié aux presses universitaires de Rennes.
1: Oui, je trouve que c'est un des livres les plus intéressants sur le sujet qui nous intéresse sur 68, c'est-à-dire les luttes ouvrières, l'état d'esprit, les débats, comment tout le refus de l'ordre existant dans l'entreprise est vraiment détaillé de manière intéressante dans ce livre-là. Et il le fait à partir d'exemples très concrets dans des régions différentes qui montrent qu'on a un processus en profondeur, quoi, vraiment. Hein. Xavier Vignal, Insubordination ouvrière dans les années 68, c'est vraiment un livre pour celles et ceux qui sont intéressés par la guerre.
0: Et c'est lit très facilement.
1: Oui, absolument.
0: Très, très facilement. Alors, merci beaucoup, Patrick, pour ton intervention. Je rappelle à nos auditeurs que c'était à l'écoute d'une histoire des luttes, l'émission qui met dans les devants de la scène la mémoire des luttes ouvrières, aujourd'hui consacrée à l'insubordination ouvrière qui a suivi les événements de mai 68, que Patrick Lemoyle, militant internationaliste passionné d'histoire, est avec nous en studio, que Rodrigo nous a aidé à cette émission, pas seulement pour la technique, et que nos auditeurs pourront réécouter cette émission vendredi de 8h30 à 10h et un peu plus tard dans la semaine sur les sites l'hebdo-julialor.info. Merci encore Patrick.
1: Merci.
0: Et à le mois prochain.
1: À bientôt.
0: À bientôt. Au revoir.
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0: Bonsoir et bienvenue dans la salle 101, salle 101 l'émission science-fictionnesque de Fréquence Paris Pluriel 106.3, présentée comme tous les jeudis de 18h à 19h par la famille Abdaloff au grand complet et enregistrée en public dans les conditions du direct, tu commences à le savoir, à la librairie La Dimension Fantastique, 69 rue de Chabrol dans le 10e arrondissement de Paris, au métro 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Bien, devant un public donc de feu ce soir et principalement composé de docteurs en littérature. Et ça tombe bien parce que la salle 101 est une émission consacrée à la littérature, qui aime la littérature. La littérature, nous l'aimons, la littérature, nous la sacralisons un peu, la littérature, nous en parlons. Et d'ailleurs, la preuve, c'est que nous allons encore une fois en parler ce soir avec vous, Kropotkine, avec vous, Lénina, avec vous, Odile. Vous êtes réunis tous les trois, vous êtes un petit peu motivés tous les trois pour nous parler justement de ce qui vous touche, de ce qui vous bouge, de ce qui vous remue, de ce qui vous permet de vous envoler tel des papillons de feu vers la lumière azurée du Mordor de la fin. Et ce Mordor de la fin, pour vous, Kropotkine, qu'est-ce que c'est ?
1: C'est si City of Last Chances, la cité des dernières chances, si je traduis littéralement, un roman d'Adrian Tchaïkovski, inédit. Une fois de plus, on parle de VO. C'est de la fantasy avec une carte et c'est, comme disent les jeunes, incre. S'ils disent encore incre.
0: J'allais le dire, encore un livre que si vous ne lisez pas l'anglais, vous ne pouvez pas le lire.
1: Oui, le public peut faire un effort.
0: Oui, c'est vrai. Le public pourrait travailler à l'école, par exemple.
1: Et puis j'ai peur, comme il y a des docteurs en littérature française, j'ai peur d'être jugé si c'est un bouquin en français, vous voyez.
0: Oui, exactement. Alors que, comme c'est un livre qui est écrit directement en anglais, le docteur en littérature française
1: ne peut pas le lire. Mais non.
0: Prends ça, docteur en littérature française.
2: Vous êtes
0: alors,
2: si machiavélique.
0: De votre côté, Odile, vous avez un livre beaucoup plus modeste qui a été écrit en français. Vous l'avez passé dans Pangram, il a été écrit.
2: Je crois qu'il a d'abord été écrit en coréen.
0: Oui, mais le coréen et le français, c'est à peu près la même chose.
2: Tout à fait, c'est vrai, ça se ressemble.
0: Vous l'avez passé, dans Pangram, il a été donc écrit à 97% par une intelligence artificielle. De quoi s'agit-il ?
2: Il s'agit de Prendre forme de Dolky Min, qui vient de paraître aux éditions de l'Atalante. C'est effectivement un court roman du type novella, illustré par Mandy Tsung et traduit par Cecilia Castelli et Ellie Lee.
0: Et c'est bien ?
2: C'est pas mal.
0: D'accord.
2: C'est mieux que la semaine dernière, okay. À titre d'échelle.
0: Alors ça va. Très bien. De votre côté, Lénina, vous êtes notre caution un petit peu intellectuelle. Vous allez nous parler d'un livre où des sorciers créent des hommes à moitié nus qui sortent d'un chaudron d'huile bouillante et qui ont des cheveux bleus et qui se frottent les uns contre les
3: absolument
0: autres en
3: pas.
0: Caressant des haches.
3: Non.
0: Pas du tout.
3: Non.
0: D'accord.
3: Vous vous trompez.
0: Mince.
3: Vous avez encore confondu avec Le Sorceleur.
0: Eh bien, c'est ça, pardon. Alors de quoi s'agit-il cette semaine ?
3: Eh bien, il s'agit du roman de Jelimir Periš, La sorcière à la jambe d'os.
0: Jelimir Periš.
3: Oui, je lis avec l'accent croate.
0: D'accord.
3: Parce que dans le livre, on a gardé les petits igouigouis au-dessus des lettres.
0: Et cette sorcière à la jambe d'os, je crois qu'elle a valu à sa traductrice quelque chose.
3: Absolument. Chloé Billon, qui a vaillamment traduit du croate ce roman de quasi 700 pages, voire plus, a été couronnée pour son travail par le prix Traduction Intergalactique 2026.
0: Waouh !
2: Il y a Kropotkine qui murmure, c'était la croate et la barnière.
0: Oui.
3: Merci Kropotkine.
0: J'attendais le...
3: Cette blague ne deviendra pas un bracelet.
0: Oui.
2: Moi, je m'aligne avec les idéaux de 2027. Hein. La délation, la délation, la délation.
0: Et comme la salle 101 aime la bière, vous pouvez d'ailleurs nous écrire à cro@salle101.org, ce qui nous permettra de recevoir vos messages. Mélania, vous avez quelque chose à ajouter peut-être sur ce livre ?
3: Bah là, j'ai failli en perdre ma voix de ce que vous venez de dire, mais je vais quand même rajouter que La sorcière, la jambe d'os a aussi reçu le prix Imaginal du meilleur roman étranger en 2026.
0: Et c'est pas mal du tout, parce qu'il y a assez peu de livres cette année qui ont reçu le prix du meilleur roman étranger Imaginal.
3: Moi, je crois qu'il y en a qu'un.
0: Ouais, c'est celui-là. Ça, c'est fou.
3: C'est fou.
0: C'est quand même une chouette coïncidence, quoi. Enfin, ça, c'est.
3: Bah,
0: et on
3: oui.
0: en parle ce soir, c'est incroyable.
3: Et
0: merci
3: oui.
0: beaucoup, Lénina. Bien, je crois qu'il est temps maintenant de passer au highlight de la cérémonie païenne qu'est la salle 101 du mardi soir, n'est-ce pas ?
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0: Des testicules d'or ce soir qui, tu t'en doutes, sont quand même principalement consacrés à deux bonnes nouvelles, deux cerveaux d'or. Premier cerveau d'or décerné ce soir à la justice française. Sachez dorénavant qu'il est parfaitement légal de qualifier Laurent Nunez, notre ministre de l'Intérieur, de « cuvapis ». Alors on pourrait essayer d'autres expressions, par exemple « grosse cuve à pisse », mais je trouve ça un petit peu grossophobe. On pourrait parler de « méga bassine de pisse ». Je ne sais pas si la justice a quelque chose à dire là-dessus. En fait, je ne sais pas si la justice qualifie le volume de pisse.
2: On peut aussi dire que la police, c'est Daesh avec la sécurité de l'emploi.
0: Oui, les deux. On peut dire les deux. Effectivement. Par contre, sous couvert d'humour, si vous le dites sérieusement, hop, en prison.
2: Mais moi, je ne suis que humour.
0: Voilà, c'est ça. La salle 101 est une émission d'ailleurs d'humour. Donc un cerveau d'or pour la justice française. Une fois n'est pas coutume, nous avons un cerveau d'or également pour la société française. française qui découvre que oui, effectivement, un parti fondé par des antisémites, peut-être, parfois, ça arrive, peut se doter d'un président qui lui-même est antisémite. Qui aurait pu prédire ? Eh oui, je sais qu'on est toujours sidéré par ce genre d'informations. Mais voilà, Jordan Bardella, bien sûr, qui, je crois, est mal barré, hein, parce que quand Mediapart commence à sortir des trucs, c'est qu'en général, ils ont quelques cartouches derrière. Et qu'on a beau démentir, il y a eu quelques précédents. On peut par exemple parler de François Fillon, de Jérôme Cahuzac, de Nicolas Sarkozy, de François Bayrou et de quelques autres qui ont eu maille à partir avec cet organe de presse décidément désagréable, qui n'a encore, je crois, rien sorti sur la salle 100. Donc pour l'instant, on est tranquille.
2: Un angle mort, très certainement.
0: Un angle mort, un angle, tout simplement.
3: On parle de Jordan Bardella.
0: Oui, non, mais c'est parce que je suis un petit peu fatigué. Oui, Jordan Bardella, l'aigle mort de la politique française. Voilà pour nos testicules d'or. Je propose maintenant de faire une pause musicale. Qui prend la parole ensuite ? Ce sera vous, Lenina, avec Jelimir Perich.
3: Ça me va.
0: Ouais. Et c'était bien ce roman, vous l'avez pas dit ?
3: C'était très très bien.
0: Très très bien. C'était un roman un petit peu super, quoi.
3: Ouais, un coup de poing.
0: Ouais, un coup de poing, ouais. Quelque chose qui. Un coup de poing à l'estomac.
3: Oui.
0: D'accord. Alors qu'il se passe des choses, il y a des larcènes, c'est étrange, ça ne devrait pas se produire. Comment se fait-il ? Ça n'est pas possible. Nous allons régler cette question. Voilà, on fait notre pause musicale et on se retrouve après ça.
5: Une petite page de musique et on se retrouve après. Hélas, Édouard Balladur, pour se quitter.
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1: De retour dans la salle 101, salle 100, l'émission science-fictionnesque de Fréquence Paris Pluriel 106.3, présentée comme tous les jeudis, tu le sais, de 18h à 19h par la famille Abdaloff au grand complet, accessible sur les ondes des autoroutes de l'information, émission.salle101.org et aussi rfp.net, et enregistrée en public. D'ailleurs, tu n'as pas crié, crie maintenant. Je vois que la littérature a peu de coffres, c'est triste, c'est comme ça. Alors que quand on lit du Proust, en général, il y a de l'ampleur, il y a quelque chose, et là, il y a... on se croirait chez Amélie Nothomb, c'est triste. 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Lénina, vous êtes là avec Jelimir Periš, cette fameuse sorcière à la jambe d'os aux éditions du Sonneur, traduit du croate par Chloé Billon, qui a manifestement beaucoup souffert, qui a reçu le prix.
2: Ou c'est beaucoup amusé.
1: Ou c'est beaucoup amusé, mais ouais, peut-être les deux. C'est ça qui est fou.
2: Sans doute. Mais elle a l'air d'avoir aimé ça.
1: Ouais, livre qui lui a valu donc le prix de la traduction du dernier festival des intergalactiques où nous étions. C'est là d'ailleurs où vous avez acquis ce livre, parce qu'on précise que les éditions du Sonneur.
2: J'en ai jamais acquis ce livre.
1: On vous l'a donné ?
2: Non, je l'ai emprunté à la médiathèque.
1: Ah, non, mais j'allais dire que les éditions du Sonneur pourraient nous envoyer leur service de presse, hein, c'est pas très compliqué.
2: Oui, en vrai, je l'accepterais volontiers, même avec du retard.
1: Et ça avait l'air super chouette, ce livre extrêmement bizarre, avec des choses curieuses dedans, oui. Relatives à l'étrange.
2: Et foisonnant.
1: C'était un petit peu, vous l'avez dit, hein, c'est jubilatoire,
2: c'est un petit peu
1: du Tarantino sous acide, avec une petite pointe d'Asimov, hein, c'est ça ce roman.
2: C'est à peu près ça, et je vais essayer de l'expliquer mieux dans cette chronique. Effectivement, c'est tout ça, et même plus que tout ce que vous dites, Raoul. Plus pourquoi ? Parce que déjà c'est long, donc ça contient beaucoup de choses. C'est à peu près 700 pages de mémoire. Et le roman commence dans les codes clairement empruntés d'un roman picaresque.
1: Ah, j'adore les romans picaresques.
2: Et oui, donc vous adorez ce roman.
1: J'adorais, par exemple, un des premiers romans picaresques auxquels je pense, c'est tout de suite l'incroyable Don Quichotte. Ça, c'est picaresque.
2: Oui, là, on est plus proche de Léo Peyrouthe, je dirais.
1: Ah oui,
2: à
1: c'est
2: la
1: différent.
2: Fois en termes de période abordée, parce qu'on est au 19e siècle.
1: Mais qu'est-ce que vous avez lu de Léo Peyrouthe pour dire une chose pareille ?
2: Le Cavalier suédois.
1: C'est tout.
2: Oui. C'est quoi ce qui
3: le meilleur de Léo Peyrouthe que Raoul, vous n'avez toujours pas lu ?
1: Oui, mais j'ai lu tous les autres.
3: Oui, mais ils sont tous moins bien les autres. Et en plus, vous n'avez rien compris.
1: Oui, je crois que Lénina a une chronique.
3: Alors, faites pas d'effort.
2: Bon. Public, je vous propose de poursuivre
4: oui,
2: avec moi.
4: S'il vous plaît.
2: Cela seul. Merci. Donc, le narrateur du roman est un joueur du gusle. Le gusle étant un instrument à cordes qu'on utilise traditionnellement dans les pays de l'Europe centrale et l'Europe de l'Est pour accompagner des poèmes chantés. C'est en fait un parent de la cithare grecque.
1: Oui, quoi ? Qu'est-ce qu'il vous prend ?
2: Je ne sais pas, j'ai fait avec
1: ouais,
2: mon.
1: Parce que je vous agace peut-être.
2: Mais un oui. peu. J'essaye de faire une chronique. Non, oui, plutôt que le point Ian Banks, c'est fou. Hein. Et donc le récit commence alors que ce narrateur est interrogé par un fonctionnaire de l'Empire austro-hongrois, car il prétend connaître et vouloir raconter l'histoire de Gila, la sorcière, qui de beaucoup causa la misère. Et oui, le joueur du gusle s'exprime en vers. Et cette histoire intéresse beaucoup l'officier qui l'interroge, quoique les rimes compulsives du narrateur semblent plutôt l'irriter. Et on voit très bien et très vite que le registre du roman est plutôt humoristique et décalé. Et effectivement, ce registre-là va rester avec nous tout au long du récit.
1: Donc de l'humour.
2: De l'humour.
1: De l'aventure.
2: De l'aventure. Des rimes et plein de chapitres qui vont être offerts à la lecture dans un ordre pas du tout chronologique, mais dont chacun sera précédé de quelques vers annonçant le contenu et par ailleurs des vers qui sont toujours très bien traduits.
1: Bah oui, parce que la dame, vous savez, elle a eu un prix pour ça.
2: C'est-à-dire ah c'est oui,
1: bien...
2: mais c'est vrai.
1: Mais ouais, c'est ça, c'est-à-dire que c'est bien fait, quoi.
2: Heureusement que vous êtes là pour me le rappeler.
1: Bah oui, alors que Jean Bonnefoy, par exemple, il n'a jamais eu aucun prix pour sa traduction.
2: Bah tant pis pour lui.
1: Ouais, bah oui.
2: Voilà. Peut-être qu'il en aura un jour.
1: Ou pas, comme il est mort, ça ne va pas arriver, mais peut-être.
2: Enfin bon.
1: Enfin, d'ailleurs, on ne sait pas s'il est mort.
2: À travers les vers qui précèdent les chapitres du roman, on garde cet aspect du conte, du récit folklorique, qui se retrouve aussi dans les titres des chapitres, qui vont annoncer le contenu de manière assez explicite. explicite, mais aussi dans le style de l'auteur qui varie beaucoup à travers le roman et qui va passer bah, du roman pécaresque au roman plutôt pastoral, voire à, je cherche dans ma chronique, des contes animaliers.
1: Des contes animaliers.
2: Et oui, il fait beaucoup de choses, il change beaucoup de style et s'amuse beaucoup, Julien Pierriche, au point où un chapitre vers la fin est en fait un chapitre dont vous êtes le héros.
1: Ben, ça, c'est bien ça.
2: Et c'est assez incroyable.
1: Est-ce que ça s'appelle le labyrinthe de la mort ou la forêt de la malédiction?
2: On n'est pas très loin, mais ouais. Je vous spoile pas.
1: Et pardon, pas de fantastique là-dedans?
2: Alors, si je vais vous en parler juste après. Donc, comme je vous ai dit, le roman débute au 19e siècle, dans l'Empire austro-hongrois, et plus particulièrement en Dalmatie, une région montagneuse qui se trouve sur le bord de la mer Adriatique, et qui aujourd'hui est partagée entre la Croatie, le Monténégro et la Herzégovine, et qui, en 19e siècle, est dominée donc par les Autrichiens. Mais cette domination est assez récente, puisque jusque-là, la Dalmatie a été sous la domination vénitienne, puis brièvement française, sous Napoléon Ier.
1: Et, ça, c'était bien.
4: Il a aboli l'esclavage en Dalmatie, il me semble.
1: C'était une époque un peu bénie, quoi, que les Dalmates louent et sanctifient chaque dimanche.
2: Mais en tout cas, ils gardent la Dalmatie, donc cet aspect de région limitrophe, avec une histoire de nombreuses invasions, celles que j'ai déjà citées, mais aussi les invasions turco-ottomanes, par exemple. Et Gila, dont il est question dans ce roman, et qui en est l'héroïne, est une sorcière. On la surnomme Gila à la jambe d'os, et ça, c'est un attribut des sorcières slaves assez répandu. Au début du roman, elle est installée dans un village dalmate, où elle a su gagner le respect et la crainte des villageois grâce à ses savoirs en matière de toutes sortes de choses. Par exemple, elle sait bannir des esprits malins, ou encore elle soigne toutes sortes de maladies. Et Gila, donc, en tant que sorcière, comme on s'y attend, elle demeure à l'écart du village. On va la voir sous couvert de la nuit, en secret. C'est également une femme assez farouche, qui ne cherche pas forcément la compagnie des hommes.
1: Pourquoi ?
2: Et qui est reconnaissable à sa chevelure pâle. Et quand on a rassemblé tous ces éléments, on pourrait croire à une sorte de Geralt de Rive, s'il avait été écrit par Léo Peyrouts.
1: Mais ça n'a pas été écrit par Léo Peyrouts.
2: Mais non, ni par l'auteur de Sorceleur dont j'ai perdu le nom.
1: Oui, c'est pas très grave.
2: Voilà.
1: Léo Peyrouts, c'est plus grave par contre, mais le Sorceleur,
2: c'est bien quand même. Et pourquoi j'amène cette référence un peu bizarre et peut-être pas très bienvenue ? Parce qu'effectivement, on a d'abord cette impression de voir une sorcière qui fait ses trucs à travers les villages. Et les premiers chapitres traitent vraiment essentiellement de ces différentes actions, des petites histoires. Gila qui va régler les problèmes les uns à la suite des autres. Et on comprend assez vite, vous me demandiez tout à l'heure s'il y a du fantastique là-dedans, si la magie est vrai, mais en fait on comprend assez vite que les sorts de Gila, c'est essentiellement des connaissances relatives aux plantes et aux animaux et quelques vers qu'elle raconte, qu'elle répète essentiellement pour faire croire à ceux qui viennent la voir qu'il y a effectivement des forces spirituelles à l'œuvre et donc il faut les craindre, il faut les respecter, il faut bien payer également.
1: Eh oui. Un petit côté escroc quoi, chez cette dame.
2: Mais c'est un peu plus que ça. Parce qu'en fait, le lecteur ne doit pas être dupe. Hein. Gila, certes, c'est une sorcière, mais l'histoire que nous avons devant nous, et on le comprend de plus en plus au fur et à mesure que le roman progresse, c'est pas seulement des aventures. En fait, c'est aussi une histoire de survie. Parce qu'en tant que sorcière, Gila est en fait infiniment précaire. Tant qu'elle profite du respect, de la crainte et les protéger. Mais elle risque à tout moment...
3: Elle a songé à traverser la rue.
1: Oui, j'allais le dire, si elle est précaire, c'est peut-être parce qu'elle le veut bien.
2: Probablement, vous le découvrirez en lisant ce roman. Et je disais donc qu'à partir du moment où le respect et la crainte ne la protègent plus, Gila risque d'être très vite victime de la haine des hommes et persécutée. Le livre prend donc au fur et à mesure de l'ampleur, et même si on garde toujours le registre espiègle et décalé des premiers chapitres, finalement l'histoire que Jérémie Pierriche tisse, c'est une histoire bien plus complexe et plus tragique qu'il n'y paraît. À travers les histoires que Gila a traversées, on découvre également l'histoire. On découvre cette histoire d'une vie de persécution et aussi plus amplement l'histoire de cette région qui est faite d'invasions, de pillages, de dominations étrangères, où les peuples sont plus ou moins brisés, ont plus ou moins souffert, dont le passé est parfois une suite de massacres, le futur est incertain.
1: Oui, enfin, aujourd'hui, il faut quand même reconnaître que sur les côtes de la Croatie, le spritz est moins cher. Bah, ça valait le coup, tout ça, c'est ça que je veux dire. Il y a un côté quand même positif.
2: Du point de vue des touristes, probablement, ça valait le coup, effectivement.
1: Par ailleurs, si Casimir Périch vient chez
2: Jelimir.
1: Vous... Jelimir, pardon. Je pensais, je confondais avec Casimir qui est décédé récemment. Si Jelimir Périch vient chez vous, est-ce que vous pensez qu'il y a Périch en la demeure ou pas?
2: Je ne sais pas quoi répondre.
1: Ce calembour vous est offert par Julien de la Dimension Fantastique. Moi, je me fais que le.
2: Ah, mais du coup, ouais. Bravo, oui. Quel trait d'humour magnifique, cher hôte.
1: Enfin, allez-y doucement parce qu'il nous héberge, rappelez-vous. Donc,
2: bah oui, c'est pour ça que je dis que c'est magnifique.
1: Oui, on sentait un sarcasme quand même. Voilà. Exceptionnel.
2: Parfait, on continue. En plus, j'étais en plein dans mon envolée lyrique, oui, en plus, vous m'avez complètement massacré.
1: C'est super intéressant, j'ai honte de moi.
2: Je disais que ces peuples donc, qui ont souffert des massacres pour qui le futur est incertain, ces pauvres gens qui essaient de survivre autant bien que mal. En fait, pour eux, la sagesse consiste surtout dans la capacité de survivre. Et oui. La bonté, finalement, c'est peut-être la capacité de le faire sans trop nuire à autrui. Et puis, il y a l'amour, qui paraît quasi impossible dans un tel monde. Et pourtant,
1: oui, c'est une grosse fumisterie, si vous voulez mon avis.
2: Bah non, en fait, je trouve qu'en lisant la sorcière à la jambe d'os, on comprend toute sa puissance et toute son inévitabilité. Ce n'est pas fini.
1: Non.
2: Car vous avez.
1: Et vous savez quoi, vous êtes dans les temps en plus, c'est incroyable.
2: Mais c'est incroyable. Malgré nos interruptions. On dirait que j'ai préparé ma chronique.
1: Ouais, c'est dingue, quel talent.
2: On dirait que j'ai appris mes erreurs. Donc vous aurez compris que ce roman qui fait sourire au début, vers la fin, il va provoquer quelques larmes. Il devient assez difficile de ne pas s'émouvoir et de ne pas pleurer. Et c'est là qu'on voit en fait la maîtrise de l'auteur, qui en plus de tous ses jeux littéraires, en fait il sait amener une histoire assez magistrale qu'il construit au fur et à mesure. Et on voit aussi là, je trouve, l'importance de l'humour dans ce type de récit, voire dans la vie. Parce que finalement, je trouve que pour accepter un tel récit fait de trucs assez pas cool quand même,
1: oui.
2: L'humour, c'est quelque chose qui permet de faire face, peut-être même de survivre, tout en préservant un aspect humain, tandis que la vie nous roule dessus tel un TGV.
1: Ou un bulldozer.
2: Ou un bulldozer.
1: Ou une Tesla.
2: Ouais, c'est un peu plus léger qu'un truc.
1: Ou un 4-jar de Renault.
2: 10 4-jar de Renault.
1: Ou une C3 Picasso.
2: Bon, nous continuerons pas. Ou un char, pourquoi pas. Et donc, si vous voulez savoir si Gila parvient à survivre à tout ça, je vous invite sans réserve à lire ce bouquin, parce que vraiment, il est trop bien. Pour moi, c'était l'une des meilleures lectures de l'année.
1: Et, ouais, de votre vie
2: pas Non, mais on va pas non plus faire...
1: Je pose la question. Jules Abdaloff avait dit un jour, ce livre, c'est le meilleur livre de tous les temps. Voilà, il l'a
4: c'était
1: dit.
4: Les instructions.
1: Oui, de Iri Levin, c'est ça. Non, je ne sais plus, c'était... non.
4: Adam Levin.
1: Oui, Iri, Adam, ça reste des étrangers.
2: En tout cas, La sorcière à la jambe d'os, très chaudement recommandé, vraiment très bien. Si vous aimez Léopold Roots, lisez-le sans hésiter. Si vous aimez... Mais lisez-le quand même, en fait, même si vous n'avez jamais lu Léopold Roots.
1: Ouais, mais on peut lire Jelimir Perich et Léopold Roots et en sorcière grandit.
2: Ouais.
1: D'ailleurs, vous savez que le prix Nobel de la littérature est décerné la semaine prochaine. Est-ce que vous pensez que Jelimir Perich a une chance ou pas?
2: Je pense qu'il n'a pas assez écrit encore, il a l'air quand même assez jeune.
1: Et par rapport à Mircea Cărtărescu qui va être élu. Ce sera une femme cette année? Ah, mais Mircea Cărtărescu, comme c'est un roumain, on sait pas trop si c'est un homme ou une femme.
4: Il est tous les genres comme Alain Damasio.
1: Exactement, il est tous les genres comme Alain Damasio, c'est ça qui est bien.
2: Mais qu'est-ce que vous racontez?
1: La sorcière à la jambe d'os, on vous expliquera après, de Jelimir Perich aux éditions du Sonneur. Merci beaucoup, Lunina, ça a l'air super, je le veux. Est-ce que ce livre est en vente à la Dimension Fantastique? C'est une vraie question, on ne le sait pas. Est-ce que ce livre est là ou pas? Pas encore, c'est dommage, parce qu'on en aurait tous acheté un exemplaire, et c'est autant, sachant que le livre est vendu combien, 23 euros?
2: C'est quand même un peu plus, c'est 3, quand même 700 000 balles.
4: 700 000 pages.
2: 700 000 pages.
4: C'est quand même un peu plus long que l'Opéroute.
2: Et un verre de vin.
1: De quoi envoyer Julien durablement aux Bahamas à nager avec les dauphins. Voilà, merci beaucoup, Lunina. Ça a l'air super, vous me l'avez bien vendu, j'ai envie de le lire maintenant.
2: Bah, je vous en prie.
1: Ce qui m'emmerde un peu, je dois vous l'avouer, parce que ma pile à lire dépasse maintenant les 7 mètres de haut.
2: Là, elle va dépasser les 10 mètres de haut.
1: Et c'est fort probable. Merci beaucoup. On fait une pause musicale, après ce sera vous, Odile. Ah, ça va être Kropotkin, vous voulez dire, ce sera après ceci.
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2: De retour dans la salle 100, salle 100, l'émission science-fictionnesque de Fréquence Paris Pluriel 106.3, présentée comme tous les jeudis de 18h à 19h par la famille Abdaloff au grand complet, enregistrée en public à la dimension fantastique 69 rue de Chabrol dans le 10e arrondissement de Paris. Ah, c'est beau, une vraie librairie, la dimension fantastique qui est bien rangée avec des vraies bandes dessinées. D'ailleurs, tu pourras m'offrir Public de Feu, face A, face B de Blutch aux éditions 2042, car j'ai contacté l'éditeur qui m'a expliqué gentiment qu'il ne faisait pas de SP pour ce titre. Vas-y, fuck l'éditeur, là. Culé, quoi. Tu pourrais donner ton SP, quoi. Bâtard, on parlerait de ton livre. Au lieu de ça, nous n'en parlerons donc jamais. La salle 100 a commencé ce soir à 19h47. Il est maintenant 20h19 sur le calendrier de la salle 101. Et c'est vous, Kropotkin, qui enchaînez avec ce livre assez extraordinaire, toujours pas disponible en français, un jour peut-être, de notre ami Adrian Tchaïkovski.
3: Oui, le plus gros vendeur de SF du monde anglophone, j'ai ouï dire.
2: Ah, si, c'est vrai.
3: Oui, mais qui écrit aussi de la fantasy. Je pense pas qu'il soit un aussi gros vendeur que quand même Brandon Sanderson, pour ne pas le citer.
2: Adrian Tchaïkovski, que nous avons interviewé l'année dernière, figurez-vous, aux Utopiales de Nantes.
3: Et qui... Il y a 2 ans même, non ?
2: Il y a 2 ans, pardon, excusez-moi, absolument, il y a 2 ans. Vous savez, le temps passe tellement vite avec vous que chaque seconde est une explosion de joie. Donc
3: à la fois, je vous en prie, Raoul, vous me gênez.
2: Et qui avait par contre le mauvais goût d'aimer le groupe ridicule Metallica, c'est ça, je crois.
3: Vous ne confondez pas avec Alastair Reynolds, une fois de plus ?
2: Ah, je crois que c'est la même chose, ouais, c'est vrai.
3: C'est pas la même personne, en fait.
2: Non, c'est vrai, ouais. Ils écrivent en anglais, tous les deux.
3: Il y a une différence, ils écrivent en anglais, mais.
2: Voilà, c'est pour ça.
3: La différence, c'est qu'Adrian Tchaïkovski écrit de la fantasy. Et on avait beaucoup aimé sa SF, on avait beaucoup aimé, vous et moi, je pense, dans La Toile du Temps. Vous aviez aussi beaucoup aimé Dans les Profondeurs du Temps, que j'avoue, je n'avais pas lu.
2: Il y avait des poulpes, c'est pour ça.
3: C'est pour ça.
2: Et il avait aussi fait Une Heure Lumière, je ne me rappelle plus du titre.
3: Oui, Le Dernier des Aînés.
2: Voilà, c'est ça, qui était en fait un.
3: Très bien.
2: C'était presque de la fantaisie.
3: C'était peut-être piqué sur. C'est presque piqué sur Ian Banks, quand même. Inversion. Hein.
2: Oui,
3: vous fait plaisir en disant ça.
2: Piqué sur Ian Banks.
3: Et surtout,
2: vrai.
3: Je vous pique votre remarque.
2: Et c'est vrai
4: pendant que vous échangez de blagues, on nous souffle à l'oreillette qu'il y a un deuxième Une Heure Lumière d'Adrian Tchaïkovski.
2: Ah, qui va arriver
3: sur la route d'Aldébaran. Oui, c'est vrai qu'on lui aussi, qu'on avait aussi, je crois, bien aimé.
2: Je me souviens plus de quoi ça parle. Et Chien de Guerre.
3: Et il y avait aussi Chien de Guerre qu'on avait chroniqué. C'est vrai, mais on avait chroniqué que de sa SF et on a très peu parlé de sa fantasy.
2: Et là,
4: parce qu'elle est pas traduite.
3: Je viens, vous parler du premier tome de la saga des philosophes tyrans qui date de 2022.
2: Oh, les philosophes tyrans.
3: Les philosophes tyrans eux-mêmes.
2: Le prix Fantasy SF.
3: Et le prix
2: 2023.
3: Il a eu le prix British Science Fiction Association de 2022 pour de la fantasy. Oui, mais c'est un peu pareil. Vous savez ce que disait Terry Pratchett, c'est la fantaisie avec des boulons, là, SF.
2: Cessez de l'interrompre, c'est pénible, parce qu'après,
3: vous pouvez pas vraiment m'interrompre, en fait.
2: Chronique. Merci
3: donc,
2: beaucoup.
3: Premier tome, suivi par 3 autres opus, un 5e tome étant en préparation pour 2027, car on le sait, Adrian Tchaïkovski est très productif, et vous verrez parfois des critiques expliquer
2: qu'il y a, avec l'IA.
3: Pour cette raison, non, du bon et du moins bon chez lui. Alors, vous allez me dire pourquoi je vous parle d'un roman de 2022, parce qu'on est dans le bon, voire on est dans, pour moi, le phénoménal,
2: phénoménal
3: peut-être
2: carrément.
3: Le meilleur roman d'imaginaire que j'ai lu depuis longtemps.
2: Mais non.
3: Mais oui, c'était vraiment
2: incroyable.
3: Ouf, Gueudin malade, et Mathurin Abdaloff, paix à son âme, est d'accord avec moi.
2: Il y a 3-4 ans, pendant vous disiez que Les Champs de la Lune de Catherine Dufour était l'un des meilleurs livres que vous ayez jamais lu.
3: Oui, mais c'est de la SF. Là,
2: vous êtes vraiment sur l'imaginaire, donc c'est pas de
3: l'imaginaire. Ouais, c'est vrai que je classais un peu large. Ouais. Okay.
2: Ouais,
3: alors, de quoi ça parle ? Donc, premier chapitre de cette Cité des Dernières Chances, alors je vais proposer mes propres traductions qui vont être bien sûr abominables, hein, c'est pas grave. Fait découvrir aux lecteurs et lectrices un certain Yasnik et sa relation à Dieu, une relation, ma foi, fort immédiate, puisque Yasnik voit et entend Dieu. Hein, il est le seul à pouvoir interagir directement avec la divinité, qui prend la forme, ma foi, assez peu impressionnante d'un vieux monsieur tout petit, minuscule et barbu, et très acariâtre.
2: Mais là, on pense à Yoda et on se dit, attention, il est quand même super balèze avec sa canne.
3: Non, pas du tout. Il est surtout très acariâtre, contrairement à Yoda qui, quand il vous pique pas votre bouffe, est quand même plutôt sympa. Dieu n'arrête pas de récriminer auprès de Yasnik. Les récriminations, c'est du genre, Yasnik n'est pas assez pieux, pas assez actif dans ses prêches. Et ici, il n'y a pas en fait vraiment d'hallucination. Yasnik est littéralement le dernier prêtre, et même pire, le dernier croyant. En fait, de ce dieu qui naguère a été un puissant dieu guérisseur et qui de nos jours n'est essentiellement plus grand chose. Donc c'est pas facile de gagner sa vie quand on est perclus d'interdictions religieuses comme Yasnik, et que de toute façon la vie est assez difficile au sein

0: 4 pages.
1: Oui, c'est très court. Autre chat, autre chapitre.
0: Oui, j'allais dire c'est ce que viennent
1: chat,
0: faire
1: chapitre,
0: les chats,
1: chien fou, ouais. Voilà, on peut faire toutes ouais. les meilleures jeux de mots du monde. Changement de point de vue, puisque le second chapitre s'attache désormais à un nouveau personnage, le sage archiviste Ockleby, qui est le numéro 2 de la préfecture. Je n'ai pas fourcher ma langue, c'est bien la préfecture, hein, qui est l'autorité Palsine qui administre Ilmar. Et donc c'est une autorité qui est très très très rationnelle, c'est le bastion local de l'Empire, hein, dont l'immense campagne de conquête qui s'appelle le Rayonnement vise à apporter au monde ordre et justice, une autorité donc qui est Bienvenue. Là pour votre bien, qui est là pour vous aider, qui est là pour vous amener une langue un peu uniforme, des croyances rationnelles, une organisation de la société bien fichue et universelle.
0: Face au chaos.
1: C'est ça, face au chaos, une autorité dont la branche à laquelle appartient justement le sage archiviste qui s'appelle l'école de la correcte érudition s'intéresse de près à la magie et aux croyances religieuses des peuples dominés, éclairés par le très juste rayonnement. Et il faut dire qu'à Ilmar il y a de quoi faire, puisque notamment à quelques encablures du logis de Yasnik du premier chapitre on trouve l'ancrage, qui est une très ancienne auberge située aux lisières d'un bosquet très spécial. Alors un tout petit bosquet à peine quelques dizaines de mètres de diamètre, sauf certaines nuits, certains moments où il semble beaucoup plus grand, surtout si on s'y enfonce, au point de vous emmener ailleurs, genre d'autres lieux.
0: C'est un petit peu la forêt des Mitago de Robert Hostock.
1: Ouais, c'est
0: quand
1: plein
0: même,
1: de choses, si vous voulez, oui. Robert Hostock, il a inventé l'idée de se balader dans un lieu qui peut vous emmener ailleurs, oui. Il a aussi. Oui,
0: c'est la maison des feuilles.
1: C'est ça, Macron, l'étrange Noël de Monsieur Jack, oui, c'est ça.
0: Croire de François Hollande, enfin tous ces livres quoi, qui vous emmènent loin, quoi. C'est ça. Ouais.
1: C'est ça. Et donc là, vous pouvez aller vraiment très très loin, y compris sur d'autres continents, voire d'autres plans d'existence. Et certains de ces lieux ont passé des pactes ancestraux avec Ilmar, pactes dont la gardienne de l'ancrage, hein, qui est toujours une femme et qui change au cours du temps, est la mémoire vivante. Des lieux que les Pâles, donc les Pâles, ce sont les habitants de l'Empire Palsine, en particulier leur gouvernement, aimeraient beaucoup éclairer de leur rayonnement. Et c'est d'ailleurs l'objectif du brillant sage archiviste Ockleby, qui devrait cimenter une belle carrière, s'il y arrive, construite à coup de manœuvres politiques retorses, voire simplement bien répugnantes. On découvre très vite que c'est un bon salopard.
0: On imagine, nous aimons les bons salopards. On reconnaît aussi que Tchaïkovski a meilleur goût en nom propre
1: qu'Alastair Reynolds.
0: Qu'Alastair Reynolds, absolument. Oui. Oui.
2: Et moi, je remarque que vous n'avez pas traduit Pâle par copain.
1: Oui, effectivement, j'ai pas traduit non plus par. Palsen, il y a plein de mots que j'ai pas traduits. Okay. Une bonne remarque.
0: Alors il m'a recommandé ce livre.
3: Et du coup, Perfecture, c'était votre traduction ?
1: Non, c'est la Perfecture en français, en franglais, en glanfray dans le texte. Ça sonnait mieux dans ma tête.
0: Glanfray.
1: Oui, c'est une chaîne de surgelés. Vous connaissez ?
0: Ah non.
1: Et donc.
0: Par contre, j'ai fait une blague. J'ai dit il m'a recommandé et vous.
1: Oui,
0: pas ri,
1: non, mais je l'ai pas eu. Là, je suis extrêmement concentré, vous savez. Donc pour ça, il faut que le sage archiviste franchisse le bosquet, ce qui implique d'interagir avec ses étranges habitants, les résidents, et surtout de ne pas se faire boulotter par les bestioles absolument terrifiantes qui y rôdent. Mais heureusement, celles-ci sont repoussées par des amulettes de protection rarissimes, l'une d'entre elles d'une qualité exquise étant en possession d'Ockleby, donc tout va bien. Il se lance donc à travers le bosquet accompagné de toute son escorte de soldats et ils vont tous se faire massacrer de manière fort peu diplomatique par les bestioles, parce qu'il va découvrir fort dramatiquement dans ces derniers instants qu'en fait sa précieuse amulette a été subtilisée et remplacée par un faux grossier. Fin du second chapitre.
0: Bravo la France. Et ça, c'est 7 pages aussi.
1: Oui.
0: D'accord, donc vous allez faire tous les chapitres, ça va
1: non,
0: être assez long.
1: En faire un de plus et après on va s'arrêter.
0: Okay.
1: Troisième chapitre, donc le dernier que je vous raconte, qui commence un tout petit peu avant chronologiquement le précédent, et on se place dans l'ancrage, donc cette auberge qui est en lisière du bosquet. On y suit cette fois un nouveau personnage qui est Langris, donc la gardienne actuelle de l'ancrage, et on nous décrit une partie de carte entre des individus assez interlopes, puisque jugez du peu, il y a Blackmane, que je n'ai pas traduit en noir toison ou noir crinière, qui est un trafiquant de produits magiques au sein de Blackmane.
0: Ah, Maine, pardon, oui, très bien.
1: Blackmane, donc c'est un trafiquant de produits magiques au sein d'une communauté émigrée de la ville, puisque la ville héberge aussi des migrations de gens qui ont subi l'invasion palsine, tout comme Ilmar. Ostravar, qui est un prof d'université qui fricote avec toutes les factions de la ville, des Pâles jusqu'à la résistance. Ruslav, qui est un gros bras de la pègre, tout en panache et en violence, ma foi, fort dangereux. Vitsia, une résistante issue des familles patriciennes Ilmari. Et enfin, Flins, qui est un jeune résistant inexpérimenté qui va se faire plumer aux cartes comme un bleu. Genre, il va en fait, un truc classique, c'est que les autres sont beaucoup plus forts que lui, ils jouent souvent ensemble. Ils vont jouer ensemble, ils vont lui faire croire qu'il est super fort, et donc il va monter. Puis au moment où, en fait, il y a vraiment un truc avec un enjeu, il va se retrouver à devoir vendre sa chemise, ou plus exactement, il va se retrouver forcé à miser son bien le plus précieux, une certaine amulette de protection pour traverser le bosquet de facture exquise.
0: Ouais, mais qui est fausse.
1: Qui est correcte, la sienne a priori, les gens, notamment ouais. Blackmane, qui est quand même spécialiste de ces trucs-là, dit mais ça vaut quand même vraiment beaucoup d'argent. Donc ça est du genre à pimenter une partie de cartes du coup, et la partie va être interrompu immédiatement parce que il va y avoir un chahut terrible déclenché par le massacre de Ockleby et sa suite en parallèle, et chahut durant lequel l'amulette va mystérieusement disparaître. Et donc la suite du roman, ça va être
0: dans une rivière pendant 10 000 ans.
1: Non, pas
0: et,
1: vraiment.

0: Et une créature très improbable va retrouver cette amulette.
1: Non, pas tout à fait. Okay. Le reste du roman, c'est la déflagration déclenchée par la mort de Kelby et la disparition de l'amulette, avec beaucoup de factions de la ville importantes qui vont se lancer à sa recherche, les pâles évidemment au premier chef. Et tout ça, on va pouvoir le découvrir à l'occasion de chapitres courts qui vont s'attacher à différents points de vue, notamment.
0: Parce que ça, c'est la fin du chapitre 3, on est d'accord.
1: Oui, c'est ça, donc c'est au bout de 20 pages à peu près.
0: Ça va très vite.
1: Et on va suivre dans ces chapitres courts, grosso modo, beaucoup notamment des personnages que j'ai cités, des joueurs, des joueuses de la partie de cartes, mais pas que. Et on va aussi avoir quelques chapitres panoramiques très réussis qui vont nous offrir un aperçu d'Ilmar vu du ciel, littéralement décrit par un oiseau qui plane au-dessus de la ville, qui vont se détacher d'un point de vue particulier, mais les embrasser tous.
2: C'est quel genre d'oiseau ?
1: C'est un oiseau qui vole dans le ciel.
2: Et très précis, mais on peut être plus précis. Est-ce que c'est un rapace ?
1: C'est pas une poule, par exemple.
2: C'est un pigeon ?
0: Mais ça pourrait pas être un. Oui, c'est pas un pingouin non plus.
1: Forcément. Non, c'est pas un pingouin non plus. Non. Ça n'a rien à voir avec Batman, par exemple.
0: Mais ça pourrait être un papillon.
1: Ça pourrait, oui.
2: Mais est-ce qu'il y a des autruches dans ce roman ?
1: Il n'y a pas d'autruches que pour autant que je m'en souvienne. Je vais continuer quand même ma chronique.
0: Bien sûr.
1: Donc, au point de. L'action va gagner en ampleur, au point de risquer d'embraser toute la ville et de toucher aux caractéristiques les plus bizarres. Parce qu'en fait, d'Ilmar, puisqu'en fait, il y a de nombreux passages de ce roman qui relèvent d'une fantaisie sociale, voire socialiste d'excellente qualité.
0: Parce que,
1: à la China Mieville.
0: J'allais le dire, Tchaïkovski, c'est comme un type qui, en plus d'être un bon écrivain,
1: je soupçonne qu'il a un peu de gauche quand même.
0: Il a quand même une
1: pour
0: bonne,
1: un anglais,
0: oui.
2: Ça commence par Tchaï aussi.
1: Oui, ouais. C'est vrai. C'est vrai.
0: J'adore ça. C'est comme. Mais pardon, en fait.
1: Donc il y a d'autres aspects. J'ai déjà mentionné le bosquet qui est comme un peu bizarroïde. Donc il y a beaucoup de chapitres qui nous montrent la vie un peu quotidienne et des choses, des problèmes sociaux très concrets. Mais en fond, il y a toujours ces aspects fantastiques, voire carrément magiques. Donc il y a une juxtaposition entre, disons, en fait, une forme d'horreur sociale parce que la vie à Ilmar est vraiment pas rigolote et une horreur fantastique puisque tout ça, le bosquet, c'est finalement pas le truc le plus flippant qu'on peut trouver à Ilmar, qui fait partie des grandes forces du roman puisqu'on peut dire que Adrian Tchaïkovski a réussi une forme de synthèse entre China Mieville, Jeff Vandermeer et Thomas Ligotti.
0: Pas mal.
2: Wow.
0: Vous savez que Thomas Ligotti a une passion pour un philosophe grec.
1: Taisez-vous. Le résultat, un tableau de ville de fantasy absolument fascinant dans lequel on a envie de se plonger. Et d'ailleurs, Mathurin Abdaloff m'a envoyé un lien. Non, pas Mathurin, pardon. Un public de la salle 100 m'a envoyé un lien me montrant qu'ils allaient développer un jeu de rôle papier qui se passerait dans la cité des dernières chances.
0: Nommer le public parce
1: incroyable.
0: Que c'est important que.
1: Il s'agit du professeur agrégé de mathématiques qui est souvent là mais qui n'est pas là ce soir.
0: Et c'est quoi son pseudo ?
1: Il n'a pas de pseudo puisque c'est un public.
0: Sur le Discord. Il n'est pas sur le Discord.
1: Il s'appelle Swordfish sur le Discord.
0: Ah ouais, trop fort.
1: Oui, venez, public qui essaie d'écouter cette chronique.
0: C'est important
1: sur
0: de créer un lien avec le public.
1: Oui, c'est ça.
0: Par exemple, notre agrégé de notre docteur agrégé en français va plus jamais revenir.
1: Enfin, oui, c'est sûr, vu la qualité de l'émission.
2: Vu qu'il n'est jamais venu.
0: En littérature, oui.
1: Il n'y a pas d'agrégation française du public de façon assez chafouine. Le public est vexé.
0: Non, mais c'est parce qu'on est très impressionné.
1: Je dois vous avouer qu'au début, j'avais un peu peur. Pourquoi ? Parce que un auteur britannique qui peint une nation impérialiste centralisée de méchants philosophes jacobins qui veulent imposer leur rationalité universaliste.
0: Qu'est-ce qu'il y connaît ?
1: Ça sonne bizarre à mes oreilles lénino-robespierriste, puisque je suis lambertiste, faut le rappeler.
0: Oui,
1: donc concrètement, les méchants, ce sont des Français.
0: Bien sûr.
1: Mais Tchaïkovski est beaucoup plus intelligent que ça, puisque les factions sont très nombreuses à Ilmar et aucune n'est toute blanche. Et les membres de ces factions que les lecteurs et lectrices vont être amenés à suivre sont en fait assez peu sympathiques au début. Ils ont tous des énormes défauts. Et pourtant, au fil des chapitres et des péripéties, ils vont gagner en profondeur. On va voir que la plupart subissent en fait l'oppression xénophobe, l'exploitation, le poids des dominants, que les dominants soient les pâles, les aristocrates classiques d'Ilmar ou les maîtres de la pègre. Résultat, un bouquin qui est quand même assez révolutionnaire dans son propos, disons. Et donc, ça fait partie quand même de ces romans. À la fin, il y a quand même des moments où je me suis dit, mais c'est quand même vraiment bien. Mais c'est vraiment bien.
0: C'est pénible, à quel point c'est bien.
1: C'est tellement bien qu'il y a un moment où je me suis dit, mais est-ce qu'on serait presque, on se rapprochait presque de la littérature avec un grand L ?
0: Oui, la vraie.
2: Vous voulez dire d'Alain Damasio ?
1: La dernière fois que ça m'a fait ça, c'était non pas avec Alain Damasio, mais avec L'usage des armes de Ian Banks, je m'étais quand même dit que c'était vraiment, vraiment bien.
0: Oui.
1: Alors, je pense que malgré tout, on reste un petit peu en dessous. C'est-à-dire, il y a un petit truc un petit peu trop cadré, trop sage pour que ce soit vraiment un espèce d'immense chef-d'œuvre de la littérature, je prétends pas ça. Mais il s'agit, je le répète, du meilleur roman de fantasy que j'ai lu depuis très longtemps.
0: C'est pas le début d'une trilogie, c'est un one-shot.
1: C'est le début, ce n'est pas du tout un one-shot. Si vous aviez écouté le début de ma chronique, je pourrais vous répéter
0: ça
1: que
0: m'intéressait
1: c'est
0: pas, mais maintenant ça
1: le premier tome.
0: Et
1: il y en a 4 qui ont paru, et on attend un 5e l'année prochaine.
0: Ah ouais, mais
1: il paraît que le 2 est encore mieux, m'a dit Mathurin Abdaloff.
0: Oui, mais le 3 et le 4, est-ce qu'ils sont.
1: Je ne sais pas, je vous dirai quand je les aurai.
0: Pourquoi c'est pas traduit ?
1: Ça, c'est une bonne question. Pourquoi c'est pas traduit ?
0: C'est de la fantasy.
1: Comme China Mieville, ça se vend pas. pas. On m'a dit que Chain Emil ça se vendait pas. Peut-être que là c'est pareil.
0: Ouais. Mais Chain Emil c'est normal. C'est très inégal. Il y a quelques romans de Chain Emil qui sont très mauvais. Genre Kraken c'est nul.
1: Oui, mais les très bons se vendent pas. Alors peut-être que les Français ont mauvais goût.
0: Oui, parce qu'ils
1: achètent les mauvais.
0: Parce que si vous lisez Perdidos Frustration ou The City in the City, c'est super weird. Là j'ai l'impression que vous décrivez un roman qui est quand même moins weird, qui est quand même beaucoup plus accessible. Vous l'avez dit.
1: J'ai pleuré.
0: Avec de la. Oui, mais ça vous.
1: J'ai pleuré plusieurs fois.
0: Vous pleurez souvent.
1: Oui, c'est vrai. Je pleure souvent.
0: La publicité chicorée avec cette famille là qui mange.
2: Parce que vous êtes tombé du vélo en lisant.
0: C'est pour ça. Mais je vois le côté accessible quand même.
1: Oui, tout à fait. Donc voilà, je le recommande très très très très chaudement si vous lisez l'anglais. Sinon, faites du lobbying auprès des éditeurs. Je comprends pas que ce soit pas traduit. Ça irait très bien chez Bragelonne ou La Talente, franchement. Je pense que c'est dans leur ligne ou d'autres gens. Hein. Mais
0: Bah, le Belial publie Tchaïkovski, ça serait assez logique.
1: Oui, c'est vrai que s'ils veulent faire de la fantasy, oui, mais c'est pas, c'est pour le coup, c'est vraiment de la fantasy. Hein.
0: Mais c'est super bien.
1: Mais c'est super bien. Voilà. Oui. Ils ont fait Laurent Kletzer, me dit Audi, avec raison.
0: Rappelez-nous le titre.
1: Le titre, c'est City of Last Chances. C'est le premier tome des philosophes tyrans. Sur les couvertures, vous trouverez des philosophes jacobins franchouillards avec des perruques poudrées, tout ça, c'est assez
0: trop
1: rigolo.
0: Trop bien, c'est trop.
1: Et c'est vraiment trop bien, vraiment.
0: C'est recommandé chaudement par Alain Finkielkraut. Merci beaucoup, Kropotkine, donc d'Adrien Tchaïkovski. Ça a l'air super. C'est dommage que ça ne soit pas traduit encore et donc conséquemment pas vendu à la librairie fantastique, auquel cas je l'aurais acheté. Mais peut-être qu'effectivement Pangram le traduira.
1: Pitié.
0: Donc, voilà, on fait une dernière pause musicale. Après, ce sera à vous de parler, Odile. Vous aurez 10 minutes. Ce sera après ceci.
3: On m'a dit que je ressemblais à des gens, mais l'acteur de Pretty Woman dans...
4: Richard Gere. C'est pour ça que c'est votre film préféré ?
3: Non, pas du tout.
4: C'est pas votre film préféré ?
3: Vous me prenez pour un neuneu.
4: Non. Alors, mais vous aimez Pretty Woman ?
3: Oui. Sale sang.

0: Alors il y a des gens qui disent bah t'en fais pas Simone, le bateau flotte encore.
1: Sale sang.
2: Bonsoir oui. Et bienvenue à la
3: De retour dans la salle 100, salle 100, l'émission science-fictionnelle. Est-ce que de Fréquence Paris Pluriel 106.3, présenté comme tous les jeudis de 18h à 19h par la famille Abdelhoff au grand complet, et enregistré en public dans les conditions du direct à la dimension fantastique d'Iru Chabrol dans le 10e arrondissement de Paris, de 19h47 à 20h47. Il vous reste 10 minutes, Odile, pour nous parler.
2: Je vois que mes camarades ont été généreux.
3: De ce livre, Prendre forme, de Dolky Mai.
2: Dolky.
3: Pardon. Mine. Dolky. Oui, enfin, en même temps, si le mec s'appelait Paul Durand, ce serait quand même plus simple.
2: Je crois que c'est la personne.
3: La personne pourrait faire un effort pour s'appeler normalement, donc je répète, Paul Durand ou Pierre Meunier. C'est à la Talente, ça vient de paraître là en 2026, et c'est un livre qui vous avait été chaudement recommandé par des gens bien de qualité, des gens qui ont bon goût.
2: Tout à fait.
3: Et pourtant, vous l'avez bien aimé, mais pas plus.
2: Mais pas plus, mais je vais vous raconter pourquoi. Alors, pour commencer, Prendre forme, c'est une histoire assez rigolote, celle d'un extraterrestre sans nom qui s'échoue sur Terre. Et cet être est doté à première vue d'une forme approximative et qui entreprend de survivre sur Terre en accumulant les plans cul et en dévorant ses proies.
3: On pense à Sans nouvelles de Gurb, ce roman.
2: Alors, moi, j'ai pensé à La Mutante.
3: Alors, c'est différent. Oui.
2: Parce que j'ai des goûts simples et que je suis née dans les années 90.
3: Oui, moi je l'ai vu au cinéma, vous savez, La Mutante, alors que vous l'avez vu en VHS ou peut-être en DVD.
2: Non, moi je l'ai regardé le samedi soir à 23h en cachette. Mais il y a aussi quelque chose de Dexter dans la précision de la routine meurtrière de notre héros, aussi soyeux qu'organisé dans sa manière de choisir ses victimes via des sites de rencontres et de faire disparaître les traces de ses passages par la dégustation, donc.
3: Oui.
2: Plus précisément, le texte de Dolky Mai s'interroge sur comment prendre forme humaine, surtout quand on méprise l'humanité. Car notre extraterrestre meurtrier est à la fois plus puissant qu'un être humain normal, plus de force physique, et paradoxalement est plus fragile, ou plutôt plus inadapté. Les déplacements lui sont particulièrement pénibles, les escaliers deviennent une épreuve récurrente, et la foule du métro est insupportable. Donc en fait, ce personnage, on n'a pas son nom, mais c'est Raoul Abdaloff.
3: C'est ça. Je déteste tout le monde et tout le temps.
2: Cependant...
4: En même temps, si vous traînez sur les sites de rencontres, c'est la fin la plus probable de détester tout le monde.
3: Mais vous y connaissez en site de rencontre?
4: Pas du tout.
3: D'accord.
4: Mais des
2: cependant,
4: amis m'ont dit que c'était affreux.
2: Le sexe, lui, ne constitue pas réellement un obstacle. Même si les humains se sont entichés de catégories et de conventions avec lesquelles il est difficile de jongler, avec son corps protéiforme, notre assassin finit toutefois par s'en accommoder plutôt aisément. Un petit point sur la forme, c'est un roman court à l'écrin particulièrement soigné. Donc, comme je l'ai dit, il y a une illustratrice. Il me semble que c'est une illustratrice. Et donc nous avons des illustrations qui parsèment le texte. Prendre forme s'accompagne également de quelques coquetteries typographiques et l'ensemble n'est pas désagréable et s'accorde plutôt bien avec le thème du livre. Adopter une apparence, s'en conformer à un monde dont on ne partage pas les codes.
3: Est-ce que vous diriez que l'autrice est typoète?
2: Non, j'ai quand même plus d'estime pour Dolky Mai.
3: Je dois expliquer à Jules Abdaloff qui ne sait pas ce qu'est typoète. Si, Alain Damasio s'est défini comme un typoète, c'est donc devenu une blague. Après, quand on est obligé d'expliquer ses blagues, c'est que les blagues sont mauvaises.
2: Oui,
3: mais,
2: puis voilà, quand on est obligé d'en arriver à Alain Damasio, c'est tout de suite moins intéressant. Mais donc, si l'histoire est avant tout celle de rencontres intimes, celle-ci ne pose jamais véritablement problème. Notre extraterrestre se sent monstrueux au milieu de l'humanité, mais ce sentiment de rejet ne se traduit pas dans ses rapports avec ses futures proies qu'il accueille toujours chaleureusement. On est plutôt confronté à l'inverse, où vraiment le mépris vient de notre héros, qui ne manque pas d'objectifs pour nous faire part de sa répugnance vis-à-vis des corps ou bien de la laine de ses partenaires.
3: Je peux dire quelque chose?
2: Mais bien sûr.
3: Ça fait un petit peu penser quand même au fameux American Psycho de Bret Easton Ellis, où il y a cette espèce de détestation de l'humanité et j'amène des gens chez moi que je séduis et puis ensuite je les trucide.
2: Alors,
3: avec énormément de cynisme.
2: Oui et non. Parce qu'en fait, avec Prendre forme, on part vraiment d'une... L'idée, c'est que le monstre, c'est notre protagoniste qui le dit et qui le ressent. Toutefois, effectivement, cette monstruosité, on ne lui renvoie pas directement. D'une certaine façon, il n'est pas directement victime de discrimination. À part l'absence d'ascenseur dans les métros et le monde, il n'y a personne qui lui crache ouvertement à la gueule. Par contre, notre héros se sent un rejet, et lui-même renvoie un rejet vis-à-vis de l'humanité. Donc je pense que c'est quand même un petit peu plus subtil que la simple psychopathie.
3: Je crois que Natacha avait une question.
5: Parce que moi, du coup, cette histoire me fait penser un peu au film Under the Skin de Jonathan Glazer avec Scarlett Johansson.
2: Oui.
5: Du coup, c'est Scarlett Johansson, donc elle ne ressent pas non plus de rejet.
2: Et des particulier,
5: humains.
2: Oui.
3: Et ce qui est tiré d'un livre aussi, comme pour le préciser.
2: D'autres lecteurs ont fait ce parallèle. Je dois vous avouer que quand j'ai entendu ce parallèle, je me suis dit oui. Mais j'ai vu, j'ai vu ce film, j'ai lu ce livre, et à aucun moment mon cerveau n'a connecté les deux. Moi, j'ai pas fait de lien. Okay.
3: Commentaire personnel, le livre de Michel Faber me paraît bien supérieur au film, même si le film a un petit côté étrange, pas si désagréable.
5: Puis Scarlett Johansson.
2: Nous pourrons en reparler. En fait, je pense surtout qu'il y a un souci dans la dépiction de l'altérité de l'extraterrestre, qui en fait ressort pas. Notre assassin, on le ressent, n'est qu'un être humain mal dans sa peau, quelqu'un qui cherche un sens à son existence, qui souffre d'un manque d'amour et qui accessoirement aimerait pouvoir prendre davantage l'ascenseur. Et la métaphore est un peu trop transparente à mon goût, un petit peu trop finie. Ce qui m'amène à, en fait, trop finie à un sens où finalement l'humanité est très étroite et les désagréments causés et vécus par l'humanité sont très étroits, puisque finalement ce qu'on met en avant, c'est les problèmes de transport en commun.
3: Ouais, mais c'est notable quand même, l'humanité.
2: Alors, je suis d'accord, et on a galéré à venir à la salle 101 ce soir, donc nous partageons cette souffrance. Malgré tout, j'ai tendance à penser que l'humanité va au-delà, à la fois dans sa grandeur et dans sa petitesse. Je pense qu'on creuse beaucoup plus profond que la ligne 4.
3: On prend la ligne 7, on ne peut plus croire en la grandeur de l'humanité, ça n'est plus possible.
2: Et donc, à la fin, moi je trouve que ce que le narrateur semble déplorer, ce n'est pas tant ce qu'est l'humanité, mais plutôt son incapacité à s'accommoder de ce qu'est l'humanité, de s'accommoder de ses désagréments, du fait de ne pas trouver ça normal. Et là, moi, ça me gêne un peu. Par ailleurs, le narrateur ressent du plaisir dans ses rencontres, il hésite parfois à prolonger, avant finalement malgré tout de céder à sa fin. Et ses victimes, elles sont presque systématiquement désagréables ou repoussantes, présentées dans un contexte très instrumental où il s'agit de coucher ensemble sans vraiment faire grand chose d'autre, tout en espérant vaguement autre chose. Du coup,
3: ça,
2: on est vraiment dans des interactions qui sont très simples, qui sont un peu unidimensionnelles. Et je pense que l'un des soucis, c'est que notre narrateur est un peu coincé dans un entre-deux où il est très humain, mais en se sentant juste à côté de l'humanité. Et donc, il est dans un espèce d'entre-deux, mais tout petit, tout étroit, dans lequel se déploie pas ni la complexité qu'on peut ressentir à se sentir rejeté, ni la complexité, du panel de discrimination dont l'humanité peut faire preuve face à ceux qu'elle rejette.
3: Qui est assez vaste.
2: Tout à fait.
4: J'ai quand même une question qui me titille depuis tout à l'heure, comme je pense la majeure partie du public. Est-ce qu'au moins les scènes de cul sont bien ?
2: Moi, j'ai vu La Mutante. Et je n'ai pas été spécialement impressionnée par ce que j'ai lu. Ça fait le job. Voilà. En plus, je pense que dorénavant, il n'y a plus beaucoup de gens qui ont vu La Mutante, donc je pense que ça peut renouveler l'imaginaire.
4: J'en fais partie.
3: Et Lenina a des standards sur les scènes de cul. Elle aime les vampires avec des cheveux blancs, décolorés, qui courent nus sur la lune et le corps couvert d'huile. Il y a quand même des
2: contraintes.
3: Alors, ce n'est
2: pas ce type de standard. On est sur un standard plus cracra. Mais pas désagréable à lire si on a envie d'explorer un petit peu de cracra.
3: Très bien. Voilà. Qu'est-ce que vous sous-entendez exactement par cracra ?
2: Mais je vous laisserai libre de lire et de découvrir cette cracrassitude.
3: Je ne vais pas lire, il y a Prime Video, il y a Reacher.
2: Mais si vous allez lire, ça fait 120 pages. Alors oui, The Reacher, c'est une autre forme d'exploration de l'étroitesse de l'humanité.
3: C'est cracra aussi.
2: Mais donc, à la fin, il y a un autre petit souci, c'est que les rencontres se répètent et le propos finit par faire de même et on ne dépasse pas cette impossibilité d'être normal sans se sentir normal. Ou comme le dit notre état extraterrestre, je tente par tous les moyens de récupérer une étiquette. Et je pense que ce terme étiquette fera écho à beaucoup de choses, beaucoup de reconnaissance, de plein de communautés qui tentent d'exister et de se voir reconnues dans la société. Enfin, le dispositif fonctionne et le regard de notre héros meurtrier sur les humains produit quelques scènes assez amusantes. Mais comme je disais, cet entre-deux finit par générer, sans doute par l'absence de forme finie du protagonisme, une forme de frustration. On a lu des textes plus durs envers l'humanité, voire franchement cruels, mais aussi des textes plus compatissants. Et prendre forme reste pour moi dans un ventre mou. Les humains y sont surtout irritants, enfermés dans leur petit quotidien, mais rarement assez monstrueux pour que leur condamnation soit véritablement intéressante. Le roman parle ainsi assez facilement de nos quotidiens de travailleurs, en filigrane, la fatigue des transports, les corps qu'il faut déplacer, les rencontres qui se ressemblent et cette impression de traverser une ville où chacun semble condamné à aller d'un point A à un point B. Mais cette lecture, paradoxalement, ramène l'extraterrestre à quelque chose de très familier, et son étrangeté ne lui permet jamais vraiment de regarder l'humanité depuis un ailleurs radical. Elle sert surtout à mettre en scène un malaise que nous connaissons déjà, un malaise aliénant qui empêche toute prise de hauteur et dont l'auteur semble également prisonnier. Les transports en commun, l'inaccessibilité de certains lieux en fonction des morphologies de chacun, la pénibilité réelle qu'il y a à traverser une ville ne sont que des symptômes et pas le mal en soi, et on n'aborde jamais ce mal en soi. Et par exemple, la notion de travail, la question de pourquoi on a besoin de traverser ces villes, la question de pourquoi les transports sont désagréables, pourquoi les lieux peuvent être inaccessibles alors qu'on a besoin d'y accéder, n'est jamais abordée.
3: Je rappelle que le travail rend libre, hein, comme l'a dit Jean-Philippe Tanguy la semaine dernière.
2: Tout à fait.
3: Député RN.
2: Et c'est finalement là que Prendre forme me laisse sur ma faim. Le roman possède une idée de départ séduisante, une forme élégante et un personnage suffisamment décalé pour susciter la curiosité. Mais à force de vouloir donner une forme humaine à son extraterrestre, Dolkhimine lui donne surtout des préoccupations humaines, trouver sa place, supporter la ville, désirer les autres, tout en les trouvant répugnants, et chercher une étiquette à laquelle se raccrocher. Et tout est là, l'extraterrestre cherche à devenir quelqu'un de banal, lui-même pris, avalé dans l'horreur du quotidien. On pourra s'en satisfaire, apprécier ce court texte pour ce qu'il est, mais aussi, on peut aussi s'en trouver frustré.
3: Globalement, si je résume, vous l'avez aimé, mais vous en êtes sorti un peu frustré.
2: Je trouve que le roman laisse entrevoir plus qu'il ne va donner.
3: Ben merci, Odile.
2: Mais je vous en prie.
3: En plus, c'est la fin de l'émission.
2: Quelle coïncidence.
3: Quelle coïncidence incroyable. Ça m'a rappelé mon pote Dolkhimine du Bitcoin sur la blockchain. Donc,
2: c'est
3: Prendre
2: presque,
3: forme
2: c'est
3: de Dolkhimine, c'est aux éditions de La Talente, ça vient de sortir. Vous êtes en plein dans l'actualité, Odile, bravo. Il est temps maintenant de nous taire, de laisser la place aux autres émissions de Fréquence Paris Pluriel sur le 106.3. Nous, tu nous retrouves sur les ondes de l'Internet, 3615émissions.salson1.org ou sur les ondes de l'Internet de FPP d'ailleurs, rfpp.net. On remercie la Dimension Fantastique de nous accueillir. On remercie Julien de la Dimension Fantastique, c'est pratique, de nous accueillir aussi. La semaine prochaine, l'émission ne sera pas enregistrée en public. Elle sera enregistrée dans la banlieue rouge chez Kropotkin Abdalov en huis clos. Mais, on se retrouvera la semaine suivante pour la dernière émission au sein de la Dimension Fantastique où on pourra danser nu, jeter de l'huile bouillante sur les livres et mettre le feu pour, je sais pas, faire une espèce d'orgie sataniste qui sera présidée par Lenina et qui, oui, pour l'occasion, se rasera les cheveux et recouvrira le public de mèches, de cheveux bleus partout. Et ce sera fou, ce sera beau et ce sera Odile qui prend la parole.
2: Sachant que la semaine prochaine, nous allons parler de L'Inconnu, film d'Arthur Harari, du Mur invisible de Schopenhauer.
4: Je ne sais plus le nom de l'autrice.
3: Schopenhauer, oui. Arthur.
2: Mais voilà, de Schopenhauer.
4: Madame Schopenhauer.
1: Et de A Trade of Blood, le dernier Robert Jackson Bennett, toujours en VO.
3: Ouais, vous lisez en français des fois ou...
1: Non, j'en ai marre.
3: Très bien, merci beaucoup.
1: Après, on parlera de M. John Harrison.
3: Allez, les émissions, on s'enchaîne sur Fréquence Paris Pluriel. Merci public, salut. Et donc, à la semaine prochaine en huis clos.

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0: Et nous recevons aujourd'hui Anna Balsamo, militante transféministe, chercheuse indépendante, journaliste, cofondatrice des XY Media, les premiers médias transféministes en France. Bonjour Anna.
1: Bonjour et merci pour votre accueil.
0: Je suis ravie de te rencontrer en personne. On avait discuté avec Anna au téléphone et du coup aujourd'hui je suis vraiment ravie de l'avoir de vrai. Est-ce que la présentation que je fais de toi, c'est bien? Il manque quelque chose? Est-ce que tu te reconnais dans les choses que je viens de dire?
1: Oui, je pense. J'ai tendance à avoir du mal un peu à me présenter. Ce n'est pas une chose que j'aime beaucoup faire, mais ça me convient parfaitement.
0: Mais je l'ai fait, moi, du coup, à voilà. Ta place. Mais du coup, pour essayer déjà de rentrer un peu dans toutes les choses que tu pourras nous dire aujourd'hui, parmi les choses que j'ai dit pour te présenter, qu'est-ce qui t'anime à ce moment? Qu'est-ce qui te fait vraiment plus vibrer, plus t'intéresse en ce moment?
1: Alors, ce qui m'intéresse beaucoup en ce moment, c'est, je dirais, l'état du monde, voilà. Ça m'intéresse beaucoup, même parfois un peu trop. Mais de manière générale, les questions politiques, voilà, de stratégie politique aussi, comment faire pour que notre monde soit meilleur demain. C'est des questions qui m'animent assez quotidiennement.
0: Et tu les fais avec d'autres personnes aussi, avec votre média XY, parce que c'est un média très particulier, un média très militant. Est-ce que tu veux un peu nous en parler, vu que tu es la cofondatrice?
1: Alors oui, effectivement, c'est un média militant qui est né il y a quelques années de cela. On a représenté beaucoup hein, dans le champ médiatique indépendant, je dirais, en France. Bon, aujourd'hui, c'est un peu plus délicat que ce que ça a pu être il y a quelques années parce que la mobilisation s'est un peu essoufflée. Mais en tout cas, je considère qu'on est toujours une voix extrêmement essentielle dans la production audiovisuelle en France. Ce qu'on s'est attaché à montrer et à défendre, c'est que on pouvait parler d'autre chose que de mode ou de sexe, les thématiques qui étaient généralement associées aux femmes trans, et qu'on pouvait aussi parler de politique et de sujets sociaux, économiques et de toutes sortes de choses qui relèvent de notre société, voilà.
0: Tout à fait, ça c'est vraiment la chose vraiment très intéressante. Je conseille à tous d'aller regarder ce média. Et au début, j'utilisais des mots transféminisme, transmisogynie. Est-ce que tu peux nous aider un peu à les remettre historiquement? Parce que ce n'est pas des mots d'aujourd'hui. Mais aujourd'hui, peut-être ils ont un poids différent.
1: Alors oui, il faut savoir que ces mots transféminisme et transmisogynie sont extrêmement récents dans l'histoire hein, contemporaine. Alors il y a plusieurs points de vue sur la question. Moi je partage celui qui parle de la naissance du terme trans comme un peu d'une tentative d'universalisation de réalités complètement différentes. Voilà, qui est né plus ou moins dans les champs universitaires en Occident et dans le milieu militant en Occident et qui s'est un peu imposé à travers tous les coins du monde, mais qui reflète quand même des choses qui peuvent se lire ensemble, hein, surtout concernant la violence. Et c'est là où le terme transmisogynie est intéressant. C'est le mot misogynie auquel on a rajouté le préfixe trans, la misogynie qui concerne les femmes trans. Mais c'est surtout intéressant quand on regarde du point de vue de la violence, voilà. Et ça, il y a des travaux qui sont faits récemment, et notamment celui de Jill Peterson, qui travaille sur l'histoire impérialiste de la transmisogynie et qui nous dit que en fait la transmisogynie, elle est née dans les espaces coloniaux, voilà. Donc on a cherché à lutter contre les vécus qui aujourd'hui s'appellerait trans, mais dans les colonies, notamment en Inde, mais pas que. Et puis aussi sur les territoires occidentaux, donc aux États-Unis et ailleurs, mais sur des populations spécifiques, et notamment dans le cadre des États-Unis, sur les populations non blanches. Et donc, voilà. Je ne sais pas si c'est très clair, mais...
0: Oui, tu as touché beaucoup de choses parce que justement, tu... Alors, moi, je reviens un peu de la base. Déjà, je peux dire que vouloir être une femme dans une société d'hommes, déjà ça, c'est très mal perçu, j'imagine.
1: Oui, et en fait, ça, c'est toutes les théories... trans plutôt dans les années 80-90 qui parle de en fait comment la société va faire payer aux femmes trans la volonté de sortir de la catégorie masculine qui de fait est la catégorie dominante et en conclusion montrerait un peu la fausseté de ce pouvoir que les hommes auraient, enfin comment dire, de montrer que tout ça n'est finalement qu'une supercherie et du coup où la violence qui s'abattrait sur nos corps elle servirait en fait à contrer cette preuve que le pouvoir masculin n'est qu'une construction sociale finalement. Voilà, de montrer un peu la supercherie de la masculinité et de la féminité qui ont des réalités, hein, je veux dire, voilà, il n'y a pas de souci avec ça, mais qui sont socialement construites. Voilà, être une femme ou être un homme dans certains espaces-temps, ça n'a pas la même signification et ça n'a pas le même, ça n'implique pas les mêmes choses. Voilà, ça c'est vraiment les premiers travaux sur la transmisogynie portés sur ça, sur dire s'il y a tant de violence envers les femmes trans, c'est pour nous faire payer le fait d'exposer la supercherie du pouvoir masculin.
0: Et en venant plus au temps récent, des femmes trans, on en a presque tous les ans. Même ici, dans notre petit coin, on est à Paris, des femmes qu'ils ont tuées parce qu'elles sont trans, parce que peut-être elles ne sont pas françaises.
1: Ouais, c'est des choses qui sont... voilà, il faut savoir que la mort est une question qui est très présente et très... oui, très présente dans notre communauté et qui a par ailleurs aussi contribué à la former et à la consolider. Je pense notamment la journée du souvenir trans qui en anglais s'appelle le TIDOR et qui a été mis en place à la suite d'un meurtre d'une femme trans non blanche aux États-Unis. Et qui, en fait, est un espace de socialisation, de révolte, de solidarité entre personnes trans. Et qui, enfin voilà, je trouve ça assez intéressant parce qu'il y a rarement des communautés donc dominées par l'État qui ont une journée pour célébrer les morts ou mortes de leur communauté, malgré le fait qu'il y en ait. Hein, je veux dire, on n'est pas les seules communautés à mourir, ça c'est sûr. Mais voilà, on a ce jour dans l'année qui est destiné à célébrer toutes les personnes qui sont mortes l'année précédente, sachant que ben en fait on peut se faire tuer donc directement hein, sous le poids, je veux dire de la violence physique des personnes, généralement des hommes, mais on peut aussi se faire tuer en se suicidant, oui, parce que ça, c'est quelque chose qu'on s'attache à répéter. Quand on isole une personne, quand on la violente psychologiquement, quotidiennement, quand on ne lui empêche, en fait, de prendre place dans l'espace public, bah, nécessairement, le suicide qui en découle, c'est un résultat de tout cela. Je veux dire, voilà, c'est pas juste comme on aimerait le faire croire, ah, ces personnes sont malade psychologiquement et du coup elle se tue. Non, c'est l'État, c'est la société, c'est la politique qui nous tue en nous faisant croire que notre seule libération, elle se trouve dans la mort. Voilà, c'est quelque chose de très fréquent. Et là, récemment, je veux dire, on a encore perdu beaucoup de personnes, notamment en France. C'est triste, hein, mais récemment, il y a eu en quelques mois trois femmes trans qui sont mortes, de même pas, voilà, dans la vingtaine. Hein, je veux dire, c'est pas des personnes qui ont eu le temps de vivre et qui se sont plus ou, enfin voilà, qui se sont plus ou moins donné la mort. Et c'est important de le rappeler, que c'est pas parce que voilà, elles ne voulaient pas vivre, c'est parce qu'on les a empêchées de voir un futur, de voir leur place dans ce monde. Et voilà.
0: De toute façon, je souhaite d'avoir une place dans ce monde, comme tu dis, parce qu'il y a une espèce d'invisibilisation des personnes transgenres, dans le sens que, par exemple, il n'y a presque jamais des recherches, par exemple, dédiées pour ce qui concerne certaines prises de médicaments, par exemple. Cette émission s'appelle Vivre avec les VIH, c'est une personne trans. Vie avec le VIH, est-ce qu'on sait vraiment comment certains médicaments peuvent agir sur le corps de cette personne?
1: Alors, c'est complexe parce qu'on manque terriblement de connaissances médicales sur les corps des personnes trans. Faut savoir que c'est l'année dernière, il me semble, qu'a été publiée pour la première fois une étude sur les personnes trans vivant avec le VIH en France. Donc, c'est quand même extrêmement tard. Disons, on commence à avoir certaines informations, peut-être sur des médicaments très précis comme les antirétroviraux, mais il y a quelques années de cela, ce n'était pas le cas. Et malheureusement, oui, on manque terriblement de recherches. Et c'est d'ailleurs assez drôle parce que on a connu ces dernières années une forte visibilisation, hein, des personnes trans, des questions trans, si je puis dire. Mais par ailleurs, on reste tout le temps dans un flou considérable. Et il y a des questions qui sont très concrètes, et notamment en médecine. Par exemple, je ne sais pas si tu sais, mais les crises cardiaques peuvent rendre compte de symptômes différents en fonction de si l'on est un homme ou une femme. Qu'est-ce qu'il en est pour les personnes trans? Je veux dire, est-ce qu'on sait si les hormones font avoir des symptômes du genre réel, ou est-ce qu'on reste affilié? C'est tout un tas de questions qui restent extrêmement floues. Merci quand même aux médecins qui s'attachent à comprendre et à chercher à savoir ces choses-là, mais c'est très minoritaire et on n'a pas de grandes études ou beaucoup de financement sur le sujet. Donc c'est un peu, on travaille avec un peu des fils et une aiguille. Enfin, je veux dire, c'est des choses qui se construisent très lentement en lien avec les institutions médicales, parfois. Ça peut être bien, parfois on peut perdre un peu des ailes dans ce processus. Mais voilà, non, ça reste très peu traité. Et disons que les personnes trans contribuent énormément à la création de ce savoir, donc de ce savoir médical qui n'est toujours pas vraiment présent.
0: Et parmi les lieux invisibles ou invisibilisés, il y a sûrement les milieux carcérales. Ça, c'est vrai vraiment pour la population générale. Et qu'est-ce qu'il y en a pour une personne trans?
1: Alors, la question carcérale pour les personnes trans, c'est une question qui déjà historiquement était centrale, hein, dans nos luttes. Tout simplement parce que il y a encore très peu de temps, c'était interdit, voilà, d'être une personne trans. Je veux dire, on est passé par tout un tas de décrets, notamment en France dans les années 50, en fait, post-Seconde Guerre mondiale, qui ont commencé à interdire le fait de porter telle ou telle tenue, le fait, enfin voilà, il y a eu tout un tas de criminalisations qui ont fait que les personnes trans ont été très proches, hein, du milieu carcéral, donc enfermées. Et donc aussi, nos luttes se portaient beaucoup là-dessus. Aujourd'hui, en France, je trouve que ça s'est un peu ramolli. Quand on voit aux États-Unis, c'est toujours quelque chose qui fait extrêmement parler, mais parce que le système carcéral aux États-Unis, c'est quand même, bon, en France aussi, mais voilà, ça relate vraiment de ce grand capitalisme avec des énormes multinationales qui travaillent avec les prisons et qui enferment énormément bah, les personnes noires et les personnes trans. Et il y a eu un grand mouvement à une époque, notamment avec cette femme trans noire, McDonald's, il me semble, Mac, j'ai oublié son prénom, j'en suis désolé, enfin son nom de famille, mais qui en fait s'était défendue suite à une tentative d'assassinat et qui avait bah, tué la personne qui voulait la tuer. Et qui s'est retrouvée ben, en prison et qui est devenue une grande figure du coup de l'anticarcéralisme puisque voilà il y a eu cette question de ben, en fait pourquoi enfin voilà de l'emprisonnement des corps trans et qui aujourd'hui reprend aux États-Unis avec ICE en fait et qui enferme les personnes trans voilà dans des conditions de vie enfin dans des conditions d'enfermement qui sont terrible, pas que les personnes trans, mais voilà, où on les met dans des prisons bah, pour les femmes trans, dans des prisons pour hommes, on leur empêche leur traitement, on leur empêche leur traitement hormonaux, mais aussi parfois les traitements antirétroviraux pour celles qui sont séropositives, donc c'est littéralement une mise à mort, hein. Et puis on les enferme à l'isolement, hein, pour soi-disant les protéger de la violence des hommes, mais en fait, passer des années en isolement, bah, ça ne te protège pas de la violence psychologique que ça peut renfermer. Et puis voilà, c'est une question qui est très symptomatique aussi de la manière dont sont traités les corps dominés, hein, enfin voilà, qui doivent être cachés et puis soutenir un système politique, industriel, mais dans l'ombre, quoi, voilà, au plus bas de l'échelle sociale, disons.
0: Oui, et tu as nommé les États-Unis, tu as parlé des l'ICE, du coup, indirectement, tu parles aussi de Donald Trump. On en a discuté souvent dans cette émission des coupes budgétaires des États-Unis, soutenues aussi par l'État français. Et quel impact ça pour toi dans les luttes en ce moment où on est? Est-ce que on a la possibilité, vu le poids que nous avons sur nos corps en ce moment, des corps qui essaient d'exprimer autre chose, est-ce qu'on a une échappatoire? Qu'est-ce qu'on va faire?
1: Waouh,
0: C'est un peu gros, hein?
1: ouais, c'est une grande
0: Je
1: question.
0: me suis lancée, désolée.
1: Non, non, c'est très intéressant. Qu'est-ce qu'on va faire? Je ne sais pas. Moi, je me dis, quand je vois tout ça, parce que oui, donc il y a eu l'année dernière, après l'investiture de Donald Trump, c'est une des premières mesures d'ailleurs qu'il a prises, le fait de geler les financements pour l'aide au développement et notamment pour la lutte contre le VIH-Sida. Ça a fait beaucoup parler à l'international. Les médias ont aimé, hein, je dirais, parler de « Oh mon Dieu, Trump homophobe, Trump, voilà, il s'en fout du VIH, etc. » Enfin bref. Et puis, quand on regarde d'un peu plus près, on s'aperçoit que effectivement, bah, il n'y a pas que les États-Unis. C'est un mouvement qui concerne vraiment l'Occident, hein, parce que y a la France, il y a l'Allemagne, il y a l'Angleterre et il y a tout un tas de pays, le Japon aussi, qui ont vu depuis de nombreuses années, l'Europe, il me semble que c'est depuis 2011, hein, si je ne dis pas de bêtises, où les financements ont commencé à chuter. Et donc voilà, c'est une tendance assez générale au profit par ailleurs hein, de l'industrie de guerre. Hein, c'est ça qui se passe quoi. C'est pas pour financer l'éducation ou quoi que ce soit. C'est vraiment pour financer l'industrie de guerre. Et puis on s'aperçoit que le G7, dans son sommet il y a quelques mois de cela, nous dit que voilà, l'aide au développement, c'est obsolète. Maintenant, il faut garantir les bénéfices mutuels donc de tous les partis. C'est-à-dire on ne donne plus d'argent sans rien, on donne de l'argent en échange de bénéfices hein, qui sont matériels, donc l'accès aux ressources et aux matières premières qui se font de plus en plus rares. Hein. Politique aussi, puisque voilà, on va demander à ce que les pays qui ont besoin de cet argent soutiennent hein, politiquement des mesures fascistes ou autoritaires, comme par exemple Donald Trump a pu faire. Moi, ce que je me dis, c'est quand est-ce qu'on va se réveiller, parce que on le sait très bien, ces mesures, elles vont impacter principalement des types spécifiques de communautés de population, et notamment les personnes en situation de migration, les personnes non blanches et les femmes trans, les personnes travailleuses du sexe aussi. Et à l'époque de la crise de l'épidémie du sida, ce qu'il y avait de fort et en même temps de très terrible dans cette épidémie, c'était la manière dont plus ou moins tout le monde était concerné. En tout cas, dans nos communautés, les communautés LGBT, les communautés non blanches, on savait que voilà, ça emportait... tout le monde, après pas de la même manière, mais de fait il y a eu de grands mouvements sociaux de contestation. Aujourd'hui, je me demande si en fait les gens qui ont une vie très simple avec le VIH, parce que effectivement c'est possible hein, on a aujourd'hui tout un tas de ressources pour faire en sorte que les personnes vivent tranquillement avec le virus. Ben, est-ce que ces personnes-là, elles vont se rendre compte de l'urgence dans laquelle on est? Parce que, encore une fois, on continue de mourir hein, du sida, même en Occident. Mais par contre, c'est des personnes qu'on ne voit pas trop mourir. Voilà, c'est pas des gens qui font partie des populations dominantes, quoi, en fait, tout simplement. Et voilà, et je me dis qu'il faut vraiment là engager de nouveaux espaces de lutte radicale. Et je crois que c'est quand même ce qui est en train de se passer. J'ai vu il y a quelques jours, alors ça a l'air d'être super intéressant, j'ai pas eu le temps encore de m'y pencher dessus, mais ACT UP New York, les anciens, en fait, des anciens militants d'ACT UP New York se sont remis à faire des mouvements radicaux. Ils ont créé un nouveau mouvement qui s'appelle, je sais plus quoi, and resist, like make and resist, mais je sais pas si ça fait sens. Il me semble que c'est ça le nom de leur nouvelle structure. Et ils ont fait de grands mouvements là à New York où ils ont été arrêtés. Enfin, il y a eu plus de 20 militants qui ont été arrêtés par la police. Voilà, en protestant contre les politiques de Trump et le manque de financement contre le VIH, mais qui a englobé vraiment voilà, la police, la lutte contre l'État policier, contre ICE, contre l'enfermement des personnes en situation de migration, etc. Et en fait, ça fait un peu plaisir. Voilà. On se dit peut-être qu'il y a des mouvements comme ça qui vont pouvoir revenir en France, mais j'ai l'impression qu'en tout cas, dans notre contexte, ça peine un peu à prendre. Mais visiblement, là, avec les nouvelles de financement aussi, ça risque de venir, j'espère, beaucoup.
0: Et d'ailleurs, pour revenir justement en France, tu sais bien que le prochain 1er décembre, la journée de lutte mondiale contre le VIH et SIDA, Santé publique France a annoncé qu'il n'y aura pas la campagne qu'il y a chaque année. Pourquoi ?
1: Ah, mais c'est littéralement un scandale. Et je veux dire, il y a eu aussi Solidays hein, qui a été empêché.
0: Pour une autre raison, mais...
1: Oui, mais finalement, aucune solution n'a été proposée. Enfin, c'est quand même des sources de financement pour la lutte qui sont importantes. On n'en a pas entendu parler. Je veux dire, voilà, c'était il fait trop chaud, on l'arrête. Par ailleurs, la semaine d'avant, il y avait la fête de la musique, ça a posé problème à personne. Hein, je veux dire, enfin bon, c'est un mouvement qui me semble de plus en plus marqué. Oui, on n'a plus envie de donner de l'argent sur ces questions. Pourquoi ? Parce que finalement, les personnes aux yeux de l'État les plus importantes, elles ont accès à tout un tas de ressources et notamment la PrEP, autour de prévention. Donc, pourquoi finalement dépenser de l'argent pour des populations dont on se fiche très bien si elles vivent ou si elles meurent? C'est ça la réalité de la chose. Et c'est terrifiant. Et je veux dire, c'est terrifiant. Et ça me fait beaucoup de peine, surtout pour les militants et militantes qui ont survécu hein, à l'épidémie et qui voient cela. Je veux dire, je n'ose même pas imaginer dans quel état ils doivent être. Et je pense à Fred Navarro qui est décédé l'année dernière et qui était un grand militant pour la lutte contre le VIH-Sida en France. Et j'espère que de là où il est, il ne peut pas voir ça parce que en fait, c'est tellement honteux, si proche. De la fin de l'épidémie, je veux dire, en fait, aujourd'hui on a, mais c'est comme hein, c'est comme la faim, la pauvreté, on a toutes les ressources pour faire en sorte que tout le monde puisse vivre. Ça c'est voilà. Et le VIH-SIDA, c'est la même chose. On a la possibilité de faire en sorte que toutes les personnes puissent vivre correctement avec le virus, mais ce n'est pas l'objectif ni de l'État, ni des labos, ni des grands groupes. Voilà. Et en fait, il faut qu'on réalise que ce n'est pas parce qu'on n'est pas touché qu'il ne faut pas se battre. Voilà.
0: Oui, ça serait... Si tout le monde comprenait ça, ça serait un monde meilleur. Hein. Mais justement, tu disais au niveau scientifique, au niveau d'avancée par rapport au VIH, par exemple, on a vraiment les technologies, les médicaments, une recherche médicale tellement avancée. On a des médicaments, on en parlait tout à l'heure, les lenacapavir, d'autres médicaments injectables qui permettent de vivre sans se soucier, entre guillemets, du VIH. Mais là, le problème vraiment très, très, très grand, c'est l'accès à ces genres de médicaments.
1: Ouais, et c'est super, super intéressant parce que je crois qu'il y a deux ans que l'enacapavir est sorti, qu'il a fait, enfin bon, pas qu'il est sorti, mais en tout cas que les tests ont été validés. Et de là, voilà, Gilead, voilà, je ne sais plus comment on le prononce.
0: Gilead, quand tu veux.
1: Voilà, qui ont du coup sorti le médicament, l'ont vendu, mais alors à des sommes mais exorbitantes. Et quand les gens ont commencé à dire, mais en fait c'est une honte, il y a eu certaines personnes, certaines associations, certains groupes qui étaient opposés à la critique de ce laboratoire parce que finalement ils financent aussi la lutte contre le VIH-Sida, donc ils financent des formations, ils financent des centres, ils financent. Mais qu'est-ce que ça veut dire ça en fait? Parce que je suis désolé, mais moi je m'en fiche qu'ils financent dans des pays riches l'accès à toutes ces choses et que par ailleurs ils vont vendre ces médicaments à des pays pauvres qui n'ont même pas la possibilité de fournir leur population en antirétroviraux classiques, donc les médicaments en pilules, parce que ça coûte trop cher. Comment on accepte, moi je me dis socialement, humainement, je veux dire, pardon, comment on peut accepter que ces médicaments ne soient pas finalement quasiment gratuits? Comment on peut accepter ça, de se dire, ah bah oui, il faut le vendre à un prix exorbitant? Je trouve ça irréel finalement, parce qu'en fait on accepte de dire que la vie des personnes, elle coûte de l'argent, elle vaut de l'argent, voilà, c'est ça. C'est en fait, on ne va pas vous donner l'accès aux médicaments parce qu'il faut gagner de l'argent, voilà. Donc vous pouvez mourir, c'est pas grave. Mais ce sont encore des questions qui sont actuelles. Et je veux dire, c'est terrible parce que voilà, là, je suis retournée sur un truc que j'avais écrit en 2024 sur la question, parce que c'était au moment où les études venaient de confirmer la fonctionnalité de ces traitements. Et aujourd'hui encore, à la dernière conférence mondiale sur le VIH-Sida, il disait quoi ? Il disait, oui, la lutte pour lutter contre la fin des financements, il faut aussi négocier les prix des traitements. Et les associations sont en train de discuter avec Gilead ou whatever pour faire baisser les prix. Et donc voilà, ça fait 2 ans, 2 ans que les prix sont toujours hauts, qu'on est toujours en négociation, on ne sait pas comment, et on ne sait pas quand ça va venir. Pendant ce temps, 2 ans, y a le temps, il y a le temps d'avoir des problèmes de santé, il y a le temps de
0: Exactement.
1: mourir, il y a le temps de voilà, c'est une honte, quoi.
0: Complètement. Et toi, tu es une chercheuse indépendante. Sur quoi tu travailles en ce moment?
1: La question du VIH-Sida, c'est une question qui m'anime énormément. Après, en ce moment, une question qui me parcourt aussi beaucoup, c'est les stratégies politiques et comment faire pour proposer un monde plus beau que celui qui semble venir, hein. Et donc sur les questions de libéralisme, littéralement, de comment les luttes ont été accaparées par les États, par ouais, ça c'est des, enfin ouais, c'est, il y a plein de choses sur lesquelles je travaille, mais ça c'est vraiment en ce moment ce qui m'anime, c'est-à-dire comment des luttes qui avaient un potentiel révolutionnaire à une époque, aujourd'hui elles se font absorber par une machine qui est terriblement grande. Il y a les questions de l'IA aussi qui m'intéressent énormément. Je trouve que on dit beaucoup de choses dessus, mais pas beaucoup de choses qui puissent nous pousser à les dépasser. Et ça m'intéresse énormément. Et voilà, c'est les questions de lutte, les questions décoloniales aussi, c'est des questions qui m'animent énormément. Enfin voilà, c'est.
0: Et tu m'avais dit que tu prépares aussi un documentaire sur
1: Oui.
0: l'épidémie des années 2000 du VIH-Sida,
1: Oui.
0: mais en France.
1: Oui, parce que l'histoire de l'épidémie dans le contexte mondial, elle est particulièrement centrée sur les États-Unis. On a beaucoup de ressources sur les États-Unis, de multiples ressources, de toutes sortes qu'elles soient, que ce soit scientifiques, artistiques, hein, de l'écriture, des films, des documentaires, de la poésie, enfin on a plein de documentation. Il y a eu beaucoup de luttes aussi, hein, pour rendre cette histoire plus généraliste, je dirais entre guillemets, mais pour faire en sorte que cette histoire ne concerne pas qu'un type de communauté, parce qu'on a sûrement, on a beaucoup rattaché l'histoire de l'épidémie à une catégorie très spécifique de personnes, notamment les personnes gays blanches. Il y a eu des luttes, hein, à l'intérieur même des États-Unis pour que ce ne soit plus le cas. Je pense notamment aux personnes noires. Il y a eu de magnifiques, magnifiques choses qui ont été faites. Je pense notamment à Marlon Riggs, qui est quelqu'un qui m'a beaucoup marqué, qui est un réalisateur, un poète, qui a beaucoup travaillé avec Langston Hughes, voilà, désolé, j'ai des problèmes de prononciation avec l'anglais. Mais voilà, donc il y a eu beaucoup de luttes pour faire en sorte qu'en fait l'histoire elle soit plus plurielle, je dirais. Et en France, eh bien, c'est un grand souci parce que finalement, quelle est cette histoire? On manque terriblement déjà de documentaires et d'informations. On a quand même accès à certaines choses, notamment avec ACT UP et AIDE, hein, qui ont fait un travail formidable tout au long de ces années de lutte. Mais voilà, qu'en est-il?

0: là qui où sont-elles? Et elles sont mortes. Ça, on le sait, mais où sont-elles aujourd'hui dans nos mémoires et dans nos récits? Et ça, c'est quelque chose que je pense extrêmement importante à soulever parce que elle explique aussi qu'aujourd'hui, elle soit plus ou moins absente aussi des réalités des personnes. Je veux dire, je trouve ça ahurissant, quoi, qu'elle ne fasse pas partie de notre mémoire collective. Et il y a encore quelques personnes qui peuvent témoigner de cela. Hein. Je veux dire, il y a une grande militante, Claudia, qui est une militante portugaise qui milite en France depuis de nombreuses années, qui était au PAST, qui a cofondé Acceptes. Et qui me racontait, voilà, à l'époque, elle vivait dans un immeuble, enfin dans un hôtel où il y avait que des travailleuses du sexe non blanches, et que en fait, sur ces sur cet immeuble, enfin cet hôtel entier où il y avait que ces femmes-là, il en reste une ou deux aujourd'hui qui sont encore en vie. Ou encore, j'ai rencontré il y a pas longtemps une femme trans marocaine d'une soixantaine d'années qui a vécu cette période et qui, à son âge, était encore qui était en pleurs en me disant en fait je suis seule. Et en fait, si cette personne elle est seule, c'est parce que toutes les personnes qu'elle connaissait à l'époque sont mortes aujourd'hui. Et voilà, où elles sont dans notre mémoire, dans notre mémoire à nous, je veux dire les personnes trans, mais aussi dans notre mémoire en tant que personne LGBT, personne queer, personne vivant avec le VIH. Et je trouve ça terrible, quoi, qu'on ait très peu de données dessus, très peu de données, et qu'elles sont tout simplement sorti de l'histoire, quoi. Je veux dire, c'est comme si elle n'avait jamais existé, oui. Finalement.
1: En plus, après 30-40 ans de lutte des militants, il faut vraiment, c'est obligé. Maintenant, on travaille sur les archives. Les problèmes, c'est aussi que qui garde la mémoire, les associations sont toutes séparées. Et il faudrait de la force vive aussi pour faire ça, pour aller faire de la spéléologie dedans les archives. Et vu qu'on manque de force vive aussi pour s'occuper des personnes les plus précaires, ce travail reste un peu en arrière.
0: Voilà, c'est un peu ça. Après, il y a des mouvements quand même. Il y a beaucoup de choses qui se font au niveau des archives. Je pense notamment à AIDS, qui ont une section d'archives dans laquelle une collègue travaille qui s'appelle Morgane.
1: Oui, on l'a rencontrée, effectivement.
0: Voilà, et au centre des archives LGBT aussi, qui font un travail incroyable pour justement reprendre un peu le pouvoir sur la question des archives et redonner aux gens la possibilité de s'en saisir, d'en faire, de les comprendre. Mais le problème, c'est aussi en fait qu'à l'époque, qui voulait archiver ces... Enfin, voilà, c'est qui s'intéressait à ces personnes. C'est ça la vraie question, parce que ne serait-ce que la question des femmes trans en tant que groupe large et pluriel, c'était pas une question qui intéressait beaucoup les gens, mais alors encore plus quand c'était des personnes extrêmement précarisées et donc en situation de migration et donc noires et nord-africaines. Enfin voilà, c'est une réalité, c'est-à-dire quelle était leur position à ces personnes-là, même dans la lutte et même auprès des militants LGBT, féministes. On a très peu d'informations finalement sur la manière dont ces femmes étaient vues et considérées. Et je pense que c'est là aussi le grand problème, c'est-à-dire on a même du mal à avoir... est-ce qu'il y a vraiment des archives sur ça finalement? C'est plus une question de mémoire vivante, en fait, des gens qui ont survécu, qui ont connu et qui peuvent partager leur récit. On a très peu de... Il y a quelques photos, je crois qu'il y avait eu un bouquin qui avait été fait sur ça, genre les femmes trans de Pigalle à l'époque, dans les années 60, 70, ou j'en sais rien, mais voilà, on a peut-être des petites photos, etc. Mais finalement... pas grand chose de plus. Et je trouve qu'on est dans un moment crucial parce que finalement, bah, les personnes qui sont encore en vie et qui ont vécu ça, elles vont finir par partir aussi. Voilà, c'est le cycle de la vie, hein, on n'est pas éternel. Et c'est pour ça que je travaille.

0: sur cela parce que j'ai envie de refaire vivre cette mémoire un peu oubliée. Mais c'est un travail de très longue haleine parce que malheureusement, il y a très peu de matériel, de support qu'il faut vraiment faire comme on peut. Là, c'est quelque chose qui est très relatif à la question de l'histoire trans. Hein, finalement, cette autrice, cette chercheuse, Jill Peterson, dont j'ai parlé juste avant, elle en parle aussi de comment, en fait, les mouvements dans la recherche, les études de trans ont dû concevoir une nouvelle manière de considérer l'archive, de traiter l'archive, parce qu'on manque tellement d'informations, de matériel, que finalement, on est obligé à certains endroits de faire des suppositions, voilà, et de créer une sorte d'imaginaire avec ce qu'on a aujourd'hui et les petites miettes qu'on peut avoir du passé. Parce que c'était la problématique aussi dans les chiffres sur le VIH. La plupart des femmes trans à l'époque, elles étaient considérées comme des hommes. Dans les statistiques, comment savoir si cet homme ayant des relations sexuelles avec des hommes n'était pas en réalité une personne trans qui a été traitée par l'hôpital, par les institutions comme des hommes. Et c'est ça, les choses compliquées. Alors parfois dans les archives, on peut avoir des notes du style ah, cette personne s'habillait, mettait des robes, machin. Donc on peut se supposer. Mais c'est très compliqué, voilà. Et donc, il faut inventer des nouvelles méthodologies finalement face à ces choses-là et accepter que parfois il y a du flou. Mais finalement, l'histoire, c'est un peu ça aussi. Les archives, c'est ça, c'est-à-dire on leur fait dire, enfin aussi ce qu'on a envie de leur faire dire. Hein. Je veux dire, on peut jamais être sûr à 1000% de ce qui s'est passé dans le passé et de plein de choses, quoi. Voilà.
1: On arrive à la fin de cette rencontre avec toi, Anna. Moi, je retiens du positif. Justement, on a parlé des luttes qui se radicalisent, qui pourraient donner suite à quelque chose de plus grand, d'une ampleur, et on l'espère, on le souhaite. D'un côté, la mémoire qui, personne comme toi, qui essaie de se reconstruire. Moi, du coup, je garde un peu l'espoir.
0: Moi aussi. Alors, c'est marrant parce que j'ai très peur hein, pour la suite. Je veux dire, le monde dans lequel on est effrayant à plein de rapports. Hein, ne serait-ce que le climat, je veux dire, qui n'est pas impacté par les changements climatiques qui sont en train de se dérouler devant nos yeux. Et malgré tout, tu sais, je garde un profond espoir en l'humanité. Et je trouve que c'est ça qui est intéressant parce que finalement on est dans une époque où les masques tombent, tous les mensonges et toute l'hypocrisie de nos états, des puissances dans lesquelles on a finalement été bercés hein, depuis notre enfance. Je veux dire, je fais partie d'une génération où on a grandi avec les droits de l'homme, les lumières, voilà, on est des pays démocratiques, on est des pays développés, on est des pays, voilà, un peu ces termes références qu'ils aiment nous pondre dès le plus jeune âge. Et puis finalement, on se rend compte en grandissant, ah mais les choses sont pas vraiment telles qu'on nous l'a dit, pourquoi il y a des personnes qui sont à la rue, pourquoi il y a des personnes qui n'ont pas accès à ça, à ça, à ça. Et aujourd'hui, les masques tombent. Et donc, on est dans un moment de vérité. Et je pense que finalement, il y a du bon qui peut sortir de ça. Et en fait, il va falloir se battre pour décider de quelle humanité on veut être dans le futur. Et ça, je trouve ça à la fois terrifiant et excitant, entre guillemets, dans le sens où on a cette possibilité-là. Je ne sais pas si la génération de mes parents, la génération de mes grands-parents ont eu cette possibilité à un certain moment de vraiment confronter l'humanité qui est en train de se former. Enfin, je ne sais pas si c'est très clair, mais
1: Tout à fait clair, oui.
0: je garde. En fait, j'ai un espoir dans l'ombre, c'est-à-dire que je sais que ça va être terrible, il va y avoir beaucoup de violence, beaucoup de choses très très très mauvaises, mais je sais que dans tout ça, il va y avoir de la beauté qui va subsister, il va y avoir de très belles choses et voilà, hein. De toute manière, il faut qu'on garde espoir, c'est essentiel, et il faut qu'on le partage, cet espoir. Il faut qu'on montre que c'est possible, un autre monde est possible, voilà, une autre société est possible. On a les moyens, les moyens intellectuels, financiers, tous les moyens possibles pour proposer un monde plus beau aux prochaines générations. Voilà.
1: Absolument. Merci beaucoup, Anna Balsamo, chercheuse, journaliste, militante. Merci d'être venue à Vivre avec le VIH.
0: Merci beaucoup. Merci à vous.
1: À bientôt.
0: À bientôt.

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Je suis camerounais de 38 ans. Je vis en Allemagne. J'aimerais faire des rencontres amicales avec des filles du même statut et une relation sérieuse et affinité. L'idéal serait que tu sois en Allemagne ou en Europe, même si j'ai une excuse, n'exclus pas le reste du monde. Alors ma chérie, je t'attends. Hello, bonjour, bonsoir, j'espère que vous allez bien. Je suis nouveau ici, je suis un jeune homme gay. J'ai été violé par des agents de la police dans un pays arabe. Aujourd'hui, je suis rentré dans mon pays d'origine. Je suis infecté du VIH sous traitement depuis un an et je suis indétectable.

Voilà, désolé, j'étais pris par une attaque de toux. Et la personne, du coup, elle se porte très bien et il vous invite à le contacter si vous avez envie d'échanger avec lui. Je continue. Bonjour, je suis un homme noir célibataire de 60 ans, sans enfants, j'ai eu un parcours indétectable, sérieux, stable, financier, vivant en région parisienne. Mon désir le plus fou est de devenir père. Et de ce fait, je cherche une femme séropositive, désirant avoir un enfant également, fonder une famille. Si jamais intéressé, écris-moi, on pourra en discuter. Et je termine par homme de 47 ans, désirant rencontrer une femme de 35 à 50 ans, de religion musulmane, pour une relation sérieuse, voire les mariages, car à deux, on est plus fort.

vous l'avez entendu tout à l'heure aussi en parlant avec Anna Balsamo, on disait que la prochaine journée de lutte mondiale contre les VIH, Santé publique France a annulé la campagne d'affichage qu'il y a tous les ans, la campagne de lutte pour cette journée. Du coup, pour cette raison, les associations ont co-signé une lettre qui a été envoyée hier au ministère de la Santé à Santé publique France. Je vous en lis juste quelques parties. Les associations du coup demandent de revenir sur la décision d'annuler en 2026 la campagne nationale annuelle de prévention du VIH autour du 1er décembre. Et je lis dans les textes, chaque année à l'occasion de la journée mondiale des luttes contre les SIDA, Santé publique France déploie une campagne nationale consacrée au VIH. Ce rendez-vous permet de rendre visibles auprès des plus grands nombres les outils de la prévention combinée et du dépistage. Cette campagne n'est pas une simple opération de communication, elle constitue un outil de santé publique. Elle permet de remettre les VIH dans l'espace public. Je saute pourtant, faute de financement 2026, cette campagne n'aura pas lieu, alors que la France s'est fixé l'objectif d'éliminer la transmission du VIH à l'horizon 2030 dans la stratégie de santé nationale. On peut dire que le VIH s'est terminé, pas du tout, il n'a pas disparu le VIH en 2024. Environ 5100 personnes ont découvert la séropositivité en France. 43% de ces découvertes sont intervenues en stade tardif. Environ 3400 contaminations ont lieu cette année-là, un niveau qui n'est diminué plus depuis 2023. Et Santé publique France estime qu'environ 9700 personnes vivant avec les VIH sans avoir été diagnostiquées en fin 2024. Du coup, pour cette raison, tous les signataires demandent à la ministre de la Santé de rétablir en 2026 une campagne nationale de prévention autour du 1er décembre. On va suivre ça de près. On prévoit aussi une émission spéciale pour justement le 1er décembre. Et nous sommes arrivés à la fin des Vivre avec les VIH d'aujourd'hui. Je vous donne rendez-vous la semaine prochaine. Portez-vous bien. À bientôt.

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Bonjour, bonjour à tous. Vous êtes toujours sur Fréquence Paris Pluriel 106.3 de la bande FM et c'est maintenant l'heure de l'agenda des luttes, les rendez-vous militants et culturels. Et on va commencer cet agenda exceptionnellement par un compte-rendu que va nous faire Rodrigo de la rencontre anti-Milei.

0: Rodrigo, bonjour.
1: Oui, ça va?
0: Oui, tout à fait. Alors, donc, tu as pris du son pour cette rencontre au Trocadéro, hein, qui était qui était une marche de protestation, hein, contre une manifestation de protestation contre la venue de Milei à Paris et la négociation de gros contrats avec le gouvernement français de Monsieur Macron, et pour négocier des investissements, puisque effectivement, on connaît tous la politique et les idées, surtout de M. Milei, très proche de Donald Trump. Alors, comment ça s'est passé? Je crois que tu avais pris un reportage.
1: En fait, oui, j'ai pu prendre deux personnes qui ont donc donné leur avis par rapport à ça, de cette venue, parce qu'en fait, il faut savoir aussi que Milei, il est en train de vendre toute l'Argentine. Et c'est déjà paru dans des articles dans Le Monde et ailleurs, où on peut lire que vraiment, il a mis en vente le territoire, et n'importe qui dans la planète peut venir acheter les terres d'Argentine. Donc là, les Argentins, avant même qu'ils viennent ici, ils ont dénoncé ça parce qu'ils ont manifesté. Et là, on va écouter deux personnes, une Argentine et une Latino-Américaine, qui vont nous parler, vont nous dire à peu près ce qu'ils pensent sur cette venue. Là, on se trouve au Trocadéro pour la contre-manifestation concernant l'arrivée de Milei. C'est aujourd'hui. Il est déjà arrivé. Peut-être qu'il va venir faire aussi la visite de la Tour Eiffel, parce qu'aujourd'hui, il y a pas une manif, mais il y a quelque chose qui se produit, qu'ils ont fait aussi pour la lutte contre le cancer pour les femmes. Donc là, on fait aussi une lutte contre Milei. Donc je pose une question à quelqu'un qui se trouve là. Qu'est-ce que vous pensez de tout ce qui se passe en Argentine et de cette venue? Parce que même en Argentine, ils ont manifesté contre.
2: Oui, non, et c'est la situation en Argentine, je pense qu'on peut se dire que c'est absolument catastrophique, et c'est pour ça qu'on se mobilise ici contre sa venue. Et en Argentine, ils ont fait des belles démonstrations aussi contre sa politique, etc. Il vient ici pour chercher des investissements, des inversions, et dans les pays, c'est dans toute la même ligne que la loi des terres contre laquelle, du coup...
1: Non, pas de problème.
2: Mais du coup, les gens se sont mobilisés justement pour la loi des terres, que c'est quelque chose que Milei voulait attaquer. Et que je pense que c'est très important aussi de montrer ici que nous, ici, dans le cœur un peu de l'impérialisme, etc., aussi, on se mobilise contre sa politique et contre lui tout court aussi.
1: Bien sûr. Et je vois qu'il n'y a pas que des Argentins, il y a aussi d'autres Latino-Américains, également des Français, bien sûr. Et qu'est-ce que vous pensez de l'avenir là, ça va être bientôt, peut-être, on dirait à court terme, par rapport à la présidence de Milei, et la suite de l'Argentine et l'histoire qui est en train de se produire aujourd'hui à travers le monde, parce qu'on voit que la montée du fascisme et des totalitarismes et des idées réactionnaires sont montées, mais très haut au niveau international.
2: Oui, je pense que c'est ça aussi qu'on veut essayer de montrer, l'importance aussi de l'internationalisme et de se battre ensemble. Et il y a beaucoup de collectifs latino-américains, il y a beaucoup de Français aussi, et je pense que c'est très important, comme vous l'avez dit, il y a des élections un peu partout l'année prochaine, il y a des élections ici, et au Brésil, en Espagne, on a vu déjà les élections en Allemagne, etc., il y a des élections aussi en Argentine, et que je pense qu'il faut montrer aussi que la seule manière de faire face à l'extrême droite qui monte et qui prend des plus de pouvoir, c'est justement s'organiser à l'international tous ensemble.
1: Tout à fait, parce qu'on a vu aussi en Inde, c'est la même problématique, et ailleurs partout il y a des régimes totalitaires et qui également ils font beaucoup de surveillance sur les gens. Enfin, on voit qu'il y a quelque chose qui se resserre sur la population aujourd'hui.
2: Oui, oui, complètement. Oui. Et je pense que encore une fois, la seule manière, et c'est quelque chose qui a été beaucoup dit aussi dans les rassemblements, c'est aussi les travailleurs, les classes populaires qui subissent des pleins fouets aussi toutes les attaques de la droite, de l'extrême droite, et que c'est la seule manière, c'est aussi de combattre à l'international. On a dit la classe ouvrière est une sans frontières, et c'est ça, je pense, le message qu'il faut faire entendre.
1: Bon, je te remercie beaucoup.
2: Merci à vous.
1: Merci beaucoup. Oui. Et là, vous pouvez entendre un peu l'ambiance qui se produit ici avec cette contre-manifestation concernant l'arrivée de Milei. Donc, on va essayer de trouver encore quelqu'un pour avoir un peu plus dit. Ah, bah là, nous avons quelqu'un. Bonsoir, bonsoir. Nous sommes là et vous êtes là. Donc, c'est super, parce que moi aussi, j'avais posé une question à vous puisque vous êtes là. J'ai déjà fait une petite interview. Alors, comment ça va?
3: Ça va très bien, même si...
1: Comment que ça va très bien? Ça va pas très bien?
3: Non, ça va très bien parce que on est ici ensemble, il y a beaucoup de gens et ça nous réjouit qu'on n'est pas les seuls à s'inquiéter.
1: Tout à fait.
3: Nous, c'est bah, les choses qui vont mal en Bolivie, mais c'est vrai qu'on n'a pas de répit. On n'a pas de répit, donc ça nous fait du bien de venir ici, de se retrouver avec les camarades et surtout voir qu'il y a cette envie, cette force encore de se mobiliser et qu'on ne va pas laisser les champs libres aux extrêmes droites agir sans qu'on dise rien.
1: Ah bah oui, il faut lutter contre l'autoritarisme et tout ça, et contre lutter aussi pour la liberté et également pour la liberté d'expression, parce qu'on voit aujourd'hui que la montée de tout ça, ça se passe à travers le monde, quoi.
3: Bah, justement, une des méthodes de ces gouvernements d'extrême droite, c'est la censure. La censure du journalisme, la censure même que les gens n'ont pas le droit d'exprimer leur opposition à une politique. Là, ce qui fait Milei, c'est exactement ce qu'est en train de faire le président Rodrigo en Bolivie. Et c'est pour ça que pour nous, on se reconnaît dans cette lutte, dans ce rassemblement. C'est une même lutte contre une classe politique d'extrême droite qui est même à des alliés ici en Europe. Donc le retentissement aussi sont aussi ici.
1: En fait, maintenant, ils se sentent très forts parce qu'il y a de l'alliance internationale entre eux en ce moment.
3: Pour moi, celle qui les donne le plus de force, c'est Trump. Parce que Trump, c'est un personnage qui a montré jusqu'à maintenant qu'il peut déclencher des guerres sans demander permission à personne. La semaine dernière, il vient de prendre la parole aux Nations Unies en train de menacer tout le monde, de dire on va sortir toute notre armée militaire contre ceux qui vont s'opposer à nos intérêts. Il ne va même pas dire contre ceux qui nous menacent notre territoire, non. Et c'est leur intérêt. C'est-à-dire, quelque chose, il a reproché à Trump, lui retourner les mots, c'est il est où son capitalisme? Parce que le capitalisme, c'est la concurrence. Là, ils ne veulent pas concourir.
0: Bonjour, oui, vous êtes toujours sur Fréquence Paris Pluriel et c'est toujours l'agenda des luttes, les rendez-vous militants et culturels. On venait d'écouter un reportage de Rodrigo sur la manifestation anti-Milei. C'était quand, Rodrigo?
1: Donc c'était le 30, mercredi 30,
0: dernier.
1: Oui, au parvis des droits humains, comme on l'appelle, c'est-à-dire au Trocadéro, où il y avait également, rapidement, il fallait que je le dise, une sorte de manifestation de lutte contre le cancer pour les femmes au niveau du sein, quoi. Et il y avait beaucoup de jeunesse, et également les jeunes qui étaient là, surtout des jeunes filles et mamans, demandaient « Mais c'est quoi cette autre manifestation qu'il y a ?» Et là, ils disent « Ah oui !» Et là, je leur ai dit « Bah oui, là, c'est un autre cancer. » Un cancer même mondial également, où il faut lutter contre, voilà.
0: Voilà, alors on va justement rester sur la thématique, puisque ce vendredi 20 octobre à 18h a lieu à l'Atmosphère, au Café de l'Atmosphère dans le 10e arrondissement, la 31e saison des rencontres interculturelles du 10e et une manifestation antifasciste et antiraciste qui a lieu dans le 8e. Alors, c'est une mobilisation contre les attaques fascistes qui ont récemment ébranlé le 10e arrondissement. Alors, pour rappel, hein, il y a eu plusieurs attaques ces dernières années, dont une dans la salle de consommation par le groupe d'extrême droite Argos le 13 décembre 2022, un assassinat de trois membres du Conseil démocratique kurde en France le 20 décembre 2022, une attaque à l'arme blanche le 16 décembre 2025 par un groupe d'extrême droite néo-nazi dans les locaux de l'association culturelle des travailleurs immigrés de Turquie, hein, lors de la projection du film Z de Costa Gavras, et une attaque de clients de passants se faisant de nombreux blessés le 22 mai 2026 par des hooligans d'extrême droite dans le bar L'Atmosphère, dont la terrasse a été saccagée. Enfin, les harcèlements du collectif des jeunes du parc de Belleville à la Gaîté Lyrique par Frontières, CNews, Reconquête et Némésis entre décembre 2024 et mai 2025. Et enfin, une agression le 6 juin 2026, donc très récemment, de la maire et du député du 10e arrondissement par un groupe intégriste, antisémite, raciste et IGTB-phobe, Civitas, lors de la Nuit Blanche. Donc évidemment, ces attaques ne font pas la une des médias, et pourtant, ils traduisent bien la permanence de la violence et de l'antisémitisme, j'allais dire, mais de la violence et des méthodes de l'extrême droite, sans forcément viser les têtes de gondole. Donc, il y aura donc une manifestation ce vendredi à 18h. C'est à l'Atmosphère dans le 10e arrondissement. Et la marche débutera donc effectivement. L'atmosphère est à l'angle du quai de Valmy et rue de Lucien Sempec. Et elle commencera donc à l'atmosphère. Elle s'achèvera dans le quartier de la Grange aux Belles. C'est donc aujourd'hui, 2 octobre à 18h. C'est l'atmosphère rue Lucien Sempec dans le 10e à Paris.

Et dans la partie culturelle, ce vendredi 2 octobre, au Mont-en-l'Air dans le 20e, a lieu une rencontre avec Bénédicte Zitouni autour de son livre « Résister dans les milieux ravagés ». C'est à 19h30 et c'est donc à la librairie Le Mont-en-l'Air, comme je l'ai dit. Il présentera ses livres dont le titre est « Résister dans les milieux ravagés », une fabrication d'héritage, c'est aux éditions Météore. Alors Bénédicte Zitouni est sociologue et le livre regroupe des textes qui sont à la fois militants et universitaires. Et il propose des manières de pratiquer l'enquête avec des terrains de façon située, visant à hériter des luttes des personnes concertées et à sortir du commentaire surplombant prétendument neutre. Donc ces enquêtes s'intéressent aux archives de Young Lord, aux luttes écoféministes ou encore aux religieux dans l'activisme politique et contre la destruction des modes d'habiter, de discussion avec des personnalités comme Stengler, Latour, Starwalk, Frédéricki ou Fanon. Et les textes produisent une intelligence critique qui importe aux luttes, les luttes au présent sans réduire les enjeux à des vagues concepts tout terrain. C'est donc ce vendredi 2 octobre à 19h30, c'est au Mont-en-l'Air, c'est aux deux rues de la Mare dans le 20e à Paris.

puis signalons le début du festival à Bagnolet, Sciences dans la ville, adopte un chercheur. Donc c'est à l'occasion de la fête des sciences en octobre que les bagnolétains et les bagnolétaises, il est proposé aux bagnolétains et aux bagnolétaises d'accueillir un scientifique pour une conférence ouverte à toutes les rencontres. Les rencontres ont lieu au domicile des hôtes ou dans un lieu public. Alors, Sciences dans la ville, adopte un chercheur est un festival qui s'invite à la maison et s'organise dans le quartier. Un ou des scientifiques se déplacent sur l'invitation de leurs hôtes autour d'un thé, d'un apéro, d'un repas. Ainsi, les Bagnolais et Bagnolaises tiennent salon à ces festivals qui va chercher le public là où il se trouve, dans la vie quotidienne, à son domicile et dans son quartier. Donc cette année, c'est l'Unipop qui organise son festival du 2 au 18 octobre. On peut retrouver le programme sur le site internet de l'Unipop. Et il faut s'inscrire. Ce sera donc, vous avez tout le mois pour ça, hein, c'est du 2 octobre au 18 octobre et c'est à Bagnolet. On va finir cet agenda du vendredi 2 octobre par les permanences. Hein. Donc deux permanences, la permanence conditions de travail et santé qui se trouve à Paris, à la Bourse du Travail de Paris, aux 3 rue des Châteaux d'Eau, dans le 10e, à 17h. Alors c'est évidemment celle qui concerne à la fois les conditions, enfin qui concerne essentiellement les conditions de travail et la santé, où on peut rencontrer des psychologues du travail, des agents de l'inspection du travail, mais aussi des professionnels du droit et des experts CSST qui peuvent conseiller les travailleurs ou les privés d'emploi. C'est donc à 17h ce soir à la Bourse du Travail, dans le 10e arrondissement, 3 rue du Château d'Eau. Et puis une autre permanence du syndical, mais qui celle-là est organisée à Choisy-le-Roi, c'est celle de la CNT du 94, c'est à la Maison des syndicats de Choisy-le-Roi. Donc évidemment, hein, c'est pour les salariés en conflit avec leur patron, mais aussi pour les privés d'emploi, puisque, comme on l'a dit, le travail ou le non-travail concerne tout le monde. La Maison des syndicats, c'est au 27 boulevard des Alliés, donc à Choisy-le-Roi, et c'est ce soir de 17h30 à 19h.

Et on va passer au samedi 3 octobre. Donc demain, samedi 3 octobre, a lieu la mobilisation internationale Stop Pesticides à Saint-Pierre-de-la-Garenne, dans l'Eure. Et c'est à 12h. Alors c'est... Donc la pression monte. Hein. Samedi 3 octobre, ils seront plusieurs milliers devant l'usine de Syngenta à Saint-Pierre-de-la-Garenne, à l'appel des soulèvements de la terre, de Cancer Colère et de la Confédération Paysanne, ainsi que du collectif de soutien aux victimes des pesticides de l'Ouest. Car les pesticides tuent de plus en plus et depuis bien trop longtemps. Il est temps de mettre fin à ce désastre orchestré par l'agrochimie dont les premières victimes sont les agriculteurs et les agricultrices. Alors que le gouvernement vient de réautoriser plusieurs pesticides interdits, deux ouvrages éclairent leurs effets sur les enfants et notamment leur rôle dans l'augmentation des cancers infantiles. Des chaînes de supermarchés sont contraintes à rappeler des légumes vendus alors qu'ils dépassaient les seuils. C'est une manière de rappeler aussi la quantité de pesticides qui circulent en permanence, même sous les seuils. Une enquête de Santé publique France révèle de son côté que ce sont au moins 450 000 travailleurs et travailleuses qui sont exposés principalement dans l'agriculture aux pesticides. Alors, il s'agit ici de se mobiliser à travers des soirées publiques, ainsi qu'en présentant de nouvelles argumentaires, notamment sur le colonialisme chimique, incarné par Syngenta, ainsi que ses liens avec Israël. Donc l'action du 3 octobre s'inscrira dans le mois d'action organisé par Urgence Palestine et Stop Arming Israël. Les infos pratiques hein, sur le camp organisé pour dormir sur place et la veille au soir de la manif peuvent se retrouver sur le canal Telegram de la mobilisation. Et donc je précise hein, qu'évidemment la mobilisation a été autorisée par la préfecture qui a prévu un poste de secours avancé. On souhaite bon courage demain pour les manifestants à Saint-Pierre-de-la-Garenne dans l'Eure. Et vous pouvez évidemment retrouver toutes les informations sur le site des soulèvements de la terre pour le comment y aller depuis Paris. Et puis, ce samedi 3 octobre, demain, samedi 3 octobre, de 14h30 à 19h, a lieu la manifestation statique des Gilets jaunes, place Edmond Michelet, dans le 4e arrondissement de Paris. Alors, pourquoi une manifestation statique? C'est que la préfecture, hein, par manque d'effectifs, soi-disant, proposait un cheminement sur le trottoir, ce que les organisateurs ont refusé, et donc ce sera une manifestation qui restera sur place Edmond Michelet dans le 4e. Donc le retour des Gilets jaunes à suivre.

Et samedi 3 octobre de 14h à 18h à la Cité des sciences de l'industrie dans le 19e à la Villette, a lieu Install Party et Atelier Auto-Hébergement. Derrière cette dénomination se cache effectivement un travail sur les ordinateurs libres. Alors il y a un auto-hébergement, donc c'est avec la brique internet, hein. Un atelier d'auto-hébergement avec installation de UnoHost sur des Thinker Lenovo, Thinker Center, et une sensibilisation autour des logiciels libres, les hébergeurs éthiques et militants, les fournisseurs d'accès internet associatifs, et ainsi qu'une campagne d'email aménagement pour quitter Gmail et consorts. Voilà, donc le slogan, c'est quitter les MAGAM, Meta, Amazon, Google, Apple, Microsoft, et prolongeons la vie de notre matériel informatique pour reprendre un peu le pouvoir sur nos machines. C'est donc demain, samedi 3 octobre, de 14h à 18h. C'est la Cité des sciences et de l'industrie. C'est avenue Corentin Cariou, dans le 19e. Et samedi et dimanche, 3 et 4 octobre, de 9h30 à 14h30, à l'espace Robespierre de Vitry-sur-Seine, a lieu la 14e rencontre nationale du travail social en lutte. Hein. Il s'agit, donc ça, le sigle exact, c'est la RNTSL. Donc arrive la 14e rencontre nationale du travail social en lutte, arrive en pleine période de coupes budgétaires drastiques dans les services publics et assimilés, ainsi que d'attaques sur les droits sociaux. Il s'agit donc de discuter de toutes ces questions avant de pouvoir les contester devant le futur budget. Alors, samedi, parmi les principaux temps forts de la conférence, a lieu de 10 à 12 heures, quel est le bilan pour les luttes du social depuis les dernières rencontres? Quelle réponse à 13h30, de 13h30 à 15h30 samedi, quelle réponse à apporter face aux coupes budgétaires et au plan de licenciement? Et puis, alors, il y aura un meeting interlutte à 19h. Et puis le dimanche, des ateliers pour des discussions sur ce dont on vient de parler par les bilans par les différents collectifs. Alors, les rencontres se trouvent au métro Ligne 7 à l'arrêt Mairie d'Ivry ou le RERC avec 10 minutes de marche. Ou par Vélib, vous pouvez encore vous inscrire par SMS au 07 60 55 77 43, 07 60 55 77 43, ou par mail, rencontre avec un ts en lutte, à gmx.fr. Et samedi 3 octobre à 11h ainsi que dimanche jusqu'au dimanche 4 octobre à 18h30 a lieu à l'Académie du Climat le Festival du Livre et de la Presse d'Écologie. Pendant 2 jours, l'écologie se discutera et se disputera. Elle se racontera aussi auteur, autrice, journaliste, universitaire, éditeur, éditrice, association et citoyen se retrouvent pour nourrir le débat public et donner des clés pour penser les transformations écologiques de notre temps. C'est un rendez-vous qui est placé sous la signe de la réflexion critique et de la convivialité ainsi que de l'engagement avec Jeanne Mermet, Adrien Klent, Kevin Jean, Joël Sachs, Alessandro Pinocchi, Politis, les éditions Rue de l'Échiquier, Le Passager Clandestin, Le Soulèvement de la Terre, etc. Donc vous pouvez retrouver le programme sur Politis ou Les Soulèvements de la Terre. C'est aux 2 places Baudoyer, dans le 4e, à l'Académie du Climat. Et il sera évidemment question à la fois d'écologie et bien sûr de comment faire vivre la presse écologique par ces temps de disette.

Samedi et dimanche 3 et 4 octobre de 14h30 à 19h à l'Aéry de Montreuil a lieu le Festival Technopolis 2026. Alors il s'agit évidemment des technologies de contrôle qui sont omniprésentes dans nos vies, des caméras de surveillance aux algorithmes des réseaux sociaux jusqu'à l'intelligence artificielle qui traque les comportements suspects dans les rues. Depuis quelques années, le collectif Technopolis Paris-Banlieue s'organise autour de ces sujets, aussi bien pour soutenir les luttes face à la surveillance qui les menace que pour informer le grand public lors des rencontres mensuelles. Alors que ce soit les États ou les entreprises capitalistes, les mécanismes de surveillance sont bâtis pour mieux deviner vos choix, contrôler vos comportements, renforcer les rapports de domination et limiter votre capacité d'agir. C'est pour cela qu'elles impactent directement vos vies et vos pratiques militantes. Alors pour vous informer et vous mobiliser, cette thématique, Technopolis Paris-Banlieue organise deux jours de festival qui auront lieu les 3 octobre. 4 octobre à l'Aéry de Montreuil, hein, c'est au 157 rue Étienne Marcel. Et puis évidemment, hein, les discussions porteront comment s'organise la surveillance, la militarisation des frontières, les caméras protègent-elles, et enfin les discussions sur les logiciels espions et la surveillance algorithmique. C'est donc ce week-end à l'Aéry de Montreuil.

Et samedi 3 octobre à 19h30 à Aubervilliers, 19h30 au métro fort de Aubervilliers, a lieu le cinéma au jardin afin de soutenir la lutte toujours en cours. C'est le retour des projections sur les jardins ouvriers, des vertus des jardins ouvriers, des vertus d'Aubervilliers. Donc pour l'occasion, les jardins accueillent la projection de deux films suivis d'une performance surprise. Le temps d'une soirée, vous êtes invité à une réflexion autour du vivant et de la ville telle que désirée par ses habitants. Ma ville idéale, Aubervilliers, porte le regard d'élèves sillonnant la ville à la rencontre des habitants et des associations locales qui se battent pour défendre le territoire. Questionne ensemble les enjeux et les ambitions d'une ville ainsi que la manière dont on peut se les approprier. Donc c'est un film de Salomé Bazin et de Fabien Guillermont, réalisé avec une classe UPE2A du collège Jean Moulin d'Aubervilliers. Il y a aussi une autre projection du recel de graines par-delà un mur, qui est une enquête poétique autour de la lutte entamée en 2021 des jardins ouvriers, des vertus contre la construction d'un solarium prévu pour les Jeux Olympiques à Paris en 2024. Donc tout ça se passera le samedi 3 octobre, c'est à 19h30, c'est au métro fort d'Aubervilliers, donc à Aubervilliers. Et puis on va bientôt finir cet agenda par une projection à la bibliothèque associative de Malakoff de 19h30 à minuit, c'est toujours ce samedi 3 octobre. C'est une projection Gilets jaunes, les pas du monde. C'est un film de Yo Siafliki, suivi d'une discussion avec la réalisatrice et la monteuse. Le mouvement des Gilets jaunes, vu comme une marche en reconfiguration permanente, elle traverse les espaces des luttes contemporains. L'histoire et le champ des possibles, mise à l'épreuve des corps, des évidences et des dispositifs cinématographiques, la marche est surtout une expérience sensible d'une vie qui se transforme. C'est donc ce 3 octobre de 19h30 à 0h, la BAM, la bibliothèque associative de Malakoff, c'est au 14 impasse Carnot à Malakoff. Pour finir cet agenda, deux rencontres de permanence, hein, une permanence juridique et sociale du syndicat du bâtiment de la CNT, le 3 octobre de 10h à 12h, c'est dans les nouveaux locaux de la CNT, au 37 bis rue des Trois Bornes, dans l'11e à Paris. Et puis la deuxième, c'est samedi 3 octobre de 16h à 19h à Malakoff, pardon, c'est la permanence de la bibliothèque associative de Malakoff qui se tient samedi 3 octobre de 16 à 19h au 14 impasse Carnot. C'est là où on peut emprunter des livres.

0: Et cet agenda un peu raccourci se termine. Vous nous retrouvez lundi. Bonne journée.
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3: 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Bonjour. Vous êtes bien dans l'actualité des luttes. Et en cette émission du vendredi 2 octobre 2026, nous revenons sur la mobilisation lycéenne qui s'est amorcée dès la rentrée du mois de septembre. Pour cela, nous vous diffuserons un premier montage de reportage réalisé lors de la journée du mardi 28 septembre dernier, où vous pourrez entendre des interviews réalisées devant le lycée Paul-Éluard à Saint-Denis, puis dans la manifestation pour la défense du service public appelée l'après-midi à Paris. Ensuite, comme la mobilisation lycéenne a perduré tout au long de la semaine, nous vous diffuserons un reportage réalisé hier devant les lycées Bartoli et Héna à Saint-Denis et nous finirons cette émission en vous diffusant un interview réalisé avec des élèves et professeurs d'un lycée de Mantes-la-Jolie. Nous commençons donc tout de suite cette émission en vous diffusant le reportage réalisé mardi dernier.
15: Nous, aujourd'hui, on fait blocus. Pourquoi ? On vient faire blocus pour parler de l'état de notre lycée, qui est inadmissible. L'état qui nous boycotte parce qu'on fait partie de la banlieue, en fait. Notre lycée, il est complètement délabré. Vous êtes d'accord avec moi ou pas ? J'entends pas ! Voilà ! Le lycée, il est délabré. Qui bouge, on a l'impression qu'on va tomber. Même quand il fait moins 1 degré dehors, il fait chaud dans les fabriqués. On n'a pas d'infirmière, vous trouvez ça normal? Il y en a qui sont malades dans le lycée. Pourquoi on n'a pas d'infirmière? Vous avez une réponse? On a des rats dans le lycée. Vous trouvez ça normal, vous? J'entends pas.
16: Non.
15: Voilà. On n'a pas de psy. Il y a des élèves qui passent le bac à la fin de l'année. Ils n'ont pas de prof. Pourquoi? Parce que l'État, il préfère favoriser les lycées de Paris plutôt que les lycées de banlieue. Et comme c'est écrit sur ma pancarte, l'État ignore la jeunesse des banlieues.
17: Ça fait des années et des années que nos lycées font des blocus pour manifester justement de l'État que tous les lycées de banlieue ont. Ça fait des années par contre qu'on n'utilise pas la violence, qu'on n'en parle juste les mots, mais ça ne suffit jamais. Donc maintenant, aujourd'hui, la génération des 09 aux 011, on est là, on fout le bordel. Et étrangement, pour la première fois, on arrive à avoir du résultat. Que ce soit le maire qui vient nous soutenir, que ce soit à 10h maintenant dans un rendez-vous avec le Premier ministre, c'est maintenant qu'on arrive à avoir des résultats comme par hasard. Donc la police, je m'adresse surtout à vous, ok? Foutre des violences aux élèves qui essayent seulement de faire entendre leur voix, ce n'est pas normal. Vous n'avez pas le droit de gazer une foule d'élèves innocentes, supposant qu'il y aura un seul coupable qui tente seulement de faire entendre sa voix. C'est pas normal et on est là aussi pour manifester contre ça.
4: On est devant le lycée Paul-Éluard ce 29 septembre 2026. Il y a déjà beaucoup de lycéens et lycéennes devant le lycée ce matin. Et je suis avec un lycéen de Paul-Éluard. Il me dit un peu quelques mots. Déjà peut-être, comment ça a démarré ici?
18: Ça a démarré vendredi. Il n'y a pas eu trop les policiers. Mais il y a eu un feu, donc il y a eu les pompiers, etc.

0: ARS nous ont chargés. Et aujourd'hui, du coup, on a recommencé à faire blocus.
1: Qu'est-ce qui a fait démarrer le mouvement ?
0: L'état des locaux. Pour commencer, on avait pour prendre des exemples assez simples, les chaises sur lesquelles on s'assoit, d'abord, il n'y en a pas assez pour tout le monde. Et en plus, régulièrement, ça arrive chaque jour que l'une d'entre elles casse. Et ça peut parfois blesser des élèves. On a aussi le manque de personnel. On n'a pas d'infirmière. On n'a pas d'assistante sociale. Le pôle médico-social est quasiment vide. Comme le lycée est en rénovation, on est dans des préfabriqués. Mais les préfabriqués, ils sont pas ouf. Il peut y avoir jusqu'à 5 ou 10 degrés de différence, ce qui a déjà causé des malaises. Et ce qui est très problématique quand on n'a pas d'infirmière pour gérer tout ça. Il n'y a pas d'aération, du coup, parce qu'il y a des fenêtres de mesure anti-suicide. Mais du coup, ça ne s'ouvre pas, quasiment pas. Il y avait aussi régulièrement des coupures du courant, mais ça, je crois que c'est réglé. Et on a aussi un problème au niveau des profs, du coup, parce qu'ils ne sont pas forcément formés, notamment à gérer les crises de panique, etc. Ce qui est assez compliqué. Surtout qu'en plus, nos classes sont surchargées, ce qui empêche aussi l'apprentissage des élèves qui ont des fois besoin d'explications plus personnelles, parce que ce n'est pas forcément facile, toujours, les cours.
1: Vous êtes combien en moyenne dans les classes ?
0: Ça dépend. En seconde, je crois qu'on est, on a de la chance. On est à peu près 25. Mais je crois, et pour ce qui est de la première et de la terminale, on est plus autour de 30. Mais en réalité, on milite pas forcément que pour notre lycée. On milite aussi pour toute l'Île-de-France, pour qu'on ait tous des moyens, aussi pour les collèges. En fait, pour l'éducation en général, ça serait bien d'avoir plus de moyens.
1: Comment ça se passe avec les autres collèges dans ce mouvement et lycée de Saint-Denis ?
0: Les collèges, du coup, comme ils sont plus jeunes, ils n'ont pas vraiment trop fait de blocus. Pour ce qui est des lycées, on a eu Sugère. Sugère, ça a commencé un petit peu plus tôt que Paul-Éluard, mais ça a aussi été plus musclé. On a pas mal d'images d'élèves qui se font plaquer au sol très très violemment par des policiers. On est aussi allé à Bartholdi, qui est un lycée très très propre, très très proche
2: professionnel, hein.
0: De Paul-Éluard. C'était plus calme là-bas, il y a eu quelques pétards, il y a eu des CRS, mais il n'y a pas eu énormément de violence. Et j'ai aussi entendu dire qu'à Cachien, à Saint-Ouen, ça avait pas mal pété. Il y a notamment un enfant qui s'est pris un coup de flashball dans les dents en tir tendu, ce qui n'est pas légal, je crois, le tir tendu, surtout à cette distance.
1: Comment vous êtes organisé ?
0: Alors au départ, lundi, on ne faisait pas forcément partie du blocus. Et il y a une élève qui a pris l'initiative de réunir plusieurs classes de SP à GGSP, donc en gros histoire géo, et c'est les sciences politiques, etc. Et on avait fait, on a décidé de s'organiser et de lister nos revendications. Ensuite, on était allé voir le proviseur qui nous a accordé un entretien, qui a du coup dû être stoppé après que la première grille ait cédé. On a recommencé lundi et cette fois, on est vraiment descendu. En plus, comme il y avait les policiers qui nous mettaient la pression, ça nous a un peu révoltés et on a vraiment voulu rester. Pour montrer qu'on n'était pas d'accord avec ce qui se passait.
1: Comment tu vois, toi, un peu la suite des choses ?
0: Honnêtement, c'est assez pessimiste. Hein. J'ai vu pas mal de réactions qu'on a eues, de commentaires. Ça m'étonnerait qu'il y a très peu... Il y a des gens qui sont contents, qui nous prennent au sérieux, qui nous disent que c'est bien d'essayer de faire valoir nos droits. Mais on a aussi des gens qui... Il y en a qui nous... Par racisme, il y en a qui nous traitent d'illettrés, etc. Il y en a pas mal qui nous disent qu'on est des racailles. Ça m'étonnerait que le ministère de l'éducation nous prenne au sérieux, même si on prolonge comme nos élèves aussi si on fait ça, c'est aussi pour essayer d'apprendre. Comme on loupe énormément de cours au fur et à mesure, on a beaucoup d'élèves qui commencent petit à petit à vouloir retourner en cours, parce que c'est bien de faire blocus, mais on a aussi des évaluations à préparer, notamment aussi on a le bac à préparer, ce qui fait que malheureusement c'est assez dur de tenir dans la durée.
1: Il y a quelque chose que tu voudrais rajouter que j'aurais oublié ?
0: Lundi, il y a Frontières qui a essayé de venir.
2: L'extrême droite. Hein.
0: Ouais, ils se sont fait dégager assez violemment, ce qui a valu quasiment une charge de CRS. On s'est fait un peu repousser, c'est les profs qui nous ont protégés. Mais on les a fait fuir. En même temps, ils nous prennent pas spécialement en considération. Ils sont plus venus là faire du sensationnalisme et pas écouter vraiment nos revendications. Et du coup, on n'a pas spécialement apprécié. On ne veut pas que... Il y a des gens qui nous prennent pour des racailles qui viennent ensuite au sein des manifestations et des blocus juste pour montrer à quel point on serait soi-disant violent. Et ouais, du coup, ils se sont fait assez violemment rembarrer.
1: Alors, tu me disais aussi qu'il y a eu des blessés quand même assez sérieux. Hein.
0: Lundi, il y a un élève qui s'est fait blesser à la tête pendant son interpellation, qui a fini aux

0: urgence. Aussi, pendant qu'on s'était pris des lacrymos, je sais qu'il y avait des passants qui étaient assez âgés, qui étaient assez mal. Et il y a une élève qui a fini aussi aux urgences. Elle n'arrivait plus à respirer, elle n'arrivait plus à boire. Même le maire a été touché pendant les lacrymogènes. À Sugère, c'est assez violent. J'ai vu des gens se faire agresser. Et même ici, il y a des élèves qui se sont fait balayer ou étrangler par les policiers. Il y a des vidéos qui circulent sur Internet, notamment Snapchat, qui sont assez explicites et qui montrent la violence. Et à un moment, je crois lundi aussi, ils ont fini à 8 sur un élève, ce qui est énorme. Même déjà 3, c'est énorme. J'espère juste que les violences policières seront prises au sérieux, parce que malheureusement, ce n'est pas le cas toujours.
1: Tu dis pris au sérieux, c'est-à-dire ?
0: C'est-à-dire, il y en a qui essayent de minimiser ou qui essayent de les passer sous silence. Ce n'est pas forcément dit dans tous les médias qu'il y a eu des violences policières. Ce qui est très fort violent, hein. J'ai vu un mec se faire attaquer par 3 policiers, se faire étrangler, puis mettre au sol. J'en ai vu un se faire balayer. Il y a aussi des policiers qui se prenaient pour des cow-boys, qui venaient avec des sprays au poivre ou des lacrymos et qui nous insultaient aussi. J'ai un policier qui nous a dit Nick Taras. Du coup, j'espère, oui, que ce ne sera pas minimisé, qu'on sera au moins pris au sérieux, qu'on sera peut-être au moins écouté, même si malheureusement, ça n'a pas l'air d'être le cas et ça n'a pas l'air d'aller dans ce sens.
1: Puis aujourd'hui, c'est une journée de grève aussi, hein, puisqu'il y a cet après-midi, il y a une manifestation à Paris du secteur public pour demander des moyens, plus d'augmentation et tout ça. Donc vous serez dans la manif cet après-midi, j'imagine aussi.
0: Pas tout le monde. Il y en a qui ont prévu de rester faire blocus, mais certains, dont moi, on a décidé de décaler vers la manifestation. On sait aussi que du coup, moi, j'ai de la chance parce que j'ai quasiment tous mes profs qui se sont mis en grève, donc je vais louper aucun cours. Et même comme les profs nous soutiennent, oui, il y a de fortes chances que certains d'entre nous aient à la manifestation.
2: Moi, je m'appelle Irène, je suis professeure de maths au lycée Paul-Éluard. Je suis en grève depuis vendredi pour soutenir mes élèves. Les soutenir de deux façons. D'abord, on leur demande d'avoir des moyens qui soient dignes, d'avoir une éducation nationale qui s'intéresse à eux, qui s'occupe d'eux, mais aussi une région qui s'intéresse aux bâtis, qui s'intéresse aux moyens techniques dans lesquels ils étudient. Et l'autre raison pour laquelle je suis en grève, c'est parce qu'il y a eu des énormes violences policières depuis vendredi. Vendredi, lundi, on a eu plusieurs interpellations, des interpellations violentes par moment, avec un dispositif policier complètement disproportionné. Et on est nombreux et nombreuses à être adultes, à être profs, à être AED, ici, à être en grève. Hier, on a fait une chaîne humaine pour justement protéger nos élèves et empêcher les policiers d'intervenir physiquement contre eux. Et on est là encore aujourd'hui pour les protéger dans ce dispositif-là. Merci à vous.
3: La question, c'est pas pourquoi on est mobilisé aujourd'hui. La question, c'est pourquoi nous ne sommes jamais écoutés. On a utilisé tous les moyens de nous faire entendre. On s'est mobilisé, on a manifesté pacifiquement. Et la réponse de Sébastien Lecornu, le Premier ministre, c'est de nous envoyer les policiers par centaines. Ce n'est pas une façon de répondre à nos questions. La question, c'est pourquoi nous sommes réprimés. Nous sommes des lycéens comme ceux qui sont de Paris. Nous voulons nous faire entendre, nous voulons étudier de manière bien, nous voulons enseigner, parce que si le budget ne suit pas là, l'enseignement ne va pas suivre. Les proviseurs sont à bout, nous sommes à bout. Tout le temps nous sommes réprimés, nous ne sommes pas écoutés. Maintenant j'invite la présidente de la région Valérie Pécresse et le Premier ministre Sébastien Lecornu de venir nous voir, de venir voir notre situation, de venir voir comment nous coûte son travail. On doit faire la queue pour aller aux toilettes. Est-ce que ça c'est normal ou pas, s'il vous plaît? C'est normal ou pas?
1: Voilà, on est toujours devant le lycée Paul-Éluard ce 29 septembre 2026. Alors aujourd'hui, c'est une journée de grève dans la fonction publique, mais ici, c'est particulier parce qu'il y a un blocus du lycée, de d'autres lycées d'ailleurs, dans l'ensemble de l'Île-de-France. Ça commence aussi à gagner dans d'autres départements. Et je suis avec une enseignante du lycée Paul-Éluard. Déjà, si vous voulez vous présenter et dire pourquoi vous avez rejoint la grève.
4: Bonjour, donc moi je m'appelle Lily, je suis enseignante au lycée Paul-Éluard de Saint-Denis. J'ai été déjà en grève vendredi. En fait, je me suis mise en grève vendredi après une heure de cours, réalisant que la moitié des élèves qui étaient sur ma liste d'appel étaient en fait dehors sur le parvis en train de bloquer et qu'il y avait une charge policière contre eux. Donc avec pas mal de collègues, on a débrayé et on a décidé de venir les rejoindre pour les soutenir dans leur mouvement et également faire en sorte qu'ils soient protégés. On a poursuivi la grève hier et aujourd'hui, donc c'est la poursuite du mouvement qui correspond également à la journée de mobilisation nationale.
1: Comment vous voyez ce mouvement ?
4: Alors, ce mouvement, je pense qu'on entend beaucoup parler des conditions d'études, de choses très concrètes, la vétusté du bâti dans les établissements, le manque de moyens, le manque de moyens horaires, le manque de moyens humains, par exemple l'absence d'assistante sociale dans notre lycée. Je pense que c'est quand même plus large que ça. J'aimerais remettre un peu en contexte, dans le contexte un peu plus large d'une génération qui est résignée, que je sens résignée depuis des années. En fait, les jeunes aujourd'hui, ils sont très informés et ils savent très bien qu'ils n'ont pas les mêmes chances quand ils étudient à Saint-Denis que les autres. Et en fait, ces années de résignation, je pense qu'il y a eu une étincelle là du fait de la mobilisation d'autres établissements. Et que là, ça explose en ce moment, mais c'est pas juste lié au manque de chaises. Le manque de chaises, c'est symptomatique de quelque chose de beaucoup plus profond. En fait, ils sont souvent considérés comme des sauvages, en fait, les jeunes des quartiers populaires dans la plupart des médias. Et je pense qu'aussi, ce qui anime la colère de ces jeunes, c'est les représentations qui sont faites d'eux dans les médias. Et en fait, ils sont confrontés à cette violence de classe, cette violence raciste souvent. Donc ça les anime aussi dans le fait de s'exprimer aujourd'hui. C'est une colère qu'on n'écoute pas assez en fait. Donc nous, en tant qu'enseignants, on rejoint la plupart de leurs revendications. On rejoint on comprend totalement et on est d'accord avec le fait qu'ils ont besoin d'être écoutés, de s'exprimer. En termes d'organisation, ce qu'on peut leur offrir, nous, c'est une oreille attentive. Mais ils savent qu'on les écoute déjà, en fait, et c'est peut-être plus qu'eux à nous de les écouter. Donc là, pour l'instant, ce qu'on fait, c'est qu'on vient concrètement en ce jour de grève au lieu de rester chez nous. Donc on est présent et présente sur le blocus. Hier, on a fait, ça a fait pas mal le tour des médias, une chaîne humaine pour empêcher une charge policière. Donc aujourd'hui, c'est le jour de mobilisation nationale. Il y a une grande manifestation à Paris. Je sais pas, on se mettra peut-être d'accord avec des collègues pour se répartir, mais je pense que certains d'entre nous prioriseront le fait de rester ici si les élèves sont ici. Ce qui complique les choses, c'est que en fait, il n'y a pas vraiment d'espace qui est offert aux élèves pour pouvoir s'exprimer, s'organiser.
1: Ça manque d'ailleurs dans les lycées, hein, oui. un espace vraiment pour que les lycéens et lycéennes puissent s'organiser entre eux.
4: Oui, et particulièrement nous, cette année, il n'y a pas du tout de foyer, de salle couverte pour que les élèves puissent se rassembler, discuter. Ils ont demandé à pouvoir faire une assemblée générale dans le lycée, ce qui a été refusé par la direction. Je pense qu'ils voient un peu ça comme une menace. Et en effet, c'est compliqué de s'organiser sur un parvis dehors, mais moi, je trouve que là, la colère s'exprime. Je les trouve de plus en plus organisés et conscients de ce qui se passe. Conscient aussi de la présence des médias, du regard qui est porté sur eux, avec vraiment une envie, une farouche envie de s'exprimer.
1: Alors vous avez toujours enseigné en Seine-Saint-Denis ?
4: Oui, toujours.
1: Pourquoi ?
4: Écoutez, la première année, c'est jamais vraiment un choix, mais je viens quand même de région parisienne. Ça m'a plu, ouais. Tout simplement. Ça m'a plu. Je trouve que cette jeunesse est intéressante, a plein de choses à dire, à revendiquer, a envie de... à l'ambition de faire plein de choses malgré cette frustration qu'il existe avec l'impression qu'ils ont qu'on leur mette des bâtons dans les roues.
1: Alors une question que j'ai oublié de vous poser, est-ce que l'ensemble des enseignants sont sur le mouvement ?
4: Alors on est 200 enseignants dans ce lycée, donc je pense qu'aujourd'hui c'est quand même une grosse journée de mobilisation. Je ne suis pas allée vérifier le nombre d'enseignants. Je pense qu'il y a beaucoup de collègues en grève aujourd'hui. Et là, on a quand même un joli petit rassemblement de collègues qui sont éparpillés partout. Je sais pas, je dirais qu'on est... hier, en tout cas, je pense qu'on était une cinquantaine. J'ai pas compté.
3: Je tiens à préciser que nous sommes endoctrinés par aucune idéologie violente. Nous voulons seulement avoir des droits comme tout le monde.
2: Hein, les médias racistes qui disent que LFI, ils nous disent de faire autant de violence au lycée, c'est faux. On n'est pas influencé par des médias ou par des côtés des côtés politiques. En fait, on s'en fout. Nous, on fait un blocus pour nos droits. On fait pas ça parce que LFI nous incite à le faire. On s'en fout de LFI. Et la droite, je vous nique.
5: Bonjour, moi je suis surveillante au lycée Paul-Éluard. Aujourd'hui, on s'est mis à 100% de la vie scolaire en grève pour soutenir votre mobilisation parce qu'aujourd'hui, votre révolte, elle est plus que légitime. Vous avez raison de vous mobiliser, vous avez raison de vous révolter contre des conditions de travail qui sont profondément indignes. Aujourd'hui, le gouvernement, il attaque toujours plus l'éducation nationale, il casse les universités, il casse les écoles, il enlève des moyens. Moi, je suis étudiante aussi à l'université de Paris 8 et on voit comment il y a une dégradation d'année en année, nos conditions d'études, il y a des plafonds qui tombent sur la tête. En fait, quand il pleut, il y a l'eau qui nous tombe dessus. Aujourd'hui, le gouvernement, il dit même qu'il veut revoir le repas crousse à 1 euro, qu'il veut augmenter encore la sélection, alors qu'il y a déjà Parcoursup qui fait que, en fait, la majorité des étudiants, des lycéens de quartier populaire, ils pourront pas aller à la fac, en fait, dans la ville juste à côté. Et aujourd'hui, c'est pour ça que je pense qu'il faut se mobiliser et aussi défendre une jonction entre les personnels mobilisés, les lycéens, les étudiants. Hier, il y a une délégation de 20 étudiants de Paris 8 qui sont venus pour soutenir la mobilisation. Aujourd'hui, ils essayent de débrayer les salles de l'université pour amener une grosse délégation pour venir vous soutenir. Parce qu'en fait, le gouvernement, il juge que c'est OK de réprimer des jeunes de quartier populaire qui se mobilisent, de dire que vous n'avez pas de revendication, de dire que la revendication, elle n'est pas politique. Mais aujourd'hui, voilà, nous, avec la vie scolaire, on veut dire que votre mobilisation, elle est profondément politique, que vous avez raison de vous mobiliser et continuer le combat.
6: Aujourd'hui, on se mobilise, on fait un blocus, c'est pas pour rien. Aujourd'hui, on se mobilise plus que pour notre lycée. On se mobilise pour toute la France parce que c'est l'éducation nationale qu'il faut changer. C'est le système scolaire français qu'il faut changer parce qu'il est très défectueux. Et ça, je pense que tout le monde en est témoin. Aujourd'hui, on vit dans des conditions. On est dans des conditions d'apprentissage exécrables. C'est normal que le niveau n'avance pas. On a plus de sélection, alors que ce qui ne devrait pas avoir lieu d'être. Parcoursup, c'est un robot qui choisit notre avenir. Il y a notamment de conditions de travail dans les préfabriqués. On a eu de nombreuses coupures d'électricité, des toilettes exécrables. On est délaissés parce qu'on vient de banlieue. En fait, je veux faire face à un message au ministre de l'Éducation nationale. Nous ne sommes pas instrumentalisés par LFI. Nous venons pas d'un parti politique. Nous, on vient en tant que lycéens, en tant que mouvement lycéen, en tant que jeunes qui subissent tous les jours ces réprimandes. Aujourd'hui, nous ne sommes pas instrumentalisés. On a le soutien de notre maire et je le remercie, de ses élus, pas du parti LFI, mais plutôt de notre maire et de ses élus. Donc aujourd'hui, on se mobilise, c'est pas pour rien. Et j'espère que vous allez nous entendre, qu'ils viennent, monsieur le recteur et le ministre de l'Éducation, même monsieur Sébastien Lecornu, venez voir dans quelles conditions dans laquelle on est. Venez voir dans laquelle vous laissez vos élèves. Merci.
2: Ce qu'on va vous dire aujourd'hui, c'est une réponse à certains politiciens qui pensent que les lycéens n'ont pas le droit de s'exprimer. Alors, non, on ne peut pas rester assis dans nos salles de classe à écouter nos professeurs si nos salles de classe sont délabrées. Non, on ne peut pas. Oui, les lycéens ont le droit de s'exprimer. Les lycéens sont l'avenir de la nation. Vous voulez nous ôter nos droits de parler, notre liberté d'expression. On n'est pas dans une dictature. On nous a formés à qu'on a le droit de parler, de dire nos idéaux comme on le souhaite, du moment que ça n'impacte pas autrui. Nos idéaux sont l'aide d'autrui. Notre idéal est le salut de la nation. Et nos idéaux sont l'aide envers tous les lycéens et tous les enfants de France. Alors non, on ne va pas se taire. Et non, on n'est pas prêt à se taire.
7: On va continuer à se battre, vous pouvez nous gazer. Mais par contre, ayez honte, je vous jure, ayez honte. Vous gazez des mineurs, il y en a, ils ont 15 ans. Il y avait des collégiens qui se sont fait gazer aussi avec nous parce qu'ils ont venu nous soutenir.
8: Solidarité avec les lycéens réprimés.
9: Solidarité avec les lycéens.

0: moi je suis en prépa à Hélène Boucher et je tiens à prendre ce micro pour dire que je suis très très fière du blocage qu'on a fait aujourd'hui. Il était très réussi, donc bravo à vous. On est présent aujourd'hui pour lutter contre tout ce qui s'est passé ces derniers temps, contre la réforme pour le permis de tuer, pour les étudiants du 93 et pour les lycées de France qui sont en manque d'argent, en manque de professeurs, en manque de tout finalement. Donc nous on est là pour lutter contre tout ça et pour exprimer notre énervement à ce gouvernement qui ne fait finalement rien depuis toutes ces années. Voilà, on est là pour lutter contre ça. On a bloqué Hélène Boucher ce matin, ainsi que Ravel. On a mis en place plusieurs effectifs pour tenir ce blocage qui a tenu car les cours ont été banalisés pour la journée. Et voilà, donc on est là pour protester, pour faire entendre notre voix à tout le monde et surtout au gouvernement Macron qui ne fait rien depuis des années.
1: Hélène Boucher, il se trouve que ça se trouve sur le cours de Vincennes. Donc c'est un lycée parisien qui bénéficie potentiellement de meilleurs moyens que certains lycées dans le 93. Et vous avez décidé aussi d'exprimer votre solidarité vis-à-vis de ça.
0: C'est ça. Nous, il faut savoir qu'on est plutôt bien bénis, si jamais je pourrais dire, par rapport aux autres lycées. Et donc, on est aussi aujourd'hui pour apporter tout notre soutien au lycée du 93, notamment Paul-Éluard à Saint-Denis, qui manque de moyens depuis des années. Et automatiquement, en tant que lycéens, enfants d'immigrés et jeunes, on se sent automatiquement concernés par ce qui se passe dans les autres lycées, que ce soit en banlieue, que ce soit dans les autres villes de France. Voilà, on est vraiment ici en solidarité pour leur apporter tout notre soutien et pour dire non à tout ce qui est en train de se passer depuis ces derniers temps. On veut un droit à l'égalité, on veut un accès à l'éducation. Éducation équitable pour tous les élèves, quel que soit leur milieu, quelle que soit leur fortune. On veut vraiment que tous les élèves soient au même pied d'égalité. Parcoursup, c'est une réforme qui trie les élèves. Moi, l'année dernière, j'ai vraiment galéré avec Parcoursup, comme plein d'autres élèves qui galèrent chaque année et qui se retrouvent à la fin sans école. Je pense qu'on peut compter 10 000 élèves qui sont sans école chaque année et qui n'ont jamais de moyens pour trouver des écoles. Et voilà, Parcoursup, c'est vraiment une réforme qui fait seulement de hiérarchiser les élèves en fonction de leurs notes, en fonction de leur niveau social, qui finalement ne mène à rien et qui fait que de pousser encore plus toute cette question d'inégalité et d'inéquité en fait.
1: Et alors, si vous aviez quelque chose à dire peut-être au monde des adultes, c'est quoi que vous auriez envie peut-être de faire passer?
0: Alors moi j'aimerais bien leur dire qu'ils arrêtent de dire qu'on est bête et qu'on fait ça dans le vent, parce que c'est pas du tout dans le vent. On est très politisés, on est très informés, on sait ce qu'on dit, on sait ce qu'on fait, on se bat pour des valeurs qui nous sont justes et qui permettront plus tard à nous-mêmes et aux générations futures d'avoir un droit à l'éducation. Et plein d'autres choses qui font qu'ils vivront dans un monde qui soit meilleur. Voilà, on est conscient de ce qu'on fait, on sait ce qu'on fait et on n'est pas là seulement pour manifester ou pour louper les cours. C'est vraiment un sujet qui nous tient à cœur et qui tient à cœur à beaucoup de gens, à beaucoup d'étudiants. Donc voilà, on n'est vraiment pas que là pour louper les cours ou pour manifester. On a des revendications qui sont légitimes et il faudrait que vous les écoutiez. Voilà, tout simplement.
1: Okay. Bah, merci beaucoup.
0: Je vous en prie.
2: Et on a raison de se révolter.
3: Voilà, donc on est dans la manifestation aujourd'hui, service public. Hein. Alors, moi, je suis avec une enseignante qui est à Villiers-le-Bel, c'est dans le Val d'Oise. Hein. Et j'aimerais que tu me dises un peu comment ça se passe actuellement à Villiers-le-Bel et aujourd'hui.
4: Bah, ça se passe un petit peu comme dans l'ensemble du territoire et notamment dans ces zones des quartiers populaires, des banlieues, qui est incarnée par cette jeunesse qui a de plus en plus conscience des inégalités et notamment de leurs conditions d'apprentissage et de l'avenir que la promesse républicaine leur coupe. Ça a commencé par une volonté de faire remonter le manque de moyens, la difficulté d'avoir des emplois du temps stables, les journées hyper chargées de 8h à 18h, le manque de papier toilette dans les toilettes des établissements. Toutes ces petites choses mises bout à bout ont créé cette volonté de dire stop. Et donc, on a des lycéens qui ont été en capacité de s'organiser de façon vraiment autonome et de façon très intelligente. Mais malheureusement, ce qu'ils ont trouvé en face d'eux, ça a été la réponse de Macron et de son gouvernement avec de la répression, avec de la pression aussi, des provocations violentes jusqu'à avoir des faits de violence policière grave. Et ça, c'est pas...
3: Hein.
4: Et ça, c'est pas acceptable. Aujourd'hui, ça s'est propagé également sur l'ensemble du Val d'Oise, notamment à Cergy aussi, où il y a eu énormément d'arrestations. Et là, on sent bien qu'il y a une volonté, en tout cas du gouvernement et des forces de l'ordre, de pousser à bout cette jeunesse qui n'a qu'une seule volonté, c'est de s'exprimer. Alors oui, avec leur code et sans détérioration. La détérioration, elle arrive une fois que il y a la provocation des forces de l'ordre en face. Et ça, on peut plus l'accepter. Et ce qui est remarquable, c'est comment les enseignants, les AED, les équipes pédagogiques, ce qu'on appelait anciennement les pions, les assistants d'éducation, qui sont venus en aide à ces lycéens qui étaient en danger, parce que c'est réellement ça le cas, et qui ont formé en fait des barrières humaines, qui ont même qui sont allés récupérer des étudiants à l'extérieur du lycée pour les faire rentrer à l'intérieur quand on sentait que ça montait trop. Parce que finalement, ces lycéens, ils réclament ce que les enseignants réclament depuis des années. C'est juste la prolongation. Et demain, ça sera les parents et les mères d'élèves notamment qui vont rejoindre le mouvement parce qu'on dit tous la même chose. On veut des moyens dans l'école publique. On veut un avenir. Aujourd'hui, on a encore des bacheliers qui ont eu le bac cet été avec des mentions très bien. On parle d'étudiants brillants de notre matière grise française et qui n'ont rien. Et à qui on dit d'aller faire un an au McDo, un an dans un centre commercial et qui se disent « Bon, bah moi, mes études, j'avais plein d'envie. » Eh ben, je suis arrêtée à cause de ce système qui ne fait plus rien pour nous. Et ça, c'est dramatique. Et je voudrais préciser qu'également, on reçoit énormément de mails pour nous expliquer que ce mouvement va pouvoir se prolonger au niveau des collégiens. Et donc, il y a cette crainte aussi.
3: Léon Blum,
4: Saint-Exupéry, où finalement, on a avec les enfants pour éviter que ça se propage. Mais les collégiens aussi ont des choses à dire. Parce que quand on enseigne dans ces établissements-là, en fait, on a trop banalisé nos conditions de travail. Et c'est vrai que quand tu visites d'autres établissements, de d'autres secteurs, de d'autres territoires en France, tu dis « Ah bah ouais, effectivement, on n'a pas tous les mêmes chances. » Et donc, cette prise de conscience-là, moi, je la trouve belle. Et j'espère que les lycéens vont continuer et vont réussir à glaner des petites choses. Parce que ce qu'ils réclament, c'est pas grand-chose, finalement. On a l'impression qu'ils mendient. Mais non, on demande juste une vie juste, digne, et de pouvoir enseigner dans des conditions, d'apprendre dans des conditions respectueuses.
3: La ville d'à côté, à Gonesse, ça a bougé aussi, à René Cassin. On ne sait pas, c'est difficile de prévoir, mais ce qui serait intéressant, c'est que tous ces lycées, tout ça se coalise un peu.
4: Alors, tu vois, c'est là où nous, on n'a pas la main, parce qu'ils s'auto-organisent sur les réseaux sociaux. Et ils ont raison, parce que même quand on veut les contacter pour peut-être leur donner des petites billes, ils nous disent... On sait s'organiser. Et moi, je trouve ça super, cette autonomie. La seule chose qu'on sait, nous, c'est que jeudi, ça va se prolonger encore, notamment sur des villes comme Pontoise. Enfin, ça se propage, il y a déjà des appels. Et ils ont des revendications très précises. Hein. C'est super structuré.
3: J'étais à Paul-Éluard ce matin, et il y avait, il y avait beaucoup d'élèves qui me disaient on est méprisés. Il y avait ce côté vraiment qui revenait beaucoup. Est-ce que c'est le même cas ?
4: Oui, bien sûr, c'est vraiment la méprise. Leur mot d'ordre, c'est « on se moque de nous, on compte pas. De toute façon, tant qu'on ne se fera pas entendre, on ne gagnera rien. » Et oui, le mépris, de toute façon, il est dans tous les... Là, on est dans la manifestation, on parle de mépris. Il y a les pompiers, ils parlent de mépris. Tout le monde parle de mépris. Et en fait, la convergence des luttes, on est en train de la sentir, là. C'est en train de monter et c'est beau.
3: Est-ce qu'il y a des rendez-vous à venir à Villiers ou dans le département ?
4: Bah, là, concrètement, je ne crois pas. Les rendez-vous, c'est au quotidien, en présence des lycéens. En présence des lycéens pour être là, pour les protéger aussi. Parce que c'est vrai que quand il y a un adulte, quand les élus sont présents, bah, tout de suite, ça calme le jeu. Et tu vois, sur Cergy, on a commencé à avoir les brigades motorisées.
3: D'accord.
4: Qui étaient présentes. Okay. Et on a bien entendu les mots d'ordre aussi du Premier ministre et du ministre de l'Intérieur, où ils ont clairement dit que la répression, les forces de l'ordre seront en face des lycéens. Et donc, il faut qu'ils soient protégés. Moi, j'invite les parents d'élèves, parce que c'est de nos enfants dont il s'agit, à venir aussi sur les moments de mobilisation pour préserver cette jeunesse.
3: Je te remercie.
4: Merci.
5: Pour rendre l'argent.
6: Ouais, c'est mal réparti, tu
5: Exactement.
6: Veux dire. Ça va pas là où ça devrait aller.
5: Exactement, pour rendre l'argent.
6: Et tu le mettrais où, l'argent, toi ?
5: Dans les hôpitaux, dans les écoles. Dans le service public, quoi.
6: Le logement.
5: Exactement.

0: Vous êtes de retour dans l'actualité des luttes et pour continuer cette émission, nous vous diffusons donc un reportage réalisé hier à Saint-Denis devant les lycées professionnels Bartoli et le lycée professionnel ENA.
1: Il y a écrit « Je fais des cauchemars de Macron et de la police ».
2: Depuis quand?
1: Depuis que Macron est au pouvoir.
3: Oui, je suis étudiante.
2: T'es étudiante où, s'il te plaît?
1: À Paris 8.
2: Et vous avez décidé là de rejoindre les lycéens en mobilisation, tu peux me dire pourquoi?
1: Bah c'est pas normal tout ce qui se passe, ils envoient plein de policiers juste pour des lycéens. Il y a un lycéen qui a perdu des dents, un autre qui a perdu un œil, et je trouve que c'est pas normal de mettre autant de moyens pour réprimer des lycéens qui veulent juste se battre pour avoir des meilleures conditions en fait. Et c'est important pour nous bah, de les rejoindre pour montrer qu'on est ensemble et parce que nous aussi on veut des meilleures conditions dans nos établissements.
2: Et toi, t'as fait Parcoursup aussi, t'es passé par ce voilà. Système-là.
1: Et je trouve que ce système, faut l'enlever en fait. Par exemple, dans mes amis, la majorité, ils n'ont pas pu faire ce qu'ils voulaient. Tout ça à cause de Parcoursup, alors qu'il y en avait qui avaient des très bonnes moyennes. Et en fait, vraiment, ils nous font croire que si on travaille beaucoup, etc., on aura ce qu'on veut, alors que ce n'est pas du tout le cas une fois que ça se passe en fait.
4: Violence policière, c'est totalement inadmissible. On nous tape pour rien. On nous juge.
5: On est critiqué,
4: que ce soit par notre religion ou par notre origine.
6: Ou par rapport à nos couleurs.
4: Exactement.
5: Même le système supplémentaire, vous avez vu, par exemple, c'est différent. Il y a de toutes les couleurs. Il y a du bleu, jaune, noir.
6: Chaque homme, chaque personne dans sa vie comme il veut, voilà. Là, il y a un garçon de notre lycée qui s'est fait attraper. À mon avis, ça va être 24 heures pour lui ou 48 heures.
7: Dans notre lycée, à Frédéric Bartholdi, il n'y a pas d'eau. La cantine, c'est une fois sur quatre. Dans les toilettes, c'est des toilettes mixtes. On manque de professeurs. On est trop surchargé en classe, on est 27 par classe. Il fait trop chaud en été, il n'y a pas de panier pour les fenêtres. En hiver, on ne peut pas rester dans le foyer, on est obligé de rester dans le froid et on n'a pas le droit de rester dans les couloirs pour se réchauffer. Et quand on veut garder nos manteaux en classe, on nous dit qu'on ne peut pas, ça veut dire qu'on crève de froid, on tombe malade et on est obligé d'aller en cours. On manque d'infirmières, assistantes sociales, etc. En vrai, on aimerait juste pouvoir travailler dans la paix, quoi. Pas forcément manifester. On fait pas ça pour ne pas aller en cours, mais on fait ça pour justement pouvoir travailler dans de meilleures conditions. Oui. Mais en fait, moi, la chose que je comprends pas, c'est pourquoi il y a autant de violence sur des mineurs. C'est pas comme si on était dangereux, on allait tirer sur eux ou faire des choses.
8: C'est pas comme si on avait des calages sur nos mains, en fait. Nous, on essaie juste de se défendre. Il y a des profs, ils nous insultent, ils critiquent nos styles vestimentaires. Aussi, quoi d'autre? Comme elle a dit, il y a ni chauffage, ni clim quand il fait chaud, quand il fait froid. Franchement, nous, on essaie juste de se battre et eux, on essaie juste de faire passer un message et après, eux, ils nous critiquent et tout. En plus, il y a du racisme même dans les lycées. Toutes les religions, on est pareil. Égaux, il y en a, ils portent des trucs, mais quand il y a un musulman qui vient avec son style à lui, bah ça le critique. Les noirs, les arabes, les kabyles, tout ce que vous voulez. Nous, on veut juste avoir la paix, avoir... Moi, je suis qu'en seconde, hein. Je suis qu'en seconde. La plupart du temps, j'ai presque même pas cours. Des fois, je fais du 8h, 9h, après j'ai pas cours jusqu'à 14h. Moi, je veux juste avoir mon bac, je suis rentrée. Bon, c'est encore longtemps pour moi, mais si on continue comme ça, on va pas réussir.
7: On va prendre les lycées dans le 16e, on va dire. Dans les lycées au 16e, vous n'allez pas avoir des manifestations parce qu'il manque de profs, parce qu'il manque de clim, enfin, pas de clim, mais de ventilateurs, parce qu'il manque de chauffage, parce qu'il manque d'eau, de cantine, des choses comme ça pour les gros trous dans les emplois du temps. Vous n'allez jamais voir ça dans le 16. Il n'y a que dans la banlieue que vous allez voir des choses comme ça. Des lycées dégradés, des murs qui tombent, des plafonds qui s'effondrent, des lumières qui ne fonctionnent pas, les réseaux, il n'y a pas de numérique.
8: Des toilettes sales
7: mixtes. Il n'y a pas d'ordinateur.
8: La cantine, c'est trop cher aussi. La cantine, c'est trop cher. Il y en a, ils ne peuvent pas manger chez eux. Du coup, ils sont obligés de manger à la cantine. C'est trop cher.
9: On est dans des classes de 30 élèves et on nous met dans des salles où il n'y a que 10 places. Et il y en a qui s'assoient par terre, en fait. Et ça m'est arrivé. Ou non, c'est vrai.
7: Oui. Ça nous arrive quand on va en cours. Ils nous disent, désolé, on ne peut pas travailler aujourd'hui parce qu'il n'y a pas de vidéoprojecteur. Il n'y a rien du tout. Ça ne fonctionne pas le réseau.
2: Alors que ça représente quoi, l'école, pour vous?
7: C'est futur, hein.
8: Ouais. Ça nous sert pour notre avenir. Comme ça, on finit pas à l'arrêt, comme certaines personnes. Nos frères, les pauvres, ils sont par terre, à rien faire. Ça nous sert à ça. Et eux, Eux, ils sont là plus pour nous rabaisser, à nous critiquer. Vous allez jamais avoir, vous allez jamais avoir. Moi, nous, ici présents, on demande juste la paix, de nous écouter. Parce que si on arrive à des situations comme ça, à mettre des poubelles en feu, c'est parce que là, vous nous avez vraiment pas écoutés. Il y en a, ils nous crachent dessus, ils nous insultent. C'est n'importe quoi. C'est vraiment n'importe quoi.
0: Plus tard, devant le lycée Aimé.
10: Il n'y a pas de prof, il n'y a pas de surveillants, ils sont que trois. Infirmière, infirmière, il n'y a pas. Elle est paresseuse. Il n'y a pas de doliprane.
11: Il n'y a pas de doliprane.
10: Déjà, l'emploi du temps, c'est trop chargé. On n'a pas à part le vendredi. On n'a rien à faire. Il y a trop de devoirs, on a trop de contrôle. On est fatigué. On a envie de t'en perdre. La liberté. La fraternité, voilà.
12: Notre lycée, il est tout cassé, il n'y a pas d'infirmière, il n'y a pas de conseillère d'orientation. Les états du lycée, il est catastrophique, les murs, ils tombent quand il pleut aussi, la pluie, elle tombe dans le lycée. Les volets...
13: On veut des vrais profs, on ne comprend rien à ce qu'ils disent. Ils nous parlent comme de la merde, comme si on n'allait pas avoir un vrai métier. Alors que...
12: Ils sont racistes aussi, ça nous traite de sagiques. Ça dit que quand on joue aux échecs, ça nous disait que c'était comme les Noirs qui découvraient la neige et voilà. Tout. On veut juste changer de personnel, voilà. Et l'état du lycée.
13: Notre directrice, elle est là maintenant, elle sera rien du tout, mais bon, elle vient d'arriver,
14: elle connaît encore pas grand chose. Ça veut dire, elle connaît pas encore bien grand chose, ça veut dire, elle sert à rien pour l'instant. Et là, tout ce qu'elle peut nous dire, c'est quoi? C'est qu'eux, ils font des efforts, ça fait des années, ils disent ça, qu'ils envoient des lettres à la région ou à l'UPEC. Ça fait des années, ils font ça, l'UPEC et la région ne font rien du tout. Donc aujourd'hui, on manifeste pour la région et l'UPEC, et surtout pour l'UPEC, pour qu'ils nous respectent et pour qu'ils puissent travailler dans des bonnes conditions. Je vais vous expliquer, il y a certains profs, ils nous ont rejoints ce matin. Les autres profs, ils font comme si le lycée, il était clean. Il était parfait, genre vraiment, il est désastreux le lycée. Ils font comme si le lycée il était clean alors que pas du tout. Tout ce que la région a payé pour nous, c'est quoi? C'est la grille que vous voyez maintenant. La grille l'année dernière, elle était cassée, on sortait et on rentrait comme on voulait.
13: Il y avait tout le monde qui sortait.
14: Juste avec un gros cadenas.
13: Ils nous donnent pas les moyens pour avoir les mêmes droits qu'eux. Par exemple, les gens de Paris, ils ont des vrais profs, des profs qui
12: décident. Ils manifestent seulement le lycée du 93 qu'on fait. Il n'y a pas le lycée de Paris qu'on fait, seulement le lycée du 93.
2: Alors ça vous fait quoi là? Par exemple, justement, depuis 2-3 jours, il y a des lycées de Paris qui sont en blocage, en solidarité avec vous.
13: Oui, ça on les remercie d'ailleurs, parce que ça montre que finalement, on n'est pas seul.
12: Entre lycéens, c'est ce qu'on vit en vrai de vrai. Même si à Paris, ça peut être... L'éducation, elle doit être meilleure, mais au moins, ça nous solidarise.
13: C'est un mouvement de solidarité, en gros. Ouais.
2: Et ben, est-ce que vous avez envie de rajouter des trucs?
13: Non, on veut juste changer ce qui se passe ici. Et avec tous les lycées, si on peut avoir des bons moyens
12: pour changer les choses en gros, pour les années à venir, pour nos petits frères et tout, on veut pas que ce soit la même chose encore.
2: Bien sûr. Et ben vous montrez leur responsabilité aux adultes.
13: Mais ils ferment les yeux, j'ai l'impression. Ils ferment les yeux, ils disent que c'est notre faute. Si, par exemple, la bavure qui s'est passée avec le petit là, même ils ont cassé ses dents.
12: Il y en a un, il s'est pris un face dans l'épaule.
13: Oui, moi aussi j'ai vu. Ça dit c'est notre faute, on a commencé alors que c'est eux, ils viennent à nous. Ouais. Si on fait ça,
12: on a nos droits de manifester.
13: On a liberté, égalité, non?
12: Oui.
13: Pourquoi ils nous ramènent nos droits? Nous on veut le bac, ils nous ramènent la bac.
2: Elle est trop belle.

0: toi, Sylvain, tu étais un ancien prof à Mantes-la-Jolie et ce matin, tu as décidé d'aller voir ce qui se passait devant les lycées de Mantes-la-Jolie. Est-ce que tu peux nous faire un point?
1: On est allé avec des camarades du syndicat, en fait. On était quatre camarades du syndicat Sud-Éducation des Yvelines à nous rendre devant le lycée Saint-Exupéry. Donc, pour rappel, le lycée Saint-Exupéry, c'est le lycée où 152 élèves ont été mis à genoux en 2018 au moment des Gilets jaunes. Donc, il y a toujours une appréhension au moment des blocages qu'il y ait un déferlement de violences policières. Ce matin, devant le lycée Saint-Exupéry, il y avait pas mal de monde adulte en soutien. Il y avait donc des professeurs qui étaient sortis, il y avait le député du coin, il y avait des partis politiques, des syndicats, etc. Et donc le blocus, il a commencé à se mettre en place un peu avant le début d'horaire des cours. Au début, on avait un petit peu peur parce qu'il y avait beaucoup plus de flics que d'élèves. Et puis progressivement, les élèves sont arrivés, ils ont mis en place le blocus, ils ont fait une chaîne humaine. Alors, il n'a pas été 100% étanche au début, et puis progressivement, ça s'est raffermi. Il y avait de plus en plus de monde. Il y avait des slogans plutôt chouettes, notamment sur la question de la présence horaire dans les établissements, hein, du 8h-18h, des emplois du temps qui sont complètement déstructurés, voire qui sont même pas communiqués. Dans le lycée Saint-Exupéry, il y a eu un bazar pas possible d'emploi du temps, ce qui fait que les élèves, parfois, ils savent même pas quand est-ce qu'ils ont cours. Enfin, c'est assez n'importe quoi. Et il y a un truc qui revenait souvent, que je comprenais pas trop au départ. Ils disaient, non, mais nous, on veut des bons bâtiments, on veut pas une plage. Et en fait, le proviseur a fait installer, il a fait raser un morceau de végétation pour installer un espèce de grand bac à sable qu'il appelle une plage avec des transats à côté pour que les élèves puissent se détendre. Et en fait, les gamins, ils trouvent ça mais complètement en décalage par rapport à leurs besoins, par rapport à ce qu'ils demandent depuis des mois et des années. Et en fait, ils ont des emplois du temps tellement chargés qu'ils ont ils auraient même pas le temps d'en profiter. Et puis ça s'est un petit peu tendu au fur et à mesure de la matinée, notamment quand d'autres élèves sont arrivés, d'autres bahuts, et ça a été c'était un peu le point de rendez-vous, ce bahut-là, le lycée Saint-Exupéry. Il y a eu des échanges de feux d'artifice avec les policiers. Donc ils ont tiré au LBD et ils ont blessé le gardien d'une salle municipale qui était juste à côté. Donc vraiment les mecs ils visent vraiment super bien, c'est vraiment des génies. Donc gardien de la salle municipale qui se trouvait à côté avec les élèves quoi. Et deux élèves se sont fait interpeller et ont fini en garde à vue. Donc on a prévenu la Legal Team pour qu'il soit suivi et le député du coin qui était venu en soutien pour qu'il exerce son droit de visite dans le commissariat. D'ailleurs, le commissaire du commissariat de Mantes-la-Jolie lui a interdit d'accéder aux cellules de garde à vue de façon du coup complètement illégale. Donc voilà pour Mantes-la-Jolie.
0: Ok.
1: Je continue sur le deuxième bahut où on est.
0: Bah carrément.
1: Peut-être juste une petite incise avant quand même. Je sais pas si parmi les gens qui écoutent l'émission, il y a des personnes qui ont participé au blocus ou qui sont venus en soutien d'élèves qui participent au blocus. Mais en gros, prévenir la Legal Team rapidement, trouver les noms et prénoms des élèves qui sont interpellés, avoir le numéro de téléphone de leurs parents et vite contacter la Legal Team de la coordination anti-répression de Paris parce que ça permet de débloquer des situations. Il y a beaucoup de parents qui sont très inquiets, qui savent pas comment ça se passe. Et puis en plus, on sait comment les flics traitent les gamins en garde à vue. Donc vraiment, c'est hyper important d'avoir ce réflexe-là, quoi. Et donc, deuxième bahut où on est allé un peu plus tard, du coup vers 11h, c'est le lycée Léopold Sédar Senghor à Magnanville, donc à quelques kilomètres du premier bahut. Et donc là, quand on est arrivé, il restait les grilles de l'établissement qui avaient en partie été arrachées et mises à cramer. Les pompiers sont intervenus pour éteindre le feu. Et on a trouvé une organisation lycéenne vraiment hyper carrée, très solidaire. Ils étaient tous assis ensemble sur les marches de l'établissement à faire des photos avec plein de pancartes super, des slogans anti-racistes, anti-flics, très, très élaborés, très déterminés, très solidaires, très soudés, les gamins. On était vraiment hyper enthousiasmés. Et vraiment, ça faisait plaisir à voir vraiment beaucoup de maturité politique. On était super, super contents. Et donc, les gamins étaient très heureux de voir aussi qu'il y avait du soutien. Parce que là, en plus, il y a les électriciens et gaziers de la CGT de Magnanville qui sont venus apporter le soutien. Et tous sont venus avec les drapeaux. Ils sont allés discuter avec les jeunes. Il y a aussi un truc qui était rigolo, c'est qu'il y avait des jeunes collégiens du collège d'à côté qui ont séché les cours pour venir voir le blocus des lycéens.
0: Ils
1: Donc,
0: font leur
1: des quatre et
0: apprentissage
1: des troisièmes.
0: politique.
1: Exactement, la prochaine génération arrive et c'était très très chouette. Un truc qui s'est passé, c'est qu'apparemment, du coup, vu que les gamins se sont attaqués aux grilles de l'établissement, étaient un petit peu remontés, l'approviseur du lycée a confiné, donc il a déclenché l'alerte confinement avec une alarme et tout à l'intérieur. Et donc, les personnels et les élèves qui étaient rentrés dans l'établissement se sont retrouvés bloqués à l'intérieur, confinés. Ils pouvaient plus sortir. Donc, apparemment, certains ont un petit peu paniqué face à la fois à ce qui se passait pendant le blocage, qui était un petit peu musclé, et en même temps par rapport à l'alerte de confinement qui a dû paniquer un petit peu tout le monde. Ouais, un peu les mesures de grande urgence et un petit peu dramatique, quoi, de confiner tout le monde pour un blocus d'élèves.
0: Ouais, pour un mouvement social, quoi.
1: Pour un mouvement social, ouais.
0: Ouais,
1: Et puis,
0: carrément.
1: sinon, les gamins se sont beaucoup, beaucoup confiés, les gamins et les gamines. Il y avait un journaliste qui était là, ils ont beaucoup pris la parole pour témoigner de situations de racisme assez alarmantes qui se passent dans ce lycée, de la part d'enseignants, de la part de l'administration, qui les prend pas au sérieux. Le mouvement, il était bien sûr par rapport à des revendications lycéennes classiques qu'on connaît, mais aussi par rapport à la situation précise de cet établissement scolaire-là, où vraiment, il y a un espèce de déferlement entre les gamins contre les gamines avec des raccourcis, des insultes, des préjugés, des discriminations qui sont apparemment quasi institutionnalisées, quoi. Il y a vraiment beaucoup, beaucoup de problèmes à ce niveau-là. Et donc, beaucoup de pancartes en témoignaient, beaucoup de slogans des élèves. Et ce qui fait que quand les flics sont arrivés, ils se sont bien, bien, bien fait insulter copieusement avec des slogans antiraciste, antifasciste, etc. Donc, il y avait une super énergie dans ce bahut, et on espère que, bah, écoute, ça va continuer demain. Donc,
0: Bah
1: demain
0: écoute, dans
1: matin,
0: tous les
1: on
0: cas,
1: essaiera d'y retourner faire un tour.
0: ouais, le fait que des syndicalistes, des travailleurs aient rejoint les lycées, ça s'est passé sur plusieurs endroits. Donc ça, c'est vraiment
1: Ouais.
0: hyper positif parce que bah, les parents et les camarades hein, sentent qu'il se passe quelque chose du côté de la jeunesse qui souvent débloque des situations. Les emmènent, elles sont un peu bah, la tête de pont, enfin, tu vois, l'avancée du mouvement social avec cette énergie incroyable qu'on a pu voir déjà à la manif de mardi et qui,
1: Ouais.
0: visiblement, en tous les cas, n'est absolument pas finie et qui va très certainement se poursuivre. Le fait que les profs dans certains bahuts et des syndicalistes les rejoignent, bah, c'est vraiment super, quoi. Si ça peut éviter un déferlement de violence de la part de la police et en même temps des rencontres hein, passionnantes, des croisements entre différentes situations, bah, c'est super.
1: Bah, c'est ce qu'on a essayé de faire, c'est ce que d'autres ont
0: Bravo.
1: essayé de faire un petit peu partout. Et effectivement, il y a besoin parce que vraiment, au niveau violence policière, là, ils se pissent dessus. Il y a vraiment des consignes super dures. Il y a eu aussi deux interpellations à Magnanville, le deuxième établissement où on est allé, avec apparemment des interpellations musclées. Ils ont très très peur de la jeunesse. Et effectivement, il faut être là. Il faut que dans les établissements scolaires, les profs y sortent. Il faut qu'il y ait des communiqués qui soient écrits. Il faut qu'il y ait des tournées des établissements pour que les collègues débrayent un petit peu partout en soutien. C'est hyper important que tout le monde se joigne à ce mouvement, parce que ce qui se passe, c'est quand même massif, et la répression est vraiment au rendez-vous. Donc, il s'agit de pas laisser tomber les gamins.
0: Et la colère, elle est là pour nous tous.
1: D'ailleurs, les mots d'ordre que les gamins donnent, ils sont pas uniquement sur l'école. T'en as plein qui parlent de leur avenir, qui parlent du travail, qui parlent de tout ça, qui parlent du racisme. Ça déborde assez largement le cadre de l'école en elle-même.
0: Bon ben bonjour, on est avec une lycéenne de Mantes-la-Jolie. Est-ce que tu peux bah, te présenter, dire dans quel lycée t'es?
2: Bonjour, je m'appelle Zainab, je suis au lycée Saint-Exupéry, je suis en terminale en SMG. Et ce matin, du coup, on a fait un blocus par rapport aux conditions de travail qui sont au lycée, en fait, que ce soit pour les profs ou pour les élèves. Et ce qui s'est passé, c'est qu'on a bloqué l'entrée parce que, par exemple, les stores ne marchent pas, les projecteurs aussi. On a des salles de classe On manque de chaises aussi, on manque de profs, même de papier toilette, on toujours aussi on manque de papier toilette. Et au-delà de ça aussi, à l'échelle nationale, on fait un blocus par rapport aux 8h, 18h. T'es fatigué, tu rentres, tu vois, t'as énormément de devoirs.
0: Tu peux nous expliquer c'est quoi ce 8h-18h?
2: Y en a qui se lèvent à 5h et qui vont à l'école donc à 8h et qui finissent à 17h pour rentrer à 21h. Et bah en fait on n'a plus le temps de vie en fait.
0: Et parce que tu veux dire qu'ils ont des trous dans la journée où ils n'ont pas cours?
2: Il y a énormément de trous. Par exemple, il y a une élève qui avait le mercredi. Hein, le mercredi, elle commence à 8h. Et elle avait 2 heures de cours le matin. Et elle avait 6 heures de trous pour qu'on reprenne à 16h et finir à 17h.
0: Vous avez des emplois du temps complètement délirants. Et tu parlais du fait qu'il n'y avait pas assez de chaises, de tables, de matériel qui était défectueux. Vous avez le sentiment d'être méprisé?
2: Bah oui, un peu quand même. On dirait qu'on est juste des pions, des chiffres pour le lycée. En fait, on est là juste pour faire monter le lycée. Parce que oui, il y a un classement des lycées à Mantes-la-Jolie, je crois. On nous en a parlé au début de l'année.
0: Comment ça s'est passé ce matin?
2: Moi, personnellement, pour ma part, j'étais là à 7h30, pardon. Et au début, ils ne voulaient pas qu'on se mette devant pour bloquer l'entrée. Bon, après, ça s'est fait. On a fait une grande ligne. Et il y a eu quelques petits débordements, quelques mortiers. Et puis le reste, juste, ça va, c'était chill, c'était
0: Ouais,
2: pacifique.
0: tranquille.
2: On a fait un peu pacifique comme mardi, quoi.
0: Ouais, tranquille. Et l'attitude des professeurs, ça donne quoi? Ils vous soutiennent? Ils sont avec vous?
2: Franchement, ils nous soutiennent grave. Ils
0: Ok.
2: nous soutiennent énormément. Même les CPE, hein, franchement, ils sont dans le soutien. En fait, ils ont été là pour nous. J'ai pu parler avec beaucoup de personnes. Même le proviseur, j'ai pu lui parler. Et il nous a même expliqué un peu la situation. Et j'ai bientôt un rendez-vous. En fait, ça fait bouger les choses, finalement, ça change tout.
0: Eh bien, écoute, bon courage. Vous êtes plutôt sur une dynamique de reconduction ou...
2: Bah franchement, nous pour l'instant, on veut juste que ça change en fait. On veut juste manifester pacifiquement pour que ça change, pour que les choses bougent.
0: Et là, voilà la petite rengaine qui arrive dans les médias institutionnels, le casseur, le glandeur, celui qui vient d'ailleurs. Et qui viendrait perturber la jolie mobilisation des gentils petits lycéens. La question qu'on pourrait se poser, c'est est-ce que, si ça speedait pas un petit peu là en ce moment, est-ce que le ministre de l'Éducation aurait accepté de recevoir les lycéens? C'est ça la question qu'il faut se poser.
3: Je m'appelle Jaden, je suis élève au lycée Eugène Delacroix à Drancy. Je vais vous parler pour une manifestation qui se déroulera dimanche à 14h devant la basilique de Saint-Denis pour manifester tous ensemble les lycéens pour nos droits et nos valeurs.
4: On appelle tout le monde, tous les lycéens, tous les lycées de tous les départements d'Île-de-France. On vous invite à rejoindre cette manifestation-là. C'est un mouvement qui est organisé par nous et pour nous. Blocus, on a tous vécu la même chose, que ce soit au niveau des répressions, de la police. On ne demande pas de la violence, on demande vraiment juste des droits. Donc franchement, je trouve ça horrible et déplorable. Alors s'il vous plaît, rejoignez-nous. Il faut leur montrer qu'on est conscient, qu'on a des réelles convictions, qu'on réfléchit par nous-mêmes et que ce n'est pas des gens qui nous envoient. Alors ce dimanche, on vous attend nombreux et nombreuses à Saint-Denis.
5: Mépriser nos blocages ne diminuera en rien notre détermination. 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Nous ne nous tairons pas, qu'il en déplaise à M. Pierre-Henri Dumont. La conscience politique est plus forte que jamais. Nous continuerons à nous faire entendre, s'il en plaît ou non. 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

0: venir vous saluer. Et cette fois, on fait une place vide pour Fred Chichin. Merci beaucoup. Et à la prochaine, on espère.
1: Oui, chers auditeurs et auditrices d'ARFM, à la prochaine, nous disait-elle depuis la scène de la Philharmonie de Paris, Catherine Ringer, citant Fred Chichin, que cette fois elle est allée rejoindre définitivement pour ressusciter leur groupe mythique Rita Mitsouko au pays des icônes musicales, quelque part dans notre mémoire collective. Daniel au micro de cette émission, qui comprendra donc un hommage à cette figure charismatique des années 80, qui était Catherine Ringer, véritable bête de scène depuis plus de 40 ans. Mais nous accueillerons également et surtout Philippe Fenwick, un comédien albertivillarien très engagé dans le mouvement associatif, récoltant entre autres la parole d'habitants d'Aubervilliers, enfoui en 2025 dans un sarcophage à ouvrir dans 100 ans. Tout un programme. Notre homme a choisi pour vous ce mois-ci, après avoir recueilli le témoignage de plusieurs historiens albertivillariens de renom, de vous apprendre, à vous, habitants d'Aubervilliers et aux autres, ou du moins nous le rappeler, l'Aubervilliers d'antan, en remontant le temps sur plusieurs siècles d'histoire de notre cité. Vous irez donc de surprise en surprise, croyez-moi. Retrouvons donc la gouaille de notre conteur au bar du théâtre de la commune d'Aubervilliers il y a quelques semaines.
2: C'est qui s'est gadi ça ? Ils prendront au cours, ils connaissent.
3: Tu sais qui s'est gadi ça ?
2: Oui.
3: Et c'est qui ?
2: C'est quelqu'un qui a été décapité pendant la
3: révolution. Oui, mais c'est qui ? C'est qui ?
2: C'est Dubarry.
3: Voilà, bravo, on peut l'applaudir. Bravo, ils connaissent son histoire.
2: Bah oui, quand même.
3: Ah, bah il y a des gens qui savent quoi.
2: Si tout le monde sait ça.
3: Bon, ils connaissent les conserves du Barry, le foie gras.
2: À propos d'histoire, je vais vous parler de quelque chose que vous connaissez très bien, à mon avis. Mais bon, quand on réentend les choses, on apprend des choses, en fait. C'est la plaine des vertus. La plaine des vertus qui a été, donc, comme vous le savez, la plus grande plaine maraîchère d'Europe pendant plusieurs siècles. Hein. La plaine des vertus, ça a été quelque chose d'absolument extraordinaire. Et c'est là où a été même inventé le maraîchage moderne. Des ingénieurs agronomes sont venus de l'Europe entière à Aubervilliers, notamment beaucoup d'Angleterre, à partir du XVIIe siècle, pour voir comment à Aubervilliers on a inventé le maraîchage moderne. Donc à peu près au milieu du XVIIe siècle. Et ça c'est très très intéressant, c'est-à-dire que là où on est là précisément, il s'est passé énormément de choses. Et comment est-ce que de la plus grande plaine maraîchère d'Europe, on est passé à la ville la plus polluée de France et la ville qui est la plus carencée en espace vert de toute la France, c'est Aubervilliers. La plus carencée. Elle est en dernier du tableau. Aubervilliers est une ville soit en premier, soit en dernier. Ça dépend pourquoi. Hein,
4: souvent. On ne peut que progresser.
2: Pas pour les mêmes choses.
4: On ne peut que progresser. On ne peut que progresser.
2: Et donc, on va à... Et figurez-vous que si elle est la plus polluée, c'est parce que justement, c'était la plus grande zone d'industrie chimique de France. Hein, suite à la construction des abattoirs de la Villette et au retraitement des matières venant des abattoirs. Ça, vous le savez évidemment. Mais c'est aussi une des plus polluées parce que, comme toute la région parisienne, l'engrais

0: pour la plaine des vertus était faite à base de crottins de cheval qu'on allait ramasser à Paris. Et figurez-vous que le crottin de cheval qu'on allait ramasser à Paris était pollué. Et pollué par quoi, à votre avis ?
1: Pas la moindre
2: idée. Il n'y avait pas de sanitaire. Donc, il y
0: déjà, avait ça. Alors, déjà. Mais elle était surtout polluée en chargée énormément en zinc. Pourquoi elle était chargée en zinc ? Parce que l'eau de pluie qui coulait sur les toits,
3: les
0: toits de Paris, tombait sur le crottin, et il prenait le crottin et il l'amenait au Bervilliers, il le mettait sur les terres. Donc là, quand même, c'est quand même compliqué. Il faut savoir que 90% du crottin donc était utilisé pour le maraîchage venait de Paris, parce que c'est là où il y a le Paris, il y a le plus de chevaux forcément. Et donc, vous avez les piqûres de crottes, les choses de tout ça. Les gens allaient toute la nuit à Aubervilliers, tout le temps, enfin à Paris, ramasser le crottin et ils le rapportaient à Paris. Il faut savoir que le va-et-vient entre Paris et Aubervilliers, c'était nuit et jour. Hein. Ça, il y a toute la nuit, des charrettes partaient d'Aubervilliers avec chargées des principaux légumes des vertus qui sont.
2: Les choux,
0: le chou,
1: l'oignon,
2: le poireau,
1: la betterave
0: rouge potagère des vertus, dont un dernier four se trouve à la Société d'Histoire, à Ferme Mazier. Hein.
2: Et ça figure sur les vitraux de Notre-Dame des Vertus.
0: C'est absolument. Oui. Donc chou, oignon, poireau, betterave.
2: Il n'y avait pas carottes, non ?
0: Carottes, il y en avait, mais ce n'était pas les principes. Il y avait un légume très, très important.
3: Patates ?
0: Non. Navet, évidemment. Le navet marteau des vertus. Le chou milan des vertus. Alors, il faut savoir qu'à l'époque, les légumes étaient beaucoup plus gros qu'aujourd'hui. Hein. Il y avait des choux qui étaient absolument gigantesques, hein, qui pouvaient peser très, très lourd. Jusqu'à 10 kilos.
1: Oh, ça fait une belle beauté, hein.
0: Ah oui, oui, oui.
2: Elle existe encore, cette espèce ?
0: Non, elle n'existe plus, mais on est en train d'essayer de la...
3: C'était difficilement commercialisable.
1: De là l'expression que les garçons naissent dans les choux.
0: Des concours agricoles étaient organisés autour du chou, et donc, je vous dis, il y avait des choux de 10 kilos qui étaient comme ça. C'était... Alors, le chou était très très pourquoi le chou, parce que c'était un légume absolument très résistant, hein, qui se conservait très longtemps. Alors je sais pas si vous savez, mais si vous achetez du chou, par exemple du chou rouge ou du chou blanc, vous avez déjà remarqué, bah ça se conserve extrêmement longtemps, comme les pommes d'ailleurs.
2: Il faut attendre la blanche,
4: c'est pas parce qu'on en laisse pas ça soit
0: comme voilà. Et avec le chou, les potées, etc. Et donc les gens se nourrissaient énormément avec des choux. Ce qu'il faut savoir, c'est que les légumes sont arrivés assez tard. Le grand développement de la plaine des vertus, hein, c'est vraiment... parce qu'à partir du XIVe siècle, il y avait déjà des choses, mais c'est au XVIIe. Hein. C'est vraiment à partir du XVIIe que la plaine des vertus s'est développée.

ce piano. Ça me rappelle le cours de danse.

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1: Alors, la tête des vertus, où c'était ? Il y a, ça partait de Saint-Denis, attention, ça partait de Saint-Denis, c'est un petit bout de Saint-Denis, enfin la plaine en tout cas, mais à l'époque, avant 1770, toute la plaine appartenait à la ville d'Aubervilliers. Une grande, grande partie de la plaine. Ah ben voilà. Il y a des territoires qui ont été pris par Saint-Denis et des territoires qui ont été pris par Aubervilliers.
2: Rendez-nous notre terrain.
1: Il faut savoir qu'à une époque, toute l'avenue Jean Jaurès appartenait à Aubervilliers. Toute la rue l'avenue de Flandre, la RN2, c'était que Aubervilliers. Ça a été rétrocédé. Donc les vertus, c'était, ça partait de Saint-Denis aujourd'hui, mais qui à l'époque était Aubervilliers, et ça allait jusqu'à Saint-Denis, Aubervilliers, la Courneuve, et jusqu'à Bobigny. Hein. Donc c'était absolument gigantesque, et c'était, voilà, comme je vous ai dit, la plus grande plaine maraîchère d'Europe, et de ça, c'était à partir du XIIIe siècle, on commençait à faire beaucoup de céréales. Hein. C'était surtout des céréales. On ne faisait pas de légumes. Hein. Pourquoi on faisait des céréales ? Parce qu'on mangeait du pain essentiellement. Hein. La nourriture, la soupe de légumes est arrivée beaucoup plus tard. La grande soupe, les halles, c'est vraiment à partir du XVIIe. Et les vertus aussi se sont extrêmement développées à partir de 1336.
2: Hein.
1: Le 1336, à cause du célèbre miracle des vertus, donc c'était une jeune fille il y a une grande sécheresse à Aubervilliers, hein, plus d'eau nulle part. Évidemment, il n'y avait pas de système d'arrosage, hein, vous savez bien, on faisait des rigoles. Toute l'eau, et pourquoi les vertus se sont mis là ? Parce qu'Aubervilliers, il y avait énormément de cours d'eau à Aubervilliers.
3: Il y avait les rues
1: qui sont le Vivier.
2: Le Vivier.
1: Le Goulet.
2: Le Henri Barbus.
1: Et le rue Henri Barbus, qui est la rue du Vivier.
4: Oui,
1: la rue
4: du Vivier.
1: Et le rue, il y en a un troisième que vous connaissez toutes et tous.
3: C'est vers la Maladrerie.
1: Goulet, Vivier et Montfort.
3: Vers la Maladrerie.
1: Goulet, Vivier, Montfort. Qui étaient toutes dans le coin où il le lycée Le Corbusier. Vous voyez ? En fait, les dernières terres d'Aubervilliers qui ont été construites, hein, c'est les derniers champs qui ont été sur lesquels on a construit des choses, c'est autour du Corbusier, c'est le quartier Vallès. La directrice de l'école Jules Vallès me racontait il y a un mois que quand elle était jeune, pour aller de chez elle au lycée Le Corbusier, elle traversait encore des champs à pied. Et on était fin des années 70, début des années 80. Il y avait encore des tracteurs et des champs à Aubervilliers. Alors, moi, je suis à la recherche, c'est très très compliqué de trouver. On trouve quelques photos d'agriculteurs d'Aubervilliers, des maraîchers, mais on en trouve très très peu quand même de champs. Des photos de champs d'Aubervilliers, c'est très très dur à trouver. Je ne sais pas si la société d'histoire.
2: Non, mais c'est pas flagrant.
1: Ouais, c'est pas flagrant. Hein. Alors qu'il y a des photos de Bobigny, oui. Beaucoup, la Courneuve.
2: La Courneuve, hein. Il y en a beaucoup, oui. Plus.
1: Donc, on a dit pour l'eau, est-ce que vous savez comment on faisait ? Parce qu'il y avait énormément de techniques. Hein. Il y avait là ce qu'on appelle la majeure partie des cultures, notamment des choux. Vous savez comment on cultivait les choux à l'époque ? On cultivait ça sous cloche. Et donc, c'était des cloches de verre. Et en fait, c'était très impressionnant, le paysage. Vous savez qu'il y avait très très peu d'arbres à Aubervilliers, en fait, parce que les arbres, ça pompe de l'eau. Et donc, on les enlevait pour que l'eau aille essentiellement sur les cultures. Donc, il y avait beaucoup de petites rigoles partout. Et c'était des champs à perte de vue, de cloches aussi.
2: Il y a des photos.
1: Voilà. Mais les photos de cloches, je crois que c'est les cloches de Bobigny, non ?
2: De cloches.
1: Oui, à des photos de cloches. Et en fait, il y avait à perte de vue des cloches. Des cloches et des champs. Donc c'était très peu boisé. Hein. On n'a pas de. Tous les arbres que. Vous savez quel est l'âge le plus vieil arbre d'Aubervilliers ? Quel âge il a ?
2: Non.
1: À votre avis ?
2: Aucune idée. Du 100 ans ?
1: Ouais, exactement.
2: Combien ? 100 ans ?
1: Entre 100 et 120. et dont les plus vieux se trouvent, c'est des platanes du square Stalingrad, le Sophora du Japon du square Lucien Brun. Ça, c'est les plus vieux.
2: Ah oui, c'est voilà. Vrai que tu travailles sur la mémoire des arbres.
1: La mémoire des arbres. Oui. Donc, ce qu'il faut savoir, c'est que donc, à Aubervilliers, donc, il y avait peu d'arbres. Là où il y a une grande, grande plantation d'arbres, c'était à la fin du siècle, fin 19e, hein, pas du siècle dernier, du siècle d'avant. Et on a planté. Et Aubervilliers a une époque extrêmement boisée. Hein. On va dire entre 1900 et 1970, jusqu'à l'arrivée du métro, aux quatre chemins où ils ont tout arraché. Et là, on appelait la du Jean Jaurès les Champs-Élysées d'Aubervilliers à cause des arbres. Oui, ça on l'a entendu, on avait entendu. Ça, c'est vraiment là 3000 fois. Vous aviez pas ? Ah, bah ça fait plaisir.
4: Moi, je viens d'ailleurs.
1: Et il y avait les gens, tous les gens du coin allaient marcher sur la rue Jean Jaurès parce qu'il y avait des arbres magnifiques, mais magnifiques.
2: Puis il y avait des beaux magasins.
1: Des oiseaux qui chantaient, des très beaux magasins. Et on allait vraiment, c'était vraiment. Je vous montrerai, c'est dommage qu'il n'y ait pas d'écran, je vous montrerai les photos, mais je vous montrerai un jour, on va faire une expo là-dessus. Aubervilliers était très boisé. Du côté de la mairie était entourée d'arbres. Il y avait le square Stalingrad était extraordinaire. Il y a vraiment un grand moment de végétation au Aubervilliers.
3: Le quartier des quatre chemins.
1: Le quartier des quatre chemins, évidemment. Et l'arrivée du métro, ils ont tout enlevé. Et ils ont construit des tunnels et ça a été la fin. Et à l'époque, l'environnement n'était pas comme aujourd'hui valorisé. Donc c'était la bétonisation. Enfin, encore aujourd'hui pour certains et certaines,
5: Sur la plaine, puisque vous expliquez, c'était quoi ? C'était une multitude de petites fermes ? C'était sous quelle forme ? Métairie, fermage ?
1: Avec le temps, ça a changé. Oui. Il se trouve que ça appartenait au roi. Hein. Le roi, oui, bien sûr, en a fait don de ses terres. Hein. Qui étaient les terres qui étaient dites sur la villa d'Albert, hein, le grec ou romain, hein, le romain, la villa d'Albert, ville d'Albert, hein, ça vous savez, Aubervilliers, bien sûr. Donc, on n'a pas retrouvé les traces de cette villa, mais bon, on la cherche encore, des photos non plus, on n'a pas.
2: Il y a peut-être des mosaïques.
1: Non, c'est Henri, Henri, non, pas trois.
2: De Montelon.
1: Henri Ier, qui en 1060 fait don des terres à un prieuré, et vous savez lequel ? Le prieuré Saint-Martin-des-Champs. Voilà, Saint-Martin-des-Champs qui se trouve, vous savez où il est, à côté des Arts et Métiers. Et bien ce prieuré de Saint-Martin-des-Champs, pas dans le premier, dans le troisième.
4: Ah oui, troisième.
1: Voilà. La rue Étienne-Marcel, Turbigo, tout ça. Ça, c'est eux qui géraient Aubervilliers. Voilà. C'était un ordre clunisien. Hein. Et la Clunisien, dont la maison mère est à Cluny, donc en Bourgogne. Donc c'était une ambassade de Bourgogne. Donc les terres d'Aubervilliers appartenaient au duc de Bourgogne. C'est vrai, ça c'est. Voilà,
2: hein. Bon, on ne savait pas qu'on était bourguignons. Hein. Voilà.
1: Donc là, on est au 11e siècle. Hein. Au 12e siècle, une date facile à retenir en 1111. 1111, hein. Les serres d'Aubervilliers sont affranchies. Hein. Le prieuré Saint-Martin-des-Champs accorde, et aussi date très importante, et vous allez voir qu'il y a un écho dans l'histoire, c'est que le prieuré Saint-Martin-des-Champs accorde aux bouchers de Paris le droit de faire paître gratuitement leurs bêtes dans les champs, parce que Paris, évidemment, Paris se construit, Paris devient de plus en plus citadine, hein. Hein. Et il faut trouver des champs pour les bêtes. Et figurez-vous qu'on va faire paître les bêtes à Aubervilliers. Voilà. Et en 1221, Guillaume Bateste devient le premier seigneur de Viviers les Aubervilliers.
4: Voilà. Viviers les Aubervilliers.
1: Et vous allez voir, vous savez que Aubervilliers a eu deux noms pendant très longtemps. Hein. Ça ne s'appelait pas que Aubervilliers. Ça s'appelait... Il y a Notre-Dame-des-Landes et Notre-Dame-des...
6: Vertus.
1: Voilà. Et bien Aubervilliers s'est appelé Notre-Dame-des-Vertus. Voilà. Suite au miracle, en 1336, hein, le 14 mai précisément, une jeune fille vient prier dans l'église d'Aubervilliers. Et on dit, la divine mère de Dieu fit ruisseler fil à fil du visage de sa statue une douce pluie qui tombait à grosses gouttes sur l'autel. Cette pluie fut bientôt suivie d'une pluie douce, abondante, qui vivifia la terre. Jacques Dubeul, prieur de Saint-Germain-des-Prés, une autre abbaye à Paris, rapporte le miracle de la pluie. Une jeune fille occupée à parer de fleurs la statue de la Vierge dans l'église voit son visage ruisseler de larmes alors que la pluie se met à tomber sur les récoltes desséchées. Aubervilliers devient le jardin de Paris. On l'appelait comme ça autrefois, le jardin de Paris. Il y a eu

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1: Et ce miracle devient incroyable, dans très populaire, et un pèlerinage secret, et un pèlerinage qui a toujours lieu aujourd'hui, c'est ça qui est complètement incroyable. Tous les ans, aujourd'hui, des pèlerins partent de Saint-Denis pour se rendre à pied à Notre-Dame des Vertus.
2: Ah oui, mais...
1: Ouais.
2: Quel jour ? Mois de mai.
1: Mois de mai. Ouais. Ça, c'est quand même, il faudra qu'on le fasse un jour. Hein.
3: Je sais qu'il y a le chemin de Saint-Jacques de Compostelle qui part de Saint-Denis. Hein. Il y a des coquilles crustées dans le sol.
1: Donc en 1330 Suisse, en 1338, le premier des Valois, qui s'appelle, comment il s'appelle le premier des Valois ?
3: Philippe de Valois.
1: Bravo ! C'est Philippe combien ?
4: C'est Philippe Ier.
1: C'est Philippe VI.
4: Combien ?
1: Philippe VI. Et Philippe VI vient après, qu'est-ce qui s'est passé dans l'histoire avant le premier des Valois ? Pourquoi il y a eu ce premier des Valois ?
5: C'est les rois maudits.
1: Les rois maudits, bravo, bonne réponse. Donc après les rois maudits, il n'y a plus de descendance, donc ils prennent un Valois, Philippe VI. Hein. Et Philippe VI se rend avec son épouse à Aubervilliers pour rendre hommage à la Vierge d'Aubervilliers. Et du coup, à partir de 1340 jusqu'à 1792, parce que les révolutionnaires ont écrémé tout ça, on s'y rendait en foule. Une foule de Paris venait tous les ans en procession jusqu'à Notre-Dame des Vertus.
4: Hein ?
1: Louis XI... Il y a des pèlerins, il y a des miracles, il y a tellement de pèlerins que la petite église ne veut plus contenir autant de gens, donc on construit une nouvelle église au XVe siècle, que l'église que vous avez là. Louis XI s'y rend en novembre 1474, hein, puis en août 1478, et il aime tellement cette Notre-Dame de vertu qu'il se fait... Vous savez, Louis XI, c'est le roi avec son bonnet.
3: Oui, avec ses médailles.
1: Et sur le bonnet, il y a des médailles.
3: Médaille de la Vierge.
1: Oui. Et médaille de la Vierge, des vertus. C'est l'inventeur du pins, Louis XI.
3: Ah oui, c'est vrai.
1: Ouais. Et avec sur son bonnet, Notre-Dame des vertus. C'est ce que vous saviez, ça ?
4: Non, pas du
1: tout. Quand vous verrez le tableau de Louis XI, vous saurez que... Voilà.
4: Oui. Voilà. Il faut rappeler qu'il mettait ses prisonniers dans des cages appelées des fillettes.
1: Absolument.
4: On voit au Mont-Saint-Michel,
1: ouais.
4: Un évêque qui avait osé lui résister, il est resté 20 ans dans une des cages.
1: Oui, on l'appelait l'araignée. Ouais. Louis XI, qui a modernisé la France, malgré tout. Henri IV a séjourné un peu au Aubervilliers pendant le fameux siège de Paris. Hein.
3: Il y a des lettres de lui aux archives municipales.
1: Voilà. Et un roi qui est tombé amoureux d'Aubervilliers ensuite, et évidemment Louis XIII, hein, qui a aussi beaucoup développé le pèlerinage, qui a consacré sa majorité en 1614, et pour les rois c'est très important la consécration de la majorité, hein. Donc il a fêté ses 18 ans à Aubervilliers, à Notre-Dame des Vertus.
3: La majorité est à 13 ans. Hein.
1: Oui, pardon.
4: 13 ans.
1: Merci. Mais j'ai pas dit 18, sinon.
3: Si,
1: non. Ah, non, pas grave.
3: C'est aujourd'hui.
1: En mai 1621, pendant le siège de La Rochelle, il vient à Aubervilliers demander de l'aide à la Vierge. Il remporte avec Richelieu, comme vous savez, le siège de La Rochelle. Et pour remercier Notre-Dame des Vertus, qu'est-ce qu'il fait ?
5: Reconstruire l'église.
1: Alors, il ne la reconstruit pas, mais on vous y est presque. Qu'est-ce qu'il fait pour remercier Notre-Dame des Vertus ?
4: Qu'est-ce qu'il fait des protestants, Saint-Jean ?
1: Oui, c'est autre chose, oui. Eh bien, il construit Notre-Dame des Vertus, la même à Paris, place des Victoires. Notre-Dame des Victoires est la réplique de Notre-Dame des Vertus.
5: Il reste encore ?
1: Ah oui ?
6: Oui,
1: bien sûr. Voilà. Ensuite, Aubervilliers devient le siège d'un ordre qui s'appelle les Oratoriens, très important, qui développe beaucoup la ville. Le prieuré devient très grand autour de l'église. Mais après, ça devient une place forte de quelque chose qui va beaucoup, beaucoup perdre la ville et beaucoup la déclasser. C'est que Aubervilliers devient la place forte du jansénisme. Et donc, se finit par se couper du pouvoir royal parce que les gens ont mauvaise presse. Voilà, tout ça, vous saviez tout ça. Ça, c'est des petits rappels. Hein. Non ? Donc, c'est Vivier-lès-Aubervilliers qui s'appelait Notre-Dame des Vertus. certaines... Donc il y avait dans ce fief, hein, évidemment, qui dit fief dit château. Et donc il y avait le château des Vertus, qui était un château sans grand intérêt, hein. C'était pas le château de Fontainebleau. Hein. Et là, il y avait un bassin à poissons. Et le château du Vivier, vous avez encore à Aubervilliers d'ailleurs, une
6: château.
1: Rue du château.
6: Rue du château.
3: Oui, oui, c'est à côté. C'est où il y a le Corbusier, en fait. Ouais. Ça se situe à le Corbusier. Ouais.
1: Voilà. Ça, vous avez la rue du château qui est exactement au niveau du Corbusier. Et donc ça, c'est très important, cette rue du château, parce que c'est tout ce qui nous reste du château.
3: Louis XI venait fréquemment, d'ailleurs, visiter...
1: Voilà. Louis XI venait fréquemment, enfin fréquemment.
3: Souvent.
1: Souvent, pour
3: de
1: un
3: temps
1: mois.
3: En temps.
1: De temps en temps, oui. Mais c'était un château très modeste.
5: Ah oui. Ouais. Mais même modeste, ça aurait été un château.
1: Donc, ce qu'il faut bien retenir, c'est que... Et au XVIIe, vraiment, les cultures se développent, la plaine des Vertus, hein, et on fait venir beaucoup les premiers migrants qui viennent à Aubervilliers viennent de Bretagne et de Bourgogne. La migration, les premières migrations, hein, c'est les Bourguignons et les Bretons qui viennent comme main d'œuvre pour l'agriculture. Hein, voilà. Et donc ça se développe. Les hectares se développent et au 19e, hein, début 19e, hein, c'est l'apogée de la plaine des Vertus. Elle s'étend sur à peu près 2000 hectares. Et c'est les trois quarts des légumes consommés à Paris. Les trois quarts viennent d'Aubervilliers.
3: Le ventre de Paris, comme disait Zola.
1: Voilà, qu'on amène tous les jours au hall en charrette, avec des lanternes. Et c'est pour ça que je vous dis qu'on y va. Pourquoi est-ce qu'il y a toujours des va-et-vient à la nuit tout le temps? Parce que pour aller en charrette d'ici au hall, ça prend quoi? 2 heures, 3 heures. Et pour y être à 6 heures du matin, voire à 5 heures, il faut partir d'ici à 3 heures, 2 heures et demie, 3 heures, et donc on charge, si on part d'ici à 2 heures et demie, on charge
5: voilà. La charrette. Et vous savez quel ordre il était à ce moment-là?
4: Et pardon,
5: est-ce que vous savez quel ordre il était à ce moment-là?
1: Le ciel.
5: Ah, le ciel.
1: Ah, oui, le ciel. Bah, on se couchait avec le.
4: Oui.
1: Bah, on se couchait avec le soleil. On se couchait beaucoup plus tard en été. On se couchait beaucoup plus tôt en hiver. On a perdu nous ça, mais à l'époque, quand il faisait nuit, on se couchait. Et on se couchait parce que.
3: De là l'expression se coucher comme les poules.
1: Voilà. Et ce que vous savez pas, c'est qu'on se couchait aussi très tôt à Aubervilliers comme partout en France, parce qu'Aubervilliers était infesté de loups. Oui, de loups. Y compris autour du château des Vertus, c'était un territoire de loups très connu. Et donc, quand il faisait nuit, mais en fait, on ne peut pas s'imaginer, il faisait nuit noire.
5: Ah bah oui.
1: Il n'y avait pas les lampadaires, il n'y avait pas les routes. Vous étiez à la campagne en pleine nuit, dans le froid, et vous entendiez les loups hurler.
5: Oh là là.
1: C'était ça, Aubervilliers.
4: Pardon, la période que vous citez, là, est-ce que, par exemple, pour entrer dans Paris avec les légumes, ils devaient payer un octroi?
1: Ouais.
4: Ah, ils n'entraient pas comme ça.
1: Ah non.
3: Oui, bah, il y avait l'octroi, tout ça.
1: Ah, il y avait ce qu'on appelait les fortifs. Et après, les fortifs, c'est plus tard. Hein. C'est beaucoup plus tard, les fortifs.
3: L'octroi, il était où il y a maintenant... Enfin, c'est après le Doubs qui avait construit un octroi.
1: À la Villette, oui.
3: À la Villette.
1: Oui.
3: Mais c'est plus tard, ça.
1: Et donc, donc c'était vraiment des va-et-vient permanents. Et je vous dis, trois quarts des légumes, donc la plus grande plaine légumière de France, voire d'Europe... Hein, et au marché des Halles, ils avaient un espace réservé qui s'appelait le carreau des Vertus.
3: On applaudit bien fort, le carreau des Vertus.
1: Le carreau des Vertus, ça, vous saviez ça?
5: Non.
1: Parce qu'on ne se rend pas compte à quel point Aubervilliers, c'est pour ça que j'adore cette ville, et c'est pour ça que moi, c'est une ville très à part. Parce qu'on dit toujours Saint-Denis, la basilique et tout ça...
3: Les
1: rois de France, évidemment. Mais Aubervilliers, c'est une histoire absolument incroyable. Mais incroyable. C'est pour ça qu'il y a une société d'histoire si foisonnante. Je vous invite à y adhérer, d'ailleurs.
4: Le ressenti, c'est pas ça. Si vous dites que vous habitez à Aubervilliers...
5: Ouais. Maintenant, on est comme ça.
1: Alors... La plaine des Vertus réunissait donc un sol très fertile, une nappe d'eau très proche, hein, donc c'est-à-dire très haute, avec les rues. C'est pour ça qu'il y a ces chimies-là. proximité immédiate de Paris, donc le fumier des chevaux parisiens, et des techniques maraîchères les plus avancées d'Europe. Ce que je vous disais, c'était tellement impressionnant les rendements, c'est un peu l'invention de l'agriculture intensive, on peut dire, oui, quelque part, enfin pas intensive comme on la connaît aujourd'hui, c'est que les agronomes étrangers venaient observer les maraîchers d'Aubervilliers. Et donc toute l'agronomie, on peut dire, mondiale, carrément, et hop.
3: N'hésitons pas, soyons fous.
1: A été, toute l'agronomie mondiale a été... Non mais c'est vrai, hein. Mais c'est des choses que personne ne sait, mais c'est vraiment intéressant. Non,
3: et là, on est là pour l'entendre et ça va être diffusé partout.
5: Ah bah oui.
1: Voilà. Donc elle devient le jardin de Paris, le potager de Paris. Hein. Et donc, on disait, vous savez, je vous disais, il y avait un proverbe qui disait « La plaine nourrit Paris, mais Paris nourrit la plaine ». Est-ce que vous connaissez ce petit proverbe ? Voilà. Parce que l'engrais, on disait ça parce que l'engrais naturel des chevaux nourrissait la terre de la plaine. Et la plaine nourrissait les gens de Paris. Donc la plaine nourrissait Paris et Paris nourrissait la plaine. On disait ça.
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1: Donc, l'innovation aussi a lieu par un système d'irrigation absolument remarquable, hein. Il y a un réseau complexe de fossés, de canaux, de ruisseaux, de pluies, de rigoles. On récupère l'eau de pluie, etc. Et ça, c'est très, très, très innovant. Hein. Il fallait inventer des choses, parce qu'on a toujours l'image, on regarde quelquefois avec des lunettes d'aujourd'hui, le passé, mais évidemment, ils n'avaient pas de train, ni de camion frigorifique, ni... Voilà, les villes étaient nourries, toutes les villes étaient nourries par les campagnes proches. Et à Aubervilliers, c'était aussi le cas. Paris était nourri, comme Paris grandissait énormément. Voilà. Donc, les salades au printemps, les carottes en été, les épinards à l'automne, hein, comme souvent.
2: Les choux à quelle année ?
1: Les choux,
3: c'est pour l'hiver.
1: Oui, pour l'hiver. Mais il y avait quand même, on a des légumes d'hiver aussi. Il y a des légumes qui poussent, qu'on peut récolter des légumes dans la terre, on peut les prendre l'hiver. Hein. Donc, c'était une terre vraiment. Et donc je vous parlais du fumier, à Paris il y avait plus de 100 000 chevaux quand même. Hein. 100 000 chevaux, on ne se rend pas compte.
4: Ça devait être pratique pour
1: le marché. Ouais. Et chaque cheval produisait plusieurs tonnes de fumier par an. Hein. Donc c'était. Et donc les maraîchers achetaient cette terre. Donc c'était vraiment. On ne peut pas. Voilà, donc les légumes récoltés souvent à la lampe. On récoltait à la lampe les légumes, quelquefois quand la nuit tombait tôt. Hein, récolter à la lampe, laver, trier, attacher en bottes, les fameuses bottes, charger sur les charrettes et départ pour Paris.
3: Et les oignons devaient être tressés, voilà. Certainement.
1: Voilà.
3: En tresse.
1: Et évidemment, tous les restaurants des Halles qui achetaient des tonnes de choux, des milliers de salades, des bottes de poireaux, etc. Parce qu'il y a tout. Il y a tous les restaurants aussi.
3: Et la soupe à l'oignon qui se faisait aux Halles avec l'oignon des vertus.
1: Ah ben absolument.
2: Ah oui, il y avait quelques restaurants.
1: Donc, on parlait même de société maraîchère, hein, avec des propriétaires terriens, des maraîchers, des journaliers, des transporteurs, des marchands, des vendeurs, etc. Ça apportait en fait une richesse considérable à la ville. C'était une ville très riche. Et d'ailleurs, vous avez encore des noms. On va y arriver parce qu'en fait, il y avait des propriétaires terriens qui avaient beaucoup, beaucoup de terres. Et ces terres, vous avez encore le nom de propriétaires terriens sur des rues d'ailleurs. Il y a des rues qui portent le nom de propriétaires terriens. Et ces terres ont commencé à valoir beaucoup.
3: Ben, la rue Poisson, on est dans la rue Édouard Poisson, donc c'était un fermier.
1: Oui, c'était un propriétaire terrien, Poisson.
5: Oui. Il y avait Madame Poisson qu'on avait interviewée.
3: Oui, voilà. Et qui avait 100 ans.
5: Qui avait 100 ans.
1: Et ce qui va enrichir les agriculteurs, les propriétaires terriens vont faire leur perte, c'est-à-dire qu'on arrive à l'industrialisation.
2: Ah oui.
1: Et là, l'arrivée du chemin de fer, hein, et surtout la fameuse arrivée du canal qui transforme entièrement tout Aubervilliers.
3: À ce propos, je crois qu'il y a une exposition. La Société d'Histoire, elle va peut-être répondre. Il y a une exposition. Où elle est, la Société d'Histoire ? Oui. Il y a une exposition, hein, qui doit se faire sur le canal, sur les 200 ans du canal, si je me rappelle bien.
2: C'est passé. C'est en 21.
3: C'était. Non, mais j'ai vu ça il n'y a pas longtemps. Il y avait une exposition sur. Sur les jardins, là. Au mois de mai, il y avait une exposition.
2: Alors, c'est. Comment c'est sa loi
3: Peut-être.
2: Qui s'est occupée de ça.
3: Ah, d'accord, mais il y a eu une exposition sur les 200 ans des.
2: Ouais. Elle a expliqué. Ouais,
3: voilà. J'ai pas rêvé, c'était bien.
1: Mais quand je vous parlais des.
2: 200 ans, c'est passé.
1: Parce qu'il y a des choses qui ont été inventées, quand je vous dis des techniques, qui ont été inventées à Aubervilliers. Toutes les cloches en verre, ça a été développé à Aubervilliers, et on retrouve dans des manuels d'agronomie étrangers le nom d'Aubervilliers quand même.
2: Ah oui,
1: c'est quand même très très étonnant. Hein. Donc, et donc c'était un peu comme la, la Silicon Valley du maraîchage ici, vous voyez.
3: Non mais c'est pas rien.
1: Non mais pour l'époque, oui.
4: Ça remonte au vote, hein.
3: Oui.
1: C'était le lieu le plus productif d'Europe.
4: Silicon Valley
1: du maraîchage. Ouais. Ouais,
3: c'est beau, ça sonne bien, hein. Ça, tout de suite, ça a de l'allure quand même.
1: Non, c'est pour la petite blague, mais c'était l'époque où il y avait le plus de rendement, le plus de technologies utilisées, le plus de monde qui travaillait. Mais c'est vrai.
3: Et personne ne pointait au chômage.
1: Donc c'était une des agricultures les plus intensives du monde, par contre intensive pour l'époque. Attention, on était loin de l'intensive aujourd'hui. Ok. Donc avec aussi beaucoup de pluie, de puits pour l'eau. Hein. Il y avait énormément de puits au Gavilliers, énormément. En tout, c'était Et aussi le fait que, comme je vous ai dit là, il y avait une partie de la plaine qui appartenait à Aubervilliers, les rois de France traversaient Aubervilliers à l'époque pour aller à Saint-Denis. C'est ça aussi qui est dingue, c'est qu'aujourd'hui, ils ne traversent plus Aubervilliers, les rois de France, pour aller à Saint-Denis.
5: C'était la voie royale.
3: Et il y avait aussi la foire du Landy.
1: Je sais que tu aimes beaucoup la foire du Landy, on en reparlera. Mais ça, on a oublié tout ça. Personne ne sait que tous les rois de France étaient obligés de traverser Aubervilliers pour aller de Paris à la
5: Basilique. C'était la voie royale.
3: Jusqu'en 1772...
2: À la rue Lorraine, qui est devenue la rue Lorraine.
1: Voilà. Oui, de là, on a évidemment l'historienne. Alors, tout ça pour vous dire, à une anecdote, qu'est-ce qui arrive donc en 1880 ? Le canal, la construction du canal, le chemin de fer, et là, les abattoirs de la Villette. Et là, les abattoirs de la Villette vont transformer intégralement la ville d'Aubervilliers, en commençant par le bas de la ville, le sud d'Aubervilliers, c'est-à-dire le quartier Villette-Quatre-Chemins, avec retraitement de tout ce que produisaient les abattoirs pour en faire du savon, de la colle, de la glu, du maquillage, tout ce qu'on peut faire avec des boyaux, du soufre. Du soufre pour les allumettes, c'est pour ça.
3: Il y avait LTP Vert qui s'est implanté à Aubervilliers, qui était une industrie, de produits esthétiques, enfin de produits de crème, de choses comme ça.
1: Et c'est pour ça que
2: la question des vents, que les vents n'aillent
1: pourquoi
2: pas
1: y a du
2: Paris, mais que les vents les balayent sur Aubervilliers.
1: Il y avait toutes les odeurs à Aubervilliers, on dit ça sent ceci, il va faire tel
3: temps.
1: Vous connaissez ça, hein. Et pourquoi il y a une usine d'allumettes à Aubervilliers ? Parce que il y a les abattoirs de la Villette.
5: Oui.
1: Vous savez, avec les eaux, on fait du phosphore blanc. Et avec le phosphore, on fait des allumettes. Donc il n'y aurait pas eu d'allumettes à Aubervilliers s'il n'y avait pas eu d'abattoir. Tout simplement. Donc c'est vraiment, ça devient énorme, vraiment, à partir de la deuxième moitié du 19e. Et donc Aubervilliers commence à devenir l'une des plus grandes, c'est vraiment la plus grande vague d'industrialisation dans le nord-est de Paris, à peu près de 1840, à partir du moment où est né le canal de Saint-Denis et après le canal de l'Ourcq, jusqu'en 1890. Et là, c'est vraiment la première usine à s'implanter à Aubervilliers, quand même un abattoir, en 1841, c'est un abattoir à chevaux, qui s'installe dans la rue Gardinou.
3: Ah oui.
1: C'est la première véritable entreprise de la commune. Elle va drainer dans son sillage des établissements de traitement aussi de résidus organiques, os, peau, boyaux, graisse. Puis les usines de colle, de gélatine, d'engrais, de corps gras, des boyauteries, dont la plus importante, Fabre, rue La Haie-Coq. Donc industrie chimique. Apparition donc on fait venir encore des ouvriers de partout. Les ouvriers sont dans des bidonvilles et on va créer à Aubervilliers la première cité, qui est la cité de Mars. La cité de Mars qui se trouve là où il y avait la cité Villette aujourd'hui. Villette à Aubervilliers, pas à la Villette. La cité de Mars. Et là, qu'est-ce qui va se passer ? Il va y avoir deux villes. Il y a l'Aubervilliers du Sud qui devient ouvrière et la ville du Nord qui est maraîchère. Et il va y avoir un fossé entre ces deux populations. C'est pas faucille et marteau, c'est faucille contre marteau.
3: C'est ce qu'elle veut dire.
1: Voilà. Merci, merci, madame, merci.
6: Merci, monsieur.
1: Non, mais... Et donc là, évidemment, ils veulent pas se mélanger, ils se détestent. Ils se détestent, ils veulent pas entendre parler les uns des autres, ils s'épousent pas entre eux, ils ne fréquentent pas les mêmes cafés. Ah oui, non, mais vraiment, c'était un point...
5: Et la ligne de démarcation passait par où ?
1: Les uns deviennent de plus en plus riches.
2: Oui.
1: Parce qu'ils commencent à louer leurs terres aux usines, qui après ils vont vendre, mais au début ils les louent. Hein. Les usines s'implantent énormément parce que le foncier est moins cher ici qu'à Paris, comme d'habitude, hein.
2: Oui,
1: donc on commence à s'installer. Pour la bourgeoisie veut pas qu'il y ait des usines à l'ouest pour que les vents tous partent à l'est. Hein. Donc voilà. Donc,
3: le quartier de la Petite Prusse.
1: Là vraiment, il y a des fossés. C'est le cas de le dire, le déséquilibre social est total. Il y a tout dans le nord, d'Aubervilliers, il y a l'église, il y a les écoles, il y a les autres, enfin il y a tout. Et il y a tout aussi à Pantin, dans le centre-ville de Pantin, et au quatre chemins, il n'y a rien. Il n'y a pas une école, il n'y a pas un médecin, il n'y a pas une église, il n'y a rien. Donc, ça commence un peu à faire beaucoup de bruit. Et les directeurs, les grands patrons aussi n'arrivent plus à gérer parce que les gens sont tellement dans des conditions épouvantables, ces ouvriers. Et c'est là d'où vient l'idée de créer la commune libre des quatre chemins pour que cette commune libre, pas libre d'ailleurs, commune tout court, pas libre, commune tout court, et là on fait un dessin, on trace sur une carte la nouvelle commune qui prend un bout de Pantin et un bout d'Aubervilliers, ouais. Et on écrit un manifeste, on fait un référendum et ils finissent par perdre, mais ils gagnent quand même le fait que la mairie de Pantin se rapproche des quatre chemins, donc qu'il soit la nouvelle mairie de Pantin. C'est suite à ça qu'elle est installée là où elle est, ouais. Pour se rapprocher, hein. La mairie d'Aubervilliers restera où elle est. L'église, ils construisent une église Sainte-Marthe, et ils construisent les premières écoles, toutes les écoles que vous connaissez.
6: Jean Massé.
1: Voilà, Jean Massé, toutes ces écoles très très. Voilà. Et bien ça, c'est suite à cette lutte. Et pour la petite histoire, ce qui est très amusant, c'est que Sainte-Marthe, elle est à Pantin, on est d'accord ?
2: Oui, oui.
1: C'est la paroisse d'Aubervilliers.
2: Oui, c'est vrai.
1: C'est la paroisse d'Aubervilliers. Et ça, si j'adore cette histoire, parce que c'est comme une enclave, en fait.
2: Ouais.
1: C'est Aubervilliers. Quand vous êtes à Sainte-Marthe, vous êtes à Aubervilliers. Sous le district de l'église. Donc voilà.

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1: Donc, l'acide de marre devient vite insalubre, hein, et il y a ce qu'on appelle, à côté de l'acide de marre, la fameuse zone. La zone. Une zone non constructible, parce que trop près des fortifs. On n'avait pas le droit de construire les fortifs. Il y avait une zone entre les fortifs et les premières maisons. C'était inconstructible. Et là, il y a ce qu'on appelle, où on trouve des chiffonniers, ce qu'on appelle les biffins.
2: Les biffins, oui.
1: Qui traînent dans cette zone. C'est vraiment les miséreux, miséreux, miséreux. Et qu'on a appelé ce mot de zonard. Ça vient de là. Qui fréquente la zone. Et donc il y avait les piqueurs de crottes, les chiffonniers, il y avait tout ce monde-là. Le marché aux puces, sur le aussi, il y avait un marché aux puces énorme, énormissime, de ferraille, de verrerie, de faïence, de chaussures, de tout ce que vous pouviez trouver de friperie. On ne jetait rien à l'époque, hein. Tout se récupérait. Hein.
2: C'est l'histoire de casque d'or, après.
1: Oui, voilà.
3: Non.
1: Et puis l'annexion aussi, l'octroi reculé, parce que vous savez que les communes, il y a des communes qui ont été annexées. La Villette était une commune. Hein? Et après, la Villette a été annexée, la Villette à Paris. Hein? Et donc l'octroi s'est reculé. Hein? Donc, puis comme je vous parlais de Saint-Gobain en 1880, hein, qui a beaucoup marqué aussi l'histoire de la ville. Donc, sur les 40 usines installées en 1870 à Aubervilliers, 25 appartenaient au secteur chimique. C'est vraiment...
2: C'est énorme.
1: Ah oui. Et les produits chimiques, un bâtiment pour ce qu'on appelait à l'époque les superphosphates, les odeurs de soufre envahissent tout le quartier du Landy, hein. Et puis le phosphore blanc, hein, avec l'arrivée des abattoirs, et les premières industries toxiques. Donc ça va beaucoup, beaucoup. Donc il y a beaucoup, beaucoup de toxicité. Donc ce qui fait que la terre est très, très polluée. Et les conditions des ouvriers à l'époque étaient absolument effroyables. Et quand je vous dis effroyable, c'est effroyable. Il y avait entre la pollution, la chaleur des fourneaux, les conditions de travail, les cadences infernales, voilà. Donc... Et Aubervilliers jusqu'à l'industrie d'Aubervilliers qui évidemment a jusqu'au déclin, hein, jusque dans les années 70, on a commencé à démonter, à externaliser, à décentraliser la mondialisation et donc la fermeture des usines. Et là, on en est à une période qui est où Aubervilliers se continue à se reverdir aussi, il y a des projets de... Et puis il y a tout cet héritage qui est quand même encore présent, il y a encore quelques cheminées, il y a encore quelque chose, il y a plein de choses à voir, mais c'est tout un héritage. C'est pour ça que c'est une ville fascinante en fait, parce que c'était là, elle est passée de la ville la plus maraîchère à la ville la plus chimique.
2: La plus verte.
1: Voilà, c'est une ville où sont passés tous les rois de France. C'est une ville où il y a le miracle des vertus. C'est une ville très très importante au point de vue de tout ça. Et donc c'est vrai que voilà, moi ça me fascine complètement, hein, comme vous avez pu voir. Donc les quatre chemins, évidemment, les quatre chemins deviennent l'endroit à la mode, les bals, les petits orchestres, le dimanche, les moules frites, les guinguettes, tout ça, les cinémas, ça devient extraordinaire, les chanteurs et chanteuses de rue, les musiciens, etc. Jusqu'à la fin des années 60, et puis les 70, l'arrivée du métro, tout est transformé, et évidemment, la construction de la cité Villette, et qui... a cassé une des rues les plus commerçantes d'Aubervilliers, on pourrait faire une conférence dessus, hein, où il y avait une dizaine de bars dans cette rue, de cafés, il y avait tout, il y avait les cafés, on trouvait tous les magasins, qui est la rue Solferino, qui était la rue incroyable, et avec une liste de commerçants absolument invraisemblable, parce qu'il n'y avait pas les supermarchés, hein, Donc il n'y avait pas, il y avait le boucher, mais il y avait le tripier.

0: Il y avait le charcutier, il y avait le poissonnier, il y avait tout ce que la mercerie, il y avait tout le cordonnier, il y avait un nombre de cordonniers incroyable. Vous savez qu'aujourd'hui, il y avait le nombre de cordonniers a fondu. Les gens ne touchent le cordonnier, ils achètent des baskets et ils les jettent. Donc avant, le cordonnier...
1: Ça serait moins cher d'acheter de les jeter.
0: Avant, le cordonnier, c'était incroyable. C'était les gens réparaient leurs chaussures, mais à un point...
2: Bien sûr, nous, on allait au cordonnier.
0: Est-ce que vous avez des questions par rapport à tout ça? Parce que, en fait, c'est un sujet tellement large et tellement vaste.
3: Hein, il faut en refaire.
0: Si vous voulez, demain, je continue le cycle à la résidence à l'IND.
4: Ah oui,
5: on peut aller à l'IND alors.
0: Oui, vous pouvez aller à l'IND, absolument, vous êtes bienvenue à l'IND. Donc voilà, mais nous, je participe à un projet qui s'appelle Auberge Vert, que j'ai créé avec d'autres, et on s'occupe de replanter les légumes des vertus. On a fait l'oignon la première année, là on fait la betterave. Et on a créé l'auberge soupe.
3: Ah, c'est bon.
0: Et tous les maraîchers sont des maraîchers intergénérationnels. Des jeunes et des personnes âgées qui plantent, qui récoltent et qui cuisinent et qui offrent, parce qu'on offre tout.
3: Hein. Pas au courant. Hein.
0: Tout est offert. Hein.
4: C'est vrai.
0: Ça, une fois par an, parce que la quantité évidemment de légumes n'est pas non plus astronomique.
1: Et ça sera quand, oui, cette auberge souffle?
0: L'auberge souffle le 19 septembre, à la cour jardinée. Vous êtes toutes et tous invités.
1: C'est le moment des journées du patrimoine.
0: Ouais.
4: Oui.
0: La fête des jardins. Mais on communiquera sur vous, Michel, fera le lien.
1: Bien sûr.
0: Et donc, ce sera cette année un Auberge Borsche.
1: Ah, le Borsche.
0: Oui, parce que c'est une soupe à la betterave.
4: Oui.
0: Et on fera notre pain. Et avec on a lancé la menthe d'Aubervilliers.
2: La menthe.
4: Pour plus tard.
0: La menthe d'Aubervilliers qu'on a plantée chez Constance Mazier. Enfin, pas chez Constance Mazier elle-même, mais.
2: Oui,
0: pas chez Constance Mazier, oui.
1: La menthe, évidemment, c'est pas A-M-N-T-E, hein, c'est la menthe.
3: Non,
1: ni la menthe religieuse. Hein.
0: Et nous allons faire le thé à la menthe d'Aubervilliers. L'Aubert thé.
1: Bon, là déjà le ciné-thé.
0: Donc,
2: ce sera l'auberté.
0: J'adorerais qu'on puisse faire du sucre avec le sucre de betterave, mais c'est de la betterave potagère qu'on fait.
1: Ouais, c'est pas la même chose.
0: Parce que j'aurais aimé qu'on fasse notre sucre d'Aubervilliers.
1: Alors, tu parlais du.
0: Attends, il y a une question, madame. Oui.
6: Continue.
0: Non, je vous
6: écoute. Non, c'était par rapport au sol. Justement, j'ai raté l'après-midi avec l'association là, qui a la cour jardinée, c'est moi, le salon des chats.
0: Point de rassemblement, verger urbain.
6: Voilà, c'est ça.
0: Oui. Il y a eu des études, oui.
6: Elles sont accessibles,
7: si vous y faites, ça.
0: Bah, si vous voulez, après, ça dépend du taux de pollution. Il y a des. Enfin, la seule chose que je sais, moi, dans ce que je fais, moi, c'est que je ne peux pas offrir une soupe.
6: Voilà.
0: C'est pas pour moi, je l'offre en plus. Donc, tout ce qui est donné et offert et même vendu doit être fait dans des bacs. Donc, j'apporte à Constance Mazier, j'ai fait venir 6 tonnes de terre.
6: Tout est pollué.
0: Après, à des niveaux différents, il peut y avoir des choses peut-être non polluées. Là, je vais faire quelques essais de terre dans un laboratoire. Mais après, vous n'avez pas le droit, en fait, de donner. Parce que nous, tout ce qu'on fait, on le donne. On ne vend pas.
1: Est-ce que la terre peut revenir un jour propre, entre guillemets, est-ce qu'elle peut...
0: Alors, il y a des expériences de plantes qui nettoieraient la terre. C'est passionnant tout ça, je ne suis pas un grand spécialiste.
4: C'est des cycles très longs.
1: Oui, certainement, bien sûr, forcément.
0: Mais c'est...
3: Ça sera long.
1: Ça peut se concevoir.
0: Toute la Seine-Saint-Denis est polluée, Aubervilliers particulièrement, mais... Après, quand vous voyez des gens qui ont des jardins, qui mangent des
4: Les jardins ouvriers autour du fort.
0: Voilà, mais c'est des gens, c'est personnel. C'est pas des. C'est
4: oui,
0: pas
4: ils
0: des...
4: font pas commerce.
0: Non.
3: Non, parce qu'ils
1: ont pas.
0: Donc,
1: il y a
0: notre auberge soupe polluée et pas là.
1: Il faut faire du carottage.
0: Et là, ça peut être pollué, mais pas là.
1: Bah oui.
4: Oui, ils ont eu beaucoup de surprises.
0: Donc, entre le Nil, théoriquement, tout est pollué.
1: Oui, mais.
0: Tout. Après, à quel niveau, je sais pas.
1: Vers le fort, il y avait pas
0: d'eau. Après. Mais après, est-ce que tout n'est pas pollué de toute façon? Nous, ce qu'on mange, les légumes qu'on mange, ça devient de terres qui sont polluées ou pas?
1: Vers le fort, il n'y avait pas d'industrie, mais il y avait quand même...
0: Qu'est-ce que ça signifie? C'est ça où c'est très compliqué.
6: C'est vrai que beaucoup de choses sont polluées au cadmium, déjà.
0: Ah bah voilà, déjà, donc là, on est content. Non, mais c'est vrai, après, quel est le niveau? Est-ce que c'est comestible, pas comestible? Comestible par rapport aux références c'est super complexe. Moi, je ne peux pas vous dire. Mais en tout cas, moi, dans ce que je fais, je vais venir de la terre pour prendre de risques. Après, peut-être qu'un jour, je vais tester de la terre qu'elle ne sera pas polluée. Mais à ce moment-là, je ferai venir, je la ferai valider, labelliser. Et on verra.
4: Ça fait combien d'années que vous avez créé cette association ?
0: C'est plusieurs années, j'ai commencé par faire la photo. Et là, on fait du maraîchage et de la nature.
4: Ah oui, vous changez de... Oui,
1: vers le fort d'Aubervilliers, il n'y avait pas d'industrie, bien évidemment, mais il y avait quand même toutes les expériences.
4: Les expériences de Marie Curie.
0: Pierre et Marie Curie, oui.
1: Donc du coup, c'est radioactif.
4: Oui, oui.
1: Alors, c'est pas pollué par l'industrie, mais c'est pollué par par la chimie.
0: Ah bah c'est radioactif, le fort d'Aubervilliers.
4: Oui, oui.
0: C'est le seul lieu en Île-de-France radioactif, c'est quand même dingue.
4: Ouais.
0: Aubervilliers a
1: vraiment... Mais il y a quand même toute une histoire autour du couple Curie.
0: Oui, oui.
1: Hein, donc c'est quand même remarquable aussi de savoir qu'ils ont quand même fait des expériences... à cet endroit-là, au fort d'Aubervilliers.
0: Et pour moi, il y a beaucoup de grands personnages à Aubervilliers. Hein.
3: Ah oui ?
0: Ah oui, il y a des grands résistants, ça vous savez.
3: On connaît pas tout ça.
0: Il y a un très très grand homme de théâtre, il s'appelle Firmin Gémier, qui a inventé le TNP.
1: Il est tout de suite là dans le square, hein, et il y a sa statue dans le square.
3: Ouais.
0: Et puis vous avez des grands résistants, hein. Très grands résistants.
2: Ah oui.
3: Pourquoi on parle pas de ça au lieu de parler toujours du mal ? Pourquoi on dit toujours du mal au lieu de dire des choses bien comme celle-là ?
4: On vend plus de papier avec des choses qui...
3: Ah bah oui, les gens qui n'ont jamais mis les pieds, ils sont
2: mieux.
0: Non, mais il y a des choses...
3: Quand on dit Aubervilliers, c'est comme si on avait dit un insulte ailleurs.
7: Parce qu'ils disent toujours ce qui est mal, mais pas ce qui est bien.
1: Monsieur.
4: Ah oui, ça c'est plus vendeur.
7: Oui, mais c'est très très intéressant. Est-ce qu'éventuellement, pour que puissent davantage de personnes connaître cette histoire, est-ce que c'est pas envisageable de mettre par exemple des chapitres sur le journal d'Aubervilliers qui est distribué pratiquement dans toute la ville ?
0: Alors, ça a déjà été fait. À l'époque, dans les nouvelles d'Aubert, qui ne s'appelait pas les nouvelles d'Aubert, mais qui s'appelait...
4: Aubert mensuel.
0: Ça s'appelait Aubert mensuel. Et bah, dans l'Aubert mensuel, il y avait chaque mois une page réservée à l'histoire.
4: Oui, oui, oui.
0: D'ailleurs, il y a
4: très, très bien.
0: Tout ce que je vous ai dit là, ça vient beaucoup des articles.
4: Oui.
0: Ouais.
1: Alors, faut s'abonner à la Société d'Histoire. Voilà.
7: Et sur le site des archives, on trouve tous les bulletins de la mairie et de la Société d'Histoire.
0: Ah oui, j'ai des livres formidables sur Aubervilliers, les livres de Monsieur Dessin.
4: Dessin, oui. Jacques Dessin, oui. Qui habitait à...
0: Jacques Dessin, extraordinaire.
4: Extraordinaire.
0: Vous avez un jeu de société, genre Trivial Poursuite.
4: Oui.
0: L'Alberti Villarien.
4: Oui.
0: D'ailleurs, il faudrait qu'on organise un jour un ouais. Ah oui, vraiment, un espèce de, tu sais, avec des jeunes, des personnes âgées et ça, une espèce de tournoi, tu vois. Très drôle, ça. Et c'est un super jeu. C'est un jeu, d'ailleurs, c'est unique, ce jeu. Hein. Et il y a des... Non, c'est une ville fascinante.
3: Ben, il faut le dire, parce qu'ailleurs, ils ne pensent pas comme ça.
0: Oui, bien sûr. Mais c'est... Oui.
3: Moi, je me demande tout le temps. Hein.
1: Alors,
2: vous aviez parlé à la télé, puis faire le tour de France.
1: Alors, Philippe, tu parlais du borsch, de la soupe, le borsch. Est-ce que tu peux quand même juste évoquer en quelques mots ton expérience sur le transsibérien qui me fascine quand même pas mal pour...
0: Non, parce que oui, Michel, comme moi, après le transsibérien, moi, je l'ai pris trois fois pour aller faire une tournée de théâtre. Je suis parti avec des comédiens et un décor et des mâles avec des costumes. On est parti de Brest. On est parti de Brest, donc en France.
2: Mm-hmm.
0: Et on a fini à Vladivostok, devant le Japon.
4: Mm-hmm.
0: Tout en train.
4: Mm-hmm.
0: En jouant dans les villes qu'on traversait.
7: La Sibérie, vous l'avez traversée.
0: Ouais.
2: Combien d'heures la
0: Sibérie ? Ah bah, c'est pas des heures.
7: Des jours.
1: Combien de temps ?
0: Alors, quand j'ai fait Moscou-Vladivostok, c'est 8 jours de train. Après, j'ai fait Moscou-Pékin, c'est 8 jours aussi, au premier.
1: Mais alors, tu jouais en français,
0: en russe.
1: Tu connais le russe ?
0: Non, mais on avait appris pas en phonétique.
1: Ah d'accord. Et c'était quel genre de pièce que tu jouais ?
0: Une pièce sur quelqu'un qui rêve de faire ce voyage. Et qui croit qu'il est en train de le faire. Mais en fait, il est dans sa chambre à Brest.
1: Ah d'accord.
0: Voilà.
1: Ouais, ça devait être quand même une expérience fascinante quand même.
0: J'ai écrit un livre qui s'appelle d'ailleurs
1: Brest-Vladivostok,
0: journal d'un enthousiaste, aux éditions des Équateurs, que vous trouvez dans le commerce. Ah, dans les
1: voilà, donc.
0: Parce que j'ai écrit un livre qui est épuisé chez Actes Sud, je raconterai un la France à pied.
8: Très bel éditeur.
0: J'ai fait 7000 km en France à pied pour aller faire du théâtre dans les villages.
8: Très bel éditeur.
0: Ça s'appelle Un théâtre qui marche.
8: Ah, oui.
0: Je vous remercie de m'avoir
8: écouté. Suite.
0: Merci beaucoup.
9: 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Merci à Philippe Fenouil de nous avoir fait découvrir pour les uns et nous rappeler pour les autres l'évolution de cette ville d'Aubervilliers au fil des siècles, avant même qu'elle ne porte ce nom. L'importance économique de ce territoire pour une ville comme Paris à ses époques et

0: certains grands poètes qui ont dû Musset, je crois, qui a dû en faire. Il y a eu George Sand aussi et d'autres, George Sand et bien d'autres. Mais c'est très compliqué à faire, hein, parce que les reprendre à l'envers, c'est...
1: Oui, il faut que ça marche, les mots, les rimes,
0: il faut avoir envie
1: sons.
0: De le faire, moi, c'est pas
1: mais ce serait bien
0: truc. Ouais, non. Bah, oui, bon, bon. Si c'est bien. Mais...
1: Alors, les deux écoles, vous pouvez nous lire les deux écoles, parce que vraiment, c'est vous, ça, non ?
0: Les deux écoles, c'est
1: oui,
0: un peu moi.
1: Oui, c'est vous. C'est pas un peu vous, c'est vous.
0: C'est moi, voilà. Alors, là, c'est pareil. Alors,
1: ah oui. Les.
0: Les.
1: Oui,
0: c'est... Les cris silencieux. Bah oui, ça devait être derrière.
1: C'est voilà.
0: Voilà. Les deux écoles. J'ai fait les deux écoles, celle des hussards de la République, celle des réacs de la religion catholique. Entre le fer des règles des instits, entre les règles en fer des curés, punition, sanction, j'ai rien appris, j'ai rien compris. La conjugaison, l'orthographe, c'est la normalisation. Des décisions de bourgeois qui imposent leurs lois pour empêcher le peuple d'écrire, de s'exprimer selon son désir. La géographie... un piège à con, l'histoire, une manipulation. J'ai rien compris, j'ai rien appris. Alors j'écris, avec des fautes volontaires ou pas, ça emmerde les bien-pensants et j'en suis fort aise.
1: Il est très bien celui-là.
0: Oui, j'aime bien. J'aime bien parce que c'est vrai, c'est un peu moi. Mais oui.
1: Alors qu'est-ce qui vous influence pour écrire votre poésie Vous m'avez dit les endroits.
0: Bah oui, les gens.
1: Alors les gens, oui.
0: Les gens, les faits divers. Les faits divers.
1: Les lieux.
0: Les lieux, la nature, comme tous les poètes, on aime bien la nature. Mais bon, si j'aime bien la nature, en fait, j'ai jamais écrit sur les petits oiseaux, sur les trucs comme ça, non ?
1: Si, vous avez écrit sur le mariage pour tous.
0: Ah oui, mais c'est pas vraiment...
1: Bah, c'est la nature, là.
0: Oui,
1: vous vous rappelez ?
0: Non. Mais enfin, si, je me rappelle que j'ai écrit, mais je...
1: Le poème, vous l'avez
0: je le connais pas. Non, je l'ai pas sûr.
1: C'était bien sur la nature.
0: Oui, c'est possible. La nature... Ah oui, la nature de... C'était le...
1: Le vert.
0: Le vert, ouais. Ah ben, le vert, je l'ai pas, oui. Non, ça... Non, je l'ai pas amené sur moi. Oui, c'était l'histoire d'un vert qui va faire... qui va folâtrer avec une pomme de terre.
1: Et alors ?
0: Et alors, bah rien, ça s'est bien passé.
1: Je sais pas ce que ça. Mais bon, et alors, c'est le mariage pour tous.
0: Je sais pas ce que ça a donné, mais bon.
1: Mais non,
0: mais dans la nature, le mariage pour tous, il existe depuis bien avant que nous on ait décidé de l'accepter.
1: Dire, voilà.
0: Donc je me, bah oui, mais j'aime bien. Moi,
1: bah si, parce que vous faites une transition.
0: J'aime bien La Fontaine. Et La Fontaine, voilà. Il a avec ses histoires de.
1: C'est fable.
0: Avec ses fables et ses histoires d'animaux. Alors, je ne me place pas comme La Fontaine, hein, parce que c'est vraiment un super un poète. Hein. Mais moi, j'aime bien que les animaux parlent à la place des humains, parce que souvent, les humains, ils n'osent pas dire certaines choses. Donc, c'est intéressant, les fables. Mais aujourd'hui, moi, je ne peux pas écrire... Enfin, j'écris... Ce sont des fables que j'écris comme ça, mais à ma façon, d'une façon plus directe, plus rapide que n'écrivait La Fontaine. Hein, c'est clair. Hein. Qui avait un langage extrêmement puissant, extrêmement châtié. Et mais c'est merveilleux, quoi, faire parler un ver de terre par rapport à une loi aussi importante que le mariage pour toutes, c'est quelque chose de...
1: Oui, c'est quelque chose de provocateur.
0: Pas, c'est provocateur, je ne sais pas si c'est... Peut-être.
1: Si, c'est quand même...
0: Voilà.
1: Elle était consentante, la pomme de terre, dit-elle.
0: Ah, écoute, je n'y ai pas demandé, mais...
1: Oui, on peut parler où.
0: Ah, c'est vrai que...
1: Alors, René Cadou, un mot sur lui, parce que René Cadou, c'est votre poète fétiche, quand même.
0: Oui, d'une certaine façon. Alors, c'est René Guy Cadou. Alors, lui, c'est un poète de la nature. Hein. Vraiment de la nature. Hein. De la Brière, donc, à côté des bords de Loire aussi, bien sûr, à côté de Nantes. Et c'est aussi... quand il était jeune, bah, il n'aimait pas l'école. Et il allait se réfugier dans une librairie où il a découvert la poésie, où il a découvert un poète qui tenait cette librairie et qui l'a aidé à devenir lui-même poète. Et ça, c'est une histoire merveilleuse.

0: droit de l'administration fiscale, par exemple, il n'est pas question de ne pas répondre à certaines demandes de l'administration fiscale ou à certaines demandes administratives d'une manière générale. Pourquoi ? Parce qu'elles sont exercées au nom d'une mission qu'on considère, enfin, qui est juridiquement d'intérêt public. Pour autant, même quand on communique des données dans ce cadre-là, il y a des possibilités, sous conditions restrictives, bien sûr, parce qu'il y a un rapport de force qui n'est pas le même entre l'individu et la structure administrative, mais il y a des possibilités, si on invoque des circonstances tenant à sa situation individuelle, de s'opposer parfois à de telles données. Voilà.
1: D'accord. Et aussi, si on revient à l'exemple du magasin où on va faire ses courses, ou bien du site en ligne où on achète des objets, eh bien, c'est un rapport de force inégal aussi avec les entreprises qui... exploite toutes ces données, toutes ces traces qu'on laisse sans forcément y penser, quoi.
0: Bah, c'est-à-dire que en fait, quand on communique des informations sur soi, il y a un principe qui est toujours, je pense, positif, c'est de bien identifier à qui on les communique et pour quel objectif, et d'essayer de minimiser les données qu'on communique. Voilà. Quand on veut acheter un livre à une structure, on n'est pas obligé de dire ce qu'on en a pensé ou quelles sont ses opinions politiques ou à quel ami on va transférer les références sur ce livre. Il faut bien penser que la personne n'a peut-être pas envie que son nom figure dans ce fichier et que, en fait, dans l'état de vulnérabilité de nos systèmes d'information actuels, que ce soit ceux des entreprises privées ou du secteur public, toute donnée est potentiellement qui peut avoir un impact sur mes droits et libertés ou les droits et libertés de d'autres qui sont divulgués dans le cadre d'une fuite de données. Que ce soit une fuite de données technologique ou une fuite de données parce qu'elle sera transmise à des prestataires de manière non autorisée, peut avoir un impact sur les droits et libertés des personnes, voilà, moi ou les autres.
2: Par exemple, je voudrais rebondir sur ce qu'a dit Olivier, sur l'extorsion de données. Que penser du refuser ou s'abonner qu'on peut trouver dans certains journaux en ligne, par exemple? On peut refuser les données, mais on doit s'abonner.
1: Tu parles des cookies ?
2: Oui.
1: Oui.
0: Alors, les cookies, par exemple, justement, sur ce point précis, la Commission nationale informatique est très claire. Donc, la Commission nationale informatique et liberté, c'est l'autorité de contrôle en France, gardienne des données personnelles des Français. Chaque pays européen a une autorité de contrôle. En France, c'est la CNIL. Il y a une délibération de la CNIL, qui s'appliquent sur la question des cookies. Et la CNIL a eu l'occasion de préciser dans une de ses délibérations, la règle est extrêmement claire, qu'il doit y avoir un bandeau qui permet à l'utilisateur du site internet d'accepter les cookies ou de refuser les cookies sur le même niveau d'information, sur le bandeau. Et quand c'est pas le cas, et on est tous témoins tous les jours qu'il y a plein de sites internet qui ne respectent pas cette règle-là, je pense à YouTube en particulier, où on peut pas voir une vidéo YouTube sans accepter les cookies, très, très clairement, YouTube ne respecte pas la loi, la réglementation française. Donc effectivement, mais le choix est pas évident, parce que parfois j'ai envie de voir ma super vidéo préférée, mais quand vous acceptez de donner vos cookies, vous les transmettez en dehors du droit français. Voilà.
1: Ah oui, là on est vraiment rentré dans le vif du sujet sans prendre le temps de définir plusieurs notions importantes. Premièrement, qu'est-ce qu'une donnée personnelle ?
0: Oui, on va revenir aux fondamentaux. D'abord, qu'est-ce qu'une donnée ? Alors, il y a la notion de donnée, la définition, c'est une donnée, c'est un fait, un chiffre. Une observation collectée sous format numérique ou non numérique. Pourquoi je fais cette précision ? Parce que typiquement, dans un service administratif, il faut faire dans sa vie ou par rapport à une société commerciale ou dans toutes les sphères de sa vie, il faut faire finalement aussi attention aux données qu'on communique dans un système, enfin sur un ordinateur, dans un système informatique, que les informations qu'on peut laisser traîner dans un carnet ou dans un formulaire papier, qui peuvent avoir autant d'impact pour une personne. Je prends un exemple. J'inscris mon enfant à la mairie à une activité sportive et sur la fiche sport, je vais écrire la pathologie de mon enfant. Malheureusement, la mairie va mal gérer la fiche et elle va la garder beaucoup plus longtemps que ce qu'elle devrait la garder. Et 10 ans plus tard, quand mon enfant essaiera d'être recruté, sera majeur, il voudra trouver un emploi, il voudra être recruté dans la mairie, et ben on se souviendra qu'il est porteur d'une pathologie lourde et on ne le recrutera pas. Une donnée personnelle, donc pour en revenir à la définition, c'est toute information se rapportant à une personne physique identifiée ou identifiable. Par exemple, dans

0: Ce studio de radio, il y a deux femmes, l'une a un débardeur bleu. En disant ça, je l'identifie. Voilà. Et pourquoi c'est important de les protéger ? Parce que il est important que nous en conservions la maîtrise par rapport à ce que pourrait en faire soit une autorité type État, soit une société commerciale, soit une personne éventuellement mal intentionnée. Mmh. Et ah oui, j'aurais dû préciser aussi qu'une personne peut être indifiée directement par son nom et prénom, mais très souvent dans les cas d'usage, on peut être identifié par un numéro de matricule. Typiquement, tous les gens qui travaillent dans une entreprise, quand on connaît leur numéro de matricule, bien évidemment, on peut les identifier. Il s'agit d'une donnée qui est juste pseudonymisée, et ça, c'est la différence entre une donnée anonymisée et pseudonymisée. Une donnée pseudonymisée, avec un numéro de matricule, par exemple, ou un numéro de sécurité sociale, par exemple.
1: Ou une IP, une adresse IP.
0: Ou une adresse IP, dans le cas d'une géolocalisation. Non, dans le cas de comment dire, la donnée qui correspond à un ordinateur, voilà, quand on fait une navigation, quand on fait une navigation avec son ordinateur, on est identifié par une adresse IP qui est reliée à une identité. Et donc, cette adresse IP, c'est une donnée personnelle. Voilà. Mais une donnée personnelle, ça va être aussi votre voix, votre image, votre courriel, ou le fait que votre enfant est inapte au sport. Ça va être une donnée de santé.
1: Mmh. C'est les données les plus sensibles, d'ailleurs, les données de santé.
0: Ouais.
1: Oui, c'est celles qui sont le plus protégées. Bah, les données personnelles, en général, hein, sont protégées.
0: Ce sont les données auxquelles il faut faire le plus attention. Oui, par exemple. Alors, les données, enfin, effectivement, dans la réglementation informatique et liberté, contrairement à ce qu'on pourrait croire, une donnée, un RIB bancaire, par exemple, n'aura pas de protection particulière dans la loi informatique et liberté. En revanche, les données de santé, donc ce que je viens de dire, une définition très extensive, c'est-à-dire, bien sûr, je suis porteur de telle pathologie, ça, c'est une donnée de santé, mais ça peut aller jusqu'à dire que mon enfant, par exemple, est inapte à une activité sportive. En soi, c'est aussi une information qui révèle quelque chose sur l'état de santé. Mais ça vaut pour un mineur, ça vaut pour un majeur. Les autres données sensibles auxquelles il faut faire attention dans sa vie, et surtout en période présidentielle, ça va être effectivement mes opinions politiques, mon appartenance syndicale, mon orientation sexuelle, mes convictions religieuses. Ces informations-là, elles peuvent être révélées parfois d'une manière qu'on n'identifie pas soi-même. Typiquement, je m'inscris à la médiathèque de ma ville pour emprunter des livres et je vais emprunter un livre religieux ou politique. Eh bien, le prestataire de ce logiciel, les agents de la communauté publique de la médiathèque seront au courant de mes opinions politiques et religieuses, mais éventuellement, le prestataire qui collecte la donnée lui aussi.
1: Ah oui, ça ce serait grave. Il y a une intervention d'Olivier.
2: Oui, vous pourriez donner des exemples dans l'histoire de cas où les données personnelles ont posé un gros problème, voilà, parce que ça, pour l'instant, ça reste un peu vague pour moi. Moi, j'y connais rien, donc...
0: Par exemple, vous avez eu l'affaire Safari en 1978, où il y a eu des interconnexions de fichiers de police. Ça a provoqué un scandale, et suite à ça, la Commission nationale informatique et liberté a été créée. Et toute la loi informatique et liberté, d'ailleurs, s'est développée concomitamment avec le développement de l'informatique et de ses possibilités d'interconnexion de fichiers de plus en plus grandes. Plus récemment, il y a eu un projet de fusion de la carte vitale et de la carte d'identité. Dans les années 70, l'état de l'opinion était peut-être différent. On s'émeuvait beaucoup plus quand il y avait une interconnexion excessive de fichiers de police qui pouvait être très attentatoire aux libertés publiques. Aujourd'hui, quand on parle de fusionner la carte vitale et la carte d'identité, ça émeut un petit peu le landerneau des associations de protection des données, mais pas tellement au-delà.
1: Réponse.
2: Un tout petit commentaire. Oui. J'ai le souvenir d'avoir visité un musée dans lequel il y avait des fiches des juifs pendant l'occupation. Il y avait une fiche de juif où il était apposé en surnombre dans l'économie nationale.
0: Oui, avec un gouvernement à venir dans notre douce France, il est probable qu'un certain nombre de minorités ethniques auraient du souci à se faire.
3: Oui, et Serge. Ce qu'on peut ajouter aussi, les données dont on n'a pas conscience, c'est-à-dire le simple fait de naviguer, de cliquer, ça peut être enregistré et peut faire une sorte de profil de la personne, de ses habitudes, de ce qu'elle aime.
0: Alors oui, alors là on va être un peu positif pour le coup et alléger un petit peu le tableau sombre qu'on est collectivement en train de décrire. Il y a quand même des outils qui permettent de justement se protéger un petit peu de ce pistage, notamment un moteur. Je n'ai pas d'action dans cette société, hein, mais elle s'appelle Compte. Et c'est une société, c'est un moteur de recherche qui, sur le papier en tout cas, garantit de ne pas garder d'historique de navigation. C'est-à-dire que les recherches qu'on effectue sur ce navigateur sont effacées. Ils ne sont pas conservés par la société, contrairement à Google, par exemple. Alors, on objectera que techniquement, ça marche moins bien. Moi, j'invite tout le monde à essayer.
1: Oui, puis ce n'est pas forcément la plus suprême efficacité qui est notre critère, hein, surtout à nous, technocritiques. Oui, du coup, pardon, et Quant, c'est un moteur européen ?
0: C'est un moteur français même.
1: Français.
0: C'est une société française,
1: c'est
0: un moteur français.
1: C'est important aussi, ces notions de droits nationaux, droits internationaux, on y reviendra. Voilà. Et... oui, on parlait des données personnelles qui, dans les années 70, étaient, disons, émouvaient beaucoup plus l'opinion. Aujourd'hui, moins. Mais depuis la création de la CNIL, il y a quand même eu une grosse évolution avec la RGPD.
0: Alors, il y a eu effectivement, donc, bon, on pourrait parler de deux grandes époques, disons. Il y a la Informatique et Liberté, 1978, un certain nombre d'autres lois qui sont passées, bien sûr, entre 1978 et 2018. Mais 2018, effectivement, constatant que l'économie numérique a changé, qu'il y a une interconnexion de fichiers exponentielle, il y a une volonté de l'Union européenne de mieux protéger les citoyens européens, d'harmoniser le marché européen et de redonner un petit peu la puissance aux citoyens et aux consommateurs que nous sommes sur les données. Et donc, il y a un changement. Alors, on en parle beaucoup et on a beaucoup d'attentes par rapport à cette réglementation. Mon expérience de délégué à la protection des données personnelles m'a montré que la réalité n'avait pas été tout à fait à la hauteur des attentes. Alors, en revanche, il est important d'expliquer quel est le changement de paradigme par rapport à la période avant le RGPD et après. Avant le RGPD, on était sur une logique de déclaration des traitements. C'est-à-dire que les structures publiques, avant d'utiliser un fichier de données, devaient le déclarer pour obtenir une autorisation. Ce qui faisait qu'il y avait un contrôle serré de la part d'une autorité administrative indépendante qui, pour les fichiers les plus à risque, on pense à tous les fichiers qui ont été très médiatisés sur les données, enfin les fichiers de police étant les plus sensibles, il y avait une autorisation de la CNIL ou un refus qui était donné systématiquement. En 2018, on est parti du principe qu'on allait... le paradigme a d'un jour à l'autre complètement changé, c'est-à-dire qu'on est sous un principe européen anglo-saxon de ce qu'on appelle le accountability, c'est-à-dire la responsabilité. Et la responsabilité, au fond, on peut être responsable et souvent coupable, c'est une logique d'auto-certification de la structure. Et dans chaque structure, qu'elle soit publique ou privée, c'est le responsable de traitement, en pratique le directeur d'une structure, qui est garant de la légalité de tous les traitements qui sont faits. À ce stade, d'ailleurs, je pense que c'est important que je précise ce que c'est qu'un traitement de données à caractère personnel, parce que ce n'est pas forcément évident pour tout le monde.
1: C'est sûr.
0: C'est toute opération portant sur des données personnelles, quel que soit le procédé utilisé. Un enregistrement, une organisation, une conservation, une modification, un rapprochement avec d'autres données. Pourquoi c'est important de comprendre ça ? Parce que c'est important de comprendre à tous les moments de notre vie quotidienne, quand on remplit un formulaire, on est en train de faire un traitement qui est communiqué à un logiciel, enfin qui est hébergé quelque part, quand on marche dans la rue et qu'on est filmé par une caméra de vidéoprotection, c'est aussi un traitement. Quand on circule dans sa voiture et qu'il y a un système de géolocalisation, c'est aussi un traitement.
1: Ah oui, il y en a beaucoup.
0: Quand on souffle dans un alcotest et qu'on est agent public, eh bien, la mairie, en tant que responsable de traitement, peut avoir accès à une donnée de santé sur vous, savoir si vous êtes alcoolique ou pas. Comme on est nombreux concernés, c'est important de le savoir.
1: Oui. D'accord. Et donc le RGPD, donc Règlement Général sur la Protection des Données, c'est au niveau européen.
0: Alors oui, c'est un règlement européen et dans tous les pays de l'Union européenne, donc les structures publiques ou privées ont cette nouvelle fonction qui est en fait une fonction incarne ce qu'incarnait avant 2018 la Commission nationale informatique et liberté, c'est-à-dire que en quelque sorte nous sommes tous et toutes des petits soldats et soldates décentralisés de la CNIL, censés garantir que la doctrine de la CNIL s'applique dans toutes les organisations publiques et privées dans lesquelles nous sommes. En pratique, vous imaginez bien que c'est le pot de terre contre le pot de fer.
1: Tout à fait.
2: Et puis on connaît même pas tous nos obligations.
0: voilà, qui sait par exemple qu'il a un droit d'accès, de rectification et d'opposition sur ces données au moment où, par exemple, l'année des présidentielles, il va recevoir tout un tas de tracts de tout parti politique sans savoir comment les partis politiques en question ont pu mettre la main sur leurs données personnelles. Et ben, à ce moment-là, ce sera possible pour chacun d'entre nous d'écrire très poliment à la structure qui nous envoie ces messages qu'on s'oppose absolument à recevoir de la propagande de tel ou tel parti. On peut aussi exercer son droit d'accès auprès de sa banque, auprès de la mairie, auprès de l'école de ses enfants, en disant « je suis monsieur machin, madame truc, je joins ma carte d'identité, j'envoie cette demande sous format à l'adresse postale de la structure ou à l'adresse mail ». Et je demande une réponse voilà, sur quels sont les traitements effectués sur moi, combien de temps les données sont-elles conservées, pourquoi avez-vous des données sur moi. Et la structure doit vous répondre dans un délai d'un mois, prorogeable deux mois en cas de complexité particulière. Concrètement, au bout de trois mois maximum, on doit vous fournir une réponse.
3: Mmh. Et cela peut concerner aussi les caméras de...
0: Cela peut concerner aussi les caméras de protection. Si vous regardez un petit peu autour de vous quand vous voyez tous les dispositifs de vidéoprotection, alors là c'est peut-être important aussi de faire la différence pour les auditeurs entre les systèmes de vidéoprotection qui sont des systèmes autorisés par la préfecture dans les espaces publics et les systèmes de vidéosurveillance qui sont à l'intérieur des locaux dans les structures publiques ou privées qui n'ont pas besoin d'autorisation préfectorale. Mais pour tous ces traitements, la logique d'Informatique et Liberté, c'est qu'il doit y avoir une transparence par rapport aux gens dont on collecte les données. Et donc, on doit savoir eh bien, quelle est la finalité, toujours, c'est-à-dire quel est l'objectif de collecter des données sur moi, combien de temps ces données vont être conservées, et on doit toujours me rappeler que j'ai des droits d'accès, de rectification et d'opposition sur ces données. Voilà. Alors, parfois, il y a des motifs d'intérêt public. C'est sûr que si vous commencez à écrire à la police pour exercer votre droit d'accès, ben, vous n'aurez pas forcément... Enfin, le droit est beaucoup plus restrictif et il faudra passer par l'autorité de contrôle qui exercera le droit d'accès pour vous. Donc c'est un droit plus indirect. Mais vous en avez quand même
1: un. C'est qui, pardon, l'autorité de contrôle ? C'est le DPO ?
0: Non. Si vous écrivez, par exemple, pour savoir ce que le commissariat auprès de chez vous détient sur vous comme données, là, il faudra écrire non pas au commissariat, mais à la CNIL, à la Commission nationale informatique et liberté, parce que vous exercez ce qu'on appelle un droit indirect. Parce que pour les fichiers de police, c'est un droit indirect. Vous ne pouvez pas poser la question directement. Okay. Mais si vous posez la question à votre mairie ou à l'école de votre enfant, eh ben, vous exercez votre droit d'accès sur le fondement de l'article 15 du RGPD, vous joignez votre carte d'identité et la structure doit vous répondre. Voilà.
1: Ok, très bien.
0: J'ai déjà dit.
1: Olivier.
2: Un autre commentaire, là, une autre raison pour laquelle il est important de forcer l'opérateur qui prend des données personnelles, c'est parce que du coup, ça restreint l'usage. C'est-à-dire qu'un autre usage qui n'a pas été prévu n'est pas par défaut autorisé. Oui. Ça, est-ce que c'est vrai ou est-ce que c'est des bêtises ?
0: C'est pas du tout des bêtises. Alors ça, c'est ce qu'on appelle, j'ai essayé d'expliquer tout à l'heure ce que c'était que la finalité, c'est-à-dire l'objectif qui doit être explicite, légitime et transparent. Ce sont les critères juridiques. L'idée, c'est qu'effectivement, il arrive qu'une structure collecte des données pour une raison à une certaine date, puis les utilise pour une toute autre raison que vous n'imaginez pas par la suite. Typiquement, vous donnez vos données à une commune qui va vous inscrire sur la liste électorale. Et puis, quelques mois plus tard, un élu utilisera les données de la liste électorale pour faire de la propagande politique. Vous n'aviez jamais donné vos données pour qu'on vous fasse de la propagande politique. Ou vous donnez vos données, ou vos données mal gérées par une collectivité publique qui n'aurait pas conclu de contrat avec un prestataire privé, et ce sont des choses qui arrivent, elle va avoir une fuite de données et vous allez avoir une autre structure qui va récupérer des données sur Internet et qui va vous contacter. Voilà, les possibilités de fuite sont multiples. Mais ce qui est important, c'est que là, on arrive à une notion qui s'appelle le détournement de finalité. Et le détournement de finalité, donc ce que je viens d'expliquer dans l'exemple avec l'utilisation des données de la liste électorale pour de la propagande politique, et c'est une infraction pénale, et un organisme qui fait un détournement de finalité s'expose à des amendes administratives pouvant aller jusqu'à 20 millions d'euros ou 4% du chiffre d'affaires mondial quand c'est une entreprise privée. Et en termes pénal, c'est l'article 226-21 du code pénal est détourné des données de leur finalité initiale et puni de 5 ans d'emprisonnement et de 300 000 euros d'amende. Alors bien sûr, là on est en train de parler de peine de prison et d'amende théorique, mais ça montre quand même l'importance et la gravité symbolique de faire ça.
1: Tout à fait. Et donc, bah, ça peut être un moyen d'action collective si plusieurs personnes exercent leur droit d'accès aux données en même temps. Et alors, par contre, le rôle, justement, du délégué à la protection des données, qu'est-ce que c'est ?
0: Alors, le délégué à la protection des données personnelles, c'est un pauvre type ou une pauvre meuf, moi j'ai envie de dire. C'est un brave soldat de la Commission nationale informatique et liberté en France. Et... comme votre radio est attachée à la solidarité internationale, ces soldats de la conformité, il en existe en réalité dans toute l'Union européenne. Et ils peuvent collaborer entre eux, que ce soit entre eux à titre individuel ou que ce soit entre eux via des associations collectives, puisqu'il y a des possibilités en France et à l'étranger aussi de faire de l'action collective sur la protection des données personnelles. Je vous engage à vous renseigner. Mais donc, le délégué à la protection des données personnelles, dans les textes, c'est le chef d'orchestre, le pilote théorique dans chaque structure qui... concrètement, essaye de protéger les structures contre les cyberattaques. Par exemple, dans un hôpital, je prends l'exemple de l'hôpital parce que c'est un exemple du quotidien et qui nous concerne tous. Et je ne sais pas si beaucoup d'entre nous, on se rend compte que quand un hôpital est hacké et qu'un système d'information est mis hors d'état de nuire, le plus grand risque que le délégué à la protection des données personnelles analyse dans les analyses de risque qu'il fera, c'est la mort du patient. Parce que si on n'a pas de mémoire informatique, et comme il n'y a plus d'infirmières dans les hôpitaux, on n'a plus de mémoire humaine, le patient, si on n'a plus son dossier, risque de mourir.
1: Égarer les données, d'accord. Donc en fait, finalement, la sécurité des données, ce n'est pas une question de cybersécurité, c'est peut-être surtout une question de protection des données au sens juridique du terme.
0: Alors en fait, toutes les questions sont liées parce que en fait, dans le RGPD, il y a un article 34 qui est un article sur la sécurité des données personnelles. Et donc, c'est un pilier de la réglementation informatique et liberté. C'est-à-dire que chaque responsable de traitement, dans les affaires qui nous ont occupées cet été, avec la DGFiP, avec l'éducation nationale, avec le notariat, avec toutes les structures publiques et privées de France, un responsable de traitement, il est le responsable juridique, mais aussi opérationnel technique. Donc, quand il y a une cyberattaque, c'est lui qui est responsable de la mauvaise... Même si... on sait bien qu'aucun système informatique n'est inviolable, mais il est en charge de pouvoir démontrer qu'il a mis en œuvre tous les moyens possibles et connus selon l'état de la technique actuelle pour protéger la collectivité. Je donne un exemple. Vous avez un site internet de mairie qui n'a pas de chiffrement HTTPS sur son site institutionnel. De toute évidence, voilà un premier indice que la collectivité ne respecte pas son obligation de sécurité au sens du RGPD. Et vous voyez là comment la question de la sécurité et la question de la protection des données personnelles sont liées. Parce que quand un site est attaqué et qu'il y a une fuite de données, il y a un lien entre la cyberattaque, question de sécurité, et la fuite de données où il y a une divulgation et donc une atteinte à la protection.
1: Oui, bien sûr,
0: protection.
1: C'est pas qu'une question de finalement d'être puissant, c'est aussi être redevable de ce qu'on fait et suivre les règles communes, décidées ensemble.
0: Et il y a une doctrine très claire. Alors parfois, la CNIL, l'autorité de contrôle administrative, et l'Agence nationale des sécurités des systèmes d'information, l'ANSSI, ont quelquefois des doctrines un petit peu différentes ou divergentes sur ces questions-là. Mais globalement, il y a des grandes règles d'hygiène de sécurité informatique, où par exemple, on entraîne les gens à se méfier d'un hameçonnage. Vous savez, le hameçonnage, c'est quand on clique sur un lien et qu'on laisse un virus rentrer en cliquant sur un lien. Ça, on l'a tous vécu. Mais le problème, c'est que vous avez des structures où il y a une formation suffisante là-dessus, où on sensibilise les agents ou les salariés très, très activement. Et puis, il y a plein de structures où ça passe à l'as. On le fait
1: pas. Mais c'est parce que ce fameux délégué à la protection des données, donc, qui est mis en place par le RGPD, si j'ai bien compris, au niveau européen, donc dans chaque pays de l'Union, de l'UE. En France, il a un statut, comme vous dites, pas du tout valorisé.
0: C'est l'emmerdeur et l'emmerdeuse en chef qui empêche de businesser en rond dans le secteur privé ou de faire les petites affaires administratives dans le secteur public. C'est-à-dire qu'on est obligé de le recruter, mais on attend de lui qu'il mette en place une conformité à minima, qu'il sache fermer les yeux.
1: D'accord.
2: J'ai cru comprendre que dans la loi, il lui était donné un pouvoir même de, et même un devoir de signaler si on ne lui avait, on n'avait pas suivi ses conseils ou ses trucs en fonction de l'état raisonnable de la technique. Sachant que je reviens un tout petit peu en arrière, c'est qu'en fait, c'était très intéressant quand vous distinguez le traitement des données et le détournement des données avec un usage qui n'était pas prévu, mais de toute façon, même le détournement n'a pas été prévu par le gestionnaire des données. Donc ça, c'était en parallèle. Mais donc, je reviens à ma question initiale. Est-ce que le DPO n'a pas des obligations ? C'est-à-dire que lui, si jamais il va et il dit « là, les conditions sécuritaires ne sont pas bonnes, il faut que tu fasses ça », si le responsable du service informatique lui dit « j'en ai rien à faire, ça me coûte trop cher, donc je ne vais pas le faire », est-ce qu'il n'a pas un devoir de le dire ?
0: Un devoir moral, certainement. Un devoir juridique, beaucoup moins. Parce que, et ça, c'est sans doute quelque chose qui pourrait évoluer dans la réglementation. Moi, je suis plutôt favorable. Il pourrait y avoir une idée de co-responsabilité, par exemple. Pas de responsabilité complète du délégué à la protection des données personnelles, parce que ce serait trop lourd d'un point de vue opérationnel, et puis par rapport à la réalité des rapports de pouvoir dans la structure. Mais on pourrait imaginer... Actuellement, le seul responsable légal, c'est le responsable de traitement. Le délégué à la protection des données personnelles, lui, est irresponsable, sauf s'il a eu connaissance explicitement de traitements illégaux et qu'il n'a pas prévenu. Voyez. Mais très souvent, la pratique est la suivante, c'est-à-dire que très souvent, on se débrouille pour que... Enfin, le délégué à la protection des données personnelles est au courant que des traitements oralement, par exemple, il y a une discussion de bureau ou dans un couloir sur « tiens, on voudrait faire telle ou telle chose », mais il n'a reçu aucun mail, donc il n'a pas été saisi formellement. Donc formellement, il n'est pas au courant.
1: Et puis il n'y a pas de trace.
0: Il n'y a pas de trace, voilà.
1: On va faire la pause. Juste, je précise quand même, DPO, DPD, c'est la même chose. L'un est en anglais. Je crois que c'est Data Privacy Officer.
0: C'est
1: et l'autre,
0: Data Protection Officer.
1: Protection, pardon.
0: C'est un terme de l'armée américaine et l'autre, c'est le terme français délégué à la protection des données.
1: OK, merci.

0: Donc on va revenir sur le rôle de cet officer en anglais, donc soldat, mais en français c'est plus délégué, donc c'est moins fort. Mais tout de même, c'est un rôle important. Et vous dites dans le livre que en Allemagne, par exemple, c'est très différent. Il est beaucoup plus considéré.
1: Alors oui, effectivement, il y a plusieurs choses. Il y a d'abord, effectivement, je dirais, les pratiques politiques et sociétales et l'histoire allemande et française qui sont différentes. C'est-à-dire que je pense que l'Allemagne a réfléchi à son passé, voilà, par rapport à la symétrie, à l'autorité, différemment. L'idée d'un auditeur qui est né d'une réglementation européenne dans la grande famille de l'administration publique, attaché viscéralement aux principes hiérarchiques, les deux.
0: Ça, c'est le côté français.
1: Voilà, les deux mouvements intellectuels s'acclimatent mal ensemble. C'est-à-dire l'idée de principes hiérarchiques et l'idée d'un électron libre qui a le droit de regarder ce qui se passe dans tous les traitements.
0: D'ailleurs, le RGPD était fait justement pour décentraliser et mettre au niveau de chaque entité quelque part l'autorité de contrôle. Enfin, bon, c'est un peu abusif de dire autorité,
1: oui.
0: mais
1: c'est ça.
0: La fonction en tout cas de contrôle.
1: C'est tout à fait ça. C'est-à-dire qu'effectivement, sur le papier, en théorie, le délégué à la protection des données personnelles est une petite autorité de contrôle décentralisée, mais très théorique. Parce que concrètement, ma carrière m'a montré que quand monsieur le DGS veut avoir... quand monsieur le DGS vient parfois
0: c'est quoi le DGS ?
1: Alors le directeur général des services. Vous savez, par exemple, pour prendre un exemple qui fera beaucoup réagir certains de vos auditeurs, par exemple, si on pense aux données syndicales, je ne sais pas si j'en ai parlé tout à l'heure, qui sont des données particulièrement protégées. Moi, il m'est arrivé dans ma carrière d'avoir un DGS qui vient de me dire « Tiens, j'ai des problèmes avec tel syndicat, est-ce qu'on pourrait pas utiliser la conformité contre les syndicats ?» Ben, non. Les données syndicales sont des données particulièrement protégées et ce serait aux syndicats de s'intéresser à leur donner. Et là-dessus, je me permets de donner un petit peu, de conseiller amicalement à tous les syndicats de France d'aller s'intéresser à la manière dont leurs communications sont organisées dans les systèmes d'information. Pourquoi je parle de ça ? Parce que les systèmes d'information des structures, qu'elles soient publiques ou privées, sont dans la jurisprudence française présumés, jurisprudence constante, plusieurs arrêts, considérés comme la propriété de l'employeur. Dit autrement, c'est le directeur d'une structure qui a la maîtrise, via son responsable informatique, mais sous ses ordres, de ce qui se passe sur son réseau. Et quand il y a des communications à l'intérieur d'une structure entre différents militants syndicaux ou entre des syndicats entre eux, ces communications passent par un système d'information dont la propriété appartient à l'employeur. Dit autrement, il a accès à ces communications et une manière de se protéger de ça, c'est d'écrire dans les mails, quand on s'échange des mails, personnels et confidentiels. Pourquoi c'est intéressant de faire ça ? Parce que ça empêche l'employeur d'ouvrir les dites communications, puisqu'elles ont été taguées comme personnelles et confidentielles. Pour autant, l'employeur peut toujours, avec l'intervention d'un juge, faire ouvrir ses communications, mais vous comprenez bien que c'est beaucoup plus compliqué et qu'il se met surtout en infraction s'il le fait.
2: Mais il faut que ce soit dans le courrier électronique ou dans le sujet ?
1: Dans le sujet,

0: que vous avez rencontrés lors de vos différentes expériences, parce que vous avez été comme mis au placard, on a effacé vos données, on ne vous a jamais répondu, vous avez subi des pressions. Donc comment comprendre ce climat général, quand même, que vous avez été dans des communes, dans des ministères, comment comprendre ce climat qui a l'air presque naturel, évident, de non prise en compte de votre rôle, de votre mission de service public?
1: Eh bien, je l'ai un petit peu évoqué tout à l'heure, je pense qu'il y a plusieurs facteurs. Il y a d'une part, effectivement, bon, il y a un facteur de genre. Je ne vais pas m'éterniser sur ce point-là parce qu'on ne n'est pas délégué à la protection des données personnelles, on le devient, c'est vrai, mais c'est qu'un aspect du sujet. Mais il est certain qu'être une femme dans la conformité face à des élus masculins qui ont toujours fait de la politique à l'ancienne sans s'intéresser à la réglementation, ce n'est pas évident. Il n'est pas évident de travailler parfois avec des responsables informatique qui eux aussi n'ont jamais vu débarquer des femmes juristes dans leur service informatique. Et quand je parle de ça parce que d'un point de vue territorial, c'est intéressant, mais justement dans les communes ou collectivités d'agglomération ou ministères dans lesquelles j'ai pu travailler, il y avait vraiment un refus territorial. C'est-à-dire que moi, en tant que délégué à la protection des données personnelles, j'aurais dû avoir accès au salle serveur, par exemple. Et systématiquement, je n'y ai jamais eu accès. On ne m'y a jamais invité. Et il m'est même arrivé une fois d'aller voir dans un ministère, d'aller essayer de voir le service informatique à son étage, qui, dès que je suis arrivé dans l'ascenseur, a essayé de m'empêcher de rentrer même dans le couloir où il y avait le service informatique. Voilà.
2: D'accord. Oui, donc le fait d'être une femme, le fait d'être juriste, puisque souvent en France, le rôle de DPD est tenu par des non-juristes.
1: Alors il y a ça, il y a aussi effectivement le principe hiérarchique dont j'ai parlé, c'est-à-dire effectivement une espèce de des petites baronnies locales. Ça c'est particulièrement vrai dans les collectivités territoriales, c'est-à-dire j'ai pu entendre des directeurs généraux des services qui m'expliquaient que la réglementation européenne ou la réglementation française informatique et liberté, quand on n'était pas à Paris, il fallait redescendre. Hein, la loi ne s'applique qu'à Paris et pas en province, donc on ne va pas nommer de délégué à la protection des données personnelles, c'est pas utile. Voilà, je pense qu'il y a un ensemble de raisons. Il y a cet aspect-là, pratique administrative, question de genre, et aussi une méconnaissance étonnante de la réglementation informatique et de liberté, parce qu'elle existe depuis très longtemps, mais ce n'est pas la priorité dans les collectivités publiques. Ça, c'est clair. C'est le numéro 40, la conformité. Pourtant, il suffit d'un équipement informatique qui explose dans une commune avec toutes les données de la commune. S'il n'y a pas de réplique des données sur un site distinct, ben c'est une catastrophe pour la commune. Mais pourtant, beaucoup d'élus et beaucoup de directeurs administratifs sous-estiment ce risque.
2: D'accord. Et par rapport au fait d'être une femme, il y a aussi le fait d'être une femme confrontée à des techniciens. Et moi, j'ai eu l'impression, même au début de l'émission, de l'entretien qu'on a eu, c'est que le droit s'oppose un petit peu à la technique, là, quelque part. Parce que la technique représente la puissance, l'efficacité, le fait que ça marche bien. Donc, quels que soient les coûts sociaux, en termes de droit, etc. Alors que le juriste, lui, est garant des libertés.
1: Alors, rebondir sur votre question, ce qui était intéressant souvent dans la perception qu'on avait du délégué à la protection des données personnelles, c'est que quand j'arrivais dans les services, on me disait « Ah, c'est l'informatique !» Comme s'il n'y avait pas de distinction entre le directeur des systèmes d'information ou un technicien informatique et moi. Et très souvent, la réalité, c'est qu'effectivement, le délégué à la protection des données personnelles, qu'il soit un homme ou une femme d'ailleurs, sera sous lien hiérarchique, sera contrôlé par un informaticien ou une informaticienne. Là où, selon moi, il faudrait qu'il soit systématiquement rattaché au plus haut niveau de l'organisation pour rester dans son rôle de conseil impartial. C'est-à-dire, c'est le job du responsable informatique d'aimer certains outils informatiques, d'être enthousiaste, pourquoi pas, de vouloir que ça circule. Et c'est le job du délégué à la protection des données personnelles de rappeler la réglementation, de dire qu'il y a un cadre, des garde-fous, etc. etc. Et les deux alors, ce n'est pas un point de vue, parce que la protection informatique et liberté, c'est une loi, mais disons que les deux approches doivent être entendues. Dans la pratique, quand il y en a un qui est sous autorité de l'autre, eh bien, comme disait Coluche, il y a toujours un qui est plus prolétaire que le prolétaire, c'est sa femme.
2: Ouais, et d'ailleurs, le budget de la CNIL, qui est-ce qui le...
1: Ben, c'est l'État, et alors justement, l'autorité de contrôle administrative... elle fait ce qu'elle peut, il y a plein

0: d'agents qui travaillent avec efficacité pour essayer de garantir ce rôle de protéger les données personnelles des Français. Il ne s'agit pas de taper sur tout le monde et sans nuance, mais il y a un problème certainement structurel que la CNIL a un personnel insuffisant et un budget insuffisant pour inspirer la crainte à un certain nombre de structures qui risqueraient vraiment un audit.
1: D'accord. Et
2: excusez-moi, juste un petit commentaire. Il me semble que la CNIL a la possibilité de lever en fait des amendes qui sont à son profit.
0: Alors la CNIL peut prononcer tout un éventail de sanctions. Elle peut commencer par des avertissements. Elle peut suspendre des données, des traitements de données personnelles. Elle peut prononcer des amendes sur le fondement du RGPD ou sur le fondement de d'autres réglementations. Et puis surtout, elle a un pouvoir de name and shame, la CNIL. C'est-à-dire que quand elle fait une délibération sur une structure, eh bien, pour une structure privée, elle écorne l'image client ou elle écorne l'image politique d'un responsable de traitement d'un parti politique, par exemple, qui ne respecterait pas la loi informatique et liberté. Pour autant, il y a tellement de structures en France et ils sont si peu nombreux à la CNIL.
2: Oui, moi je connais un exemple d'une entreprise, je crois que c'est Havas, qui a eu une amende, c'était pas loin d'un million d'euros.
0: Alors, sur les amendes, elles ont toujours l'air ébouriffantes quand on les entend. On entend Google, 850 millions d'euros, telle structure, etc. etc. Mais ce qui est toujours intéressant, à mon sens, c'est de ramener le quantum et le montant de ces amendes au chiffre d'affaires mondial ou France de la structure. Et là, on se rend compte que c'est peanuts et que même la structure, elle peut carrément provisionner les amendes. Prévoir les amendes qu'elle aura. C'est ce qu'elle fait d'ailleurs.
3: Oui, pour ma part, on parlait de politique et vous avez eu affaire à des communes, à des hommes politiques donc qui sont censés faire des choix, avoir des programmes et réfléchir à la politique des citoyens. Et moi, j'ai l'impression qu'il y a comme, vous parliez d'informatique, il y a comme une extension du domaine du code, même aux politiques. C'est-à-dire qu'on n'a pas l'impression que ces hommes politiques, bon, dans le livre en tout cas, soit soucieux de politique, mais de fonctionnement comme un code, et qui ont l'impression qu'ils veulent que ça fonctionne. Et c'est pour ça que je ferai le lien comme ça entre pour moi tous les refus que vous avez auxquels vous avez été confrontés et une certaine abandon du politique en fait.
0: Il y a effectivement un discours dominant, on parlait d'extension du domaine de la lutte, de discours dominant, une idée qui se répand, on essaye de bourrer les esprits avec l'idée que point de salut hors de la technologie, point de salut en dehors de l'intelligence artificielle, ces sujets sont indiscutables, la technologie serait bonne en soi, l'intelligence artificielle serait bonne en soi. Et on s'aperçoit que en fait la technologie doit, enfin dans le RGPD, l'un des considérants de cette réglementation, c'est que le RGPD doit servir l'humanité. C'est le deuxième considérant. J'ai l'impression qu'il a été oublié quelque part sur la route.
2: La technologie serait bonne en soi, ça, à la limite, j'ai envie de dire que c'est la version presque la plus caricaturale. Il y a beaucoup plus vicieux qui consiste à dire elle est neutre, tout dépend de à quoi on l'utilise. Et on ne dit jamais qui est le « on », ni quelles sont ses intentions, ni s'il ne va pas changer de contrôle. Et ce qui veut dire que, en fait, nous, ce qu'on dit de façon cruciale à Parole Technocritique et à Technologos, c'est qu'aucune technique n'est neutre parce que toute technique laisse des traces dans son usage. Si je vous parle par une radio, là, il y a une vitre au travers de nous, on se regarde. Ça fait partie de ce que je dis. Et c'est pour ça aussi que dans une radio, j'aimerais bien qu'on ait plus souvent des commentaires des auditeurs. N'hésitez pas, on ne m'avait pas demandé de le dire, mais je pense que ça gêne personne. Ça doit être interactif, ça doit être humanisant. Tout le reste, c'est déshumanisant.
0: Bien sûr, il est certain que les développements technologiques actuels annoncent une humanité particulière, médiée à tous les niveaux de la vie. On va au supermarché, on est sur la caisse automatique. Bientôt, mon voisin à la terrasse d'un café va porter des lunettes connectées qui permettent de me filmer pour protéger ses enfants. Est-ce que je vais me foutre sur la gueule avec mon voisin si je suis anarchiste pour ne pas qu'il me filme? Est-ce que c'est la société qu'on veut? Est-ce qu'on va être filmé 24 heures sur 24 dans nos chambres d'EHPAD plutôt que d'avoir une infirmière ou une voilà, un personnel en charge du soin et surtout quelqu'un à qui, comme vous le dites, je pourrais parler, une présence humaine. Parce que, voilà, notamment dans les questions de l'éducation, enfin, si on pense par exemple à deux sujets clés pour l'avenir de nos sociétés, à savoir la santé et l'éducation, est-ce qu'on veut des enfants éduqués par des intelligences artificielles et plus des professeurs physiques et humains ? Est-ce qu'on veut des hôpitaux où le personnel de santé sera remplacé par des IA ? Est-ce que c'est cette société-là qu'on veut ? En tout cas, ça doit être un choix démocratique, ça doit pas être un choix qu'on doit subir, ça doit pas être une société qu'on doit subir.
1: Oui, pardon, il nous reste une dizaine de minutes et on n'a pas encore abordé le sujet de la souveraineté. Et c'est pourtant important dans votre livre, puisque vous posez la question quand a-t-on abandonné la souveraineté ? Parce que les fuites de données, les ingérences étrangères, ça ne sort pas de nulle part.
0: Alors, on pourrait presque dire liberté, égalité, protection des données. Donc, on appellera ça l'appel du 11 septembre. On est opportunément le 11 septembre pour un numérique français libre et démocratique. Alors, effectivement, il y a un sujet dont on n'a pas beaucoup parlé, mais qui est pourtant omniprésent dans nos vies à titre individuel, dans les collectivités publiques et partout. C'est le problème des ingérences étrangères. C'est-à-dire, vous parliez de tout à l'heure, qui est la technologie ? Bah, c'est essentiellement... un certain nombre, enfin les GAFAM, hein, pour les nommer directement, Amazon, Microsoft...
1: Enfin, les États-Unis. Hein.
0: Les États-Unis, Amazon, Microsoft, Meta, qui pénètrent nos administrations avec leurs infrastructures, avec leurs logiciels. Voilà, alors je ne sais pas si... il y a actuellement un cadre... européen dans lequel nos données de citoyens sont transférées aux États-Unis, qui s'appelle le Data Privacy Framework. Et donc c'est un cadre qui repose sur une logique d'auto-certification. C'est-à-dire que en fait actuellement les transferts des données personnelles des Européens que nous transmettons tous via des plateformes, que ce soit Facebook, Twitter, Instagram, ou via les données qui sont transmises à notre insu par ces collectivités publiques qui ne prennent pas la peine de prendre les garanties nécessaires pour protéger nos données, les données partent aux États-Unis, pour être clair, malgré une résolution du Parlement européen qui avait considéré que le système de protection américain n'était pas adéquat, c'est-à-dire n'était pas équivalent au système de protection européen. En fait, c'est un feuilleton depuis 30 ans où la Commission européenne autorise des transferts de données des Européens. À chaque fois, ce cadre, enfin un cadre qui a été d'abord le Safe Harbor, puis le Privacy Shield et aujourd'hui le Data Privacy Framework, mais ce sont des cadres qui finalement se ressemblent. Contre la volonté de nos parlementaires européens, contre des activistes qui expliquent pourquoi c'est problématique de transférer nos données aux États-Unis. En l'état actuel de la réglementation, nos données sont toujours légalement transmises aux États-Unis.
1: Et voilà. Pourquoi c'est problématique de transférer nos données aux États-Unis ?
0: Alors, pourquoi c'est problématique de transférer nos données aux États-Unis ?
2: Données médicales, hein ?
0: Alors, toutes nos données. Nos données personnelles. Parce que vous avez des agences américaines qui accèdent aux données des Européens et que vous avez une impossibilité de fait et concrète d'exercer vos fameux droits d'accès, de rectification et d'opposition sur ces données. Parce que essayer d'exercer votre droit d'accès chez Facebook, en tant que professionnel, j'ai essayé, bon courage à vous.
1: Mmh, oui, ça sort du cadre européen, donc on n'a pas accès. Et...
0: Voilà. De fait, on n'a pas accès à ces données-là.
1: Ah ouais,
0: voilà.
1: C'est grave,
0: et,
1: ouais.
0: Et souvent, on dit, moi, j'ai rien à cacher, mais en fait, moi, je ne m'interroge pas tellement sur la sécurité de ces entreprises-là, parce qu'elles ont une image client, donc bien sûr qu'elles travaillent beaucoup leur sécurité, mais par contre, elles ont de très nombreux partenaires, toutes ces sociétés. Des partenaires commerciaux, des banques, des assurances, des listes entières de partenaires qu'on peut consulter, d'ailleurs, si on fouille un peu sur leur plateforme, et c'est un vrai travail d'archéologue. Mais donc, quand vous chattez innocemment avec votre collègue sur Teams en expliquant que votre enfant est autiste, bah dites-vous bien que Microsoft est au courant. Microsoft et tous ses partenaires commerciaux. Voilà. Que Microsoft est au courant de l'état de santé de tout le gouvernement français.
1: Et oui.
3: Et la CNIL elle-même a validé le transfert
0: et la CNIL, données. Et la CNIL a transféré en 2024 le transfert des données d'assurance maladie des Français. Tout ça a été confirmé par le
3: Microsoft.
0: Tout ça a été, il y a eu un arrêt du Conseil d'État qui a validé cette délibération de la CNIL. Voilà, que dire dans une décision que je vous invite à aller consulter vous-même sur le site de la CNIL, où la CNIL reconnaît qu'il y a un risque d'ingérences étrangères, mais que faute d'alternative, elle autorise quand même ce transfert. Et fait tout à fait étonnant, je n'affirme rien, je n'en sais rien, mais j'ai noté le calendrier, la présidente de la CNIL a été reconduite à ses fonctions dans les 2 semaines après cette délibération.
1: Faute d'alternative. Donc, d'accord. Donc, c'est le choix en fait des acteurs techniques qui dominent.
0: Ben, c'est-à-dire qu'il y a une espèce d'impuissance apprise. On a une mentalité de néo-colonisé où il est évident que c'est pas évident de rattraper 30 ans de retard numérique et technologique. Mais si un de nos politiciens ou un de nos partis politiques avait un programme un petit peu solide avec un espèce de plan Marshall à la française pour la protection des données personnelles, bien, il faudrait injecter des millions, peut-être des milliards, pour créer des data centers français et des infrastructures françaises.
1: Alors, oui, voilà, alors nous,
0: avec des ingénieurs français.
1: Nous, technocritiques, on dit plutôt qu'il faut limiter le recours à ces technologies.
0: Mais ce n'est pas incompatible. C'est-à-dire que quand je dis qu'il en faut, c'est qu'il en faut parce qu'il y a peut-être dans la vraie vie une utilisation minimale de la technologie. Mais bien sûr que le fait de réduire le recours à la technologie, il est certain que si on s'ennuie et qu'on veut faire des recherches frivoles, quand on fait une recherche avec de l'intelligence artificielle versus faire une recherche simple sur un moteur de recherche, c'est 10 fois plus consommateur en énergie. Donc voilà effectivement le type de... Et même, enfin, vous avez une position que je ne connais pas dans le détail chez Technocritique là-dessus. Mais si on part du principe qu'il faut un minimum de technologie, eh bien, cette technologie, il faut qu'on soit souverain dessus. Voilà.
1: C'est
0: souverain en termes de technique et souverain en termes démocratique et transparent.
1: Voilà. Il ne s'agit pas d'égaler les géants, les puissances. Voilà.
0: Non, non. Ouais. Mais il s'agit en tout cas de ne pas être esclave de ces puissances.
1: Bien sûr.
0: Et actuellement, on est esclave de ces puissances. On est dans les mains. Enfin, pour avoir une formule choc, mais je pense parlante, le jour où le gouvernement américain de M. Trump ou un autre gouvernement nous suspend l'accès, et ça a été fait avec Anthropic 6, une intelligence artificielle, il n'y a pas longtemps. Le jour où elle fait ça avec Microsoft, Amazon et Meta, l'économie européenne et française s'arrête.
1: Oui, effectivement.
2: Quand vous avez dit « il faut qu'on soit souverain », le « on », encore une fois, me semble problématique, parce que le « on », est-ce que c'est collectivement, c'est-à-dire l'égal État, ou est-ce que c'est chacun ? Je pencherais plutôt pour le deuxième, sans être surtout pas libertarien, bien sûr. Et pour ce qui est de ce que vous avez décrit là, j'y vois des problèmes aussi, par exemple, parce que imaginez que demain, la Chine envahit Taïwan. Du jour au lendemain, on n'a plus accès aux 3/4 de la production de puces. Votre voiture ne peut plus être réparée, plus rien ne va marcher pour 10 ans. Je peux vous dire que là, on fera ce que les Chinois nous diront de faire.
0: Absolument. Mais c'est la raison pour laquelle moi je suis très favorable, alors je ne citerai pas ni d'hommes politiques, ni de femmes politiques en particulier, mais à ce qu'il y ait un réveil industriel français, en dehors de la technologie, c'est-à-dire que idéalement, la France devrait se doter d'un plan pour être autonome sur le plan énergétique, industriel, pour avoir une technologie dont elle soit complètement maître, et je ne vois pas pourquoi on serait incapable de produire nous-mêmes nos puces en France, notre infrastructure en France. C'est une question d'investissement.
2: Alors,
0: de courage politique.
2: Pour ce qui est des puces électroniques, c'est un peu spécial parce que les investissements sont gigantesquissimes. Une usine, c'est de l'ordre de, au début, 10 milliards de dollars. Voilà. Donc la France ne peut pas, et même l'Europe, ça va être difficile.
1: J'ai une question un peu folle, peut-être pour finir, c'est pourquoi est-ce que le droit ne dirait pas certaines technologies sont tellement néfastes parce que tout le monde ne peut pas s'en doter sans tout simplement détruire la planète, et bien ces technologies-là, on les abandonne. Est-ce que ça peut être possible au niveau du droit ?
0: Alors, je ne sais pas à quelle technologie vous...
1: Bah, les puces...
0: Je ne sais pas exactement ce que vous visez, si vous visez ces puces. Alors oui, je comprends ce que vous voulez dire. C'est-à-dire que vous voudriez bannir certaines technologies, en fait, faire une forme de protectionnisme...
1: Non, dire qu'au niveau international, mais ça doit être compliqué au niveau international, mais qu'au moins on dise, voilà, comme on ne peut pas tous s'en doter à égalité, et qu'il y aura toujours des maîtres et des esclaves, et bien que, qu'on limite, qu'on restreigne.
0: Bah, voilà. si vous pensez à l'intelligence artificielle, effectivement, il y a des gens qui sont favorables à un moratoire. Alors, moi, à titre tout à fait personnel, même si on ne sera pas d'accord là-dessus, je pense que ça, ce serait une erreur. Je pense que ce serait une erreur, parce que je pense que l'intelligence artificielle, c'est une arme, enfin, c'est une course à l'IA en ce moment, sur le plan militaire, et qu'il faut être lucide, il faut y aller nous aussi.
1: Ah oui, alors là, on n'est vraiment pas du tout d'accord, mais on peut finir là-dessus et puis y revenir plus tard, avec plaisir. On va passer aux annonces technologos. Justement, si ça vous intéresse, on a un débat le 6 octobre à la Maison des Associations du 12e, au 181 Avenue Daumesnil, sur science, pouvoir et société, avec un de nos adhérents et plusieurs intervenants des rencontres précédentes de technologos qui parlent de ces sujets, dont François Graner, Arthur Gerber, Patrick Albert.
4: À
1: 19h, le 6 octobre, Maison des Associations.
0: J'ai noté dans mon agenda.
1: Merci beaucoup, Jeanne. Merci, Serge, Olivier, Blaise. Et puis, voilà, donc on vous donne rendez-vous le mois prochain. Vous pouvez nous écrire à parole@technologos.fr pour nous donner votre avis sur les émissions et peut-être des sujets sur lesquels on pourrait intervenir.

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0: Bonjour, nous sommes le 25 septembre 2026. Vous êtes sur Fréquence Paris Pluriel 106.3 FM. Vous écoutez Arc-en-Ciel, l'émission de l'Accord, l'Assemblée citoyenne des originaires de Turquie. Depuis le 12 septembre 2026, les autorités turques mènent une nouvelle vague de répression contre la communauté LGBTI+. Dans 15 provinces, plus de 116 personnes ont été arrêtées, dont 82 placées en détention. Et des dizaines d'organisations ont été ciblées par la police. Dans cette opération, baptisée Ailem Güvende, ma famille est en sécurité par les autorités, outre les fondateurs, dirigeants et militants des organisations LGBTI+, il y avait également des journalistes et défenseurs de droits qui ont été visés juste pour soutenir ces organisations. Des sites web et des centaines de comptes de médias sociaux ont été bloqués pour rendre compte de ces événements. Le 18 septembre 2026, il y avait des mobilisations partout dans le monde et nous nous sommes joints en France pour manifester notre solidarité. Aujourd'hui, nous allons partager avec vous l'enregistrement sonore des discours de cette manifestation, plutôt rassemblement. Avant de passer à l'enregistrement, je souhaite partager avec vous trois annonces de l'accord. L'accord est l'EGAM, ou l'EGEM, laboratoire d'études géopolitiques pour la mémoire, vous invite à l'atelier participatif sous le thème « Médias et racisme, décoder les discours, repérer les biais ». Ça sera le mardi le 29 septembre 2026 à 18h à l'accord de Bisslu Bouchardon, 10e arrondissement. Par contre, pour pouvoir participer à cet atelier, il faut faire une inscription par mail, donc envoyez-nous à l'accord vos mails. Deuxième annonce, c'est pour le 2 octobre 18h, il y aura un rassemblement devant l'atmosphère, un rassemblement contre le racisme et le fascisme dans le 10e, qui sera organisé par le collectif de mobilisation solidaire du 10e, au 49 rue Lucien Saint-Pé, 10e arrondissement, donc c'est sur le quai de Canal Saint-Martin. Le 11 octobre, première brunch de l'année, de 11h à 14h, toujours aux locaux de l'accord de Bisslu Bouchardon, 10e, juste à côté de la porte Saint-Martin. Merhaba, bugün 25 Eylül 2026, Frekans Paris Pluriel 106.3 FM'desiniz. Paris'te bulunan Türkiye'li Yurttaşlar Meclisi, LAKOR'un Arkansiyel yani Gökkuşağı programını dinlemektesiniz. 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
1: Merci à tous d'être présents en nombre pour ce rassemblement de colère, ce rassemblement de lutte qui, pour nous, dans le cadre de l'intérêt LGBT avec les associations premières signataires, est un rassemblement qui était important, essentiel à organiser. Face à la répression sans précédent organisée par le gouvernement turc de Recep Tayyip Erdogan, les 12 et 13 septembre dernier, lors de l'opération Ma famille est en sécurité, nous avons appelé collectivement à rejoindre ce mouvement international de protestation qui se déroule actuellement partout au niveau international et au niveau européen. Un mouvement de colère face à une répression sans précédent, avec plus de 160 personnes arrêtées sur le seul week-end de la semaine dernière, avec encore aujourd'hui plus de 80 personnes placées en détention pour simplement s'être autodéterminés par eux-mêmes dans le droit à s'aimer et le droit à exister. Aujourd'hui, l'inter-LGBT, tout comme toutes les associations premières signataires et tous les collectifs ici et associations présentes, vous faites le choix de ne pas vous résilier, vous faites le choix de ne pas ployer, de ne pas plier, et c'est en ce sens que nous sommes aujourd'hui rassemblés à proximité de l'ambassade de Turquie pour crier notre colère et notre indignation alors que la Turquie ambitionne aujourd'hui d'intégrer par exemple l'Union européenne avec un certain nombre de valeurs humanistes qui sont incompatibles avec ce qui se passe aujourd'hui au gouvernement turc. C'est des choses qui se sont déjà déroulées depuis déjà plusieurs années. En juin 2025 également, il y a eu des actes graves et LGBT-phobes faits par le gouvernement de Recep Tayyip Erdogan. Et aujourd'hui, nous sommes collectivement déterminés à dénoncer ces agissements et demander la libération de l'ensemble des personnes incarcérées pour des raisons injustes et injustifiables. Alors on va tout de suite laisser la parole. Et comme je vous l'ai dit tout à l'heure, pour les personnes qui n'étaient pas là, on va d'abord donner la parole au collectif turc LGBTI+, au collectif turc et associations turques, puis les associations LGBT généralistes, puis les associations généralistes qui se sont inscrites sur l'ordre de parole. Nous allons donc donner la parole pour commencer au collectif Orta Serki, s'il vous plaît, de venir. Et je vais demander à toutes les personnes qui doivent prendre la parole de venir à peu près ici, s'il vous plaît, c'est-à-dire l'association Accort, Lactit et Young Struggle, SOS Homophobie si vous êtes là, Stop Homophobie, Contact, la Fédération LGBTI, Amnesty, la LDH, et on aura un mot de clôture de l'inter-LGBT. Voilà. Nous allons donc donner la parole au collectif Orta Serki.
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5: 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Bonsoir à tous. Je vais m'occuper de traduire ce qui vient d'être dit par les camarades et à partir d'un texte qui a été rédigé par un ensemble de camarades LGBT. Dans la nuit du 12 septembre 2026, dans le cadre de l'opération appelée « Ma famille est en sécurité » par le gouvernement de l'AKP, des perquisitions ont été menées simultanément dans plusieurs villes, dans des domiciles, dans des bureaux, d'associations et des lieux de divertissement. Ces perquisitions ont directement visé des associations, 7 associations de défense des droits des personnes LGBTI et 2 associations dans le domaine du VIH. En même temps, une campagne de désinformation contre les associations et les activistes LGBTI+ a été lancée. Dans le cadre de ces opérations, au moins 162 personnes ont été placées en garde à vue, parmi lesquelles des membres de la société civile, des activistes LGBTI+, des militantes féministes, des personnes trans, des travailleuses du sexe, des avocates et des journalistes. Au moins 82 personnes ont ensuite été placées en détention, parmi lesquelles des fondatrices d'associations et des membres de conseils d'administration. L'accès aux comptes des réseaux sociaux des journalistes, d'organisations de la société civile et de médias qui ont parlé de ces opérations, ont exprimé leur solidarité avec les personnes LGBTI+, a été bloqué. Il est rapporté que pendant les interrogatoires, des questions ont été posées sur le fonctionnement habituel des associations, mais aussi pour savoir si elles encouragent les enfants et les jeunes à devenir homosexuels ou à adopter des identités trans. Cela montre que l'on cherche à criminaliser des personnes LGBTI+, en mélangeant des délits inventés avec les activités légitimes des associations et leurs travaux basés sur les droits humains. On observe également une augmentation de la pression sur la liberté de rassemblement et de réunion. À Ankara, Istanbul et Izmir, des personnes qui ont protesté contre les opérations ont été placées en garde à vue. Nous le disons clairement, tout sous le gouvernement de l'AKP, personne n'est en sécurité. Alors que les féminicides ne sont pas empêchés, que les abus contre les enfants sont tolérés, que le travail des enfants continue, que les difficultés économiques et l'inflation font tomber de plus en plus de personnes sous le seuil de pauvreté et que la violence augmente dans la société, présenter les personnes LGBT+ comme une menace est hypocrite et représente une catastrophe pour la démocratie. Les associations LGBT+ font partie intégrante de la société civile en Turquie, dans un contexte où elles sont prises pour cible. Aucune organisation de la société civile et aucun membre de la société civile ne sera en sécurité. Dans ces pratiques menées contre les personnes LGBT+, nous sommes aussi témoins de la complicité de l'Europe et de l'Occident avec le gouvernement de l'AKP. Alors que la Turquie devient étape par étape un pays de moins en moins sûr pour les personnes LGBT+, ces mêmes pays occidentaux qui s'éloignent eux-mêmes de plus en plus des principes des droits humains classent la Turquie comme un pays sûr. Ils enferment en Turquie pendant des années des personnes LGBT+ migrantes qui ont fui la pauvreté et la guerre, l'homophobie et la transphobie dans les pays voisins, tout en prétendant que ces personnes-là se trouvent dans un pays sûr. Sur la même base, ils rejettent aussi des demandes d'asile des personnes LGBT+ originaires de Turquie, en affirmant que la Turquie est un pays sûr. Dans ce contexte, nous appelons aussi la société civile européenne et occidentale à agir contre la criminalisation actuelle des personnes LGBT+ en Turquie, ainsi que contre les politiques migratoires de renvoi. Nous l'appelons à dénoncer cette coopération et à être solidaires des personnes LGBT+ migrantes. En prenant compte les événements mentionnés ci-dessus, nous adressons l'appel suivant aux organisations internationales de défense des droits humains et à nos partenaires internationaux. Missions diplomatiques et institutions internationales, prenez contact avec les autorités turques par des lettres officielles et des réunions. Et faites-leur savoir que vous suivez les opérations, les gardes à vue et les restrictions visant les organisations LGBTI+ et les défenseurs des droits humains. Allez au-delà des déclarations exigeant exprimant une inquiétude générale. Affirmez publiquement, comme dans vos échanges privés, qu'il est inacceptable que des défenseurs des droits soient placés en garde à vue et poursuivis en justice pour leur activité légitime. Et demandez la libération immédiate des personnes détenues. Demandez aussi que les enquêtes et les procédures judiciaires respectent le droit international, notamment la liberté d'association, la liberté d'expression et le droit à la défense. Indiquez clairement que les pressions exercées contre les personnes LGBT+, les défenseurs des droits et la société civile seront prises en compte dans l'ensemble des relations avec la Turquie. Il faut suivre de près les tentatives de présenter la solidarité internationale et les financements légaux comme des délits et reconnaître que ces tentatives menacent non seulement les organisations LGBTI+, mais aussi l'ensemble du mouvement des droits humains en Turquie. Il faut également s'assurer que les mécanismes internationaux ne financent et ne et de financement et de coopération atteignent des acteurs indépendants de la société civile qui travaillent pour les droits humains et vérifient que les ressources ne sont pas dirigées vers des structures contrôlées par l'État. Malgré les pressions actuelles, il est essentiel de continuer à soutenir les organisations LGBTI+ en Turquie. Ce soutien ne doit pas être retiré, au contraire, il doit être renforcé par des stratégies durables et garantissant la base de la société civile. Nous sommes inquiètes pour toutes les personnes qui ont été passées en garde à vue, détenues et touchées par ce climat de peur. Mais elles ne sont pas seules. Nous savons que, tout au long de son histoire, le mouvement LGBTI+ a grandi dans la lutte et la résistance. En puisant sa force dans le soutien mutuel de la rue Ulker au mouvement Gezi, de la rue Beyram à Eraman, nous sommes celles et ceux qui s'entraident mutuellement et font grandir. Qui pensent nos blessures respectives et qui ne s'abandonnent jamais les unes et les autres. Comme toujours, nous avons toujours été ici et nous continuons à être ici. En tant que personne LGBTI+, originaire de Turquie, nous continuons à marcher aux côtés de nos camarades en turc. Comme le dit notre slogan en turc, nous ne sommes ni seuls, ni fautifs. Merci. Bravo.
1: Merci. Nous passons maintenant la parole à l'association Accort, s'il vous plaît.
6: Bonsoir à tous et à toutes. En tant que l'Assemblée citoyenne des origines de Turquie, notre présence ici s'imposait pour marquer notre solidarité et notre indignation. Notre solidarité d'abord à la communauté LGBTQI de Turquie, aux défenseuses et aux défenseurs des droits, de leurs droits, à leurs proches, à leurs familles. Ciblée par le régime insuffisamment défendu par les grands partis d'opposition, la communauté LGBTI de Turquie s'est vue progressivement mis au banc de la société à travers les discours des autorités avec une dégradation continue de leur situation depuis une dizaine d'années. La semaine dernière, c'est une nouvelle étape qui a été franchie. L'homophobie ambiante dans les discours s'est transformée en une politique concrète de répression. Dans une société où l'État favorise le discours et les pratiques autoritaires et patriarcales, ce résultat était malheureusement à craindre. Celles et ceux qui ont de la mémoire se souviennent peut-être que Erdogan lui-même avait eu un discours d'ouverture et de tolérance envers la communauté LGBTI avant son élection. En 2002, il avait dit « Nous voulons que les droits des homosexuels soient garantis par la loi. Ils sont parfois dénigrés dans les médias et nous réprouvons cette situation. » Pourtant, toute son histoire, ses pratiques, ces traditions politiques indiquent qu'il ne pouvait que se transformer en oppresseur des minorités. Notre indignation est forte, car ces mêmes minorités ne peuvent malheureusement compter que sur elles-mêmes et sur les solidarités qu'elles peuvent construire entre elles. On prend l'exemple du mouvement des femmes, du mouvement des Kurdes. Et enfin, les grands partis d'opposition de Turquie hésitent à les défendre et de peur d'être associés à ces mêmes minorités. La solidarité internationale est d'autant plus nécessaire que dans ces cas-là, et notre présence est une obligation morale. À l'heure où le ciel s'assombrit un peu partout, nous devons toujours avoir présent à l'esprit qu'aucun de nos droits n'est acquis et qu'il peut être remis en cause plus rapidement que ce qu'on pense. Il existe un slogan de la communauté LGBT turquique qui est souvent scandé dans les manifestations et je pense qu'il correspond aussi parfaitement à l'accord autant que présent. Je termine donc ma prise de parole en écho à nos frères et sœurs en Turquie. Nous sommes ici, nous ne partirons pas, vous devez vous y faire. Alışın buradayız, kalıyoruz.
1: La parole est maintenant à Aktil, association culturelle des travailleurs et travailleuses de Turquie et Kurdistan.
7: Est-ce que vous pourriez monter le son pour qu'on entende derrière aussi
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9: Merci. Donc on donne la parole à Young Struggle pour un témoignage de qui nous vient de Turquie, tout simplement.
10: Donc ça a été dit, mais on a reçu un témoignage, et donc c'est un camarade qui voulait qu'on partage son témoignage ici en France, donc on l'a traduit et je vais pouvoir le lire en français. Bonjour, je m'appelle Kan. Je suis une personne LGBTI+, originaire de Turquie. Comme vous le savez tous, il y a quelques jours, des organisations LGBTI+, à travers tout le pays, ont été attaquées par la police. Les portes des maisons de nos amis ont été enfoncées. Elles et ils ont été interpellés, et certains et certaines d'entre eux ont été arrêtés sur la base d'accusations sans fondement. Par la suite, l'État a bloqué l'accès aux comptes des réseaux sociaux des militants et des organisations, dans le but de perturber notre capacité à nous organiser. Depuis des années, pas à pas, nous nous sommes battus pour nos droits et les avons obtenus en payant le prix fort. Aujourd'hui, ils font tout ce qu'ils peuvent pour nous priver de ces droits du jour au lendemain. Tout au long de l'histoire de la Turquie, nous avons toujours été utilisés comme une cible facile par l'État, comme un ennemi intérieur, qu'il pouvait désigner chaque fois qu'il en avait besoin. Nous avons toujours été la cible d'attaque. Mais ces dernières années, cet État fasciste n'a cessé d'attiser la haine contre la communauté LGBTI+. Et avec cette dernière attaque, il a franchi une ligne encore plus grave. Ils ont baptisé cette opération « Ma famille est en sécurité ». Comme si la plus grande menace pour les familles n'était pas le climat de haine et d'anarchie qu'ils ont eux-mêmes créé. Regardez combien de femmes et d'enfants subissent des violences au sein même de leur foyer en Turquie et au Kurdistan, occupé par la Turquie. Regardez ces enfants contraints de vivre dans des internats religieux parce que leurs familles sont pauvres, qui y sont ensuite victimes d'abus sexuels. Regardez ces femmes assassinées par leur mari ou leur père. Regardez ces familles vivant en dessous du seuil de pauvreté. Regardez ces enfants qui vont à l'école le ventre vide. Regardez la mère de Gulistan Doku, une jeune femme qui a disparu et dont l'affaire a été ensuite étouffée par les 27 fonctionnaires après qu'elle eût été violée et assassinée par le fils d'un gouverneur. Tout cela, c'est le résultat de la haine et de l'anarchie que l'État fasciste répand depuis des années, ainsi que de la pauvreté systématique qu'il a engendrée. Les véritables monstres qui font du mal aux familles et aux individus ont besoin de quelqu'un d'autre à blâmer. Et une fois de plus, ils nous ont choisis comme victimes. En tant que personne LGBTI+, vivant en Turquie, je vis déjà dans une grande peur. Quand je sors le soir, je me surprends à observer le visage de certains hommes, en essayant de comprendre s'ils pourraient deviner que je suis gay, et s'ils risqueraient de me faire du mal. Parfois, j'essaye même de ne pas parler, car j'ai peur que les gens puissent deviner mon orientation sexuelle à ma voix. Être une cible facile, tant pour l'État que pour une partie importante de la société, est quelque chose qui nous pèse énormément sur le plan psychologique. Ce qui nous permet de tenir, c'est la solidarité que nous tissons entre nous et les espaces sûrs que nous créons ensemble. Avec cette attaque policière, cette peur s'est considérablement amplifiée. Les associations LGBTI+, qui ont été attaquées, sont les lieux où nous pouvons demander de l'aide si quelque chose nous arrive. Ce sont des lieux qui nous soutiennent de toutes les manières possibles. Aujourd'hui, je m'inquiète sérieusement pour ma sécurité. Aujourd'hui, je m'inquiète sérieusement pour ma liberté, ainsi que celle de mon mari et celle de mes amis. Si vous vous interrogez sur la situation actuelle de nos amis qui ont été placés en détention, il semble que le suivi attentif de cette affaire à travers le monde protège nos amis détenus contre des actes de torture policière à grande échelle. Pourtant, certains de nos amis ont été victimes d'insultes et de violences physiques. Sans les messages de solidarité et les manifestations venues du monde entier, je pense qu'ils auraient subi un sort encore bien pire. Quand je pense aux violations des droits qu'ils ont commises par le passé, je peux imaginer ce qu'ils pourraient faire subir à nos amis en détention. Et cela m'effraie. L'attention des médias et la solidarité mondiale sont les meilleurs remparts qui protègent nos amis contre la torture. Mais il y a une chose qui me touche personnellement le plus. En raison des opinions pro-gouvernementales de ma famille, je suis quelqu'un qui ne peut pas exprimer ouvertement mon identité et mes convictions. À cause de cela, je ne peux pas descendre dans la rue et me battre pour ma libération de mes camarades qui défendent nos droits à tous depuis des années. J'ai honte de ne pas pouvoir défendre la liberté dans la rue, tout comme ils ont défendu nos droits à tous pendant des années. C'est un fardeau qui est vraiment lourd à porter. En tant que personne de Turquie, LGBTI+, comme moi, et qui ne peuvent pas s'exprimer pour des raisons différentes. C'est exactement pour cela que vos voix sont si importantes. Je vous suis si reconnaissant d'être la voix que tant d'entre nous ne peuvent pas faire entendre. Je vous suis si reconnaissant de renforcer notre solidarité. Entendre parler des manifestations qui ont lieu partout dans le monde nous donne de la force. Cela exerce une réelle pression sur l'État turc, qui a fait le choix de nous, qui a fait de nous des cibles. Et cela nous protège contre des attaques encore plus traumatisantes. Chaque fois que je vois les messages et les manifestations qui nous parviennent du monde entier, la peur qui nous habite commence à se transformer en courage. Savoir que nous ne sommes pas seuls et que nous sommes bien organisés donne un sentiment de force. En ce moment, personnellement, me sentir fort est ce dont j'ai le plus besoin. Je suis reconnaissant que nous menions une lutte organisée partout dans le monde et que nous combattions ensemble les ténèbres. Je ne vous connais pas personnellement, mais je sens que nos cœurs battent au rythme du même esprit de résistance et d'amour. Votre existence donne de la force non seulement à nous, mais aussi à nos camarades partout ailleurs dans le monde où les personnes LGBTI+ sont prises pour cible. Et elle fait trembler tous les régimes oppressifs. Peu importe les efforts qu'ils déploient pour répandre la haine, ils ne pourront jamais vaincre l'amour. En mon nom et au nom de mes camarades ici présents, merci. Merci de vous tenir à nos côtés au moment où nous en avons le plus besoin. Merci pour votre solidarité.

0: La parole est maintenant à l'association Zora, association de jeunes femmes et personnes non binaires internationales.
1: Merci de nous donner la parole. Alors avant toute chose, nous souhaitions adresser notre solidarité indéfectible avec nos frères, nos sœurs et nos camarades poursuivis, réprimés et arrêtés par l'État fasciste turc. Je prends la parole pour lire un texte écrit par Zora Paris, organisation de jeunes femmes et personnes non binaires, anticapitalistes et internationalistes. Comme vous le savez déjà, cette semaine a été extrêmement dure pour le mouvement LGBTI+ en Turquie. Plusieurs centaines de personnes ont été arrêtées. Partout dans le pays, des sites internet et réseaux sociaux ont été bloqués et toute tentative de solidarité violemment réprimée. Cela s'inscrit dans un contexte bien particulier, celui de la décennie de la famille. Ce vaste programme, lancé par Erdogan, dirigeant fasciste, a pour objectif de réaffirmer la famille hétéropatriarcale comme base de la société. Cette dynamique est générale au niveau mondial. Lorsque Macron appelle au réarmement démographique et à l'envoi de lettres appelant à faire des enfants, il est dans la même logique, celle du contrôle des corps qui est au cœur du projet fasciste turc. Avec cette nouvelle attaque contre la base du mouvement LGBTI+, l'État turc démontre encore une fois son visage le plus réactionnaire et le plus répressif. Face à cela, nous devons prendre exemple sur les camarades LGBTI+ en Turquie. Nous devons descendre dans la rue, amplifier le mouvement de solidarité et combattre la répression partout où elle s'abat. Nous souhaitons aussi remercier les collectifs ayant rendu ce rassemblement possible et réaffirmer nos revendications. Nous réaffirmons donc ici, nous demandons la libération immédiate de tous les prisonniers et prisonnières LGBTI+ détenus en Turquie, de tous les militants et toutes les militantes, et de tous les prisonniers politiques en général, en Turquie, au Kurdistan et partout dans le monde. Nous appelons toutes les organisations, toutes les personnes qui entendront cette parole à continuer la lutte contre le patriarcat jusqu'à la libération totale de toutes et tous, les personnes trans et LGBTI+ étant au premier rang. Voilà, je vous remercie et continuons la lutte.
2: Et de Paris en Turquie, nous combattrons la répression de Paris. En Turquie, nous combattrons la répression.
3: Paris.
2: En Turquie, nous combattrons la répression.
3: Paris.
2: En Turquie, nous combattrons la répression.
0: Merci. On va passer aux associations généralistes. Je vais donner d'abord la parole à SOS Homophobie.
4: Alors SOS Homophobie est ici évidemment pour dénoncer l'oppression de toute la communauté LGBTQI+ de Turquie par les autorités de ce pays. Si l'homosexualité n'est pas officiellement condamnée dans ce pays, les personnes sont régulièrement mises sous pression, harcelées, empêchées. Ça a été très très bien dit. Avec beaucoup d'émotion par des personnes qui ont pris la parole avant moi. Aux portes de l'Europe, au sein de l'Europe, nous vivons à nouveau des heures sombres concernant les droits, les libertés des personnes LGBTQI+. Ces actes, ces paroles haineuses de représentants de l'État, police, membres du régime, membres d'organisations conservatrices, irriguent des torrents de boue. Elle légitime en France et ailleurs dans nos démocraties des prises de position LGBT-phobes ou des récupérations islamophobes quand il s'agit par exemple de la Turquie.

0: la demande de libération des personnes. Bon, ça va être en cours, j'espère, j'estime. Nous sommes en train d'évaluer éventuellement une procédure judiciaire, nous également, depuis la France. Donc on a contacté des avocats turcs en Turquie, on espère que ça va aboutir rapidement. Mais surtout, je voudrais me remettre un point concernant ce qui a été dit pendant la répression. Au nom de la famille, au nom des enfants, au nom de la sécurité de la famille. Mais nous sommes quoi et qui exactement? Des extraterrestres, nous venons d'où? Nous sommes ces mêmes familles, nous sommes ces mêmes personnes, ces mêmes frères et sœurs. Donc, soi-disant, prétendre au nom de défendre la famille, menacer nous autres dont nous sommes la même famille, c'est vraiment n'importe quoi. Donc merci d'être là, merci de nous montrer qu'on existe et montrer à eux qu'on est présent et qu'on va les appuyer. Donc s'il vous plaît, même si on est en France, continuez à partager sur les réseaux sociaux. Je vous assure, ça marche vraiment. On a vu les commentaires, on a vu des militants associatifs qui depuis là-bas nous remercient parce qu'en tant qu'association, nous sommes menacés là-bas en tant qu'associatif, personne qui aide les gens. Donc c'est pas normal. Merci d'être là.
1: Merci Stop. La parole est à l'association au réseau Contact, s'il vous plaît. Nico.
2: Contact est là aujourd'hui pour dénoncer les répressions LGBT-phobes qui frappent en Turquie. Et cette répression porte un nom, ma famille est en sécurité. La sécurité d'une famille ne se construit pas contre l'un de ses enfants. Elle se construit avec eux. Contact dénonce que les familles soient prises en otage pour justifier cette répression LGBT-phobe. On ne protège pas les familles lorsqu'on désigne un enfant comme une menace. Chez Contact, nous défendons une autre conception de la famille. Une famille dans laquelle un enfant peut dire qui il est. Une famille dans laquelle l'homosexualité, la bisexualité ou la transidentité ne devient pas un danger pour toute la société. Parce que la meilleure façon de protéger les familles, c'est d'accueillir les LGBT+. C'est quand nos enfants LGBT+, sont en sécurité, que nos familles sont protégées. Pas lorsqu'ils sont réduits au silence, pas lorsqu'ils sont invisibilisés, pas lorsqu'ils sont réprimés. Et certainement pas lorsque le mot « famille » est là pour légitimer leur exclusion. Ma famille est en sécurité lorsque mon enfant est en sécurité. Ma famille est en sécurité lorsque mon enfant peut aimer librement. Ma famille est en sécurité lorsque mon enfant trans n'est pas rejeté. Ma famille est en sécurité lorsque mon enfant peut marcher dans la rue sans avoir peur. Ma famille est en sécurité lorsque personne ne vient lui dire qu'il représente une menace simplement parce qu'il est LGBT+. Voilà ce que signifie pour nous protéger les familles. Nous sommes ici parce que nous savons que le combat pour les droits des personnes LGBT+, est aussi un combat pour nos familles. Car lorsqu'un enfant est réprimé, c'est toute sa famille qui est atteinte. Lorsqu'un enfant doit se cacher, c'est toute sa famille qui vit dans la peur. Et lorsqu'un enfant peut enfin vivre librement, c'est toute sa famille qui respire. Alors aujourd'hui, nous le disons avec force, ne prenez pas les familles en otage pour justifier la représentation LGBT-phobe. Parents et alliés de LGBT+, nous sommes ici pour protéger nos enfants, pas pour les désigner comme des ennemis. Et nous continuerons à porter cette conviction, la meilleure façon de protéger les familles, c'est d'accueillir les LGBT+. Contact est bien sûr pleinement solidaire avec les personnes LGBT+, de Turquie.
1: La parole est à la Fédération LGBTI.
3: Bonsoir. Je parle au nom de la Fédération LGBTI, mon organisation, mon association est membre du CA, du Centre LGBTQIA+, de Paris et d'Île-de-France. Et la même intervention est faite partout où la Fédération peut le faire sur notre territoire. Répression LGBTQIA-phobe en Turquie, une rafle qui doit faire réagir la France. En tant que fédération des centres LGBTQIA+, nous prenons la parole aujourd'hui pour dénoncer une situation alarmante. Ces derniers jours, la répression policière des personnes LGBTI+, en Turquie est montée en puissance. Une véritable rafle visant des personnes LGBTI+, a été menée dans plusieurs villes, notamment à Istanbul, Ankara et Izmir. Des personnes y ont été arrêtées, des associations perquisitionnées et des militantes et militants visés. Dans la nuit du 13 septembre, des opérations policières coordonnées ont visé des personnes, des associations et des lieux

0: fréquentée par les communautés LGBTI+. Les autorités turques annoncent des procédures visant 162 personnes, 9 associations et 13 entreprises dans 15 provinces, tandis qu'au moins 63 personnes ont été interpellées lors des premières opérations. Derrière ces chiffres, il y a des vies, des familles, des histoires et des espoirs. Nous pensons notamment à Pinar Salek, qui subit depuis plus de 25 ans un harcèlement d'État. Nous pensons notamment à Enes, qui l'an dernier avait subi une arrestation répressive pour avoir dénoncé devant le Parlement européen les violences du gouvernement. Nous pensons également au Pride interdit depuis 2015, aux militants et militantes arrêtés depuis de nombreuses années. Derrière ces arrestations, il y a des libertés menacées. Et surtout, un message que nous refusons d'accepter, celui qui voudrait dire aux personnes LGBTI+, qu'elles n'ont pas de place dans la société. C'est une rafle contre nos communautés. C'est une attaque contre les libertés. C'est une attaque contre la société civile. Rafle, il n'y a pas d'autre mot pour désigner ce qui se passe. Quand des personnes sont arrêtées en nombre, quand des associations sont perquisitionnées et quand celles et ceux qui défendent les droits humains deviennent elles-mêmes des cibles, nous ne pouvons pas détourner le regard. Quand on arrête pour ce que l'on est ou qui on aime, quand on condamne pour cela, c'est une liberté qui recule. Un silence de main, c'est une peur qui s'installe. Refusons de nous soumettre à l'intimidation, au silence et à l'oubli. Nous nous adressons aujourd'hui au gouvernement français. Quelle sera la position de la France face à cette rafle? Nous demandons donc au gouvernement de condamner publiquement cette rafle, de demander des explications aux autorités turques et de soutenir les associations LGBTI+, ainsi que les défenseuses et défenseurs des droits humains qui continuent leur travail malgré les pressions. Nous demandons une réaction claire, une réaction ferme, une réaction constructive. Nous ne demandons pas à la France de rompre le dialogue avec la Turquie ni d'intervenir de manière coloniale. Nous lui demandons de dialoguer avec fermeté, de continuer à construire des relations tout en défendant les droits humains. Nous voulons une France qui s'exprime quand les droits sont bafoués, qui agit quand les libertés sont menacées, qui protège les personnes quand elles sont persécutées. Nous demandons également que cette question soit portée au niveau européen et international à travers l'action de son ambassadeur. La France affirme faire de la défense des droits humains et des droits des personnes LGBTI+, une priorité de son action. Alors aujourd'hui, nous lui demandons d'être fidèle à ses engagements. Des droits dans les discours, c'est bien. Des droits dans les actes, c'est vital. Des promesses à annoncer, c'est bien. Des libertés défendues, c'est essentiel. La répression en Turquie doit nous concerner sans détourner le regard. Ce qui arrive au Sénégal, en Ouganda ou en Russie doit également nous interpeller. Notre solidarité ne doit pas connaître de frontières. Notre liberté ne doit pas connaître de barrières. Au Sénégal, deux hommes ont été arrêtés en vertu des lois réprimant les relations entre personnes de même sexe. En Ouganda, deux jeunes femmes ont notamment passé 5 mois en détention après avoir été accusées d'avoir eu une relation homosexuelle avant d'être libérées. En Russie, un tribunal a condamné à plusieurs années de prison le propriétaire d'un club LGBT+ et ses employés, ainsi que 16 hommes arrêtés dans une autre action répressive en avril. Nous nous adressons aux électeurs et électrices, à toi qui auras ce choix dans quelques mois. N'emporte pas notre société sur cette voie. Si tu penses que nous n'avons pas essayé, regarde ce qui se passe dans le monde et ce qui se passe encore si les régimes autoritaires te seront toujours mortifères. Alors pour toutes ces personnes qui les subissent, résistons, soyons un soutien et un porte-voix, organisons-nous et mobilisons-nous collectivement dans toutes nos diversités
1: nos manières de militer pour alerter, appeler à l'action et porter un plaidoyer en faveur des droits humains, aujourd'hui LGBTQIA+. Pour nos adelfes opprimés, levons nos poings, crions leur voix et brisons les chaînes de la haine.
2: La parole est maintenant à Amnesty International France.
3: Bonsoir. 6 jours. Cela fait maintenant 6 jours depuis lesquels les personnes, les organisations et les militantes et militants LGBTI+ en Turquie font face à une vague coordonnée de détentions, d'arrestations et de restrictions numériques croissant dans le cadre des opérations « Ma famille est en sécurité ». Cette répression ne s'arrête pas aux personnes. D'après les déclarations des parquets, des procédures de dissolution doivent également être engagées contre certaines associations turques. Cette escalade effroyable de la répression exercée en Turquie constitue une attaque à grande échelle contre les droits des personnes LGBTI+, et celles et ceux qui les défendent. Les perquisitions incessantes, les arrestations et la diabolisation des personnes LGBTI+, sous le prétexte fallacieux de protéger les familles, montrent pourquoi la défense des droits des personnes LGBTI+ en Turquie est plus importante que jamais. Ces mesures s'accompagnent de restrictions croissantes à la liberté d'expression et à l'accès à l'information. Au-delà du ciblage direct des organisations et des militantes et militants LGBTI+, la campagne en cours soulève également des préoccupations plus larges concernant la criminalisation des mécanismes de soutien à la société civile. Cette situation suscite des inquiétudes quant à des tentatives plus larges de limiter le débat public, les réseaux de solidarité et l'accès à l'information. Et cette répression n'est malheureusement pas un phénomène isolé. En Turquie, les défenseurs des droits humains, les journalistes, les militantes et militants et les organisations de la société civile font depuis plusieurs années face à des poursuites, des restrictions et des mesures visant leur liberté d'expression, de réunion et d'association. Ces mesures s'inscrivaient déjà dans un contexte de pression croissante contre les organisations LGBTI+ et leurs sympathisantes et sympathisants, notamment autour de l'interprétation de l'article 41 de la Constitution turque relatif à la protection de la famille et des droits des enfants. Et aujourd'hui, les récits relayés en ligne, ainsi que certains reportages des médias pro-gouvernementaux, présentent de plus en plus la coopération internationale, le financement de la société civile et les mécanismes de soutien comme suspects ou illégitimes. Cette évolution risque d'étendre la pression bien au-delà des seules organisations LGBTI+, et d'affecter un éventail plus large d'organisations de défense des droits humains, bénéficiant d'un soutien national ou international. Il est également primordial de souligner que même si nous dénonçons aujourd'hui la situation en Turquie, partout dans le monde, nous observons la montée des mouvements anti-genre, avec des dirigeants qui instrumentalisent le genre afin de justifier la répression, l'adoption de lois punitives et des politiques discriminatoires. Toutefois, et heureusement, partout où les menaces de ces personnes font rage, la résistance s'organise. Les femmes, les filles, les personnes LGBTI+ et leur soutien redoublent d'efforts afin de dénoncer ces violations des droits humains, de les condamner et d'y résister. Alors face à cette situation, nous devons être clairs. Tout le monde a le droit de vivre à l'abri de la discrimination. Tout le monde a le droit de défendre les droits humains et personne ne devrait être arrêté, détenu, poursuivi ou réduit en silence pour avoir défendu ses droits. Aujourd'hui, nous nous rassemblons collectivement, ici et dans les rues du monde entier, pour exprimer notre solidarité avec les personnes LGBTI+ en Turquie, mais également avec celles et ceux qui, partout dans le monde, font face à des atteintes à leurs droits. Nous sommes ici pour rendre cette solidarité visible, pour rappeler que les personnes LGBTI+ en Turquie ne sont pas seules, et pour demander aux autorités turques de mettre fin à cette répression croissante contre les organisations de défense des droits des personnes LGBTI+, de libérer immédiatement les militantes et militants détenus pour leur travail en faveur des droits humains, et de cesser de cibler et de stigmatiser les personnes LGBTI+ et celles et ceux qui les défendent. La solidarité internationale est notre force et aujourd'hui, nous sommes ici pour la faire entendre.
2: Merci, la parole est à la LDH. LDH, peut-être. En avant-dernière prise de parole, ce sera au tour de CIL International.
4: Bonsoir. Je ne répéterai pas toutes les paroles fortes qui ont été dites aujourd'hui en soutien à ce que vivent nos amis en Turquie. Je voulais juste rappeler que c'est un combat de longue haleine qui doit être mené. Je représente ici l'association Solidarité Internationale LGBTQI que nous avons créée en 2014. C'est un travail de longue haleine et c'est un travail de tous les jours. C'est important que nous soyons là aujourd'hui pour soutenir nos amis turcs, mais comme il l'a été dit, c'est dans le monde entier que cette vague LGBTphobe se développe et c'est tous les jours qu'il faut que l'on se mobilise pour soutenir nos amis dans ces pays et que l'on interpelle nos pouvoirs publics.
2: Merci. Merci. Voilà, pour terminer, au niveau de l'intérêt LGBT, vous savez que c'est aussi quelque chose qui nous touche en tant qu'association organisatrice de la Marche des Fiertés de Paris-Île-de-France, puisque la Marche d'Istanbul, elle est interdite depuis 2015 maintenant. Ça fait plus de 10 ans qu'on empêche de marcher, d'exister sur la voie publique et de s'affirmer en tant que personne LGBTQI+, fière d'être ce qu'elle est. On est aujourd'hui à un nouvel étage de la répression envers les LGBTQI+, et leurs alliés, qui défendent leurs droits. On accuse les LGBTI+, de menacer les valeurs de la famille, de la natalité. Tous ces arguments sont utilisés par les régimes de plus en plus autoritaires à travers le monde et cette internationale réactionnaire que nous cessons de dénoncer collectivement. Avec des opérations policières de grande envergure, des arrestations souvent filmées, avec des accusations en délit d'obscénité qui juridiquement sont tellement larges qu'on y met tout à l'intérieur. Des stars de réseaux sociaux, des stars locales, des militants et militantes LGBTQIA+, pour les faire sombrer dans la prison, les silencier et les plonger dans l'oubli. Alors, face à tout ça, il y a également une complicité des réseaux sociaux, et notamment aujourd'hui X qui a supprimé plusieurs dizaines de comptes d'associations LGBTQIA+. Et nous sommes vigilants à ces actions qui sont faites dans une parfaite impunité. Et ces plateformes-là doivent répondre au niveau de l'Union européenne sur ce qu'elles ont fait. Il y a un silence de la France qui aujourd'hui est assourdissant face à ce qui se passe au niveau de nos adèles de Turquie. Alors nous appelons la France et les États membres à faciliter un accès à une protection internationale pour les LGBTQIA+ turcs menacés et poursuivis dans leur pays, tout comme c'est le cas pour d'autres pays où nous avons appelé, notamment dans le cas du Sénégal. Nous appelons la France et l'Union européenne et la Commission européenne, qui se dit défenseuse des droits LGBTQIA+, à réagir et prendre enfin ses responsabilités pour faire cesser cette folie. Nous terminerons au nom des plus de 60 associations membres de l'intérêt LGBT pour vous dire que nous sommes fiers et heureux que vous ayez été autant de monde aujourd'hui à vous mobiliser à ce rassemblement. Les chiffres officiels sont que nous sommes ce soir en Europe, ce soir ensemble, plus de 60 rassemblements dans l'ensemble des grandes villes européennes. La solidarité, elle est là. La présence, elle est là. L'action, elle est là. Nous vous retrouvons donc ensemble pour la marche des fiertés de Paris-Île-de-France du 3 octobre prochain. Fiers, ensemble et visibles. À très bientôt. De Paris à la Turquie.

0: France à la marche pour la journée de la bisexualité, pansexualité et pour l'existence inter à partir de la mi-octobre. À très bientôt. Bravo. Merci à l'ensemble des collectifs et des élus qui se sont rassemblés également pour l'occasion. Merci à vous, à très bientôt.
1: Merci de nous avoir écoutés. On se donne rendez-vous la semaine prochaine, au même endroit.
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6: Bonjour à tous, vous êtes bien à l'écoute de l'émission Radio Déclic sur les ondes de FPP 106.3. Avec moi aujourd'hui Gaëlle, bonjour.
7: Bonjour Flo, aujourd'hui je vais vous parler du retour peut-être d'un mouvement des Gilets jaunes. Est-ce qu'ils reviennent, est-ce qu'ils ne reviennent pas? On va se poser la question tout à l'heure.
6: Et puis on recevra Awa Diawara, entrepreneuse et maquilleuse professionnelle, qui viendra nous parler de son parcours. La chronique littéraire de Véro sera aussi au rendez-vous et un reportage sur l'artiste multifacette dionysien Jackie Berton. Alors, est-ce que les gilets jaunes sont de retour, Gaëlle ?
7: Peut-être, peut-être pas, on n'en sait rien. En tout cas, ils refont le buzz sur les réseaux sociaux. Depuis quelques semaines, de nombreux internautes appellent à la renaissance du mouvement des gilets jaunes. En cause, la flambée des prix à la pompe depuis le début de la guerre au Moyen-Orient, lancée par le président américain Donald Trump. On atteint pratiquement 2,40€ pour le gasoil, 2,30€ pour le sans-plomb 98 et 2,20€ pour le sans-plomb 95. Seul Total a plafonné les prix, l'essence à 1,90€ et le diesel à 2,20€. On rappelle que le mouvement des Gilets jaunes a débuté pour une hausse qui atteint 1,40€ le litre pour le diesel. Donc on y est très loin aujourd'hui. L'appel national à manifester a été lancé par un compte nommé V2 sur TikTok. C'est lui qui a choisi la date du 17 octobre. La vidéo est devenue virale avec plus de 300 000 likes.
8: Samedi 17 octobre 2026. Non, parce que vous, vous parlez trop. Oh, on n'a pas de date pour la manifestation, on n'a pas de date. Samedi 17 octobre 2026. C'est un samedi et c'est les vacances. Tout le monde peut être là. Maintenant, dites juste que la manifestation est légale. Parce que si c'est illégal, on sera dans la merde dès le début. Si c'est légal, on sera dans la merde que quand ça va partir en couille. Samedi 17 octobre 2026. Me remerciez pas. Je vous donne la date, c'est tout. Maintenant, ceux qui sont chauds, vous êtes chauds. Vous organisez le bail. Moi, je l'organise pas. Il faut un mec dans les paperasses. Je suis pas dans les paperasses, moi. Samedi 17 octobre 2026, les gars. Ça fait 4 fois, 5 fois, je le répète. Mais retenez bien la date. Retenez bien la date, s'il vous plaît.
7: Une carte générée par IA rapporte des mobilisations dans à peu près toute la France, dans 30 villes normalement, avec à Paris un départ soit à la place de la République, soit à la place de la Bastille, hein, un petit rappel historique. Et cet appel est vraiment très sérieux. Il est relayé par de nombreuses personnalités connues sur les réseaux sociaux comme l'influenceur Zepec, son TikTok où il arbore un gilet jaune pour se plaindre des prix du carburant, comptabilise aujourd'hui plus d'un million de vues. On l'écoute.
9: 2,5 les litres ! 2,5 les litres ! Mais vous foutez la gueule du monde, là ! J'appelle ça un coup de gueule ! Un coup de gueule ! N'importe quoi, ça c'est quoi ? Ça en est où, là ? Et je pense à toutes ces personnes qui font des 1h30 de trajet pour aller au boulot. Donc on met 20 euros, on n'a même pas 10 litres. On est où là? Non mais ça suffit là, c'est bon, ça suffit. Ça prend les popettes. On est où là? Hein?
7: Où on a encore Willy à la prod, hein, qui est influenceur et qui s'autoproclame maire de Paname, qui lui aussi a fait sa vidéo. Alors, est-ce que c'est réellement un retour du mouvement version Gen Z ou juste une tendance virale sur les réseaux ? La question se pose réellement car des figures emblématiques du mouvement, qui est né en 2018, comme Jérôme Rodriguez, n'ont pour l'instant pas relayé l'appel. Le mouvement obtient quand même le soutien des principales forces de gauche, hein, les écologistes, la France insoumise et le PCF. Mais d'après le média Melty, il n'y a aucune autorisation à manifester qui a été déposée à la mairie de Paris. Donc on attend les réponses pour les prochains jours.
10: Alors rendez-vous le 17 octobre ?
7: Oui, pour savoir s'il y a vraiment manifestation ou pas.
11: Un gilet jaune, un gilet jaune. 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

0: Awa Diawara, entrepreneuse, fondatrice de la marque Bichaine, la maison du parfum, mais aussi fondatrice de l'association Bonheur et Espoir pour tous, qui œuvre pour la solidarité, le vivre ensemble et l'épanouissement culturel à travers des événements et des actions caritatives locales et internationales. Elle est aujourd'hui maquilleuse professionnelle pour un bon grand nombre d'artistes africains. Bonjour Awa.
1: Bonjour.
0: Alors, une interview conduite avec Gaëlle.
2: Bonjour Awa.
1: Bonjour.
0: Le deuil de ta maman, donc qui a été un vrai coup dur, et puis finalement, ça t'a donné quelque part un déclic, si j'ose dire.
1: Oui, ça m'a donné un déclic, parce que c'était un moment de ma vie où j'étais vraiment au plus bas, et je me suis renfermée dans le maquillage. Je ne sais pas pourquoi, c'est Dieu qui m'a guidée sur cette voie-là. Mais il faut savoir que... À ce moment-là, je sais pas, je me suis réveillée un matin, je suis partie acheter beaucoup de maquillage et j'ai commencé à appeler mes copines, venez à la maison, je vous maquille. Et mon mari qui était là, tu fais quoi? Faut pas aller m'afficher. J'ai dit, c'est pas ton problème. Et voilà, après de fil en aiguille, bah, je me suis formée petit à petit. Au début, il faut savoir, je maquillais tout le monde en rose, en violet. J'avais même pas les techniques. Et je me suis inscrite dans une formation maquillage sur un mois. Et par la suite, bah, j'ai pu accéder au milieu artistique. Et il faut savoir aussi, dans le milieu malien, on va dire que je suis la seule maquilleuse qui a pu maquiller autant d'artistes maliens, comme Oumou Sankaré, Baba Nikone, Safi Diabaté, que des grosses pointures de la musique malienne, comme Fatih Niamé.
0: Tu l'expliques comment?
1: Bah, je pense après, c'est parce que j'ai une amie qui est griotte. Et c'est par son biais, parce que comme j'étais beaucoup avec elle, on faisait beaucoup d'événements ensemble à l'époque, parce que nous, on avait un groupe de copines dans la communauté et on organisait aussi des événements pour l'Aïd. C'est-à-dire qu'on rassemblait les filles de la communauté, on s'habillait en traditionnel. La première année, je me rappelle, j'avais même invité Clayton Hamilton à l'époque et avec des tam-tameurs. Franchement, on avait passé une super bonne journée. Et à partir de là, bah, je pense que les gens m'ont repéré comme ça. Et bah, c'est-à-dire que quand j'ai perdu ma mère, bah, les gens tout de suite, ils m'ont apporté leur soutien. Et les gens, ils ont joué le jeu. Ils venaient chez moi, ils payaient leurs prestations maquillage. Et là, de fil en aiguille, bah, j'ai pu me former petit à petit. Il faut savoir aussi que dans le milieu du maquillage, c'est pas parce que t'as passé une seule formation que tu es maquilleuse. Il faut toujours se mettre à jour. Les techniques, ouais. elles évoluent. J'ai pu aller, par exemple, à Manchester pour me former autour du maquillage. J'ai fait plusieurs formations pour me mettre à niveau. Là, on va dire, l'ère du temps en ce moment, c'est vraiment les techniques nigériennes qui sont à la mode. Il y a peut-être 2 ans en arrière, on était sur les techniques de Londres. Quelques années en arrière, on était vraiment sur les techniques américaines. Il faut savoir que les techniques, elles changent d'année en année. 2 mois après, je suis tombée sur une artiste malienne qui s'appelle Baba Nikone. C'est la première artiste qui m'a ouvert les portes pour que je puisse la maquiller. Et jusqu'à aujourd'hui, dès qu'elle vient à Paris, bah, la seule maquilleuse qu'elle va contacter, c'est moi.
0: Donc, tu es la maquilleuse, on va dire, officielle maintenant
1: de... Voilà, de Tanti Baba Nikone, comme de Tanti Oumou Sankaré. Après, Tanti Oumou Sankaré, ça dépend des événements, mais la plupart du temps, elle me sollicite pour la maquiller. Et ça fait, elle aussi, à peu près 8 à 10 ans aussi.
0: On va revenir un petit peu sur ton parcours, parce que moi je t'ai connu il y a très longtemps, tu avais 17, 18 ans, même pas, même
1: 18 ans.
0: 18 ans.
1: Oui.
0: Et aujourd'hui, voilà, aujourd'hui il y a beaucoup d'années en plus,
1: oui.
0: Tu es entrepreneuse, tu es fondatrice, créatrice d'une association aussi,
1: oui.
0: Tu es maquilleuse professionnelle.
1: Oui.
0: Alors voilà, explique-nous ton parcours, tes études.
1: Alors, moi, mon parcours, alors j'étais en BEP, carrière Saint-Ancel. Ensuite, j'ai eu mon bac sciences médico-sociales. J'étais vraiment dans le milieu médical, mais suite à la grosse épreuve que j'ai eue, bah, j'étais ce jour-là à la clinique de l'Estrait, hein, sur ce stand, quand on m'a annoncé le décès de ma maman. Donc, depuis ça, je me suis juré de plus repartir dans ce milieu-là, parce que pour moi, c'était, franchement, c'était la plus grosse épreuve de ma vie. J'étais vraiment au plus bas. Et bah, je me suis dirigée vers tout ce qui est maquillage. Et depuis toujours, je suis attirée pour aider mon prochain. Donc voilà pourquoi moi et toi, on s'est connus lors de notre premier voyage au Mali, où j'ai pu rencontrer pour la première fois mon grand-père, ma grand-mère et beaucoup de membres de ma famille.
0: Oui, oui, je me souviens, oui. Ta mère qui était très contente, oui, que j'ai puisse partir, parce qu'elle, oui, est venue voilà, saluer les élus avec lesquels on est parti aussi, enfin, oui, grâce à, avec grâce lesquels à, on, oui, on est parti. Donc c'était un chouette souvenir.
1: Oui, vraiment.
0: Alors, tu as envie de faire, d'aider les autres. C'est aussi pour ça qu'il y a l'association Bonheur et Espoir pour, oui, tous. Alors, quelles sont les activités? Parce qu'il y a beaucoup de mamans qui gravitent autour.
1: Alors, les activités de l'association Bonheur et Espoir pour tous, ben là, tout récemment, on vient de mettre en place des ateliers autour du sport. Tout ce qui est beauté, bien-être. On voudrait accompagner les mamans et les femmes qui sont vraiment isolées, à avoir un petit cercle familial avec notre association, même quitte à faire des petits ateliers autour du maquillage, autour de tout ce qui est la confiance en soi, faire venir des coachs qui vont venir leur permettre de s'évader, qui vont leur permettre de s'ouvrir, d'avoir des oreilles qui vont les écouter. Voilà pourquoi j'ai mis en place ces différents ateliers.
2: Alors, pourquoi tu as décidé de faire des ateliers de sport en particulier? Bon, de beauté, je suppose que c'est, oui, parce que c'est lié à ce
1: au maquillage, oui,
2: au maquillage et à ta profession, oui, de maquilleuse. Mais pourquoi le sport?
1: Bah, le sport, bah, comment dire, le sport, bah, c'est vital. Hein. Y a beaucoup de mamans qui sont, comment dire, elles sont curieuses de venir participer à nos activités sportives, parce qu'il faut savoir que, par exemple, dans nous, dans notre communauté, il y a beaucoup de mamans qui n'ont jamais fait de sport de leur vie. Et ça leur permet de découvrir une nouvelle activité. Et là, le fait d'avoir mis en place ces activités-là, et ben, ça leur a permis aussi maintenant de découvrir autre chose. Elles étaient elles sont vraiment contentes d'être là avec nous. Et nous, on a suivi aussi le mouvement qu'il y avait sur les villes d'à côté, comme à Sarcelles, comme à La Courneuve. Et les personnes qui étaient à l'initiative de ce projet-là, bah, ils ont une super bonne idée, parce qu'il faut savoir que, par exemple, en Afrique, tu ne vois pas les gens de notre communauté aller faire du sport. Elles sont là, sont dans leurs tâches quotidiennes.
0: Les mamans surtout.
1: Voilà, surtout les mamans, ouais. Elles vont s'occuper de leur foyer, elles vont s'occuper de leur mari, de faire la nourriture. Mais tout ce qui est sport, bah, c'est nous, en tant qu'enfants nés ici, on a eu à pratiquer lors de notre scolarité toutes les activités sportives. Et ça a été une découverte aussi pour ces mamans-là.
0: Alors, l'association, elle a à peu près 6 ans, c'est ça?
1: Alors, l'association, elle a 7 ans maintenant.
0: 7 ans maintenant,
1: ouais. Oui. Et on a fait aussi un voyage humanitaire il y a quelques années, il y a maintenant 4 ans, parce qu'il y a Tanti Oumou Sankari qui est la marraine de notre association. On avait fait un voyage humanitaire autour de l'entrepreneuriat au féminin, où on était parti à Bamako former des jeunes filles au métier de maquilleuse. Donc, on leur avait offert une formation gratuite sur une semaine. Et lors de cette semaine-là, j'ai dû partir avec une dizaine de copines d'ici. Tout le monde a pris son billet d'avion. Franchement, c'était de l'autofinancement et c'était un super beau voyage, parce qu'on a pu déjà avoir des connexions avec ces jeunes femmes-là, et aussi répondre aussi à leurs besoins. Parce qu'il faut savoir qu'en Afrique, à l'époque, on parlait du maquillage avant de dire non, c'est pas un métier, ça c'est quoi. Or qu'à l'heure d'aujourd'hui, le métier de maquilleuse, il est super développé sur le continent africain.
2: Et il y a même des formations au Nigeria,
1: oui,
2: avec
1: au Nigeria.
2: Des personnes de France qui vont,
1: oui,
2: au
1: qui
2: Nigeria
1: vont là, voilà,
2: pour faire des formations,
1: voilà,
2: de maquillage.
1: Voilà, parce que maintenant, c'est vraiment développé. Et le fait d'avoir fait ces formations-là, ça nous a permis aussi de donner notre savoir-faire. Et que ces jeunes femmes-là, quand elles retournent au village ou qu'elles restent sur la capitale, elles puissent apprendre un métier et elles peuvent aussi par la suite transmettre. Nous, on est partis pour une première fois. On leur a donné tout le kit nécessaire d'une maquilleuse. On leur a fait une formation sur une semaine. On leur a remis leur trousseau de maquillage devant les autorités maliennes. C'était une grande journée avec, on va dire, à peu près une centaine de participants. Et il y avait pas mal d'artistes de chez nous qui sont venus nous soutenir, comme Lassana Awa, Tanti Oumou Sankari, Sira Kouyaté. Et puis voilà. Et après, à la suite de ça aussi, on avait fait un petit tour de Bamako. On était parti dans les orphelinats. C'était la première fois pour moi aussi d'aller dans les orphelinats. Et franchement, c'était vraiment des moments intenses. Ouais. Ouais. Et si tu le... Comment dire? On entend parler des orphelinats, mais si tu le vis pas, tu vas pas savoir ce que c'est. Il faut savoir que ces enfants-là, ils ont vraiment besoin de la présence maternelle. Et même nous, quand on était là-bas, c'était la maman, maman. Ils étaient tous contents. ça m'a donné aussi l'envie que prochainement, même si je repars à Bamako, je ne passe pas mes vacances sans passer par, par des orphelinats. Ouais. Et ils ont vraiment besoin d'affection, ils ont besoin de présence féminine, avoir une petite attache. Lors du voyage aussi, il faut savoir qu'on est parti aussi à la prison des femmes de Bamako, la prison de Boulé, où on a pu aussi animer un atelier d'automaquillage avec les jeunes femmes prisonnières. On a pu rentrer dans leur cadre, entrer au sein de la prison, voir leurs conditions de vie. Et bon, elles aussi, elles étaient contentes. Et aussi, nous aussi, c'était comment dire, la première fois aussi qu'on rentre dans une prison, voir comment elles vivent là-bas. Et elles étaient là-bas avec leurs enfants, parce que là-bas en prison, certaines femmes elles peuvent rester avec leur enfant jusqu'à l'âge de 2 ans. Ouais. Quand l'enfant il a plus de 2 ans, il le confie à un orphelinat.
3: Ouais, en France aussi, on peut rester un peu avec l'enfant, puis après. Oui.
1: Et après, on a fait aussi un autre volet qui était médical. On a fait aussi des dons dans les différents hôpitaux de Bamako. On avait pu faire des dons avec lits médicalisés, chaises roulantes, déambulateurs et pas mal d'autres matériels. Mais tout ça, on a fait de nos propres moyens.
3: Ah oui, mais il n'y a eu aucune
1: subvention, aucun soutien. On a tapé toutes les portes, rien du tout.
3: D'accord. Donc c'est vraiment l'autofinancement.
1: L'autofinancement. Il y a juste Atapsense qui nous a accompagnés sur la partie communication. Eux nous ont donné, ils nous ont fait un petit geste, mais c'est les seules personnes qui nous ont accompagnés sur ce voyage-là.
3: Sur ce voyage.
1: Voilà.
3: En tout cas, un voyage à l'international, donc très intéressant. C'est vrai que c'est rare, en fait, de parler des prisons de femmes, d'une manière générale, et encore en plus, des prisons de femmes africaines au Mali. Donc super intéressant. Est-ce que tu sais un peu pourquoi les femmes en général sont en prison?
1: Pour la plupart, les femmes sont en prison parce qu'elles, par exemple, elles subissent des violences conjugales. Soit certaines elles ont tué leur mari.
3: Elles se défendent.
1: Voilà, se sont défendues. Voilà.
3: Et elles prennent beaucoup au Mali?
1: Ah, il y en a, ils ont des grosses peines. Hein.
3: Ouais.
1: Oui, il y en a, ils ont des grosses peines.
3: Et les conditions à peu près de
1: franchement, leurs conditions, on était super étonnés. Hein. Franchement, les prisons sont propres. Chacun a sa petite case. Franchement, c'était super. Même moi, j'étais étonnée.
3: Ouais.
1: Oui.

0: Justement, à Awa, tu as la marque oui. Bichaine, tu as l'association, tu es maquilleuse professionnelle, tu as des superbes enfants, tu es maman, tu es mariée. Qu'est-ce qu'on pourrait te souhaiter d'autre? Qu'est-ce qui te manque?
1: Qu'est-ce qui me manque? L'argent, la richesse et la longue vie.
0: La longue vie, bon, on te le souhaite, ça c'est sûr.
1: Oui.
0: L'argent, ben ça
1: ah non,
0: ça
1: parce
0: va venir.
1: Que sans l'argent, là, moi j'ai tellement de projets dans ma tête là. C'est les finances.
0: D'accord, ok.
2: Bah justement, est-ce que tu pourrais nous teaser à peu près quels sont tes projets à venir?
1: Moi, mes projets à venir, ah moi j'ai trop de projets. Là, on avait commencé un podcast, mais c'est vidéo hein,
0: ouais.
1: Pour la communauté, mais on voulait s'élargir. Sur la jeunesse hein. Mettre en avant peut-être les jeunes entrepreneurs de la ville de Saint-Denis pour leur donner aussi de la visibilité parce qu'il faut savoir que moi je viens de Saint-Denis mais j'ai fait 10 ans à Pierrefitte, 10 ans à La Courneuve et on va dire dans ma ville c'est comme si là je reviens pour reconquérir ma ville et reprendre les relations avec les différentes personnes avec qui j'ai perdu contact. Et même là, le fait de faire le sport, de reprendre sur la ville, là, c'est ouvert à tout le monde.
0: Ouais.
1: Et là, le fait que moi, quand j'étais partie, bah, les gens ils m'ont mis dans une case, ah ouais, les communautaires, elle est avec la communauté malienne. C'est pas ça, c'est le maquillage. C'est le fait que quand je maquille que les gens de chez nous, donc les gens ils croyaient que, voilà, ben, ah ouais, elle n'est pas ouverte, elle est qu'avec les blacks et tout. Or que non, moi, je suis ouvert à tout. Et moi, je cherche vraiment à faire des projets qui vont attirer vraiment les gens de tout horizon. Et on a l'intention aussi de faire des événements culturels, faire venir des artistes de tout horizon. J'avais déjà fait un événement aussi à l'espace Uriel dans le 19e. J'avais fait venir des artistes comme Fababy. J'avais fait venir Jessica R. Franchement, j'ai tellement de projets, j'ai trop de projets.
0: Ouais. Donc là, il manque l'argent pour financer tous ces projets.
1: Financer, parce que même là, j'ai fait le My Booty Day, j'ai tout sorti de ma poche, j'ai sorti plus de 1000 euros.
0: C'est vrai. Ouais.
1: C'est-à-dire que j'ai dû financer toutes les structures gonflables, les intervenantes. Et si tous les 2-3 mois, tu as des projets et qu'il n'y a pas les fonds, bah, c'est compliqué.
0: Non, c'est clair. Ouais. On t'a vu aussi, tu avais un stand à la Journée internationale pour la langue soniquée.
1: Oui.
0: Tu as reçu un prix, j'ai vu aussi.
1: Ah oui, par la diaspora sénégalaise.
0: Ouais. Tu veux un petit mot là-dessus quand même?
1: Ben, j'ai reçu un prix par rapport à mon parcours professionnel. Ça m'a fait plaisir.
0: Ben oui. C'est beau.
1: Oui, c'est beau.
0: Donc,
1: après 10 ans d'entrepreneuriat.
0: Ben oui,
1: il faut savoir que moi j'ai eu beaucoup d'épreuves. Hein.
0: Ben écoute, tant mieux. En tout cas, ben voilà, les fruits commencent à venir. Tu vas commencer à les récolter. Un prix. Tu commences à avoir une petite notoriété, en tout cas en tant que maquilleuse professionnelle. Parce qu'encore une fois, tu maquilles voilà, des gens reconnus,
1: oui.
0: Des artistes. Ton association voilà, qui commence un peu à prendre.
1: Oui.
0: Tu organises, y a eu la journée à My Beauty Day, ton stand à la Journée internationale de la langue soniquée, ton prix.
1: Oui.
0: Voilà, c'était pour le prix, parce que oui, alors c'était tout par rapport aux entrepreneuses africaines.
1: Oui, parce que j'organise aussi des ventes privées
0: voilà.
1: 2 fois par an à la fin du Ramadan. Bah, cette année, je l'ai fait sur Saint-Denis. On
0: D'accord.
1: va dire, j'avais à peu près une 50aine de prestataires. On fait des nocturnes sur 3 jours.
0: Et donc,
1: deux jours.
0: Fait que tout cet argent que tu récoltes, tu le réinvestis dans l'association?
1: Alors, tout l'argent qu'on récolte, il y a une partie qui part à l'orphelinat. Et après, le reste de l'argent, hein, on a dû louer tout ce qui est table, les chaises, tout ce qui est la communication. Il on commande les roll-ups. Il y a plein de choses.
0: Ouais.
1: Toute la logistique.
0: D'accord.
1: Voilà. C'est et ce qui va rester, bah, on essaie de faire des projets à côté.
0: Est-ce qu'il te reste du temps pour vivre avec la famille?
1: Il me reste du temps. Là, depuis que j'ai plus mon local, là, il me reste du temps.

0: Alors peut-être pour terminer, Awa, on va faire un petit portrait chinois.
1: Oui.
0: Alors un petit portrait chinois, c'est-à-dire je vais te dire, ben, si tu étais quelque chose, toi tu dois me répondre, mais assez rapidement, parce qu'en fait il faut que ça vienne naturellement, il faut que ça soit pas réfléchi.
1: D'accord.
0: D'accord, t'es prête?
1: Oui.
0: Alors attention, si tu étais un animal.
1: Un lion.
0: Un lion, le roi de la jungle? Et pourtant, tu n'es pas... Les lions, c'est quoi? C'est au Cameroun?
2: Si, c'est les lions indomptables.
0: Les lions indomptables, c'est...
2: Et, mais il y a aussi les lions de la Teranga, donc c'est aussi...
0: Ah oui, c'est vrai. Sénégalais, mais Mali, il n'y a pas de lion.
1: Non, mais moi, un lion. Okay. Dans le milieu de l'entrepreneuriat, il faut être un lion.
0: C'est vrai.
1: Tous les attaques, là.
0: T'aurais pu dire un requin aussi, non?
1: Non, un lion.
0: Non, un lion. OK.
1: Le lion, il est joli.
0: C'est vrai. Avec une belle crinière. Si tu étais une couleur?
1: Vert.
0: Vert, la couleur de l'espoir?
1: Oui.
0: Si tu étais un plat cuisiné?
1: Du chimjien.
2: J'aime toujours.
0: Alors, est-ce que tu mets... Tiens, j'ai eu une grande discussion là avec un restaurant là-bas africain, le oui. Tchèp. Oui, mettez des gombos dans le tchèp. Est-ce que toi, tu mets des gombos dans le tchèp?
1: Ah oui, si, on le fait ça.
0: Et c'est en plus un tchèp malien.
1: Oui, ils mettent des gombos. Même c'est... ils sont longs, là, ils découpent.
0: Ouais, c'est un vert un peu... Ok, d'accord.
1: Si, c'est bon.
0: Si tu étais un pays...
1: Sénégal.
0: Le Sénégal? T'as déjà été au Sénégal?
1: La Mauritanie.
0: À Mauritanie? C'est chaud la Mauritanie quand même.
1: Ah non, moi j'aime bien la Mauritanie.
0: Ouais.
1: J'aime bien leur culture, j'aime trop.
0: D'accord. Beaucoup de peules d'ailleurs aussi.
1: Ouais, les peules. Moi, mon arrière-grand-mère, elle est peule.
0: D'accord. Si tu étais une arme?
1: Une épée alors.
0: Ah, une épée. Ça tranche, ça pique et un par un? Oh, j'aurais pensé une mitraillette ou quelque chose comme ça. Une épée. Très bien. Si tu étais un film?
1: Un
0: titre
1: film.
0: D'un film, ouais.
1: Malcolm X.
0: Malcolm X. Alors, pourquoi Malcolm X?
1: Ah, moi, franchement, son histoire, en tant que comme noir, il s'est vraiment battu pour la communauté. Moi, c'est un film qui me parle et en tant que femme noire, et ben,
0: ouais.
1: On est toujours discriminée.
0: C'est vrai. Après, il y a
1: donc,
0: aussi
1: le combat continue toujours.
0: Il y a aussi des femmes noires qui se sont battues, hein.
1: Oui. Rosa Parks.
0: Aussi, Angela Davis.
1: Oui, Angela Davis. Oui.
0: Et pas mal d'autres femmes. Et alors, la dernière question, parce qu'en général, je la pose, mais à l'inverse pour les hommes. Et toi, si tu étais un homme?
1: J'allais être qui?
0: Ouais. Ou quelle personnalité d'homme?
1: Quelle personnalité?
0: Un canard, un homme courageux,
2: Ou une personnalité.
0: Ou une personnalité, ouais.
1: Ouais, une personnalité. Et comment ça s'appelle, là, en Afrique du Sud, là?
0: Nelson Mandela?
1: Voilà, Nelson Mandela.
0: D'accord, ok. Et alors, Awa, peut-être pour aller la dernière des dernières, si tu avais un conseil à donner à une jeune fille de Saint-Denis, tu lui dirais quoi?
1: Si j'ai un conseil à donner. Alors, dans la vie, si vous avez des projets, il faut foncer. Ne jamais demander à gauche, à droite, parce que c'est des gens qui vont vous ralentir dans votre chemin. Toujours croire en ses projets et être déterminé. Et malgré les coups que vous avez, bah, toujours se relever.
0: Eh bien, merci beaucoup, Awa.
1: Oui, merci.

0: Place maintenant à une autre figure de Saint-Denis, l'artiste Jackie Berton, rencontré l'été dernier pour son exposition 93 portraits. Alors on est avec Jackie Berton, bonjour.
1: Bonjour.
0: Alors on va parler de l'exposition qui est en ce moment à la Maison de la Vie Associative, qui s'appelle 93 portraits, et c'est aussi un hommage aux victimes de l'esclavage. On vient de commémorer le 23 mai dernier. Alors un mot sur cette exposition et sur ces portraits.
1: Je suis très content, j'ai fait le vernissage il y a à peu près une semaine. Il y avait 400 personnes à peu près, toute la ville. Et ce que je voulais montrer, c'est la diversité en fait sociale et culturelle de notre territoire. Et surtout des personnes qui agissent sur le territoire et qui l'aiment. Mais surtout qui font des choses sur le territoire. C'est vraiment le fond du truc. Et j'ai couplé avec une autre expo sur... Ce qu'on approchait, c'était en mai, du 23 mai ou du 20 mai, la commémoration des aïeux ou de l'esclavage, en sachant qu'il s'est passé pas mal de choses, notamment l'ONU qui a reconnu l'esclavage comme crime contre l'humanité, en sachant que la France n'a pas voté, hein, soyons clairs.
0: C'est abstenu.
1: C'est abstenu, exactement. C'est pas les seuls, mais bon, c'est un peu dommage. Et aussi, autre chose qui m'a choqué, c'est l'histoire du Code Noir. Voilà, ils sont empressés de voter là actuellement, mais moi j'avais fait un tableau pour dire que c'est dommage que le Code Noir ne soit pas encore abrogé. Voilà, on m'a expliqué, parce que j'en ai discuté avec Serge Romana qui est venu, et que c'était compliqué. Voilà.
0: Alors justement, il y a aussi une petite différence entre l'abrogation et l'annulation.
1: Oui, il y a une polémique là-dessus. Oui. Voilà, c'est sûr que les afro-descendants ou les gens antillais d'origine... Ils demandent l'annulation complète, voilà. Au lieu d'abroger, pourquoi pas l'annuler, ce qui serait un marqueur très important, je pense, pour des gens issus de la colonisation. Quoi.
0: Alors justement, tu es, on peut dire, un artiste engagé ?
1: Énormément. Alors ça, c'est un peu le fruit ou c'est la conséquence de mes origines. Mon père, il était, feu à mon père, mais il était militaire de carrière. Donc moi, je suis né au Sénégal. J'y pars pour retrouver un peu les sources la semaine prochaine, le 11 juin, pour rencontrer des Sénégalais aussi, le quartier où je suis né. Mais ce que je veux dire, je considère mon histoire entre Césaire et Senghor. Voilà, en plus, ils étaient à la fac ensemble. Mais je trouve que ça a du sens, notamment pour les jeunes, de comprendre leur histoire et comprendre des gens qui se sont battus toute leur vie pour valoriser justement une expression, on va dire caraïbe, mais une expression des origines, etc.
0: Voilà. Alors, on revient à tes 93 portraits. Comment... Alors, tu t'es inspiré de personnalités de la ville, hein, puisque voilà, on reconnaît des personnalités de la ville. Mais comment, à chaque fois, tu trouves cette inspiration pour ces tableaux ?
1: Alors, c'est parti. Il y a eu un premier acteur qui était Mathieu Gleyman. Je lui ai fait un portrait. Et de fil en aiguille, quand j'ai montré son portrait, il y a des gens qui m'ont dit « Ah oui, mais j'aimerais bien ». Et c'est parti sur l'idée de 93, parce que c'est symbolique pour notre territoire, et travailler sur 93 portraits. Au début, je ne croyais pas que j'allais faire 93, mais au bout de 2 mois, j'en avais déjà 40. Et après, au fil en aiguille, donc j'ai mis 5 mois pour en faire 93. Pour info, je suis sur la saison 2, un peu comme Netflix, hein, saison 2. Et saison 2, et en sachant qu'on a un grand territoire et qu'il y a encore beaucoup d'acteurs à découvrir, notamment je ferai un gros effort pour Pierrefitte, parce que je connais des acteurs sur Pierrefitte, Lydia, là, pour faire leur portrait, et d'autres personnes sur le quartier des Angerolles, sur le quartier qu'on va casser, etc. Et je pense qu'il faut inclure un peu tout le monde. Quoi.
0: Alors ça sera toujours des portraits ?
1: Alors l'histoire des portraits, c'est symbolique. Je le fais sur un tableau de 20 par 20. C'est des pavés, je reprends l'expression de Pierre Rabhi, chacun apporte sa pierre, on comprendra qui pourra. Mais ce que je veux dire, c'est que on peut, sur un territoire comme plein de communes, où il y a de la diversité, penser à travailler ensemble. Moi j'ai une expression, c'est ensemble, ensemble, et je pense qu'on peut y arriver. Quoi. Voilà, c'est pas seulement un slogan, mais c'est une réalité, et je pense que sur un territoire comme ça, il faut le mettre en vie. Quoi.
0: Voilà. Alors qu'est-ce qu'on peut te souhaiter ? Un bon voyage ?
1: J'ai pas de soucis là-dessus, je suis attendu au Sénégal. Dans la mesure où je travaille l'été, je fais venir des enfants du Sénégal et je les accompagne pour leur faire découvrir la réalité sociale de la France. Donc ils font une semaine à Paris, une semaine en Haute-Savoie pour découvrir la campagne et une semaine dans un pays européen, ça peut être l'Italie ou l'Espagne.
0: Alors Jackie Berton, un multi-casquette, hein, puisque voilà,
1: tu... le couteau suisse.
0: Voilà, le couteau suisse de Saint-Denis, en tout cas, parce que bon, tu étais sur l'économie, la monnaie locale, tu es un artiste, et puis tu fais musicien aussi, musicien, et tu fais aussi du social.
1: À partir de septembre, notamment, je me suis mis d'accord avec Poincaré. Je vais faire une programmation pour que des lieux un peu atypiques, genre les cafés, etc., puissent revivre avec des petits groupes. Voilà. Ce que je faisais il y a, on va remonter, une vingtaine d'années. J'accompagnais les musiques amateurs, des gens connus, peu importe. Et ce qui est important, c'est faire vivre... voilà, il y a pas mal de musiciens, mais des lieux comme les cafés. Et c'est des moments où les gens, ils ont besoin de se rencontrer, d'échanger, de rigoler et de se faire plaisir, quoi.
0: Merci beaucoup.
1: Il n'y a pas de souci, merci.

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3: Bonjour Flo. Alors aujourd'hui, le roman dont je vais vous parler s'appelle La Plantation et c'est paru aux éditions Charleston en 2014. Alors La Plantation, ça a été écrit par Laila Mechan, qui est née le 7 septembre 1938 et qui est décédée le 19 septembre 2021. Elle était originaire du Texas et elle vivait à San Antonio. Laila Mechan s'est mise à l'écriture après une longue carrière d'enseignante. Elle est autrice de plusieurs romans à succès, traduits dans plus de 20 langues, dont « L'Orange des Trois Collines » en 2018 ou encore « Les Roses de Somerset » en 2014. L'histoire débute en Caroline du Sud au XIXe siècle, avant la guerre de Sécession. Silas Toliver, privé de son héritage, s'associe à son meilleur ami d'enfance pour monter une expédition vers un nouveau territoire appelé Texas et pour y fonder sa propre plantation. Mais pour y arriver, en manque d'argent, il passe un pacte avec un riche propriétaire. Ce pacte déterminera l'histoire de Silas et celle de sa descendance. Maintenant, je vais vous lire un extrait. Un petit déjeuner familial vint conclure à merveille cette nuit conjugale. Silas mena d'abord Joshua dans la chambre de Jessica, qu'il trouva assise devant sa coiffeuse. « Papa m'a dit que vous étiez ma mère, désormais, » déclara-t-il en s'approchant timidement. Attendrie, la jeune femme prit les mains de l'enfant dans les siennes. « Cela ne signifie pas que nous ne serons plus amis, » répondit-elle d'un ton doux. « Je sais, mais je veux surtout que vous soyez ma mère, que vous me disiez quoi faire. Les mères de mes amis leur expliquent comment se comporter parce qu'elles les aiment. Absolument. » « Vous me lirez toujours des histoires ? Jusqu'à ce que tu saches lire. Ensuite, ce sera à ton tour de m'en raconter. » Joshua leva les yeux vers son père. « Je peux l'embrasser maintenant ? Bien sûr, tu ne risques pas de la casser, » ajouta-t-il en adressant un clin d'œil à la jeune femme. L'enfant roula ses petits bras autour de son cou. Comme par enchantement, Jessica se retrouva épouse d'un homme séduisant et mère d'un garçon adorable qu'elle aimait déjà. La Plantation, édition Charleston. Alors c'est une fresque familiale, pleine de rebondissements, de suspense, écrite comme un film. L'histoire nous fait voyager, dans une autre époque, sur un autre continent, on se laisse emporter et on s'attache aux différents personnages. C'est un siècle et demi, chez les familles Toliver, Warwick et chez la famille Dumont, à travers trois générations. Amour, mariage, trahison, avec en toile de fond l'esclavage. Un roman parfait pour s'évader. Alors bonne lecture. La Plantation, édition Charleston.

Eh bien voilà, notre émission est terminée. On se retrouve bientôt. Restez à l'écoute de FPP pour la suite de vos programmes. L'émission qui suit, c'est L'Envolée. Salut, bye bye.

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Salut à toutes et tous, vous êtes bien à l'écoute de l'Envolée, l'émission contre toutes les prisons. Nous allons vous diffuser une émission datant de 2021 et on en rediscute un tout petit peu après.

0: Bonsoir à tous, bonsoir à toutes. Vous êtes bien sur l'Envolée 106.3. Non, sur c'est l'émission L'Envolée sur Fréquence Paris Pluriel 106.3 est rediffusée dans plein de radios locales un peu partout en France et ça fait plaisir. Merci d'ailleurs à eux et à tous ceux qui participent à nous diffuser. Ce soir, il y a pas mal de monde qui est en vacances, mais il y a quand même du monde qui est là autour du micro. Donc tout d'abord, il y a Arthur, il y a Isaac, Mel qui est avec nous aussi, et Serge qui vous salue. Une émission, tu sais pas, tu veux faire le fil, Arthur ?
1: Ouais, donc aujourd'hui, on va commencer par parler un peu des parloirs. Donc on va avoir une petite lettre et après Elsa qui va nous parler des nouvelles problèmes qu'il y a dans les parloirs liés au Covid dans les tôles. Ensuite, avec Mel et Isaac, on va revenir un peu sur le mouvement Gilets jaunes à Amiens, un peu comment c'est construit et surtout la répression que vous avez subie là-bas et un peu en fait où ça en est aujourd'hui.
0: Et puis on terminera aussi en fonction du temps qu'on aura pour parler du collectif des mutilés pour l'exemple avec deux autres copains et copines qui vont nous rejoindre dans pas trop longtemps. Et pour commencer, on a reçu pas mal de courriers mais qu'on va lire plutôt la semaine pro. Mais merci en tout cas aux gens qui nous ont écrit. On va commencer avec un petit bout de lettre de l'infâme qui parle des parloirs. Derrière, on donnera la parole à Elsa.
1: Ouais, donc c'est une lettre qui nous a été envoyée le 2 novembre depuis le quartier d'isolement de Valence, donc de l'infâme dont on relaie souvent la parole à cette antenne. Donc, concernant votre sondage, entre guillemets, sur les parlus, en fait j'ai eu parloir avec A et A, mes frérots de cœur, et dès que les surveillants sont venus me chercher pour aller au parloir, le ton était donné. Aucun contact, d'aucune forme que ce soit. Pas d'embrassade, pas d'accolade, même pas un serrage de main possible. Sous peine qu'on nous fasse sauter le permis de visite. Et port du masque obligatoire. Quelle frustration de fou malade ça a été de ne pas pouvoir serrer mes frérots dans mes bras sans même pouvoir leur faire la bise, ni même leur serrer la main. Ouais, voilà, pour dire, c'était quand même un premier parloir, et surtout un premier parloir pour lui après vraiment plus de 10 ans sans visite. Et du coup, en fait, ils lui ont dit vraiment au dernier moment, c'est-à-dire qu'ils lui avaient rien dit jusque-là, et c'est vraiment au moment où ils viennent le chercher à la cellule, qui lui disent par contre, le moindre faux pas, on te fait sauter ton permis, quoi.
0: Ouais, c'est toujours le même truc, le parlu qui est utilisé comme un moyen de répression à l'intérieur. Le Covid leur donne vraiment une très très bonne excuse. Et on donne la parole à Elsa qui le rappelle aussi très bien.
2: Il a bon dos le Covid. C'est la cata pour les prisonniers, les prisonnières et leurs proches dans les prisons en France depuis mars 2020. Ils ont toujours pas le droit de se toucher, en fait, et ceci dans l'indifférence la plus générale. Malgré un décret qui est sorti en juillet 2021, une note de l'administration pénitentiaire qui disait que les plexiglas qui avaient séparé radicalement les prisonniers de leurs visiteurs et visiteuses pendant plus d'un an allaient être enlevés. Mais ces plexiglas peuvent être remis si jamais il y a des cas de contamination dans la prison. Donc c'est ce qu'ils font. Et surtout, l'interdiction totale de se toucher entre les prisonniers et prisonnières et les personnes qui les visitent est maintenue. Donc, ils sont soumis à l'arbitraire le plus total. Il y a des prisons où c'est toléré, il y a des prisons où ça ne l'est pas. Ça dépend des prisonniers, ça dépend de l'humeur du maton. Donc, c'est super important. Il y a des personnes qui en parlent. On va vous faire écouter deux petites interviews de Adeline dans le Compagnon et à la centrale de Moulins, et de Estrella dans le Compagnon et à la centrale de Saint-Maur. Elle nous raconte comment ça se passe. Il faut vraiment rappeler que avant le Covid, les prisonniers et les prisonnières avaient droit de toucher leurs proches, avaient droit à un peu plus d'intimité, et que là les conditions se sont vraiment vraiment dégradées. Et que des droits perdus en prison, c'est très très difficile de les retrouver. Et pour rappel quand même, en 2005, dans cette même centrale de Moulins, les prisonniers avaient menacé le directeur de lui casser sa prison s'il les empêchait de niquer. C'est Laurent Jacquat qui en parle dans le journal L'Envolée numéro 29. À cette époque, ils avaient obtenu par le rapport de force la possibilité d'être en toute intimité dans les cabines de parloir fermées, avec des serviettes mises en guise de rideaux sur les vitres et des petits matelas pour faire ce qu'ils avaient envie avec leurs compagnes dans les cabines. Vous voyez qu'on en est loin. Le Covid a servi de super prétexte pour balayer tous les aménagements obtenus par les prisonniers, par les prisonnières, par leurs proches. Voilà, donc n'hésitez pas à faire savoir un peu comment ça se passe dans la prison où vous êtes ou dans la prison où vous visitez. C'est important de savoir et faire savoir ce qui se passe. Et pour le moment, merci à Adeline et Estrella. On leur laisse la parole.
3: Salut Adeline. Ton compagnon est incarcéré à la centrale de Moulins, une centrale pour longue peine. Et nous, on voulait faire le point un peu sur la situation dans les parloirs depuis le Covid. Lors du premier gros confinement, là, en mai 2020, les parloirs, ils ont été coupés complètement. Ensuite, ils ont été rétablis, mais avec des plexiglas dans presque tous les parloirs de France. Et là, officiellement, depuis cet été, il n'y a plus de plexi. Mais il y a toujours une interdiction officielle, plus ou moins aléatoire, de se toucher à Moulins, c'est comment ?
4: Ben moi, il est arrivé à Moulins depuis le mois de août. Donc, au premier, donc il est arrivé, il était aux arrivants. Et donc, j'étais au parloir le week-end de son arrivée. On est séparés par une table, mais ils nous ont dit qu'il ne fallait pas se toucher. Mais comme il y avait la petite, donc elle n'avait pas vu son père depuis un petit moment déjà. Donc, elle a sauté tout de suite dessus et puis ça l'a tenté d'embrasser sa fille. Puis, c'est 10 jours en plus, en plus aux arrivants pour le confinement, parce qu'il avait embrassé la petite lors du parloir. 10 jours de confinement, ça équivaut pour moi 10 jours de mi-temps, parce qu'ils n'ont pas de sortir qu'une heure en promenade. Et ils font rien d'autre et ils sont confinés dans la cellule 23 heures sur 24.
3: Et ça, ils l'appliquent systématiquement ou c'est à la tête du client ?
4: Non, c'est systématique.
3: Dès qu'un prisonnier il va toucher ses proches au parloir,
4: Il part au confinement.
3: Mais en fait, quand même, le parloir, c'est un des rares endroits où on est normalement un peu peinard. Ils sont pas censés nous mater en permanence, donc ça veut dire qu'ils matent en permanence.
4: Ah oui. Okay. En plus, là-bas, nous, Moulins, là, pour l'instant, les parloirs, vu que c'est devenu comme Covid, il y a beaucoup de prétextes du Covid, on va dire. On est dans des blocs qui sont complètement tout vitrés, même on voit les autres détenus avec leur famille. Hein. Là, en plus, il y a des caméras.
3: Ok, il y a des caméras même dans les cabines.
4: Non, qui sont dans les couloirs, mais vu que c'est des grandes portes vitrées,
3: ouais.
4: Donc les caméras, ils voient, ils voient.
3: Ah ouais,
4: c'est okay. des caméras rotatives.
3: Ouais. Donc en fait, ils voient tout ce qui se passe partout.
4: C'est le seul moment qu'ils voient leurs enfants, qu'ils peuvent les embrasser. Le gros prétexte, le Covid nous est tombé dessus, d'accord, mais c'était un gros prétexte, je pense, moi, ça. Hein. Parce que là, ils jouent encore plus du fait d'accès sanitaire pour faire des restrictions.
3: Et ces caméras-là, parce que moi, toutes les fois où je suis allée au parloir, il n'y avait quand même pas des caméras qui pouvaient voir dans les cabines. Et il y avait plutôt des matons qui passaient une fois de temps en temps vérifier ce qui se passe. Et encore, ça dépend de leur humeur et du prisonnier. Mmh. Donc là, ça veut dire que tous les prisonniers sont surveillés en permanence et partout, quoi.
4: Ah ouais, dans les parloirs, oui. Après, en détention, je ne sais pas, mais dans les parloirs, là, ouais.
3: Ok. Et ces caméras, elles sont nouvelles à Moulins ?
4: Oui, parce que ça a tout été refait. Les parloirs, ça a tout été refait à neuf. Et même moi, j'ai été très surprise de voir ces caméras. Quoi. La petite, elle se lève de la chaise pour courir. Des fois, je la rappelle parce que je lui dis non, viens là, on ne sait jamais. Parce que j'ai peur qu'ils viennent à l'improviste et ils me disent fin de parloir ou un truc comme ça. Quoi.
3: Et tu me disais là que récemment, en plus, ils avaient rajouté une petite surprise, enfin une petite donnée avec le fait que le régime est différent si on est vacciné ou pas.
4: Oui, alors ceux qui sont vaccinés peuvent de nouveau embrasser leur famille et après le salon familial et UVF, ils n'auront plus besoin de passer par la case confinement. Et ceux qui n'y sont pas, sont pas vaccinés, ils n'ont pas le droit à tout ça. C'est-à-dire embrasser leur famille et si après le salon et l'UVF, ils iront eux en confinement. Je trouve ça totalement dégueulasse.
3: Ouais, ok, carrément, ouais. Et ça veut dire que c'est les surveillants qui surveillent les gens et qui leur appliquent des sanctions diverses et variées en fonction qu'ils sont vaccinés ou pas.
4: Moi, je pense que c'est pour pousser à la vaccination. Ben, déjà, ils sont privés de liberté et on leur impose des restrictions que nous, on a dehors.
3: Ouais, voilà, nous, dehors, on est privés de piscine et eux, ils sont privés de faire un bisou à leurs proches, quoi.
4: Voilà.
3: C'est quand même c'est pas le même degré.
4: Voilà, encore nous, même qu'on est privés de piscine dehors, on s'en fout, mais priver quelqu'un de d'embrasser à ses proches, c'est complètement dégueulasse.
3: Ok, et t'as eu des nouvelles d'autres prisons?
4: Ben, moi j'ai une amie qui va au CDI de Muret. Pour l'instant, eux à Muret, c'est toujours, ils ont toujours pas le droit de d'embrasser leur famille. Hein. Ils sont toujours séparés par la table et s'ils se touchent, ben, c'est confinement pareil.
3: Donc on est quand même bien d'accord que ça, tout ça, ça permet de faire encore plus de surveillance au parloir.
4: Et c'est de la sur-surveillance.
3: Ouais.
4: Même nous, même pour les familles, ils peuvent pas comprendre. Bien, on a été privés de les voir pendant je sais pas combien de temps l'année dernière, parce que ben tout était fermé. Le moment où on peut les voir, même ils peuvent voir leur famille, leurs enfants, ils n'ont pas le droit de les toucher, rien. C'est un peu dégueulasse, quoi, hein, tout ça. C'est comme moi, je dis tout le temps, c'est des êtres humains avant d'être des numéros d'écrou. Ils sortiront un jour, mais sauf que les matins, ils resteront entre les murs. Hein. C'est leur métier. Mmh. Mais au bout d'un moment, c'est des êtres humains, c'est pas des animaux. Ils ont un cœur, il y en a beaucoup qui ont des enfants. C'est même pour eux, Romain me dit souvent, ça lui fait quelque chose quand on sort du parloir, ça lui fait un passement au cœur parce qu'il n'a pas su faire embrasser sa fille.
3: Déjà, devoir dire au revoir dans un parloir, c'est super dur, mais alors devoir dire au revoir sans se toucher, c'est...
4: Ah ouais. Il a dit, tu peux pas savoir comment... je rentre en cellule, je suis pas bien, quoi. Vous avez en face de moi, j'avais la petite en face de moi, elle voulait que je la prenne dans mes bras, je pouvais pas, c'est un peu pesant pour leur morale, hein.
3: Ah ouais, tu m'étonnes. Si jamais ils dérogent à cette règle et qu'ils touchent leurs proches et que les surveillants les voient, ils ont 10 jours de confinement. Et en fait, c'est 23 heures sur 24 en cellule, mais c'est aussi pas d'activité, ils perdent leur travail.
4: Ah oui. Après, à Moulins, quand au bout de 7 jours de confinement, ils acceptent de faire le test, ils sont positifs Covid, ils peuvent retourner dans leur cellule. Mais il y en a beaucoup qui en ont marre d'avoir des trucs dans le nez, quoi.
3: Ouais, bah ouais.
4: C'est comme nous dehors, quoi.
3: Ouais. Et les surveillants, eux, par contre, ils n'ont pas de test et pas de vaccin obligatoire.
4: Ah ben, apparemment, non. Et en plus, c'est eux qui le ramènent à l'intérieur. Hein. Mm. Alors qu'ils ne nous disent pas, qu'ils ne nous rabâchent pas tous les 5 minutes. Ouais, c'est les familles quand ils disent qu'il y a un cluster au sein d'une prison. Parce que c'est bien eux qui sortent tous les soirs quand ils ont fini leur boulot, qui rentrent chez eux, qui vont en ville, qui vont dans les magasins, qui vont de partout. Et après, le lendemain, ils retournent au travail et que la veille, ils ont peut-être mangé avec 10 personnes à table ou je ne sais quoi.
3: Ouais, l'impression que ça donne, tout ça, c'est que c'est quand même un bon prétexte pour juste étendre la surveillance, plus de sécuritaire, un peu moins de boulot, dans certains cas, pour les matons.
4: C'est ça. Déjà, c'est sécuritaire, mais ils jouent sur le sur-sécuritaire. Ça entraîne de devenir des mouroirs, quoi. Il y en a qui n'en peuvent plus. Hein. Je pense à tous les détenus de France, hein. Mais surtout les longues peines. Qu'ils prennent des peines de mort, on va dire. On a l'impression d'être encore plus stigmatisé vu que c'est des longues peines. Là, par rapport à la crise Covid, ça en a rajouté encore plus. Et les conditions de détention sont encore plus dures qu'avant.
3: Ouais, carrément. Moi, ce que j'avais remarqué aussi, c'est que en maison d'arrêt, les gens ont des peines dites courtes. Par exemple, au parloir, il y a beaucoup plus de surveillance, mais que pour les longues peines... ils sont bien obligés un peu de leur laisser des soupapes de sécurité. Donc en centrale, quand même, il y a beaucoup moins de surveillance au parloir habituellement. Et là, avec le Covid, ça commence à ressembler à des délires de maison d'arrêt, quoi.
4: Ah oui, on a eu, nous, le cas avant qu'il arrive à Moulins à Arles. C'était carrément des conditions de maison d'arrêt. On avait le droit, on a le droit d'avoir parloir le... vendredi, samedi, dimanche, matin et après-midi, tandis que soir, c'était une heure dans tout le week-end. Avec des plexiglas qui partaient du sol au plafond. On n'arrivait même pas à s'entendre. Il y a des fois, on n'arrivait même pas à ce qu'on disait.
3: Ouais, je vois. Et le une heure par semaine, c'était sous prétexte Covid.
4: Ouais.
3: Et là, à Moulins, par exemple, ils ont repris les horaires d'avant Covid ou il y a encore des restrictions ?
5: Non, c'est les horaires avant Covid. C'est déjà une petite avancée, c'est déjà mieux que, ouais, que Arles, parce qu'on peut, on peut rester un peu plus longtemps, mais c'est vrai que c'est pénible là, par rapport quand on a des enfants, de leur dire, l'expliquer. Aujourd'hui, ben, on va au parloir, mais tu ne pourras pas faire un bisou à papa. Ouais. Moi, là, ma fille, elle me demande pourquoi j'ai été méchante. Même elle m'a posé la question si elle avait été méchante. Je crois qu'elle n'avait pas le droit de faire un bisou à son père. Pour un enfant, c'est très dur à comprendre. Je pense que le ministère, ils auraient pu se bouger. Le ministre, là, il aurait pu se bouger un peu plus. Lui. Quand on demande s'il y a une note du ministère par rapport au sujet des parloirs, tout ça, il n'y a rien. Il n'y a rien. On nous dit qu'il n'y a rien. Parce que même Romain, lui, il a demandé au gradé, c'est est-ce que le ministère a communiqué pour les parloirs, pour les reprises, on va dire, à la normale. Non, ils n'ont pas communiqué. Il n'y a rien, il n'y a rien. Je pense, parce que d'une prison à l'autre, moi, je vois un peu, j'observe un peu aussi sur les réseaux et tout, c'est au bon vouloir des directions.
3: Merci déjà pour avoir raconté ça, c'est important de le faire savoir.
5: Merci à toi, merci à tous les camarades de l'Envolée, un grand bonjour à tout le monde.

0: Salut Estrella, c'est l'envolée.
1: Coucou Gaëlle.
0: Tu vas bien?
1: Oui, merci.
0: Alors, ton mari est en prison à la centrale de Saint-Maur.
1: C'est ça, exactement.
0: Actuellement, la situation pour les parloirs et les UVF, c'est laquelle?
1: Alors, en fait, il faut savoir que depuis mars 2020, les parloirs, ils n'ont jamais repris normalement, c'est-à-dire comme avant la période Covid. Donc là, jusqu'à il y a deux semaines, les parloirs, c'était 1h30 de parloir le samedi et 1h30 de parloir le dimanche.
0: Ouais.
1: À la place de 3h et 4h l'après-midi, le samedi dimanche, si on avait envie avant, auparavant. Et en fait, le détenu est dans un box et la famille est dans un box. Il y a plus de vitres entre les deux box. Mais en fait, tu peux même pas circuler si tu veux. T'as les banquettes entre, c'est vraiment pas adapté, quoi. Du coup, moi et mes enfants, on n'est pas retournés au parloir. On allait uniquement aux UVF. Donc les UVF, ils ont repris depuis juin 2021.
0: Juste pour préciser, c'est des unités de vie familiale et c'est des parloirs prolongés dans lesquels on reste de 24 à 72 heures. Voilà.
1: Du coup, nous, en fait, on allait uniquement une fois par mois à l'UVF. Depuis le mois de juin 2021, ça avait rouvert, suite au deuxième confinement, en fait. Donc ça a repris. Au début, il me demandait de ramener un test PCR négatif. Ensuite, ça a été enlevé. Donc il n'y avait plus besoin, aucune demande de test, rien du tout. Par contre, le détenu, quand il sort de l'UVF, il a un test PCR et il est mis en quarantaine pendant une semaine, je crois, ou 15 jours, je sais plus.
0: Même si le test est négatif?
1: Je crois qu'en fait, la quarantaine, elle est faite avant le test. Ça veut dire qu'il sort de l'UVF, il est mis en quarantaine 7 ou 10 jours. Et après, ils lui font le test pour voir s'il est négatif ou pas.
0: D'accord.
1: Donc, c'est comme ça que ça se passait jusqu'à il y a à peu près début octobre. Puis, en fait, début octobre, il y a eu plusieurs cas de Covid à Saint-Maur. Alors là, sur le dernier test qui a été fait jeudi dernier, il n'y en a plus. Mon mari m'a dit qu'il n'y en avait plus. Mais ce qui s'est passé, c'est que début octobre, effectivement, il y a eu quelques détenus qui ont été testés positifs. Du coup, ils ont mis tout le monde en cellule, confiné. Oui. C'est-à-dire tous les détenus étaient en cellule toute la journée, excepté une heure de promenade par jour, par étage. Ça veut dire qu'ils sortaient uniquement avec les mecs de son étage, en fait. Okay. Une heure par jour, sinon en cellule toute la journée. Alors que d'habitude, c'est porte ouverte, il y a accès au sport, à la salle commune, etc. Là, c'était plus le cas du tout. Donc ça, c'était début octobre, pendant 7 jours. Ensuite, ils les ont tous retestés. À nouveau, il y a eu encore des mecs positifs. Ça veut dire qu'en fait, ils se sont passés entre des deux, en fait.
0: Entre deux, par les matins. Supposé,
1: en fait, au départ, les premiers cas qu'il y a eu de Covid, effectivement, c'est des détenus qui n'avaient pas de parloir et qui travaillent aux ateliers. Et il s'est avéré, mon mari m'a dit, qu'il y avait deux mecs qui viennent pour travailler aux ateliers, qui viennent de l'extérieur pour travailler aux ateliers avec les détenus, qui, eux, ont eu le Covid. Donc, apparemment, ce serait par eux que ce serait rentré, puisque les premiers mecs qui l'ont eu, c'était aux ateliers. Donc, okay. Il y avait ces deux mecs-là de l'extérieur qui l'avaient. Mais après, il y a d'autres détenus. Effectivement, les détenus se sont refilés entre eux avant qu'il y ait le confinement complet. Du coup, la deuxième semaine, il y avait à nouveau encore quelques positifs. Donc, ils ont encore été confinés une semaine de plus.
0: Parce qu'en fait, ils les testent toutes les semaines, tous les jeudis, c'est ça? Depuis octobre.
1: C'est ça. Donc moi, au final, au troisième test, il y avait que deux détenus dans tout le bâtiment de mon mari qui étaient positifs. Donc à la base, la direction, elle avait donné comme information que s'il y avait moins de deux détenus qui étaient positifs, ça reviendrait normal au niveau de la détention. Ça veut dire qu'ils auraient à nouveau les portes ouvertes, etc. Et accès à... Il faut savoir que les détenus, ils ne travaillaient plus. Donc, tous les détenus qui dépendent de ça pour leur cantine, etc., ils n'ont plus une thune. Depuis le début octobre, c'est tout fermé, en fait. Il n'y a plus de travail, il n'y a plus rien. Et du coup, finalement, ça n'a pas été rouvert, même s'il n'y avait que deux cas dans le bâtiment, parce qu'a priori, il y avait d'autres cas dans la prison, et finalement, c'était deux cas dans toute la prison qu'il fallait.
0: D'accord.
1: Oui. Donc du coup, là, au quatrième test qu'ils ont voulu faire, il y a 25 détenus qui ont refusé de faire ce test PCR, puisque eux, ça faisait déjà 3 semaines qu'ils étaient testés, qu'ils étaient négatifs et qu'ils étaient en cellule toute la journée, quoi, excepté une heure de promenade à l'extérieur, avec le masque, en respectant les gestes barrières, etc.
0: Donc, du coup,
1: il y a plusieurs détenus qui n'ont pas voulu faire ce test.
0: Ok, c'est un bon...
1: Donc, hormis les 25 détenus qui ont passé le test, les autres, il n'y a eu aucun positif, de ce que mon mari m'a dit, là, sur les derniers tests qui a été fait jeudi dernier. Mais par contre, les 25 détenus qui ont refusé le test, du coup, ils sont à nouveau confinés à nouveau pendant 15 jours en cellule avec une seule heure de promenade par jour. Et même carrément, mon mari m'a dit qu'il leur avait fait comme du chantage pour qu'ils fassent le test PCR, en gros en leur disant que sinon ils risquaient de perdre leur travail quand les ateliers allaient rouvrir. Et effectivement, les ateliers rouvrent, ils ont rouvert aujourd'hui. Ils rouvraient aujourd'hui, mon mari m'a dit.
0: D'accord.
1: A priori, les détenus qui travaillent vont pouvoir retourner travailler, excepté du coup les 25 qui ont passé le test, qui ont refusé le quatrième test PCR, puisqu'ils sont confinés pendant 15 jours.
0: Ok. Et tu sais un peu par rapport au vaccin, s'ils sont beaucoup à être vaccinés et à être quand même.
1: Mon mari ne m'a pas dit, mais après, ce que je sais, c'est qu'il y a quand même plusieurs détenus qui se sont plaints, déjà avec lui à son étage, mais aussi dans notre bâtiment, par rapport justement aux conditions d'accès aux UVF depuis que la prison est considérée comme cluster.
0: Ouais.
1: Parce que non seulement ils ont remis les vitres au parloir depuis 2 semaines à peu près, donc ça veut dire que le détenu est dans un box et la famille est dans un autre box, avec juste une toute petite vitre au milieu, quoi, où on peut se voir, mais à aucun moment se toucher.
0: Et avec des problèmes pour s'entendre en plus.
1: Exactement. Et pour les UVF, en fait, ils ont mis comme condition qu'il fallait que le détenu soit vacciné et qu'il présente 2 tests PCR négatifs.
0: Alors ça, c'est quoi cette histoire de 2 tests PCR négatifs? Ça veut dire quoi?
1: Je sais pas. J'ai pas compris. J'ai pas eu l'info en plus.
0: Ouais.
1: Après, ce que mon mari m'a dit, c'est que, étant donné qu'il n'est pas vacciné, il veut bien se faire tester, faire un test PCR avant d'aller à l'IVF pour vérifier qu'il a rien, quoi. Mais ils ont refusé, ils laissent l'accès aux UVF uniquement aux détenus qui sont vaccinés.
0: D'accord, donc vous avez un UVF de prévu bientôt, donc là tu sais pas si tu vas y avoir droit ou pas.
1: Bah, c'est ça, c'est dans 2 jours normalement l'UVF, et encore aujourd'hui j'ai appelé la prison et le surveillant que j'ai eu, il m'a dit que ça allait certainement être rétabli comme avant qu'il soit considéré comme cluster, vu qu'il n'y a plus de cas. Mais il ne sait pas quand, donc étant donné que nous on a UVF dans 2 jours, il pensait que ça allait être trop tôt pour que ce soit rétabli comme avant, quoi.
0: Ok, bah de toute façon, vu qu'ils ont un peu du mal à revenir en arrière dès qu'ils enlèvent un peu des droits et des libertés, effectivement, il se peut qu'ils traînent un peu la patte.
1: C'est ça.
0: Et donc,
1: on n'a pas l'habitude, quand c'est pour redonner nos droits, on n'a pas l'habitude que ce soit fait rapidement.
0: Ouais, c'est ça, parce que du coup, en prison, quand même, ce qu'on se dit là depuis le début de cette affaire, c'est que quand même dehors, il y a pas mal de moments où on a retrouvé semblant de vie un peu normale entre différentes vagues, quoi. Et en prison, en fait, on peut considérer qu'il y a une grosse vague qui dure depuis 2 ans, avec du coup tout ce qui est suppression de temps de parloir, suppression d'activité, de travail, de tout, et très peu de moments de répit, quoi. Toi, sur 2 ans, il y a toute une période où t'es pas allé au parloir pendant des mois, pendant 8 mois.
1: Ah ben moi c'est simple, Gary, mon fils il est né en juin 2020, il a vu son père 6 fois en un an, presque et demi.
0: Bah ouais, mais du coup la machine arrière ils la font pas, parce qu'évidemment pour eux toutes ces histoires là au-delà du cluster et de la côté sanitaire qu'ils mettent en avant, c'est surtout que ça fait moins de boulot, quoi.
1: Bah c'est ça, moins de familles à rentrer, moins de détenus à contrôler, moins de...
0: C'est ça, donc les journées doivent être un peu plus confortables, donc ils ne doivent pas être pressés de revenir en arrière, d'ouvrir les portes, de faire des activités, de faire bosser les mecs, de gérer les cantines derrière.
1: C'est ça, exactement.
0: Ok, donc en fait, ouais, vraiment, bah, c'est un peu la même chose qu'à l'extérieur. Il y a quand même cette espèce de chantage à la vaccination. On te pourrit la vie si t'es pas vacciné, quoi.
1: Ben, déjà, il me semble qu'ils avaient fait une remise de peine pour les détenus qui se vaccinaient.
0: Ouais.
1: Ils placent ça déjà à l'échelle nationale. Mais là, clairement, là, en tout cas, là, par rapport à... Depuis que... Avant, c'était pas plus le cas que ça. Je sais qu'il y a quelques détenus qui s'étaient pas vaccinés. mon mari m'avait dit, mais il ne m'a pas dit qu'ils avaient plus sensibilité que ça ou quoi que ce soit.
0: Ouais.
1: Mais là, oui, de mettre l'accès aux IVF uniquement pour les détenus vaccinés, c'est-à-dire quoi, ceux qui ne sont pas vaccinés ont le droit de voir leur famille, en fait ou,
0: Et lui, il ne sait pas les chiffres, mais à l'intérieur, il n'est pas tout seul à pas être vacciné. Il y a quand même des gens autour
1: Ah
0: de
1: ben
0: lui.
1: oui, il y a plusieurs personnes qui sont pas vaccinées. Après, je ne lui ai même pas demandé s'il y avait beaucoup de monde qui était vacciné ou pas. Mais je pense que vu que là, il est un peu dans le souci par rapport aux UVF, c'est certainement des gens qui sont pas vaccinés. S'ils le seraient,
0: Oui.
1: ils pourraient y avoir accès, quoi, sans problème.
0: Ouais, c'est sûr. En tout cas, sur les 25 qui ont refusé les tests PCR, là, parce qu'on leur donnait donc pas ce qu'on leur avait promis, en leur disant que s'il n'y avait plus de cluster, ils pourraient sortir. Faudrait que tu nous donnes des nouvelles quand on aura par ton mari pour voir à la sortie du confinement, de leur confinement, comment ça se passe pour eux.
1: S'ils ont retrouvé leur travail ou pas. Ouais,
0: Ouais,
1: ben,
0: s'ils
1: j'essaierai
0: retrouvent.
1: d'avoir les infos.
0: Ouais, parce que bon, déjà 15 jours de confinement, en fait, autant dire 15 jours de mitard, mais en cellule, quoi. Pour avoir
1: C'est ça.
0: refusé un test PCR qu'on leur fait faire toutes les semaines alors qu'ils sont négatifs et qu'il n'y a plus de cluster, quoi.
1: Ben, c'est ça fait 3 semaines qu'ils sont négatifs. Ils voient plus personne à part les mecs de leur étage à un moment donné.
0: On a reçu une lettre aussi à l'envolée d'un prisonnier de Saint-Maur qui disait ce que tu disais là, qui disait les premiers cas de Covid, ils sont très probablement arrivés par des intervenants ou des surveillants. Parce qu'en tout cas, c'est arrivé à un moment où sur des gens qui n'avaient pas de parloir et qui n'avaient pas d'extérieur. Donc
1: Ah oui, mais
0: ceux
1: ça,
0: qui
1: moi, je trouve.
0: empathisent, c'est toujours les familles, alors qu'en fait, le virus, il circule d'une manière bien plus complexe que ça et assez inévitable de toute façon. Donc,
1: Non, mais pire que ça veut dire que là, ils testent toutes les semaines les détenus. Mais au début, en tout cas, quand tu les avais testés au moins 2 ou 3 fois, Christophe me disait qu'il n'avait même pas testé les surveillants.
0: Ouais.
1: Donc ça veut dire qu'en gros, il n'y a que les détenus qui peuvent l'attraper, ou c'est quoi le délire?
0: Et les surveillants, ils n'ont pas l'obligation vaccinale. Pas d'obligation vaccinale, pas de test, et puis
1: C'est ça,
0: c'est ça.
1: exactement.
0: Et puis j'imagine qu'ils n'ont pas toujours le masque en détention en plus.
1: Non, bah justement, c'est ce que mon mari me disait là, qu'il y avait des détenus qui étaient énervés là par rapport à tout ce qui se passait, qui justement voulaient en gros balancer des surveillants qui portaient pas forcément le masque systématiquement, alors que normalement ça leur est imposé, quoi.
0: Ouais.
1: Parce que a priori, pas tout le monde est super strict là-dessus.
0: Bah oui, on imagine bien les mecs qui sont là. Enfin bon, ouais, on voit bien comment ça se passe
1: Bah,
0: partout.
1: les internes,
0: Ouais, c'est
1: voilà.
0: ça. Si on regarde juste côté chacun dans son boulot ou quoi, les gens, voilà, ils essayent de le mettre le moins possible pour respirer tout ça. Sauf que là, ils mettent en danger des tonnes de gens et que par ailleurs, à ces gens-là, à ces prisonniers-là et ces prisonnières, on leur interdit de voir leurs proches.
1: C'est ça,
0: Et
1: ouais,
0: ils
1: en plus,
0: doivent se
1: c'est des
0: taper au
1: trucs de ouf.
0: quotidien des rapports, ils doivent prendre des risques avec des gens qui sont leurs bourreaux et ils ne peuvent pas les prendre avec leurs propres proches ou décider avec qui ils ont envie de prendre
1: C'est ça.
0: ce risque.
1: C'est
0: Ouais.
1: ça, exactement.
0: En tout cas, j'espère que. Enfin, tiens-nous au courant pour ton UVF.
1: D'accord.
0: Et sur
1: Je te
0: ouais,
1: dirai.
0: combien de temps ils maintiennent cette histoire de vaccination ou pas là.
1: D'accord.
0: Voilà. Et puis oui, quand tu auras des nouvelles aussi pour les 25 rebelles des tests PCR.
1: Ouais, c'est surtout là par rapport à la reprise du travail, comment ça va se passer pour eux. Est-ce qu'une fois qu'ils sortent de leur confinement, ils vont avoir leur taf?
0: Ouais, ou bien ils reprennent pas le boulot et ils doivent se démerder avec les 20 balles que donne l'administration. Ok. Eh ben merci pour les infos. Bon courage.
1: Merci, Gaël. Bon courage à tout le monde.
0: Ça marche, salut.
1: Salut.

0: 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Voilà. On a commencé l'émission en oubliant complètement de donner tous les contacts et tout, donc vous pouvez nous appeler donc en direct pendant l'émission au 01 40 05 06 10 et pour nous appeler tout le reste de la semaine, c'est le 07 52 40 22 48. Pour nous écrire, vous devez connaître un peu l'adresse, mais c'est l'envolée-fpp 1 rue de la Solidarité 75 019 Paris. Et puis vous pouvez aussi nous contacter sur tous les réseaux sociaux, par mail et tout. Voilà. 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Donc voilà. Donc là, on va discuter un peu ce qu'on avait dit. Donc on est avec. Déjà, il y a des copains qui nous ont rejoints, voilà. Salut Vanessa.
1: Bonjour.
0: Salut Casti.
2: Salut.
0: Et voilà. Et donc on va un peu parler des gilets jaunes à Amiens et puis aussi un peu parler de toi, Mel. Tout d'abord, ouais, toi, tu me disais tout à l'heure là que t'étais arrivé dans les gilets jaunes en étant primo manifestante. Est-ce que tu peux expliquer un peu comment petit à petit, en fait, tu t'es retrouvée
1: Ouais, en fait, moi, j'avais jamais manifesté réellement. Pas que j'étais pas sensible, mais je savais pas si j'avais ma place ou j'avais fait que les manifestations contre le Front National dans ma ville. Mais jamais je m'étais intéressée à un autre mouvement social. Nuit debout, je suis passée à côté. Il y a plein de mouvements sociaux comme ça, je suis passée à côté. À la base, je travaillais dans un bar, tabac, presse, PMU. Et ce qui me convenait très bien, parce que c'était au sein de mon quartier, que j'aimais ma clientèle, c'était vachement chouette, que j'étais très attachée à ma clientèle. Et il est arrivé à un moment donné, dans ma tête, j'ai basculé et j'avais beaucoup de mal à vendre tout ce qui était Française des Jeux. Quoi, c'était les premiers paris sportifs. Et c'était très problématique pour moi de vendre ça, de vendre les PMU. Et donc, je suis arrivée à un moment dans ma vie où j'avais plus envie de ça, quoi. J'avais plus envie de participer à cette arnaque de la Française des Jeux qui remplissait les caisses de l'État, parce que ça a été vendu entre-temps. Mais j'avais plus envie de participer à ça. Et mon patron n'arrêtait pas de dire « Ouais, toi, t'es travailleuse sociale. » Il commençait vraiment à me détester. Du coup, moi, j'ai une relation particulière avec les travailleurs sociaux. Je suis issue d'une famille qui n'avait pas la cuillère d'or dans la bouche ni d'argent. Et du coup, les travailleurs sociaux, c'était vu un peu comme l'ennemi, quoi. De ceux qui prenaient les enfants et qui les retiraient des familles. Du coup, j'ai eu du mal à assumer le fait de vouloir être travailleuse sociale. Donc, j'ai passé les concours, je les ai eus. J'avais ma date de rentrée à l'école, j'assumais toujours pas. Donc, je suis passée par mon petit frère en lui disant, voilà ce qui m'est arrivé. Il m'a dit, ouais, tu déconnes. Et au final, ma mère m'a dit qu'elle était très fière. Moi, je pensais, je pouvais changer quelque chose dans le quotidien des gens en étant travailleuse sociale. Je suis diplômée en 2016. Et là, j'ai un poste dans un centre social, dans un quartier prioritaire de la ville. Et arrive en novembre les annonces du gouvernement qui parlent des réformes de la CAF et aussi une réforme du statut de handicap. Et du fait de ce fait, j'ai plein de quoi. J'ai une permanence administrative qui se remplit, qui ne se désemplit pas. Elle se désemplit pas de gens qui me disent qui savent plus comment faire.

0: L'extérieur.
1: On peut le décrire parce que c'est plus qu'un truc pas très cool, c'est un truc complètement affreux.
0: Dégueulasse, ouais.
1: Donc on avait, dont on avait parlé hein, ici, mais qui était le fait qu'ils ont balancé des migrants à des gendarmes, voilà, pour qu'ils soient renvoyés. Et ça faisait partie des premiers trucs au début qui faisait qu'il y avait une certaine crainte sur ce milieu, quoi.
0: Carrément. Carrément. Ce qui a sauvé le truc, c'est le comité Adama qui fait un appel à rejoindre la manifestation du 1er décembre 2018. Et là, quand le comité Adama fait cet appel et qui dit nous, dans les quartiers populaires, ça fait 20 ans, mais en vérité, c'est pas 20 ans, hein, ça fait 60 ans, ça fait depuis la création des quartiers populaires, bon, enfin bref, qu'on est gilets jaunes. Et là, je me suis dit, ouais, moi, je suis issue des quartiers populaires. Il y a un truc qui est ouvert, là. Et en effet, alors, ils ont raison, quoi. Il y a vraiment quelque chose, quoi. On est vraiment gilets jaunes dans les quartiers populaires. Et au vu des revendications qui étaient quand même juste magiques, quoi. On militait contre toutes les injustices sociales, fiscales, climatiques. Quel mouvement social militait pour toutes les injustices? Eh ben, je me suis dit, OK, on y va. Ok, on y va, on y va. Et donc, je m'en vais avec mon mari et mon pote, 1er décembre 2018, sur les Champs-Élysées, quoi. C'est peut-être la troisième ou quatrième fois que je vais sur Paris, autre que dans des musées. Moi, cette place, je ne l'ai jamais vue de ma vie. C'est peut-être cliché, hein, je suis une meuf d'Amiens. Moi, Paris, ça me faisait peur, j'avais peur du métro, quoi, je ne connaissais pas, c'est con. Et du coup, pour moi, c'est ouais, la découverte. Quoi. Moi, j'allais à la grosse manifestation qu'avait eu Chirac au moment de l'élection Chirac-Le Pen. Quoi. J'avais ces images-là, quoi. Moi, j'allais à ça. Quoi. Et donc, on arrive. Et puis, c'est, quoi, c'est, cette journée-là, elle est particulière. Quoi, parce qu'on ne comprend pas trop. Il y a des mecs qui ont des matraques, quoi. J'ai une image qui me revient souvent en tête, c'est il fait nuit et il y a un mec qui massacre une nana au sol. On pense que c'est un flic, il a pas de brassard mais il a une matraque et donc on les sépare, quoi. Il y a plein de scènes comme ça du 1er décembre qui arrivent tout le temps dans nos têtes. Je pense que c'est une date un peu particulière. Et donc voilà, quoi. Moi, tout le début des manifestations, gilets jaunes, je suis sur Paris, le premier mois essentiellement. Après, moi, je suis amiénoise et du coup, sur Amiens, il y avait déjà le mouvement gilets jaunes, quoi. Il y avait un beau mouvement gilets jaunes sur Amiens. Mais j'avais pas les informations, c'est pour ça que j'allais sur Paris. Enfin bref, et dans le courrier Picard, je vois que il y a des gilets jaunes qui ont été interpellés, qui passent en comparution immédiate. Et donc, fille de quartier populaire, quand on a un de nos gars qui passe au tribunal, et ben tout le quartier se déplace au tribunal. Donc, bêtement, non, mais voilà quoi. Forte de ça, je m'en vais au tribunal. Pour soutenir les camarades gilets jaunes. Et là, je rencontre, c'est la première fois que je rencontre des manifestants gilets jaunes. Après, ouais, il y avait les manifestations des femmes. Quoi, non, en fait, je mens. Je manifestais déjà avec les femmes gilets jaunes le dimanche, mais je faisais pas les manifestations du samedi. Je faisais samedi Paris et dimanche Amiens. En fait, on était une... Peut-être que Isaac, il peut, comme mes souvenirs s'embrouillent.
1: Oui, c'est pas que tu mens, c'est juste qu'en fait, que, ça a été ouais. Une période aussi tellement pleine de
0: riche,
1: vie
0: ouais.
1: et de lutte qui fait qu'en fait, c'est normal de s'en mêler un peu ouais. Dans les dates, mais c'est pas très très grave. Ce qui compte, c'est l'ambiance aussi de l'époque. Enfin voilà, où t'as l'air quand même de décrire un sacré souffle. De liberté quoi
0: ouais.
1: et d'énergie qui s'est développée et puis ouais à Amiens vous en parliez un peu, vous avez tout de suite voulu grave élargir c'est ce que tu disais un peu au début quoi et donc vous allez vous rapprocher de plein de gens, vous me disiez que dès le 8 décembre à Amiens il y a une manif avec les écolos et avec la CGT et tout, enfin est-ce que vous pouvez raconter un peu cette volonté que vous avez eue direct
2: ouais. Alors, du coup, enfin voilà, en fait, il y a plusieurs. Enfin voilà, moi j'ai pas le même parcours que Mélanie. Moi, je viens du milieu militant. Ça fait une quinzaine d'années que je fais. C'est Isaac hein, qui parle. Ça fait une quinzaine d'années que je fais les mouvements sociaux sur Amiens. Et on était beaucoup à être passés à côté du démarrage des gilets jaunes, en fait. Et il y a deux événements dont on a été quelques-uns à être marqués. C'est d'abord les émeutes à Paris et les attaques contre les quartiers des riches. parce qu'en fait le mot qui tournait un petit peu dans,

0: milieu, c'était que les gilets jaunes, c'était des gens qui ne savaient pas pourquoi ils se battaient, qui n'avaient pas conscience de ce qui se passait vraiment, qu'un mouvement anti-taxe, ça ne pouvait pas être un mouvement d'émancipation et un mouvement progressiste. Et voilà, moi, quand j'ai vu ça, je me suis dit, bon, des gens qui vont directement sur les lieux de pouvoir, ce qui représente le plus la société d'abondance et le capitalisme, et qui foutent le feu, c'est des gens qui savent quand même vraiment où ils vont et qui ont compris quelque chose qu'on était beaucoup à avoir oublié pendant longtemps. Et ça a été un premier choc. Et puis après, il y a eu aussi l'appel du comité à Damas, qui fait qu'on était quelques militants à se pointer au grand rassemblement Gilets jaunes qui était organisé sur Amiens. C'est-à-dire, c'était en général les mercredis sur les parkings des supermarchés, des grandes réunions collectives où on décidait ce qu'on allait faire le samedi. Et en fait, très vite sur Amiens, c'est une ville qui est difficile en termes de mobilisation. C'est un lieu où on a subi la désindustrialisation pendant plus de 20 ans. Il y a un taux de chômage qui est très élevé. Il y a une mentalité qui est issue de ça, qui est très difficile. Enfin voilà, là, il y a beaucoup de gens qui sont très fatalistes et qui n'ont pas beaucoup d'espoir dans la lutte parce que ça n'a pas souvent payé dans l'histoire de la ville. Et voilà, donc ce qui fait que sur Amiens c'était un peu compliqué et qu'une des premières solutions qu'on avait trouvées pour ramener un peu de monde aux manifestations, c'est de profiter des contacts que nous on avait au sein du mouvement politique habituel, syndicats, organisations, tout ça. Et une des premières dates qu'on pose ensemble avec les Gilets jaunes d'Amiens et les organisations politiques traditionnelles, c'est le 8 décembre. Et en fait, on organise une marche dans le centre-ville d'Amiens qui est co-organisée par les Gilets jaunes, par les syndicats de la ville et par les organisations écologistes. Et c'est une manifestation qu'on organise de façon commune, c'est-à-dire qu'on convoque la presse tous ensemble, on fait une prise de parole commune, enfin voilà. Il y avait vraiment déjà une ébauche de ce qu'on a commencé à tracer après. Après, voilà, il y a un mois de décembre sur Amiens qui est très dur en termes de répression, c'est-à-dire que c'est des manifestations où on voit apparaître le flashball, les grenades de l'IF4, les canons à eau, des blessés graves déjà sur les premières manifestations. Ce qui change, parce que voilà, c'est quelque chose qui, en tout cas, dans ce qui est de la lutte politique directe, manifestation, comme ça, on n'avait pas l'habitude de ça. Et à la suite de ça, les premières personnes qui étaient en charge des organisations des manifestations sur Amiens se retrouvent après une grosse manifestation le 29 décembre à Amiens qui était très combatif par rapport à ce qu'on avait l'habitude de connaître dans la ville. Il y a beaucoup de gens qui se retrouvent judiciarisés. Et on se retrouve avec quelques gilets jaunes qui veulent pas lâcher le steak à se retrouver sur les parkings où avaient lieu les réunions habituelles. Et là, on remonte un groupe de gilets jaunes pour relancer les samedis sur Amiens parce que ça faisait deux samedis qu'il n'y avait plus rien. Et on cherche à approfondir les liens qu'on avait commencé à créer avec d'autres organisations. La réflexion qu'il y a derrière, c'est que à ce moment-là, chez beaucoup de gilets jaunes, on se vit comme le peuple. C'est-à-dire que voilà, il y a cette masse de travailleurs, de gens pauvres qui sont en sommeil, c'est les gens qui subissent habituellement directement toutes les réformes économiques qu'on a bouffées depuis plus d'une vingtaine d'années. Et là, enfin, il y avait un bloc compact de ces gens-là qui étaient prêts à se lever contre la condition qu'on leur faisait. Et voilà. Donc nous, on s'est dit, si les gilets jaunes, c'est vraiment le peuple, il faut qu'il y ait tout le monde dedans. Donc voilà, la stratégie de notre groupe Gilets jaunes, ça a été de chercher à mener le plus possible des alliances et de créer des ponts avec les différentes luttes qui existaient en France. Voilà, donc sur tout notre trajet, nous, on s'est associés tout d'abord aux luttes contre les violences policières et aux luttes des quartiers populaires, mais aussi voilà, aux luttes écologistes. On avait une bonne relation avec les syndicats, on a soutenu les enseignants dans leur combat au mois de mars. On était proche aussi de tous les collectifs de lutte qui se faisaient sur Amiens, notamment à l'époque, les Pinel en lutte, qui étaient dans un combat pour l'amélioration des conditions de travail à l'hôpital. Et on voit à quel point c'était important de se mobiliser pour ça aujourd'hui. Et voilà, on a passé notre temps.
1: Les sans-peuples aussi.
0: Ouais, c'est ça. En fait, aussi rapidement, en fait, on s'associe avec une association qui s'appelle La Boîte sans projet, qui est très présente sur Amiens et qui fait un travail social d'accompagnement des exilés et d'hébergement, et enfin voilà, pour tout ce que la préfecture ne veut pas faire dans la ville. Et en fait, avec les Gilets jaunes, on s'est saisi de ça. Et en fait, on a, avec des collectifs de squatteurs, avec des collectifs anarchistes, avec la Boîte sans projet, on a participé à l'ouverture d'un squat qui s'appelait le Ministère. Et c'était un squat qui avait vocation à héberger les personnes qui étaient à la rue, qu'elles soient exilées ou pas, et qui se voulaient aussi comme un lieu de lutte.
2: Voilà. On s'est substitué au 115 parce que la préfète, à ce moment-là, elle communiquait en disant que s'il n'y avait pas de place au 115, c'est parce que les migrants se maintenaient sur le territoire. Et du coup, à un moment donné, on a dit, il n'y a pas, quoi. Il faut qu'on se substitue, on n'a pas le choix. Donc, à un moment donné, on a même dû recueillir une famille qui dormait à la gare, qui n'avait pas de situation d'urgence, qu'on a dû mettre à l'abri au ministère. Il y avait femmes, enfants, dont une femme atteinte d'un cancer généralisé. Et le 115 refusait de les prendre en charge. Et donc, ça a été aussi la force de notre collectif Gilets jaunes, c'est qu'on s'est emparé de toutes les luttes transversales à partir du moment où on était Gilets jaunes et qu'on luttait contre toutes les injustices. À partir du moment où tu vivais une injustice, et ben, ça nous concernait. Et on y a été à fond, quoi.
0: Ce qui était intéressant pour nous dans la séquence, c'est qu'on vit dans une région, c'est Amiens, c'est la Somme. C'est une région qui est très pauvre, c'est une région populaire même dans les campagnes autour de la ville. Et c'est une région où dans les campagnes, il y a un fort vote Front National. Mmh. Et pour nous, c'était aussi l'occasion de pouvoir faire de la politique avec beaucoup de gens pour qui c'était la première fois qu'ils en faisaient, qui avaient comme rapport à la société en général simplement ce qu'ils pouvaient recevoir des médias traditionnels et qui sont aux mains des grands groupes capitalistes. Et en fait, bah, c'était une façon de faire une démonstration politique aussi en disant, bah, voilà, on peut mobiliser les classes populaires de Picardie sur des bases antiracistes, d'accueil des exilés, anticapitalistes, et que c'était faisable, que ça marchait, que les gens sont intéressés et ont envie que ces choses-là arrivent. Et c'était important pour nous de pouvoir le montrer aussi politiquement au travers des Gilets jaunes.
1: Et d'ailleurs, cette manif du 29, quand tu la décrivais, il y avait énormément de ça, parce que donc, vous êtes retrouvés dans un quartier. Toi, à ce moment-là, tu n'es pas encore.
2: Non, moi, je suis sur Paris. Ouais.
1: Alors pourtant, qu'ils viennent chez toi.
2: Ouais, ils sont dans mon quartier, les enfoirés.
1: Sans me prévenir.
2: Sans me le dire. Ma belle-mère, elle me téléphone pour me dire il y a les gilets jaunes, il y a les gilets jaunes, qu'est-ce que je fais? J'ai le bébé, il a un t-shirt jaune, les gilets jaunes, ils me disent le bébé avec nous. Et du coup. Ils étaient là, quoi.
0: C'est ça.
1: Et tu décris qu'en fait, tu vois des gens, ce qui est un peu une image d'Épinal de la ruralité, ça fait chier de le présenter comme ça, mais tu disais habillé en chasseur et en pêcheur, mm-hmm. qui se retrouvent au milieu du quartier avec les petits. Et là, il y a alliance, quoi.
0: Il y a une fusion qui a eu lieu vraiment à ce moment-là. C'était assez impressionnant. En fait, ce jour-là, c'est vraiment le jour de la colère à Amiens, quoi. C'est-à-dire que le samedi précédent, il y a eu 25 arrestations à Amiens, ce qui, dans la journée hors Paris, représente le record national d'arrestations pour ce samedi de Gilets jaunes. Il y a eu plusieurs blessés graves. C'était une journée qui était très violente. Et en fait, il y avait vraiment une volonté d'avoir une manifestation le samedi suivant qui allait répondre à la hauteur de ce qu'on avait subi la semaine passée. Vu les événements, la préfecture a évidemment interdit la manifestation, ce qui nous a encore plus mobilisés et encore plus agacés. Et ce qui fait qu'on est arrivé massif avec la volonté d'entrer dans le centre-ville. Et quand on s'est rendu compte que c'était impossible, on s'est dirigé vers le quartier nord d'Amiens.
2: Vous avez été poussé par les flics
0: Voilà, on a été poussé par la police. C'était une ambition des Gilets jaunes de passer par le quartier nord depuis quelques samedis. Et là, du fait de l'appareil répressif qui s'était mis en place, c'est une possibilité qui s'est ouverte et qu'on a saisie. Et en fait, au moment où on rentre dans le quartier nord, vraiment dans le cœur du quartier, il y a un moment de surprise, en fait, d'étonnement mutuel, parce que c'est des gens qui, le quartier nord, le seul rapport qu'ils avaient avec ça, c'était ce qu'on en disait à la télévision. Et c'est une image très dégradée du quartier qui est véhiculée à travers les médias et les politiciens. Et enfin, les gens qui vivent hors Amiens pouvaient avoir un aperçu de la réalité en face. Et en fait, il y a cette surprise, on arrive à 400, 500 sur la place avec des gens de la campagne Picarde. On se retrouve au milieu de la place centrale d'Amiens Nord. Et en fait, il y a une sorte de fusion qui se crée. Il y a une énergie incroyable qui se débloque tout de suite. Et en fait, tous les gens qui étaient présents, enfin, une grosse partie des gens qui étaient présents autour de nous rejoignent la manifestation. D'autres gens du quartier commencent à se mêler à nous. Et ensuite, pendant toute la soirée, on va tenir tête à la police tous ensemble et avec une solidarité qu'on avait rarement vue pour des gens qui se connaissent pas comme ça sur Amiens.
1: Et c'est cool.
0: C'était assez beau à vivre.
1: Pendant tous ces mois-là, vous avez lutté, et donc vous faites toujours les allers-retours entre Paris et puis Amiens et tout ça. Donc il y a un moment qui est un peu important aussi pour vous, que vous décriviez. Ça a été une rencontre qui, dans mes souvenirs, s'est passée à Saint-Denis, autour des Gilets jaunes et des quartiers populaires, où il y a pas mal le comité Adama et tout. Je ne sais pas si vous vouliez un peu en parler de ce truc, mais en tout cas, c'est un truc qui était un peu marquant.
2: Ouais, moi, le dimanche, le samedi, je milite sur Paris et le dimanche, je milite sur Amiens avec les femmes parce que, en fait, il y avait un joli groupe qui s'appelait les Ficelles Picardes et qui avait à cœur de manifester, mais c'était des femmes dont les maris allaient manifester les samedis et qui n'avaient pas de moyens de garde pour leurs enfants. Et donc, l'idée, c'était que les maris gardaient les enfants le dimanche pour leur permettre à elles aussi de militer. Et c'était un chouette groupe. Et donc, c'était tous les dimanches. Et quand le comité Adama avait fait cet appel à la Bourse du Travail de la Seine-Saint-Denis, quartier populaire, gilet jaune, j'ai proposé aux copines, quoi, j'aurais demandé si, pour une fois le dimanche, on pouvait aller là-bas plutôt que de manifester. Pas que manifester, c'était pas chouette, mais quoi, moi, étant super sensible aux violences policières dans les quartiers populaires ou même aux quartiers populaires, tout simplement... de base, ben, j'avais envie de voir un petit peu ce que ça donnait là-bas, le comité Adama, ce qui pouvait en sortir et comment c'est mes deux univers, donc le gilet jaune et le quartier populaire, pouvaient cohabiter l'un avec l'autre. Et donc là, on part avec des copains à la Bourse du Travail et ouais, c'est magique. C'est magique. C'est magique. Quoi, c'est des instants, je pense... quoi, j'espère pouvoir revivre un jour, mais je ne sais pas. Mais de sensibiliser des gens qui sont tellement loin, quoi. Ouais, c'est chouette.
0: Bah, dans la voiture sur le retour, on a une camarade qui disait, bah voilà, enfin là, elle disait, j'ai 50 ans passé et j'ai l'impression que je suis passé à côté de tout ça pendant 50 ans et qu'aujourd'hui, je commence à me rendre compte de toute une partie de la société, des expériences de vie que je n'imaginais même pas et que je commence à comprendre et à saisir et à comprendre aussi pourquoi, du coup, c'est important de faire des liens entre enfin, voilà, les différentes répressions qui peuvent exister selon qu'on habite à la campagne ou dans un quartier populaire. Et ouais, pour ça, c'était très important et du coup, ça a apporté ses fruits parce qu'on a vu que tout au long du mouvement Gilets jaunes, la question des violences policières et la question du lien avec la lutte des quartiers populaires, elle s'est faite tout au long du mouvement. Et donc, c'était des intuitions intéressantes qu'il y a eues par les camarades à l'époque.
2: Aujourd'hui, on peut dire que tout ça, ça se concrétise autour du réseau d'entraide, vérité et justice, où des familles qui ont été victimes de meurtres de la part des policiers, qui sont souvent issus des quartiers populaires, parce que pas que. Parce que la police ne tue pas que dans les quartiers populaires, mais par exemple on a le collectif Clodo qui est mort sur l'île de la Réunion et du coup en Guadeloupe et du coup voilà quoi, la police tue, viole, mutile, assassine partout et donc voilà quoi, ça c'est, cette chose là elle est concrète dans ce réseau.
1: Bon, on va continuer à en rediscuter tout ça un peu parce que donc c'est aussi le mouvement des Gilets jaunes comme ça a pas mal été développé là quand même un des mouvements qui a été les plus réprimés. On parle très régulièrement de la répression policière. Il y a eu aussi une répression judiciaire qu'on a beaucoup essayé de témoigner ici. Mais donc là, on laisse la parole à Elsa qui va présenter un petit son et puis on se retrouve dans 3 minutes.
3: Salut, c'est Elsa et c'est un message, petite dédicace pour Libre Flow. Il y a quelques semaines, dans une émission, ils ont lu une de tes lettres où tu disais que tu apprenais le kurde. Ça m'a fait penser à un livre de comptines qu'on écoute avec mon gamin et qu'on aime bien, où il y a des comptines en kurde. Alors je me suis dit, bah tiens, je t'en fais écouter une. J'espère que tu as reçu ma lettre dans laquelle je t'envoie des photocopies, des très belles pages de ce livre. Voilà, et ben je me suis dit que voir des jolies choses et écouter des jolies choses en kurde, ça te ferait peut-être bien plaisir. Si tu kiffes, n'hésite pas à faire passer le message, je t'en ferai passer d'autres. Et puis bien sûr, si tu veux écouter des autres styles de chansons et pas forcément des comptines pour enfants, n'hésite pas à le dire. Et bah pareil pour tout le monde, hein. N'hésitez pas, s'il y a des chansons que vous avez envie d'écouter, vous pouvez demander à l'équipe, ça se trouve, ils vous les trouveront. Voilà, et ben des pensées à tout le monde. Force et courage, en particulier aux personnes qui sont à l'isolement, et puis à tous, à toutes et aux proches. Salut, à la prochaine. Donc je vous laisse avec une petite chanson qui s'appelle Tessier. Excusez-moi pour l'accent nul, je ne sais pas parler kurde. Ça parle de quenouille et de filer la laine. Voilà.

0: 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C'est l'émission L'Envolée comme tous les vendredis soirs de 19h à 20h30. Je vous rappelle, pour nous appeler, donc quand on est en direct, c'est le 01 40 05 06 10. Pour nous appeler tout au long de la semaine, c'est le 07 52 40 22 48. Et vous pouvez toujours nous écrire à l'envolée-fpp 1 rue de la Solidarité, 75 019 Paris, et aussi par mail et tous les réseaux sociaux. Et puis on est aussi en podcast sur un bon nombre de plateformes. On voulait continuer, on n'aurait pas dû couper tout de suite cet échange là sur un moment important qui s'est passé le 25 mai, une grosse manif à Amiens.
1: C'est ça. Alors, c'est le 25 mai, ça arrive quand même dans une séquence où le mouvement Gilets jaunes, il commence un peu à retomber. Il y a eu les deux ultimatums de mars et d'avril qui ont été à la fois une réussite pour les Gilets jaunes parce qu'on a réussi à faire la démonstration qu'on pouvait reprendre Paris, et notamment la place de l'Arc de Triomphe à la police, malgré les nouveaux dispositifs de police qui étaient mis en place et la politique surrépressive qui était présente.
0: Et pour rappel, c'est ce jour-là que le Fouquet...
1: C'est ça, 16 mars, exactement, que le Fouquet s'est brûlé.
0: Où il y a des couteaux qui ont été récupérés, réappropriation de couverts.
1: Mais de toute façon, c'est dégueulasse la bouffe là-bas. Et si je peux proposer, il vaut mieux tester le Fouquet du rond-point de Valenciennes, qui est bien meilleur que celui de Paris. Et où on est mieux reçu, on mange beaucoup mieux.
2: Carrément.
1: Et je salue les copains de Valenciennes, j'en profite. Et ouais, excuse-moi.
0: Non, mais donc cette manif du 25, elle est importante pour ça et aussi parce que vous allez réunir vraiment beaucoup de personnes.
1: C'est ça. C'est-à-dire qu'en fait, c'est un peu le point culminant de tout ce qu'on a voulu porter au travers des Gilets jaunes. C'est-à-dire que le 25 mai, on fait des rencontres au travers des Gilets jaunes, de gens que je salue aujourd'hui qui se reconnaîtront. Et on a une idée commune qui est que c'est le prochain ultimatum qu'on va faire, il ne faut pas le faire à Paris, mais il faut le faire à Amiens. Parce qu'à Paris, samedi après samedi, les techniques de maintien de l'ordre, elles s'améliorent, elles se perfectionnent. C'est de plus en plus compliqué de prendre la rue et de la tenir. Et du coup, on se dit, l'intérêt d'Amiens, c'est la ville d'où vient Emmanuel Macron. C'est là qu'il a lancé sa campagne. Et on choisit collectivement la date du 25 mai parce que c'est la veille des élections européennes qui ont lieu le dimanche 26 et que c'est une journée où les politiciens n'ont pas le droit de s'exprimer dans les médias. Donc on savait que ce jour-là, on allait pouvoir dire ce qu'on voulait, porter le message qu'on voulait, qu'on ne serait pas emmerdé, qu'on ne serait pas parasité et qu'on voulait aussi montrer que la politique, ça ne se fait pas dans les urnes, que ça se fait dans la rue avec toutes les personnes en lutte. Et je trouve que cette journée a été réussie pour ça. Et cette journée, elle a consisté en quoi ? Elle a consisté en un grand appel... À travers le mouvement Gilets jaunes, il y a des Gilets jaunes qui sont venus de toute la région Grand Nord à Amiens. Et ces Gilets jaunes-là, ils ont été rejoints par pas mal de collectifs de lutte locaux, c'est-à-dire qu'il y avait la CGT Goodyear avec Michael Wamin. Il y a l'ancien porte-parole des Continentales, Xavier Mathieu, qui est venu nous passer un bonjour aussi ce jour-là et participer à la mobilisation. Il y avait les Pinel en lutte. Il y avait l'Union départementale CGT de la Somme, il y avait l'intégralité des partis politiques de gauche et des syndicats qui avaient appelé à la manifestation. Et cette manifestation, elle s'est déroulée cette journée de mobilisation, elle s'est déroulée en trois étapes. Le matin, avec des échanges et des discussions autour des problématiques qu'on avait rencontrées dans la lutte, sur la question des violences policières, sur la question économique, sur la question démocratique. L'après-midi, une manifestation très offensive qui nous a permis de déjouer le dispositif policier qui avait été mis en place pour nous empêcher d'arriver dans le centre-ville, ce qui n'a pas été le cas. On a pu y aller, on a pu y manifester et se faire voir des gens qui y étaient présents. Et on a terminé dans la fête et dans la joie par un concert au parc de la Haute-Oie. Et je trouve que c'est une journée qui symbolisait vraiment le travail qu'on a voulu faire avec les réfractaires. Voilà. Et c'est une journée qui a été à la fois une grande journée de lutte et de joie et une journée aussi très dure parce que c'est aussi la journée où il y a eu plus de répression à Amiens avec plus d'une centaine d'interpellations. Alors tout le monde n'a pas fini en garde à vue après, mais un record d'amendes pour le nombre de manifestations et ensuite beaucoup de passages dans les tribunaux suite à la manif, dont certains qui mèneront des camarades à la prison.
0: Et donc il y a eu cette répression policière qui a été forte. Donc la répression policière dans les mouvements des Gilets jaunes, elle est passée par plein de manières différentes. Il y a eu tout plein d'arrestations préventives qui ont été faites. Il y a eu la violence des policiers, que ça soit à travers leurs armes ou juste par leur brutalité, à travers leurs poings. Et donc on voulait aussi revenir sur ce qui t'est arrivé, Mel, le 20 avril. Donc c'était une manif à Paris qui était super joyeuse. Elle arrivait juste après le grand débat. Pour une fois, il faisait pas froid.
2: Non, c'était la première manif où il faisait beau. On a commencé en hiver. Du coup, vraiment, quoi, ce jour-là, le 20 avril, il fait beau et ça arrive juste après le grand débat. Et je ne connais pas un gilet jaune qui n'a pas, quelque part, mis sa pierre à l'édifice dans les grands débats. Quoi. Du coup, on était tout plein. Ce n'est pas qu'on y croyait, mais en tout cas, on s'est dit il va en ressortir quelque chose et il va être obligé à un moment donné d'ouvrir les yeux. Bon, on sait maintenant que les livres ont disparu, que les cahiers ont disparu, les 16 000 cahiers. Donc bon, ben, ça n'a rien donné. Mais voilà, quoi, c'était une super ambiance, hyper festive. Il y avait plein de médias indépendants qui faisaient... moi, je me souviens avoir répondu à des médias indépendants sur la mobilisation, sur le grand débat. Et puis, en plus, on partait de Paris-Bercy. Donc, du coup, ça avait vraiment, vraiment... quoi, pour moi, ça avait vraiment un sens de partir de Bercy, qui a été quand même, qui a hébergé Emmanuel Macron.
0: Pour rappeler, Bercy, c'est le ministère de l'économie.
2: Oui, c'est ça.
0: Voilà, et donc Macron est un ancien ministre de l'économie.
2: C'est ça. Et voilà. Et du coup, quoi, je trouvais que ça avait beaucoup de sens de partir de là. Et donc, c'est une manif joyeuse. Quoi, moi, j'ai un souvenir encore aujourd'hui, malgré ce qui m'est arrivé, d'une manif joyeuse, d'une manif où on chante, d'une manif. Après, il me reste pas beaucoup de choses de cette journée parce que le cerveau il est bien fait et du coup il te permet, il te fait faire un blackout qui te permet d'oublier des choses. Et donc bon bah moi j'ai rien de cette journée. Je me souviens simplement d'une ambiance hyper festive et d'avoir chanté une grosse Marseillaise sous un pont qui résonnait, d'avoir mis ma main sur ma cage thoracique et de regarder mon mari en lui disant « Regarde, ça résonne !» Et ouais, j'étais à ce moment-là, on était... je me sentais bien, quoi. Donc c'est une manif, moi je suis, quoi, je suis pas parisienne, j'ai pas déclaré la manif, je sais pas, quoi, je suis... Donc là, tout ce que je peux vous raconter, en vérité, je ne sais pas si c'est des souvenirs ou si c'est juste la vidéo que j'ai vue de mon agression, parce qu'au bout de 2 ans, bah, ça se mélange. Donc tout ce que je peux vous raconter, c'est que j'avance avec tout le monde, qu'il y a une ligne de CRS, que les gens font demi-tour, que moi, je fais demi-tour avec eux, j'essaye d'épingler, quoi, de faire un nœud à mon écharpe pour me protéger des gaz lacrymogènes. Pour mettre l'écharpe sur mon nez et me protéger des gaz lacrymogènes. Voilà. Et je suis en queue de course, en fait. Et voilà. Et là, je tombe. Si je raconte la vidéo, en fait, c'est un CRS, quoi, un énorme CRS hein, qui me matraque au niveau de la nuque. Et je tombe inanimée. À ce moment-là, je ne sais pas ce qui m'est arrivé. Pour moi, quand je suis inanimée, du coup, bref, quand on me demande ce qui m'est arrivé, je pense que c'est une grenade de désencerclement. Il y a un médic qui va voir pour essayer de trouver des preuves de tout ça. Et donc, il me ramène des caoutchoucs de grenade de désencerclement. Il me les met dans ma poche. Il me dit oui, c'est sans doute ça, parce qu'autour de toi, il y en avait plein. Donc, pour moi, c'est ça. Quoi. Je suis persuadée que c'est une grenade de désencerclement. Je perds plusieurs fois connaissance. Hein. Quand je me souviens d'une odeur mentholée, ils ont dû mettre une bombe mentholée au-dessus de moi. Donc je me souviens d'une odeur mentholée et d'un drap, pas un drap, mais vous savez, une couverture de survie au-dessus de moi. Et d'entendre des grenades et d'entendre des gens dire « il y a une blessée, arrêtez vos conneries, arrêtez ». Je me souviens de ma camarade qui me caresse la tête. J'ai des petits trucs. Quoi. Je me souviens de mon mari qui me dit « bouge les doigts de pied ». Je retombe. Quoi. Je tombe à chaque fois. Je tombe. Et donc, on m'emmène, pas les pompiers, mais un autre truc de soins, m'emmène dans un hôpital proche de la gare du Nord. Donc là, je suis dans une salle d'auscultation. Il y a 2 soignantes. Je ne sais pas si c'est des infirmières ou quoi. Je leur demande si je peux m'asseoir. Elles me disent oui. Je leur demande si je peux enlever le collier cervical parce que les médics m'avaient mis un énorme collier cervical. Elles me disent oui. Donc je l'enlève. Je bouge mes doigts de pied. Je me mets debout. Je commence à marcher. J'ai un poids, quoi. C'est pas une vraie douleur, c'est un poids en haut de la colonne vertébrale, comme si quelqu'un mettait tout son poids en haut de ma colonne vertébrale et qui appuyait. c'est pas une douleur franche qui te fait mal et qui te fait pas pouvoir bouger, non. C'est il y a un truc quoi, il y a un truc au niveau de mon du haut de mon dos, je sais pas quoi, mais il y a un truc. Et donc du coup là on me met dans une salle d'attente et là j'ai Agnès Buzyn en fait qui me revient en tête et du fichage des gilets jaunes et je me dis merde je suis en train de me mettre dans la merde en fait en étant à l'hôpital parce qu'ils vont me ficher, je suis travailleuse sociale. J'ai une famille, j'ai pas envie d'être fichée nulle part, je me casse. Donc je vais à l'accueil, je leur dis que je m'en vais, ils me demandent de signer un papier, je signe le papier, je me casse. Et là, l'objectif, c'est de récupérer les trois camarades qui sont sur la place de la République. Parce que on part à 5, on rentre à 5. Et donc, voilà, quoi, on tourne, il n'y a pas moyen. On fait la place pendant 2 heures, on tourne autour de la place pendant 2 heures, il n'y a pas moyen de rentrer dans la place pour récupérer les camarades. Du coup, au bout de 3-4 heures, les camarades sortent de la place. Je rencontre des gens, on me demande... Quoi, j'ai les camarades Damien aussi qui m'appellent, qui me demandent si ça va. Je leur dis ouais, non, il s'est passé un truc, une grenade de désencerclement, certainement, en haut de la nuque. Ils me disent bien fait, fallait rester sur Amiens. Parce qu'on se rendait pas compte, quoi. Personne, moi-même, je savais pas ce qui s'était passé. Du coup, on en plaisante, même mon mari, il en plaisante parce que lui-même, il a pas vu, personne n'a vu. On était tous de dos, quoi. Donc, on plaisante sur ce qui s'est passé. Le lendemain, quand je me réveille, j'arrive plus à lever les bras, j'arrive plus à lever les jambes de manière. Quoi, marcher, c'est douloureux. Lever les bras, c'est douloureux. Du coup, j'avais une Minerve qui traînait. Je mets la Minerve. C'est la fête de Pâques. Je vais chez ma mère. Elle me demande ce que j'ai. Je lui dis j'ai mal dormi. Je vais chez mes beaux-parents l'après-midi. J'allume Facebook. Là, je vois une vidéo et je vois un flic qui court. Et je me vois au bout de sa matraque, quoi. Et là, je comprends que c'est pas une grenade. Et en fait, faut savoir que le flic est venu me chercher. J'étais pas sur sa ligne. J'étais pas sur la ligne de sa course. C'est-à-dire qu'il aurait pu passer à côté de moi. Au mieux. Au pire, il aurait pu me mettre un coup à la jambe. Donc voilà. Durant le procès Gilets jaunes sur Amiens, j'avais repéré une avocate et je lui avais demandé son numéro de téléphone. Mais on avait sympathisé parce que à cette époque, quoi, sur ce procès-là, elle n'était pas sur la défense de Gilets jaunes, mais d'un mec qui était sans domicile. Et du coup, en tant que travailleuse sociale, je lui avais proposé de l'accompagner, de faire les démarches 115 pour lui et tout. Donc bref, j'avais son numéro de téléphone, je lui envoie la vidéo et je lui dis « c'est moi, qu'est-ce qu'on fait ?» Elle me dit « passe au cabinet demain, on va porter plainte ». Donc je suis dans son cabinet, on s'en va au Comico pour porter plainte. Et là, ils veulent pas. Il n'y a pas moyen, elle explique que c'est sur Paris, que ce n'est pas leur collègue. Non, personne ne veut prendre la plainte. Ils veulent pas. Ils me disent d'aller sur Internet, qu'il y a une plateforme faite pour ça. Et qu'on ne prendrait pas ma plainte. Donc elle hurle tellement, parce qu'elle fait vraiment un vrai scandale. Quoi. Elle claque les trucs. Qu'un commissaire descend, un commissaire avec qui j'avais rigolé sur des manifs précédentes, parce qu'il porte un nom rigolo. Du coup, je m'étais un peu moqué de lui, mais il l'avait bien pris. Et du coup, je pense qu'il se souvient de moi à ce moment-là. Et il ouvre une porte de bureau et dit « La personne à qui appartient ce bureau prendra la plainte. » Malgré ça, il s'en va. Malgré ça, personne ne veut prendre la plainte. On s'assoit dans le bureau et là, je ne sais pas combien de temps il se passe, mais il se passe du temps avant qu'une flic vienne qui connaissait mon avocat parce que je pense qu'elle se connaissait, quoi, je ne sais pas trop. Enfin bref, elle daigne prendre la plainte. Donc moi, quand je porte plainte, j'explique que je ne me souviens de rien et que du coup, je vais leur expliquer une vidéo, quoi, je vais leur raconter une vidéo. Ma plainte revient presque 8 mois après, classée sans suite. Donc voilà, c'est classé sans suite. Donc là, j'ai 2 choix. Soit j'arrête, et le mec, il s'en sort bien, et il continuera à matraquer tout ce qui passe. Et j'ai 2 gamines, dont une de 17 ans. Et je voudrais qu'elle puisse aller en manifestation et pas le croiser. C'est pour moi, c'est compliqué d'arrêter là. Et il y a la possibilité de porter plainte, mais du coup, pas contre le commissaire, quoi, contre le policier, mais contre l'homme. Et donc, c'est à ce moment-là que ça coûte de l'argent, parce qu'il y a des frais de consignation. On ne sait pas combien ça va coûter. Mais tant pis, j'y vais, quoi. J'y vais. Le mouvement Gilets jaunes, c'est un mouvement, je ne sais pas si ça existe sur d'autres mouvements sociaux, hein, mais c'est un mouvement hyper solidaire. Du coup, à ce moment-là, on ouvre une cagnotte et c'est grâce aux donateurs hein, que je peux aujourd'hui avoir accéder à la justice. Parce que la justice, je ne suis pas sûre que je l'aurai, mais au moins accéder à la justice, c'est grâce à tous ces dons, quoi. Clairement, hein, je n'aurais pas pu y aller sans. Donc, voilà. Donc, on porte plainte directement contre ce policier. Le procès arrive. Il est ce mois-ci. Je ne ferai pas de rassemblement. Ce sera lui contre moi. Et moi contre lui. Et voilà, ce sera comme ça. Merci à tous ceux qui soutiennent et tout. Mais voilà, pour ce procès, il y en aura d'autres, car faut savoir aussi que j'ai été mise en garde à vue le 12 décembre 2020, parce que, soi-disant, j'étais détentrice d'un parapluie qui appelle à la haine, ce qui m'a conduit 48 heures de garde à vue, plus 24 heures de dépôt au tribunal, ce qui a conduit à un classement sans suite, parce que... Bah, ça n'existe pas, hein, par rapport
0: à... C'est un peu dur à qualifier juridiquement. Bah ouais. Autant ils ont fait preuve d'énormément d'imagination pour réussir à foutre des plaintes et faire payer des amendes à des trucs de ouf. Et ça, on l'a développé plein de fois dans ces émissions sur comment ils ont vraiment construit complètement juridiquement un certain nombre de trucs et comment ils ont utilisé en fait des délits qui existaient dans la loi depuis très longtemps, qui n'avaient jamais été utilisés. Et il y avait des notes hein, du ministère de la Justice, Ed Belloubet, de l'époque, au procureur en disant « attaquez là-dessus ». Voilà. Et donc ils ont fait preuve de beaucoup beaucoup d'imagination, mais là il y a un moment il y a des limites,
2: ouais,
0: quoi.
2: Y a des limites, ouais.
0: Donc voilà, d'ailleurs juste une vraiment petite parenthèse qui a pas grand chose à voir, mais parmi les imaginations ignobles que peuvent avoir les juges, c'est toutes les condamnations dont on a énormément parlé ici à cette antenne, de refus de test PCR des prisonniers dans les centres de rétention administratifs, où on condamne des gens à de la prison pour avoir refusé des tests. Et là, alors que ça fait plus de un an qu'ils utilisent ça pour mettre des gens en prison, la Cour de cassation a dit non, cette infraction n'existait pas. Voilà, mais donc il y a, je ne sais pas, des milliers de personnes qui sont parties en tôle à cause de ça. Et donc voilà, leur imagination, on parle d'imagination, mais c'est pas le bon mot, quoi. C'est leur ignominie, quoi. C'est leur vraie volonté. Voilà. Enfin, c'était une nouvelle qu'on a eue cette semaine. Et désolé, c'était dans le fil de la discussion. Ça me semblait important de.
2: On a
0: eu
2: des camarades pour un gel pour les yeux là, sérum physiologique. Et ben, arme par destination, un briquet, arme par destination, quoi.
3: Deux briquets dans la poche, on l'accuse d'avoir foutu le feu à une poubelle.
2: C'est incroyable.
3: Même toi, il parle d'un parapluie de rassemblement, mais c'est un parapluie multicolore, quoi. Ouais. Donc ça n'a rien à voir avec un truc qui dit go les black blocs ou aller tout défoncer, ou avoir la police.
2: Et puis clairement, j'ai pas de parapluie.
3: Et
2: quoi.
3: Non, en plus, c'était même pas elle. Enfin, c'est vraiment. On a les vidéos.
2: Quand dans ma fouille, à aucun moment, même la brave, quand elle m'interpelle, je lui demande où est le parapluie, et elle-même. Il n'y a pas de parapluie, quoi. Elle m'interpelle pour un parapluie, je n'ai pas de parapluie. Bon, c'est une connerie sans nom. Voilà.
3: Elle cherche tout, n'importe quoi.
2: Et du coup, du fait de mon agression, quoi, moi j'ai deux cervicales de défoncées et j'en ai une de pincée. Et forcément, quand tu es victime de violences comme ça... Quoi, la personne que vous venez d'entendre, c'est Vanessa, du collectif des mutilés. Du coup, j'essaie de l'introduire, mais je ne sais plus comment. Et du coup, pas forte, parce qu'au moment où je rencontre Vanessa, je ne suis pas du tout forte. Je suis dans une... Quoi, c'est en mai, je me suis fait agresser. Non, c'est en juin. C'est la marche du 2 juin. Je me suis fait agresser 2 mois avant. Je ne suis pas encore revenue sur Paris. Et du coup, ma seule motivation, c'est de rencontrer ce bout de femme-là qui, par son interview, m'a donné la force. Donc, ma camarade Amandine me dit, Mélanie, viens, je t'emmène, quoi. viens, je t'emmène, viens, je t'emmène à la marche des mutilés. Je crois que tu en as besoin, je crois que tu as besoin de leur parler, je crois que tu as des points communs avec eux et que tu t'en... Je sais pas, quoi. Et du coup, on y va. Et je rencontre Vanessa. Vanessa qui est là. Et qui me dit... parce que c'est particulier, parce que moi, je suis pas mutilée, quoi. Je suis blessée. Et du coup, t'as ce truc-là, quand t'es blessée, en plus, c'est une blessure invisible, ça se voit pas. C'est... en fait, Vanessa m'a dit si. Si, si. T'es une victime comme moi, t'es une victime comme les autres. Et puis ensemble, on est plus forts. Et tu vas venir, quoi. Et tu vas rejoindre le collectif. Et c'est comme ça que je rejoins le collectif suite à la marche du 2 juin.
0: Nous on s'est rencontrés à Nantes il y a pas longtemps. Et c'était juste, je sais pas, ça se ressent en fait là dans les paroles. Mais vous avez dégagé une énergie complètement incroyable. Et enfin, moi, je trouve ça vraiment super, super fort ce que vous avez fait. On a quelques minutes pour parler là des mutilés, mais en fait, c'est beaucoup trop peu. Donc, j'espère qu'on reprendra le temps d'en parler plus longuement et tout. Mais donc, ouais, peut-être que si tu veux un peu, Vanessa, commencer un peu à raconter c'est quoi le début, et puis on finira dans une prochaine émission la suite et tous les combats que vous menez. Voilà.
3: Ben déjà, moi j'ai été donc éborgnée, enfin mutilée plutôt, le 15 décembre 2018 à l'acte 5, où j'ai pris un tir de flashball en pleine boîte crânienne, donc où les dégâts ont été assez importants, entre perte de la vision, du goût, de l'odorat, nécrose du cerveau, plaque en métal pour reconstruire le visage. Donc voilà, un lourd fardeau quand on rentre à la maison, qu'on allume la télé, qu'on voit qu'il n'y a pas de violence policière d'après Monsieur Macron, qu'on nous traite de casseurs, de violents, et moi je suis là sur mon canapé, et moi je suis quoi ? Et puis bah, les réseaux sociaux entrent en jeu parce qu'on met des photos de moi, on trouve des témoins, il y a d'autres blessés qui commencent à venir me parler, à qui je vais parler aussi. Et de là, en fait, on s'est rendu compte que tous les blessés plus ou moins graves, on avait pris contact les uns avec les autres et qu'on ne voulait pas en rester là. Donc on a organisé une première rencontre donc à Gennevilliers, non, si c'était ça, à Gennevilliers, où c'était la première rencontre avec... pas mal de mutilés, donc c'est un moment assez dur, assez fort, parce que voilà, on se rencontrait tous, on racontait tous nos histoires, et on venait juste d'être blessés, donc voilà, c'est important. Et dès ce premier jour, on a décidé de créer le collectif des mutilés pour l'exemple. Et voilà, et notre chemin a commencé là, où on a décidé de lutter ensemble, de pas être chacun dans notre coin à lutter contre l'État, contre les violences policières, et qu'on s'est dit que tous unis, on serait plus forts, et du coup, au bout de 2 ans et demi, bah oui, en fait, heureusement qu'on a créé ce collectif parce que ça nous permet, contrairement aux blessés d'avant, de pas lutter tout seul, de pas être dans notre coin et que quand ça va pas, on sait qu'il y a une main qui se tend, que quand on a besoin d'aide, que ce soit financière ou psychologique ou même juridique, on sait qu'on peut taper à la porte de quelqu'un et ça, c'est important. On est 28 dans le collectif, on représente pas tous les mutilés, mais déjà une bonne partie. Et voilà, et c'est important pour nous de serrer les coudes et de montrer qu'on existe, qu'on a subi des violences policières, mais qu'on ne se taira pas. C'est, voilà, vous nous avez mutilés, maintenant il va falloir assumer, et tant bien que mal, on fera tout pour se battre, pour essayer d'obtenir justice, parce qu'on travaille aussi avec d'anciens blessés, comme Castille, ou comme Myriam, ou comme l'Assemblée des blessés, et on se rend compte que c'est compliqué d'obtenir justice, mais qu'il y a des moyens, et que les anciens blessés aussi nous donnent la force de nous dire qu'on peut y arriver. Et voilà, et notre lutte est là, tant qu'il y aura des tirs de LBD, de grenades, et tant qu'il y aura des mutilés, de toute façon, notre choc ne sera pas passé. Dès qu'il y a un blessé, nous, on reprend un peu la mutilation qu'on a pris. Donc, c'est important pour nous de continuer ce combat et de se dire que plus tard, nos enfants, ou pour moi, ma nièce, puissent aller manifester sans devenir mutilés, handicapés à vie. Voilà.
0: C'est grave important. Ça m'emmerde trop qu'on n'ait pas suffisamment de temps de développer. Et en vrai, on fera ça dans une autre émission, parce que je pense que c'est hyper important. Et voilà. Et en tout cas, allez suivre sur les réseaux sociaux et tout. Filez aux cagnottes, parce que ça coûte extrêmement cher, que ça soit en termes de soins, en termes de procès juridiques et tout ça. Donc soutenez. Le soutien financier, il est hyper important. Soyez présents aussi aux marches des gens et tout, pour toutes les personnes qui sont à l'extérieur. Voilà, c'est important d'avoir cette solidarité. Je suis vraiment désolé de couper à ce moment-là, parce que je pense qu'on pourrait partir pour encore des heures d'émission, et ça vaudrait vraiment, vraiment le coup. On va juste donner deux petites news qu'il y avait dans les CRAS. Voilà.
4: Ouais, en fait, à la prison pour sans-papiers du Ménil-Amelot, là, dont on parle assez régulièrement. Donc récemment, il y a eu des gens qui ont résisté à l'intérieur. Donc on nous a parlé de 4 évasions. Donc voilà, on leur souhaite bon vent et voilà, une bonne cavale et une belle liberté. Mais à côté, il y a un gars aussi qui est monté sur le toit pour échapper à son expulsion. Et donc les keufs sont arrivés en nombre, ils ont essayé de le faire descendre. En fait, il y a eu un mouvement de solidarité. Les autres prisonniers, ils ont bougé, ils ont aussi sorti dans la cour. Et du coup, les keufs, ils ont été obligés de renoncer à l'expulser. Mais bien sûr, dès que ça s'est un peu redescendu, ils l'ont chopé, ils l'ont foutu à l'isolement. Et après de l'isolement, ils l'ont direct, expulsé, ramené à l'avion, quoi.
0: Donc, comme d'habitude, dès qu'il y a des mouvements et tout ça, il y a de la répression contre les personnes en CRA, et il y a toujours ce pouvoir qu'ils ont de te virer. Voilà, on continuera à parler de tout ça, et on espère en tout cas que les 4 sont bien dehors et continuent à courir. On va passer des petits coucous. Déjà, il y a K qui a des messages.
5: Alors, on revient à 2026. Si on a choisi aujourd'hui de vous rediffuser cette émission de 2021 sur la révolte des Gilets jaunes à Amiens, sur les solidarités tissées tout au long du mouvement, mais aussi sur la lutte contre la répression judiciaire, contre les violences policières, avec la construction notamment du collectif des mutilés pour l'exemple, c'est parce que ça fait écho avec l'actualité et les blocages de lycées partis du 9-4 la semaine dernière et qui se sont vachement généralisés dans toute la France, où par exemple hier, il y avait plus de 900 actions de blocage. C'est vraiment énorme, des universités qui rejoignent le mouvement. Il y a aussi une très forte répression policière qui s'est intensifiée, puisque depuis hier, au dernier décompte hier, il y avait plus de 1793 personnes qui ont été placées en garde à vue et 1949 personnes qui ont été interpellées principalement sur des blocus de lycée. On essaiera de vous en parler plus amplement dans la prochaine émission, on l'espère, avec les premiers concernés. On fait aussi un petit coucou avant les gros coucous à Salim, en lui disant qu'on parlera de la situation à la prochaine émission en direct, sans faute. Dans l'agenda, très rapidement, un soutien au blocus de lycée lundi et mardi prochain qui devrait être énorme. Salut.

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1: Bonsoir à tous, vous écoutez Radio Fréquence Paris Pluriel, 106.3 FM. C'est l'heure de l'émission Mode d'emploi, et comme chaque premier vendredi du mois, vous êtes avec les féministes révolutionnaires jusqu'à 21h30. Les féministes révolutionnaires, c'est un collectif basé en région parisienne, créé en 2016 au moment des mobilisations contre la loi travail. C'est un espace de formation et de lutte. On y articule féminisme, anticapitalisme et antiracisme pour analyser les rapports sociaux de domination. On pense que ces rapports de domination sont systémiques et structurels. Notre lutte doit donc prendre toutes ses facettes et s'attaquer à ces structures. C'est pour cette raison qu'on se définit comme révolutionnaire. On publie des tribunes, on organise des échanges, on participe à des manifestations, on soutient les luttes de travailleuses et plus largement celles qui participent à construire une société plus juste. L'émission que vous allez écouter aujourd'hui a été enregistrée en collaboration avec les Marcel à l'occasion du week-end de la Pride de Rouen, une commune qui se trouve dans le département de la Loire, en Auvergne-Rhône-Alpes, entre le 3 et le 5 juillet 2026. On a suivi la préparation de la pré-Pride avec les camarades des Marcel et des artistes, puis on a été à la Pride avec elle, et enfin on a terminé avec l'after-Pride. Les Marcel, c'est un collectif et une association créée en 2025 dans le Rouennais, avec la volonté de développer et de promouvoir une représentation des identités queer et féministes en milieu rural. Ils et elles luttent pour créer des espaces d'accueil, de partage, de communauté et de soutien dans le Rouennais, parce qu'on ne devrait pas avoir à déserter ces territoires pour trouver ces espaces. Tout au long de l'année, les Marcel proposent donc des activités culturelles et militantes en faisant du lien avec des actrices du Rouennais. Vous pouvez les retrouver sur leur Instagram, les-marcel42. En juillet 2025, les Marcel ont organisé la première Pride de Rouen pour rendre visibles les existences et les luttes queer en campagne. Cette année, c'était leur deuxième Pride. Le projet de cette émission, c'est de parler des enjeux de militantisme, de représentation des personnes queer et d'organisation en milieu rural. Les extraits ont été pris tout au long du week-end, que ce soit pendant la peinture de la banderole, les slogans en manif ou le débrief post-Pride. C'est aussi pour nous un moyen de créer des archives de nos luttes queer dans le Rouennais. Alors, première question, puisqu'on a eu le débat sur est-ce que Rouen c'est rural ou pas, pourquoi faire la Pride à Rouen?
2: Bah, parce qu'en fait c'est le point névralgique du Rouennais, et que en fait les gens sont très habitués à venir à Rouen pour tous les événements un peu culturels et tout, mais c'est un vrai truc qu'on se pose comme question, parce que ça serait cool aussi de le faire ailleurs. Là c'est plus simple pour nous parce que du coup c'est plus visible en fait, que ça soit à Rouen, c'est mieux communiqué, les gens se posent moins la question mais c'est où, genre tel patelin ou quoi, ouais. Mais en vrai ça serait trop bien de le faire ailleurs et de le faire et puis Rouen c'est plus accessible, oui, parce qu'il y a tous les transports aussi qui te mènent à Rouen, t'as les trains, t'as les bus
3: et du coup vous avez des gens de Lyon et tout qui viennent exprès,
2: de Lyon, de Saint-Thé, d'Amplepuis. Puis t'as des gens de la côte, parce que du coup, de la côte rouennaise ou du Brionnais et tout, et en fait ils peuvent prendre le bus pour venir quoi. Et ils peuvent prendre le bus pour repartir aussi du coup.
3: Sur la première Pride, de comment ça s'est passé, l'organisation et tout, mais aussi de ce que t'as ressenti pendant la Pride et comment là tu te sens pour la deuxième.
2: Bah, la première en fait, on n'avait aucun moyen de comparaison. Et on pensait vraiment qu'on allait être genre 20 avec les copaines quoi. Et en fait, on voyait le monde arriver petit à petit. Et on voyait des enfants arriver, des ados, des gens vieux en vrai, des papis, des mamies. Et en vrai, c'était incroyable comme moment parce que c'était ultra politique en fait. Et je pense que c'est ça que j'ai le plus retenu, c'est le truc intergénérationnel où tout le monde s'écoute, tout le monde se voit. Et t'as l'impression que tout le monde se connaît en fait. Ouais. Et ça, c'est génial. Et c'était hyper politique, genre, c'était trop génial. Et là, cette année, je ne sais pas, je suis beaucoup plus stressée que l'année dernière, parce que du coup, il y a des moyens de comparaison. Okay. L'année dernière, on y allait un peu comme ça, en mode, de toute façon, ça existe, donc c'est déjà ce qui compte. Et là, cette année, on est en mode, on veut pas décevoir, en fait, du coup, ouais. Tu vois.
4: Alors moi j'ai une grande question, c'est à quel endroit on fera les prises de parole? Est-ce que ce sera tous au même endroit ou...
5: Non. Du coup, on va faire des prises de parole avant le départ, du coup, Square des Martyrs de la Résistance, pour être précis. Après, il va y avoir une seconde prise de parole. Devant, c'est plus la chapelle Jean-Puy, c'est la chapelle Saint-Jean-Puy, là, au centre-ville, rue Charles de Gaulle.
4: Comment ça, c'est plus la chapelle Jean-Puy?
5: Bah, elle s'appelle plus Jean-Puy.
2: Mais pourquoi avant?
5: Depuis la loi 1905.
4: Ah oui, d'accord.
5: Ouais, c'est le mec des renseignements territoriaux qui me dit, ah oui, effectivement.
4: Ça fait longtemps.
5: Ça fait longtemps.
4: Oui, pourtant, tout le monde l'appelle Parvis Jean-Puy.
5: Bah oui, mais bah, depuis que Jean-Puy est devenu, du coup, une institution scolaire, bah c'est plus... Bah,
4: ça a toujours été une institution scolaire, mais juste avant, c'était tenu par des religieux.
5: Quoi. Oui, voilà.
2: Depuis que c'est plus des jésuites.
5: Voilà. Donc voilà. Et à la fin, retour Square
4: des Martyrs.
3: Okay. Et il y a des prises de parole d'autres gens que vous qui sont prévus?
5: Ouais, bah du coup, il y a... Donc c'est Charlotte et moi qui vont commencer. Il y a un monsieur ou une personne, je ne sais pas, qui va prendre la parole juste après nous. Et il nous a envoyé une autre prise. Et il devait prendre la parole à Lyon. Mais voilà.
4: Okay.
5: Les choses ont fait que ce n'est pas possible. Et je ne sais pas exactement d'où vient cette personne. Mais du coup, on a lu sa prise de parole et c'était grave ok. Donc il va prendre la parole. Ensuite, il y a Léa qui prend la parole sur la culture. Du coup, devant la chapelle qui ne s'appelle plus Chapelle Jean-Puy. Et les artistes, comme on avait fait l'année dernière. Je crois que les artistes veulent parler du spectre de la sexualité. Okay. Si je dis pas de bêtises. Voilà. Et à la fin, bah, du coup, bah, nous toutes.
4: Et du coup, moi, ma prise de parole, elle interviendra quand?
5: Bah, tu veux la... quand tu veux.
4: Ok.
2: Moi, je
4: bah, quand ça vous arrange le plus.
5: Toi, c'est sur la ruralité, on est d'accord?
4: Oui.
5: Donc, nous, on s'est dit, bah, peut-être au début,
4: oui.
5: Si tu as envie.
4: Ah bah oui, bah oui, bah oui.
5: Soit avant Antonio ou après Antonio, c'est comme tu le sens. Selon ton envie du moment, voilà. Si tu veux nous emboîter le pas ou si tu veux...
4: Parce que du coup, c'est ce qu'on m'avait dit, c'est que vous ayez besoin de... d'évoquer la ruralité, donc du coup,
5: ouais,
4: ça faisait le lien...
5: Voilà. Parce que du coup, avec Charlotte, on est vraiment sur l'international réactionnaire, quoi.
4: Ben, un petit peu pareil. Pour
5: un petit peu pareil, mais on parle pas de...
4: Ouais.
5: Genre,
4: de
5: on
4: santé.
5: Parle pas du Sénégal, du coup.
4: Ouais, ok.
5: Donc c'est bien que t'en parles.
4: Bah après...
5: Et toi, tu parles plus, du coup, du...
4: Bah, je prends le Sénégal comme exemple de...
5: Ouais.
4: Pour parler de...
5: Ouais.
4: Amener le sujet en France, quoi.
5: Parce que tu vois, nous on parle de Trump, mais on rentre pas dans le détail par rapport à tout ce qu'il a fait.
4: Sinon, on finirait pas.
5: Ouais. Enfin, on rentre dans le détail. Dans le détail déjà.
4: La Pride serait juste réduite
5: ouais, voilà.
4: À un discours.
5: Mais pas à propos du VIH, quoi. Okay. Plus par rapport aux personnes trans.
2: Ça marche. Vous allez parler de ICE aussi ou pas?
5: Non. Parce qu'après, déjà, ça fait 5 minutes. On s'est dit, c'est déjà pas mal, tu vois, de 5 minutes.
2: Non, c'est bien.
5: Parce que du coup, on parle de quoi? On parle pas mal de Trump, on parle de ce qui s'est passé au Parlement européen sur les thérapies de conversion. Je commence avec le meurtre de Noam, et ensuite avec Joël, le meurtre de Joël de Géraldine. Aller sur la fascisation, et en gros que le RN ne sera jamais notre allié, avec ce qu'il a voté à l'Assemblée nationale. Parlement européen, États-Unis. Voilà, et après soutien du coup Palestine, Ukraine, Congo,
2: Soudan,
5: okay. Nouvelle-Calédonie, et voilà. Alors,
2: vous dites Nouvelle-Calédonie ou vous dites Kanaky?
5: Kanaky,
2: parfait.
5: Alors, j'ai repompé ce que j'avais écrit l'année dernière.
4: Oh, tu t'es copié.
5: Mot pour mot.
4: De toute façon, j'ai pas l'impression que la situation
2: évolue.
5: C'est ça, tu vois, du coup, je me suis dit, bon,
4: non,
5: écoute,
4: mais attends, c'est bon, les gens vont pas dire. Ah, tiens, j'ai l'impression d'avoir rien entendu l'année dernière.
2: Des fois, des rappels, ça fait du bien
4: oui,
2: aussi.
4: Oui, de toute façon, malheureusement. Et il y aura du coup pas une minute de silence devant l'hôtel de ville?
5: Bah, du coup, on s'arrête plus devant l'hôtel de ville.
2: Est-ce que tu veux qu'on...
4: Bah du coup comme c'est une représentation de l'État, ça je trouvais ça assez fort.
5: Ouais.
2: Et de la justice.
3: Parce que en fait, j'ai pas suivi, c'est une minute de silence pour...
4: Noam.
3: Okay,
5: pour Noam et pour toutes les personnes queer qui ont été assassinées.
4: On passe pas dans l'hôtel de ville?
5: C'est sûr, on passe devant, mais je sais plus si on s'arrête. Quoi.
6: tête.
4: Parce que même une minute, quand tu réfléchis, une minute c'est rien, tu vois, mais je trouve que la symbolique elle est quand même forte. Quoi.
5: C'est vrai qu'on en a pas trop reparlé avec ça les filles. Bah écoute, on en reparle ce soir. Et oui. Moi je trouve que ça. Fin, j'avais proposé l'idée, tu vois, je trouvais ça chouette. Mais c'est vrai qu'on en a pas trop reparlé. Et une minute.
4: Toi c'est quoi une minute?
5: Tranquille.
4: Tu vois? Mais juste pour le...
5: La symbolique.
4: La symbolique, quoi.
5: C'est très très fin. À Paris, je l'avais fait. Genre, c'est incroyable. Genre, d'un point de vue émotionnel.
6: Ouais. J'ai une dernière... Une autre petite question, plutôt.
5: Dis-nous.
6: C'est, du coup, si vous parlez de Joëlla et vous parlez de Noam, en début d'année, il y a eu le site de Caroline Grandjean.
5: Ouais.
4: Oui.
5: En fait, je l'avais mis. Et après...
4: Oui. Bah oui.
5: Quand je le lisais à Charlotte, on avait l'impression que ça faisait un peu une liste, genre. Et du coup, je dis... Genre, on rend aussi hommage et fait hommage à tous nos

0: J'avais fait ça une fois pendant une pride et c'était pareil émotionnellement d'avoir tous les noms avant.
1: Non, puis pour les gens qui disent justement qui disent que c'est devenu trop politique les prides, et ben justement c'est non, ça l'a toujours été et ça montre aussi pourquoi on les fait. C'est pas juste pour passer un moment agréable dans les rues en fait. Et je pense qu'il y a des gens ils ont besoin en fait de se rappeler. C'est horrible, mais ils ont besoin de se rappeler en fait que ok, la situation en France est moins grave que dans d'autres pays, mais quand même, on en est au stade où il y a quand même une professeure qui met fin à ses jours parce qu'elle subit du harcèlement lesbophobe, quoi, et que personne la soutient. Donc voilà.
2: Et au niveau organisationnel, c'est beaucoup plus intense cette année.
0: Okay.
2: Parce que du coup, l'after, on le fait vraiment nous, quoi.
0: Ouais.
2: L'année dernière, on était avec une autre structure qui nous aidait.
0: Qu'est-ce que vous aviez fait pour l'after l'année?
2: On était dans un lieu qui s'appelait la Halle Hybride, et du coup, en fait, c'était un lieu culturel.
0: Okay.
2: Et du coup, en fait, tous les trucs techniques, les boissons et tout, c'était tout eux qui géraient.
0: Okay.
2: Donc nous, on avait juste à, entre guillemets, gérer les artistes, ce qui n'était pas grand-chose en vrai.
0: Mmh.
2: Et là, cette année, on doit tout faire.
0: Mmh.
2: Donc c'est plus intense.
0: Je pense qu'on peut compter sur l'indulgence des gens aussi, qui savent que c'est de l'auto-organisation, c'est des premières fois et tout, c'est le jeu.
2: C'est clair. C'est clair, ouais, t'as raison. De ouf.
0: Et on parlait tout à l'heure de la montée de l'extrême droite dans le coin. Vous expliquez qu'il y avait eu une action pas loin de chez elle.
2: Ouais.
0: Et comment vous le ressentez d'organiser une pride dans ce contexte-là?
2: En vrai, ça fait beaucoup plus flipper que l'année dernière aussi, parce que tu vois, cette année aussi, on a vu plein de stickers fascistes. Il y a des stickers de Némésis ici, tu vois. Et du coup, c'est vrai que on se sentait entre guillemets un peu protégé de ça. Et là, cette année, il y a, je sais pas comment dire, mais on sent vraiment que l'ambiance elle est de plus en plus pesante, même à Rouen. Alors que les gens s'exposent pas tant, tu vois, les racistes ils restent un peu entre eux en vrai. Mais là, du coup, comme le racisme et le fascisme est tellement toléré maintenant, c'est sûr que ça nous pose question. Mais du coup, Albert nous a fait une super formation SO. Donc en vrai, ça rassure aussi de ouf d'avoir des tips, d'avoir des moyens d'action contre ça. Donc ça, c'est chouette, quoi. Ça rassure en vrai.
0: En plus, j'ai l'impression que moi, j'ai fait que des prides à Paris. Et du coup, t'es vraiment noyé dans la foule, donc t'es pas vraiment visible. Mais là, j'ai l'impression que t'as plus ce truc, tu connais les gens et on va te voir.
2: Ah, mais clairement, je pense que c'est pour ça aussi que il y avait pas, entre guillemets, pas tant de gens l'année dernière, parce que c'était la première et que les gens ne savaient pas comment ça allait être reçu.
0: Ouais.
2: Et là, je pense qu'il y aura aussi plus de gens parce que les gens ont moins peur, parce qu'ils ont vu que ça s'est bien passé. Mais c'est ça aussi le problème de faire une pride rurale. C'est qu'en fait, tu peux croiser tes profs, tu peux croiser tes potes de classe, tu peux croiser tes collègues de travail.
0: Ouais.
2: Hyper facilement, quoi. Surtout qu'on passe en centre-ville, pendant les soldes.
0: Ouais.
2: Donc en vrai, t'es hyper visible quand tu fais une pride rurale, quoi.
0: Ouais. C'est ça qui doit être aussi hyper fort, mais en même temps,
2: ouais.
0: Ça fait beaucoup de pression.
2: C'est ça, et ça dépend des gens. Il y a des gens qui, je pense, s'en fichent, et d'autres que ça peut carrément bloquer, quoi.
0: Mmh.
2: Donc ouais. Mais d'où aussi le truc de le faire à Rouen, en vrai. Parce que du coup, tu le fais dans un village,
0: Oui. C'est ça qui m'avait marqué aussi dans Pédale Rurale, c'est quand ils se mettent tous d'accord pour choisir dans quel village on va faire la pride, pour pas que ça mette en difficulté des personnes.
2: C'est ça. Hein.
0: Est-ce que vous, ça vous chaufferait d'avoir... Enfin, je sais pas d'où est-ce que vous venez, si vous venez de villages différents et tout. Mais je sais pas si ça vous chaufferait de faire dans des plus petites villes à l'avenir. Ouais.
2: Carrément. Ce serait trop bien. De le faire à Briennon, de le faire à Charlieu, parce qu'en vrai, Charlieu, il y a plein de trucs queer qui se passent. Il y a une compagnie là-bas, une compagnie artistique et tout. Et ça serait vraiment trop cool. C'est encore une autre orga. Vas-y, Char.
0: Tu veux donner ton avis?
2: À Briennon.
3: Ce serait trop cool. Et en même temps, moi, je viens d'un petit village qui s'appelle Briennon. Et ce serait trop bizarre de le faire dans ce village et de voir tous les gens avec qui j'étais à l'école, les vieux que je connais... Je pense que ce serait plus difficile à vivre que venir à Rouen, où je sais que je peux en croiser, parce que tout le monde vient. Mais je suis pas dans ce village où j'ai grandi. Et je pense que c'est beaucoup plus fort.
0: Oui.
3: Pas du tout la même chose. Et en même temps, le faire à Rouen, ça me permet d'avoir une double vie aussi. Parce que je travaille côté Charlieu et ça me permet de pas trop lier les deux.
0: Ouais.
3: C'était très pratique.
4: Dans l'extrait qui va suivre, Charlotte Desmarcelles parle d'un éco-hameau catholique dans le village de la Bénisson-Dieu, à une

0: quinzaine de kilomètres au nord de Rouen. Après l'adoption du mariage pour tous en 2013, des membres des mouvements catholiques conservateurs décident de quitter les villes pour fonder cet éco-hameau catholique afin, je cite, « de vivre l'écologie intégrale à la campagne ». Les habitants se réclament de l'écologie humaine, une vision qui leur permet de mêler des questions écologiques avec des positionnements très réactionnaires, notamment anti-contraception et anti-avortement. Ils et elles arrivent avec le projet de fonder une école Montessori, hors contrat, dont on parle dans l'extrait.
1: Tu sais, c'est le groupuscule qui avait été identifié par Street Press.
2: Ouais.
1: Et ben, ils ont fait un truc genre 200 mètres de là où j'ai grandi. Ils ont fait un 1er mai en fêtant la Saint-Joseph Artisan. Genre, il y avait une conférence, une messe et tout. Et j'ai regardé un peu c'est qui le gars qui a fait la conférence. Et c'est un sachot de ouf qui est prof de droit à Lyon. Dans une école qui est dirigée par Maréchal.
3: Et genre, il a été condamné parce qu'il avait été violent envers des étudiants qui avaient fait une manif. Bref.
2: Ils ont fait quoi exactement proche de chez toi? Je connais pas du tout.
1: Ils ont fait la fête de la Saint-Joseph pour 10 ans, c'est genre le 1er mai des cathos un peu.
2: Ok.
1: Et donc, conférence, messe, il y avait un marché des artisans. Le pire, c'est que ce jour-là, je suis allée chez mes parents et j'ai vu genre le petit panneau, c'était en mode « Ah, il fait quoi, les voisins ?» Il y a une communauté intégriste qui s'est installée à la maison. Une bière. Je les croise un peu avec le taf, au travail, et donc je leur parle très régulièrement. Je suis en mode I know. Mais en fait, moi ce qui me fait flipper, c'est qu'il y a des... J'ai entendu des témoignages indirects de thérapie de conversion là-bas.
2: Oh là là.
1: Bah, ce serait pas étonnant, malheureusement.
4: Mais apparemment, en cours, il se tient.
1: Oui, bah oui, t'as une bonne idée. Bah, heureusement. Ouais. Ils ont racheté l'école du village, enfin l'école privée du village. Ils sont une école un peu alternative.
4: Montessori, mais.
1: Ils disent que c'est Montessori.

0: parce que je suis proche peut-être.
1: Si je parle à cette distance là, c'est mieux?
2: Non.
0: Ok.
1: Est-ce que là c'est mieux?
0: Est-ce que là c'est mieux?
3: Pour l'association donc les Marcelles, organisatrice de la marche des fiertés. Les violences contre les personnes LGBTQIA+ continuent de sévir. L'ordre hétérosexiste marque au fer rouge celles qui transgressent le binarisme de genre et qui aiment en dehors du cadre hétérosexuel. Nommons les choses telles qu'elles sont. L'hétéronormativité est un régime politique, érigé en normes naturelles dont les frontières ne peuvent être négociées, au risque de se voir moquées et lynchées, voire pire, assassinées. Que nos voix fassent du bruit et que nos pas résonnent pour rendre hommage et fémage à tous nos herbes folles fauchées par la matrice hétérosexiste. Pensons à Noam, mais aussi à Joëlla, femme trans assassinée en février dernier en Kanaky, et également à Géraldine, femme trans et TDS, venue du Pérou pour soutenir financièrement sa famille. Pensons à tous nos adelphes dont les noms sont malheureusement trop souvent silenciés. Il ne s'agit pas simplement de simples faits divers. Ces meurtres s'inscrivent sur un continuum de la violence structurée par des rapports de genre et de sexualité qu'il nous faut absolument déconstruire.
4: Mais la situation pour les personnes queer ne risque pas de s'améliorer dans les années à suivre, compte tenu de l'inquiétante percée de l'international réactionnaire. En France, alors que l'extrême droite est aux portes du pouvoir, le RN s'oppose à l'avancée des droits des personnes queer. Le RN a voté contre la suppression des mesures qui complexifient les procédures de changement de prénom, a voté contre l'élargissement de la réparation des préjudices subis par les personnes condamnées pour homosexualité entre 1942 et 1982 aux personnes transgenres. Et le RN s'est abstenu pour améliorer la prise en charge des personnes transgenres en prison. Suite à une pétition signée par 1,2 million de concitoyens et concitoyennes européens, le Parlement européen adopte une résolution pour interdire les thérapies de conversion. Bardella et Knafo s'abstiennent, Maréchal Le Pen vote contre. Néanmoins, la Commission européenne s'est dégonflée. Elle refuse finalement de les interdire. La Commission européenne a annoncé en mai dernier condamner de telles pratiques sans pour autant agir sur le plan législatif. L'Union européenne a fauté. Aux États-Unis, l'administration Trump orchestre depuis plus d'un an la déchéance de citoyenneté des personnes queer. Fichage des personnes transgenres, fermeture des centres de santé LGBTQ+, purge des bibliothèques et des musées, retrait des symboles arc-en-ciel et exclusion des personnes trans des compétitions sportives. Le jour de son investiture, le président états-unien signe un décret qui impose aux instances fédérales de ne reconnaître qu'un prétendu sexe biologique, dont la définition donnée n'est jamais précise, pour mieux en finir avec l'affirmation de genre. En conséquence, environ 400 000 personnes transgenres ont dû changer d'état de résidence depuis début 2025 pour fuir la répression menée par le pouvoir fasciste hétéronormatif. À l'instar du sous-amendement proposé par Paul Mirguet en 1960 en France, qui fait de l'homosexualité un fléau social, les personnes queer deviennent les boucs émissaires dans une période de conflit et de violence internationale où les États-nations choisissent de se montrer puissants en affichant les attributs de la virilité. Le corps national écrase les corps queer pour mieux se légitimer.
3: Cette marche est aussi l'occasion de rappeler les terribles ravages que provoque le système capitaliste, patriarcal, impérialiste et colonialiste, dont les femmes, les enfants et les personnes queer en sont les premières victimes. Solidarité avec le peuple palestinien qui est victime depuis plus de 2 ans d'un génocide exécuté sous l'ordre de Benjamin Netanyahou et de sa clique. L'attentisme et les trop faibles réactions prises par les dirigeants occidentaux n'est que le reflet d'une complicité meurtrière qui ne dit pas son nom. Solidarité aussi avec le peuple ukrainien qui résiste depuis plus de 10 ans contre les tentations expansionnistes du chef du Kremlin. N'oublions ni la République démocratique du Congo ou dans la région du Nord Kivu sévit depuis plus de 20 ans un affreux conflit oublié des médias, ni le Soudan plongé dans une guerre interétatique et qui a forcé 8 millions de personnes à fuir, ni encore la Kanaky qui est encore occupée par l'héritage colonialiste de la France. Nous, personnes queer, nous tenons à côté des luttes décoloniales et anti-impérialistes. Notre position est claire, celle de l'intersectionnalité et de la convergence des luttes. Mobilisons-nous contre l'international réactionnaire. Queer de tous les pays, unissons-nous.
5: Grandir et vivre en milieu rural, quand on s'éloigne des normes imposées, est un défi. C'est un défi pour celles qui sont racisées, handicapées, de la communauté LGBTQIA+. C'est faire face à du rejet, des insultes, du harcèlement de la part de personnes totalement inconnues, jusqu'à dans nos propres familles et entourages proches. C'est se sentir isolé parce que le manque de visibilité est concret. Absence récurrente de lieux queer ou au minimum affiché ouvertement comme LGBT-friendly toute l'année. Et quand bien même il en existerait un à Rouen, comment s'y rendre quand on est jeune et ou précaire et qu'on habite un village? c'est se sentir isolé parce que parler librement de son identité, de sa sexualité ou simplement exister autrement peut représenter un risque pendant des années. À l'école où des soi-disant camarades peuvent nous exclure et nous harceler, de la maternelle au lycée, de la cour de récré au bus scolaire. Dans nos villages où nos voisins voisines le sont pour longtemps et souvent aussi nos collègues de travail. Et jusque dans l'accès aux soins, déjà fragilisé par l'abandon par le gouvernement des services publics, où trouver un ou une professionnelle formée à nos réalités est quasiment impossible. Cette liste n'est pas exhaustive, mais elle suffit à comprendre pourquoi, pour celles qui le peuvent, partir devient parfois une nécessité pour sa santé mentale comme pour son avenir. Mais alors, que faisons-nous pour celles qui n'ont pas ce choix, pour celles qui restent, pour celles qui aiment profondément leur territoire rural? La réponse, nous en sommes la preuve vivante. C'est à nous de prendre cet espace, car rien se fera sans nous, pour nous. Les prades rurales ne sont pas que des fêtes, mais une question de revendication et de mieux-être. Et parce qu'être fier d'être queer et de nos paysages ruraux ne sont pas contraires, j'ai l'immense joie de vous présenter, pour la toute première fois en France, le drapeau des fiertés rurales. Tout comme la terre a besoin du ciel, les luttes queer ne sont rien sans les personnes racisées et trans. Mettons en lumière les droits des personnes inter. Queer du terroir, célébrons tous dans le cœur, qu'elles le veuillent ou non, nous n'irons nulle part ailleurs.
2: Bah ça s'est pas passé en fait. On n'a aucun contact avec eux, on les a jamais rencontrés de manière officielle. Okay. Et le seul contact qu'on a eu avec eux, c'était des contacts relativement houleux en vérité, avec les gens de la mairie de Rouen. Okay. Pas avec les autres mairies des alentours, au contraire. Par exemple la mairie de Riorges, elle est à fond en vrai derrière nous. Mais la mairie de Rouen, ouais, c'est compliqué. L'année dernière, à cause du maire, on s'est fait menacer à 2 jours de la Pride. Et voilà, par exemple.
6: Menacer d'interdiction,
2: ça, non, en fait, il a fait un... Bon, c'est bon, on peut dire. Il a fait un post sur nous en récupérant une des pancartes qu'on avait fait pendant l'atelier pancarte. Ouais. Où c'était écrit « Plus de Saint-Mandé de Nicolas ». Plus de Saint-Mandé de Nicolas parce que quelques semaines avant, il y a une maman qui s'est fait arrêter à la gare de Rouen parce qu'elle allaitait son enfant à la gare. Okay. Et du coup, on a fait une pancarte pour dénoncer ça. Et il a récupéré il a fait une capture d'écran de cette story en la mettant sur Facebook. Et du coup, en fait, il y a eu plein de commentaires ultra haineux. Et du coup, en fait, il nous a exposés à tous les homophobes de Rouen, quoi, en 2 secondes. Déjà qu'on n'était pas hyper sereine non plus parce que c'était la première fois. Ça nous a pas hyper rassurés. Donc voilà. Tu vois, les rapports sont.
7: Plus de Saint-Mandé de Nicolas!
8: Plus de Saint-Mandé de Nicolas!

0: C'était Pet sa mère de Théa. 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
1: Je vais vous parler un petit peu de la culture et de ce qui se passe en France actuellement. Aujourd'hui en France, on assiste à une nouvelle offensive contre les espaces de liberté, de création et d'expression. À travers la proposition de loi 1133 portée par Laetitia Saint-Paul et le projet Riposte défendu par Laurent Nunez, c'est toute une culture qui est visée. Celle des free parties, des rassemblements libres, des corps qui dansent et s'organisent en dehors des cadres imposés. Une fois encore, la réponse du pouvoir est la même. Réprimer plutôt que comprendre, interdire plutôt que dialoguer. Cette répression s'accompagne d'un discours politique fondé sur l'amalgame et la désinformation. Nous dénonçons les propos diffamatoires de notre député Antoine Vermorel à l'encontre du collectif Nous Toutes, notamment par la récupération des luttes contre les violences sexistes et sexuelles à des fins sécuritaires. Nos combats féministes et intersectionnels méritent mieux que d'être instrumentalisés pour justifier toujours plus de contrôle, de surveillance et de stigmatisation envers les personnes minorisées. Les violences sexistes et sexuelles existent, elles traversent l'ensemble de la société. Elle traverse l'ensemble de nos commissariats, où ceux qui sont censés nous protéger, nous agressent et nous violentent. Elle ne peut servir de prétexte à détourner le débat public ou à cibler des cultures alternatives. Elle exige des moyens de la prévention, de l'écoute et de la justice partout où elles se produisent. Nous faisons face à un gouvernement qui répond aux crises sociales, écologiques et démocratiques par une logique du tout répressif. Pendant que les services publics s'effondrent, que l'hôpital souffre, que l'éducation nationale manque de moyens, et que l'urgence climatique s'aggrave, les ressources et l'attention politique sont mobilisées par la guerre et le soutien d'États génocidaires. Ce qui se joue aujourd'hui autour des free-parties dépasse largement le seul monde de la fête libre. C'est une question de liberté publique. Quand une culture est ciblée, surveillée ou censurée, c'est l'ensemble de nos espaces d'expression qui sont menacés. La culture n'est pas un luxe, elle est un droit. Elle est un lieu de rencontre, de solidarité, d'émancipation et de résistance. Nos fêtes, nos rassemblements, nos lieux de création, d'organisation collective et nos prêtres font partie de cette culture vivante que nous refusons de voir disparaître. Nous sommes ici pour affirmer que nous continuerons à créer, à nous rassembler, à faire vivre nos cultures et nos solidarités. Parce que la fête est aussi un acte politique, parce que nos espaces de liberté comptent, parce que nos luttes sont liées. Soutien à toutes celles et ceux qui organisent, construisent et font vivre ces espaces collectifs. Soutien aux organisatrices, au saut de système et à toutes les personnes qui défendent le droit de se réunir librement. Nos cultures vivent, nos luttes continuent et rien n'arrête un peuple qui danse.
2: Nous, on va vous parler d'un sujet qui est encore trop invisibilisé, même au sein de la communauté queer. Donc moi, je suis Drakim, j'appelle Thanatos, et on va vous parler d'asexualité. Je ne mentionnerai pas le romantisme parce que je ne suis pas concernée. Mais concernant la sexualité, la définition générale, c'est quelqu'un ou quelqu'une qui ne ressent pas ou peu d'attirance sexuelle. Et nous sommes encore largement invisibilisés et même peu connus, voire décrédibilisés. Longtemps, j'ai cru que j'étais cassée, je peinais même mes partenaires. Pourtant, étant donné que c'est un terme parapluie, je ressens bien de l'attirance, mais seulement quand il existe une vraie connexion. C'est ce qu'on appelle la demisexualité. Il y a plein de manières de vivre son asexualité, plein de sous-catégories, et bien qu'il manque cruellement de documentation à notre sujet, le scientifique Alfred Kinsey reconnaît dès 1948 l'asexualité comme une orientation sexuelle à part entière. Malheureusement, l'amatonormativité, théorisée par Elizabeth Drake en 2012 seulement, c'est-à-dire la présomption sociale que toute personne normale désire et doit désirer une relation amoureuse et sexuelle exclusive et durable, on aurait pris encore et toujours. Tu trouveras quelqu'un, c'est un problème hormonal, t'as juste pas trouvé la bonne personne, t'es trop jeune pour savoir. L'attirance sexuelle est présentée comme universelle et nécessaire à l'épanouissement. Où sont les représentations médiatiques? Les conséquences sont pourtant réelles. Honte, isolement, relations subies pour se conformer. Oui, il existe tout de même des organisations comme AVEN et Asexual Visibility and Education Network qui ont joué un rôle dans la construction de la communauté ex-mondiale. Ce n'est pas suffisant. Nous sommes toujours pathologisés, poussés à consulter, sujets à des prescriptions hormonales non désirées. Culturellement parlant, nous commençons à exister. Je pense à Sex Education ou encore à Todd dans BoJack Horseman pour ceux qui ont la rêve. J'espère que ça continuera à se développer, que notre sentiment de défaillance, de se sentir incomplet, anormal, et ce surtout à l'adolescence, notre doute de soi à cause des injonctions extérieures disparaîtra. J'espère que mes pères n'auront plus de difficultés à poser leurs limites, qu'elles n'auront plus à dissocier pendant des rapports subis. Que le ace discourse dans la communauté cessera et qu'ainsi, même, les hétéro-ace seront accueillis. Le taux d'anxiété et de dépression chez les personnes asexuelles doit s'évanouir. Que la honte change de camp.

0: engagée, solidaire avec nos adelphes qui sont criminalisés, voire traités de terroristes, solidaire avec nos adelphes qui quittent la violence de leur pays pour en subir de nouvelles ici, solidaire avec nos adelphes qui n'ont pas accès aux soins dont elles ont besoin, solidarité avec nos adelphes qui subissent des oppressions multiples. On est queer, on est fier et on emmerde l'international réactionnaire.
1: Partager un peu vos ressentis de la journée, trop tout ça.
2: Oui, trop.
1: Ok. Comment ça s'est passé aujourd'hui? C'était ta première Pride à Rouen?
2: Ouais.
1: Ouais. Et alors, t'en as pensé quoi?
2: Incroyable. Vraiment, en plus, je peux faire ma première Pride avec ma copine. J'ai pu, du coup, j'ai pu voir des amis, tout ça. Et je suis trop contente, c'était incroyable. On a crié, on s'est trop bien amusé.
1: C'est ta première Pride ever, genre. T'en avais pas fait avant?
2: Non.
1: Tu vas revenir, tu penses?
2: Oui, ah oui.
1: Okay. Et comment ça t'a fait? Qu'est-ce que ça t'a fait de sentir de marcher dans les couronnes?
2: Avec tout le monde, en fait, j'ai senti un effet de solidarité. Je me sentais pas seule du coup. Parce qu'on a souvent l'habitude de se sentir seul quand on est différent des autres. Mais en voyant qu'il y a autant de monde qui sont rassemblés ensemble pour pour protester sur une même chose, du coup, en fait, c'est trop bien. Et ça, c'est on dirait une grande famille en fait.
1: Est-ce que vous avez envie de partager un peu vos impressions sur la journée, oui, sur la Pride et tout?
3: Vas-y.
1: Toi, tu veux?
4: Oui. Okay. Moi, c'était ma toute première et c'était franchement un moment incroyable. J'ai pas senti les heures passer, c'était trop bien. Je me suis sentie bien, j'étais à ma place, quoi. On était tous unis comme une grande famille. Franchement, ça m'a trop plu et j'espère franchement l'année prochaine qu'il y aura la même aussi.
1: Mais oui, je pense qu'il y aura la même. Mais vous connaissez les Marcelles avant ou pas du tout?
4: C'est quoi les
1: Marcelles?
5: Celles qui organisent.
4: C'est le collectif qui organise. Non, je connaissais pas, mais par contre, je sais qu'il y en a une, c'est la mère d'un de mes amis. Mais franchement, oui, bon bah du coup, c'était vraiment incroyable pour moi. Voilà, merci.
6: Bah, nous, à la base, on vient de Lyon et on est venu du coup soutenir la Pride de Rouen. Il y en a parmi nous qui sont venus déjà l'année dernière.
7: Ouais. Bah en fait l'année dernière c'était trop mignon, je trouve qu'il y a ce truc où en fait vu que c'est des petites prides, tu vois carrément plus l'impact que t'as sur la vie des gens, la vie des jeunes queer. Là par exemple la fille qui vient de parler elle a 14 ans, c'est trop mignon. Alors qu'à Lyon il y a ce truc où c'est vachement beaucoup plus commercial, tout le monde est au courant de ce que c'est vivre en tant que personne queer, la communauté LGBT, là où dans des milieux ruraux je pense que c'est beaucoup plus rare et il y a beaucoup plus besoin de représentation. Et je pense que c'est fun du coup qu'on soit venu juste pour supporter parce qu'on vient vite fait de Rouen, mais on vient pas vraiment de Rouen.
1: Vous venez de village aux alentours?
7: Non, moi ma mère habite au Coteau, mais j'ai jamais grandi ici. C'est juste qu'on a amené les copains parce que mon ami habite ici, mais du coup voilà.
6: Et puis ouais, je pense que c'est hyper important. Mais au début de la Pride, il y a un œuf qui a été jeté sur le cortège. On était juste à côté, donc ça prouve aussi que genre on s'est dit typiquement c'est le genre de choses qui arrive jamais à Lyon. Parce que la Pride, elle est tellement immense et tout, que justement, les Prides rurales, c'est tellement important qu'il n'y en ait plus justement dans les petites villes et tout. Enfin, c'est incroyable. Enfin,
8: Je trouve que ce qui est important de dire, c'est que quand on grandit, quand on est homosexuel ici à Rouen ou dans toutes les zones rurales de France et d'ailleurs, c'est très dur. C'est très dur parce qu'on n'a pas de représentation. On a peu de gens qui sont comme nous, on peut s'identifier, même au point de se demander ce que c'est. En fait, moi, pour avoir été homosexuel à Rouen et avoir grandi ici, je ne savais même pas ce que c'était que l'homosexualité, en fait. Et d'avoir ce genre de pride, juste montrer qu'on est là. On voyait, Solène parlait tout à l'heure, on nous achetait des œufs, etc. Mais juste de passer dans la rue piétonne, l'année dernière, je sais que ça avait été interdit par le préfet qu'on passe dans la rue piétonne. C'est important, en fait, qu'on voit à Rouen qu'on existe, qu'en fait, on est nombreux et qu'en fait, on va pouvoir lutter pour nos droits en se montrant, en montrant de la visibilité. Et c'est ultra important, en fait. Voilà.
9: Merci vraiment à tout le monde d'être venu, d'être si nombreux et nombreuses aujourd'hui. C'est juste incroyable. On va encore avoir des semaines pour désatterrir, je ne sais plus comment on dit, notre petit nuage. Mais la fête n'est pas finie. Nous avons un After Pride donc, qui commence d'ici une heure à peu près à la base. Donc, c'est au 32 qui est Général Leclerc. Donc, direction du Coteau, on prend le pont du Coteau, on tourne directement à gauche et on arrive à la base. Et donc s'enchaîneront donc des shows drag avec un DJ set, la nourriture, des boissons, alors c'est sans alcool, mais avec des boissons aussi. Donc n'hésitez pas à passer, nous ça nous ferait vraiment plaisir. voilà, c'est pas tous les jours qu'on a la chance d'avoir autant de drag et d'artistes qui viennent. Ah oui, et sinon vous pouvez adhérer, c'est ça? Oui, bah oui, bien sûr. En fait, vous pouvez aussi adhérer au Marcel, nous aider annuellement, parce qu'on a plein de projets sur l'année. On a la Prague aussi, donc on a renouvelé l'année dernière. Donc n'hésitez pas aussi à adhérer à notre cagnotte en ligne sur le Hello Asso des Marcel. Voilà. Nous, vraiment, on vit grâce à vous. Donc voilà. Merci encore et on espère vous revoir tout de suite dans moins d'une heure. Merci beaucoup.
3: T'as kiffé ta première Pride?
1: C'est ta première Pride ever?
10: J'ai jamais fait de Pride.
1: Ah ouais?
10: En vrai, j'avais pas d'entourage vraiment queer ou quoi. Peut-être l'année dernière. C'est vrai que c'est pas. Même les manifs en général, je les faisais plus. Je fais plus avec les potes de la fac qu'avec mon pote.
3: Tu vois, je fais des prises par comme il y en a. Comment dire? Comme il n'y a qu'une entité de collectif entre guillemets. Je trouve que du coup, les gens, ils écoutent vraiment ce qui se passe et ce qui se passe. Je trouve ça très intéressant. Parce que tu vois, à chaque fois que je vais à Lyon pour des manifs, même à la Prague, quand j'ai fait la Prague à Lyon, je n'écoute pas les prises de parole parce qu'il y a trop de monde. Et du coup, en fait, tu sais.
10: Mais même, il y en a beaucoup moins.
3: Il t'en a plein. Enfin, c'est ça. Et de plusieurs personnes, enfin, de plusieurs collectifs. Et ce qui est génial aussi. Mais du coup, je trouve que tu peux vite te perdre.
10: Non, mais justement, j'ai eu l'impression qu'il y avait plus de prises de parole. Dans les manifs à Lyon, quoi.
11: Moi, en tout cas, de mon expérience à Paris, c'est que souvent il y a un rendez-vous, genre disons 14h prise de parole, 14h30 départ. Du coup, en fait, les gens ils arrivent après les prises de parole aussi. Alors que là, le fait qu'on attende tout ensemble, qu'on arrive, bah voilà, en fait, ça fait partie.
3: C'est normal d'écouter.
11: Vous avez ressenti comment le passage genre dans le centre-ville, genre la rue marchande?
3: C'était intense.
11: Ouais, on est d'accord.
3: Franchement, en tant que Rouennais et habitant Rouennais, je pense en général. Je sais pas si tout le monde sera d'accord, mais c'était un peu impressionnant. Moi, il y a un moment, j'étais en mode ah ouais, j'ai vraiment genre ultra visible.
11: Ouais.
3: Là, et là, les gens ils nous regardent mal. Et là, il y a les gens qui nous filment. Genre, comme ça. Ah ouais. Là où l'année dernière, il n'y a personne qui nous a. Moi, piétonne, ça m'a un peu. J'étais un peu en mode.
11: Mais il y a des gens qui regardaient mal.
3: Ouais, et c'est ça. Et là, j'étais un peu en mode. En même temps, c'est cool parce qu'il faut les choquer.
10: Et en vrai, moi, j'ai vu aussi beaucoup d'amants en lycée qui s'arrêtaient, qui écoutaient les paroles et qui étaient en mode. Ah ouais, bien.
3: Et c'est trop bien aussi.
12: Tu sais que le canon français c'est le jour de mes 25 ans.
11: Mais j'ai pas la ref, c'est quoi le canon français?
12: C'est des banquets qui ont lieu un peu partout en France, qui sont organisés par une entreprise qui est fondée. Qui
11: ah, c'est le truc de Sterrin?
12: Ouais, voilà.
11: Ok, c'est le okay, truc de
13: Attends, hein, tu veux demander une petite invitation?
12: Bah ouais. Mais non, mais surtout, je vais devoir mobiliser le jour de mes 25 ans. J'avais juste envie de faire un anniv. J'avais juste envie de fêter mes 25 ans.
11: J'ai eu ça pour mon anniv.
14: Alors, bon, il y en a plein et je les file de toute façon tout à chat, donc.
15: Trop cool.
14: Non, ça, c'était dans le train. Pourquoi c'est là? Je ne sais pas. Le train.
15: Tu l'as lu d'ailleurs?
14: Ouais, il est bien.
15: Okay.
14: Moi, enfin, en tout cas, bon, je sais pas pourquoi il y a des bouquets de rasoir et des bouquets de fleurs. C'était pas le plan. ça, c'est quand on était en train de peindre dans le parc.
12: Concentré.
14: Pétard, c'est des sinons.
12: Oh, génial.
14: Non, mais la tête de Jordan.
15: On m'a dit qu'elle ressemblait à Christine Bravo.
12: Ah oui, c'est vrai, il y a un petit.
14: Il y a un air.
15: Ah, mais qu'est-ce qui lui est arrivé?
14: Signé du nez, parce que l'air était trop chaud.
12: Ah bon?
14: Non, mais ça arrive, c'est normal. Moi, ça m'arrive tout le temps aussi. putain, le fait qu'on ait terminé la banderole le matin même, ouais, c'est un peu intense. Hein.
16: Bon, ça va, mes bavures étaient pas trop...
14: Non.
15: Elle
14: a rectifié
15: par le blanc.
14: Par la prépa de tout le monde, là. C'est vrai que ça en faisait du...
15: Il y avait du monde.
14: Il y avait du monde dans l'appart, ouais. Et...
16: Oh, mes parents qui sont là.
14: Ah, ça, oh, elle est belle, fou et de travers, mais elle est super quand même.
15: Ouais.
16: Ah, j'aime bien.
14: Ah, moi aussi. Plus de courir que de neurones au conseil municipal.
16: Ça qui était mis en avant sur un des articles, d'ailleurs.
15: Ouais, ouais. Oui.
14: Wow. Elle rend trop bien cette banderole.
16: On voit pas finalement que j'ai bavé ici.
14: Mais non. Mais même il y a une grosse tache de violet qui a été faite sur une des étoiles rouges et on a réussi à la faire partir.
16: On voit rien du tout. Logiquement après on voit plus le sac. Parce que j'ai dit c'est moche là, le sac. Et donc moi j'ai moqué ce petit corrigé.
14: Je crois qu'elle a les prises de parole qui étaient super. Non mais c'est... elle est trop belle. Cool cette banderole.
16: Elle est incroyable.
14: La tentative de chauffement de salle.
16: Oui, au début, ouais.
14: De toute façon, ça c'est pour vous. C'est, ouais. Du coup, il y a des visages et tout. C'est,
15: nous, après, on s'occupera de tout flouter, de tout rendre à la même.
14: Exactement.
17: C'était bizarre, à la fin, il y avait les drags avec leur musique et au fond, il y avait des slogans, donc tu sais pas où tu devais aller en fait.
14: Bah,
17: ouais. Les bruits qui se.
14: C'est souvent comme ça que ça fait. Ouais. Parce que, enfin, le fond, on entendait de toute façon pas, pouvait pas entendre les dragues. Et du coup, faut occuper le fond aussi.
17: Il faut choisir.
14: C'est un peu ça.
16: Mais par contre, ce qu'on a eu comme retour, c'est que il aurait fallu que les prises de parole soient au début et à la fin. Parce qu'en fait, apparemment, il y a plein de gens qui, au milieu, au parvis, sont partis.
15: Ouais,
16: parce que c'était en plein soleil et qu'ils étaient crevés.
14: Il y avait aussi la dernière.
15: Ouais.
14: Je pense qu'il y a pas mal de gens qui sont partis pour la dernière.
16: Mais apparemment, il y en a qui ont fait des retours que c'était, que c'était long pour eux de rester.
14: Ok.
16: Ouais. Voilà.
14: Je comprends.
16: Je lui.
14: Non. Tout le monde, je pense, que là, la chaleur.
16: Mon... Ouais, non, mais avec mon, je veux dire, avec mon débardeur là, argenté.
14: Non, mais celle-ci, elle rend trop bien. On dirait qu'il y a plein de monde. Elle est trop cool. On dirait qu'on prend toute la rue.
16: Oui, parce qu'il y a quand même 4500 personnes à Riorges.
15: Ouais.
16: C'est énorme. Hein.
15: C'est énorme.
14: Je me déteste.
16: Alors, il y a une personne qui nous a envoyé des messages, enfin qui m'a envoyé des messages privés en disant qu'il avait eu de la peine pour les personnes qui avaient des mégaphones.
14: Ma maman a dit
16: il y en a une qui avait la voix très sèche à la fin.
14: Mais alors. C'était, moi, et tu peux le rassurer, je n'ai aucun problème de voix, c'est juste ma voix normale.
16: C'est là où t'es sous stéroïde ?
14: Non, c'est la
16: C'est hilarant.
14: Ah oui. Le bras qu'elle met, c'est
16: chérif. Elle la vénère, là.
14: Elle a un kiss qu'elle branle. Oh là là. Non mais oui, mais c'est vrai que ça fait toujours bizarre au début, les mégaphones. Mais...
16: On n'a pas l'habitude de mégaphone aussi puissant.
15: C'est trop bien.
16: Je veux dire ce qu'il y a. Hein.
14: Elle est géniale.
16: Elle est trop bien. Parce que l'autre, il est vraiment... il est mignon, quoi. Mm. Voilà.
14: L'installe. Non, mais ça c'était idyllique. Ça, c'est trop
16: beau.
14: Cette photo, elle est trop belle.
16: Avec la petite guirlande.
14: Ah ouais.
15: Elle est jolie, elle aussi, j'aime bien. Avec Sarah Bernard, Winter Sky.
14: Bon, ça, c'est
16: vos cuillères, j'adore.
15: Ah, vous avez mis des cuillères?
14: Mais oui, parce que ça s'envolait partout. Non, mais là, au bord de Loire, c'était quand même
16: sympa.
14: C'est paradisiaque.
16: C'est beau, ouais. Ah, c'est.
14: Oh, okay. Oh, oh my god. Celle-ci, vraiment, je sens. Je sens.
16: Elle est incroyable.
14: Elle est exceptionnelle.
15: Oh.
14: Vous êtes très mimi, oui.
16: Le pauvre,
14: mes gros cheveux et ma grosse épaule apparemment.
15: Ah, Léa est en bas.
14: Et bah nickel.
15: Je vais la chercher.
14: C'était trop bien, c'était trop beau. Comme ça, vous aurez plein de photos, c'est en train de finir de se mettre.
18: On arrive à la fin de cet épisode de Mode d'emploi. C'était Tito pour les féministes révolutionnaires, avec Emma à la technique et en voix off. Un grand merci aux Marseillais de nous avoir invités dans le Rouennais pour suivre leur deuxième Pride et de pouvoir comprendre les enjeux d'être queer en ruralité. Merci aux artistes, aux bénévoles et à toutes les personnes qui ont permis à cette Pride d'avoir lieu, mais aussi à toutes celles qui ont participé à l'émission. Enfin, merci à notre camarade Albert de nous avoir permis de faire le lien avec ce collectif, de construire cette émission et de nous avoir aidés à la technique. On se quitte avec Small Town Boy de Bronski Beat. À bientôt sur Radio Fréquence Paris Pluriel.

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0: 106.3 fréquence Paris Pluriel. Il est temps pour vous et pour nous de retrouver SM. Un SM en compagnie de Samuel Gringo que nous retrouvons avec un grand plaisir après son claquage de mollet en essayant de choper un RER. Mais quelle idée! Et en compagnie évidemment de Sylvia. Bonsoir Sylvia.
1: Bonsoir Bruno et Keno.
2: Bonsoir, ça va bien le rhume?
1: Ah bah là,
2: j'espère que c'est pas le Covid.
1: Ah bah moi aussi je l'espère. Hein.
0: Nous sommes ensemble pour l'heure à venir et évidemment comme chaque semaine nous allons commencer par une petite doublette récréative avec Let It Be, un classique mais il y a longtemps je n'avais pas mis, alors c'est The Soulette, on ne connaît pas, c'est
1: un groupe de reggae. C'est pas mal comme nom de groupe.
0: Hein. The Soulette, moi j'aime bien, ah, vous aimez bien ça, ça vous rappelle des souvenirs, les Soulettes, les bonnes Soulettes que j'ai pris dans le Nord. Et la reprise, bah, évidemment les Rolling Bidochons, les petites bites, ah. Il y avait longtemps.

0: Mabus, l'ambulance arrive dans 20 minutes. Tu peux venir jusque-là?
1: Je peux pas attendre, il va sortir. Il est en train de sortir.
2: Si quelqu'un a des notions de médecine, qu'il se manifeste.
3: En Ouartia, j'ai été chef du service chirurgical 22 années. Ok, je m'introduis.
1: Tu te gourdes trop.
0: Quoi?
1: T'as ton poids dans le mauvais trou.
0: Si j'avais touché un dollar chaque fois qu'on m'a dit ça...
3: J'y retourne.
1: Ok, fais gaffe. C'est le même trou.
0: Eh ben quoi? Qu'est-ce que vous foutez, merde?
1: J'ai encore ton poing dans le derche.
0: Faut que vous remontiez d'un étage.
1: Sors de là.
3: Ah, je te rassure, au passage, ta prostate est nickel. J'y retourne.
4: 106.3 fréquence Paris Pluriel SM, c'est ce que vous écoutez en ce moment. Samuel Gringo de retour à la technique. Sylvia Bruno-Mekelou, justement, je vais vous parler un peu d'erreur médicale, une grosse erreur médicale, pas récente, mais qui m'a un peu touché quand même, parce que ça, c'est Sharon Jack, c'est une femme âgée de 74 ans, qui a vraiment été victime d'une très très très grosse erreur médicale. Ça s'est passé en 2025, le 19 septembre exactement. Donc on va fêter son...
5: On a fêté ses 2 ans.
4: Voilà,
5: exactement. Non, c'est un an.
4: C'est un an, en tout cas.
5: En 2026.
4: Et donc elle devait se faire amputer de la partie inférieure de la jambe droite à cause d'un carcinome épidermoïde. C'est une forme de cancer de la peau, donc okay. Un peu grave quand même. Elle s'est rendue à l'hôpital général Selby dans l'Ohio et a donné donc son consentement pour se faire retirer cette partie du corps, c'est-à-dire la jambe.
5: Pour l'instant, tout va bien.
4: Dire ça comme ça, mais bon, c'est quand même bon, tout va mal un peu pour elle quand même. En tout cas, au moment de l'opération, les chirurgiens ont commis une erreur et ont amputé la jambe gauche.
5: Oh, l'autre.
4: Alors, toutes les précautions pourtant avaient été prises avant l'intervention. L'équipe médicale a vérifié l'identité de la patiente, l'intervention prévue et la partie du corps concernée. C'est maintenant une procédure maintenant
5: qui est habituelle. En fait, ils se sont appuyés sur ce qui était fait en fait dans les avions aussi. On fait une checklist de tout ce qui doit être vérifié avant l'opération. Hein.
4: Exactement.
5: Mais comment ils ont fait, en fait, c'est
4: le New York Times qui nous raconte cette histoire à l'époque, donc en 2025. Alors, des marques ont été réalisées sur la jambe droite avant l'opération et étaient toujours visibles après l'amputation. C'est-à-dire que là, je cite, il y a...
5: Non, mais à mon avis, il y avait une croix. Le chirurgien a dû penser, ah non, mais celle-ci, il ne faut pas y toucher. C'est à l'autre qu'il faut toucher.
4: Ah, peut-être. Il n'y a tout simplement aucune excuse. C'est l'échec complet et total de plusieurs professionnels de santé. Parce qu'ils n'étaient pas... ils étaient quand même plusieurs genres d'interventions qui a provoqué donc cette catastrophe. Malgré plusieurs occasions d'identifier l'erreur et d'arrêter l'intervention, l'équipe chirurgicale n'a, pour une raison ou une autre, peut-être bourrée aussi, en intervention bourrée. Moi, j'appelle toujours la couverture de Harakiri avec le chirurgien en train d'opérer, avec des packs de bière à ses pieds, des bières déjà entamées, et on peut opérer en toutes circonstances, bien sûr. Alors en tout cas, ils n'ont jamais marqué qu'ils opéraient la mauvaise jambe. Alors, désormais, chaque jour et pour le reste de sa vie, donc Sharon Jack devra vivre avec les conséquences de ses défaillances, et ça, c'est quand même pas rien, parce que comme son cancer était toujours présent, donc elle a été obligée de se faire amputer de la jambe droite, comme prévu.
5: C'est terrible.
4: Ce qui fait qu'elle finit en fait cul-de-jack.
5: Elle
4: a 2 jambes en moins, et donc comme elle est, cette femme est atteinte d'un mal qu'aucun médecin ne peut expliquer. Alors, pour cette deuxième intervention, elle a changé d'hôpital. Ça, je la comprends. Et je pense qu'elle n'a pas payé.
5: Oui, enfin, ça aurait été difficile de se tromper encore une fois.
4: Elle n'a pas dû payer le premier non plus, parce qu'il ne faut pas déconner, parce que si en plus il leur envoie la facture. Non, mais elle était bien celle-là.
5: Non, mais en même temps, voilà, c'est un peu comme les promotions pour le prix d'une, quoi.
4: Oui, c'est ça, c'est un peu ça. Ouais. Bon, un an après les faits, la victime a décidé de porter plainte contre l'hôpital et les médecins qui l'ont opérée la première fois. Elle a mis un peu de temps, mais moi, j'aurais fait beaucoup plus rapidement. Donc, elle les accuse de négligence grave qui a entraîné donc des blessures physiques, une invalidité permanente, des douleurs, une détresse émotionnelle et une humiliation, ainsi que d'importants frais médicaux. Je sais pas, à moins que les chirurgiens de l'hôpital lui proposaient de travailler dans un cirque, mais je vois
5: non
4: pas.
5: Mais c'est vrai. Non mais ce qui est assez...

0: sans devoir payer des dommages d'intérêt, bien mérité. Mais je pense que, bon là, c'était en 2025, je pense que depuis, elle a eu droit à des indemnités qui ont pu lui payer peut-être un fauteuil roulant, Rolls-Royce, en or massif, comme Trump les aime, par exemple.
1: Exactement.
0: Hein, avec des feux pour la nuit.

0: C'est beau, les mains pleines ou les mains jointes, nous sommes tous perdus dans le labyrinthe.
1: Bon, la fricadelle, comment ça se passe, une fricadelle, concrètement? Ça va deux choses. Ça va être une bière de 700 kilos, de 350 kilos, qui sont considérés comme matière ou reste à
2: charger. Ah là, on a deux jingles. Ah là,
3: c'est
2: quoi, là, on a
3: les ouvriers et
2: les fricatelles. Ah. Et les fricatelles belges qu'on aime, qu'on n'a jamais mangé, moi. Et c'est vrai que j'ai pas envie de manger.

0: L'Africatel.
1: Ah non, non, on n'a pas envie.
0: J'aime beaucoup les Belges, j'aime beaucoup la Belgique, mais pour autant l'Africatel, je pense qu'on peut se
1: passer. Je sais pas si on a mauvaise haleine après avoir mangé des fricatelles.
0: Je pense que c'est pas bon de rouler une pelle après une fricatelle. Ça rime en plus. La pelle après la fricatelle, ça ne se fait pas, monsieur. 106.3, fréquence Paris pour la LSF, ce que vous écoutez en ce moment, Sylvia, c'est à vous.
1: Oui, moi je vais vous parler de cuisine, je vais vous parler d'animaux. Petite rubrique, 3 millions d'amis, ça faisait bien longtemps que je vous avais pas parlé de nos amis les bêtes. Et là, je vais vous parler.
0: Moi, j'aime les bêtes.
1: Ah bah oui, vous aimez les chats. N'est-ce pas?
0: Ah, surtout les chats. Je suis comme Marine Le Pen, moi. Voilà. J'aime les chats, moi.
1: Les chats ou les chattes? Bon, en tout cas, moi, je vais vous parler
0: de
1: nager avec des animaux. Ça, c'est quelque chose qu'on aime beaucoup, qu'on soit petit ou qu'on soit grand.
0: Avec des poissons.
1: Avec des poissons. Alors, effectivement, quand on va dans une rivière, il y a des poissons. Mais non, mais c'est nager avec peut-être des animaux un peu plus grands, des dauphins.
0: Dauphins,
1: on a envie tous de nager avec Flipper, hein, même si on sait que le dauphin est quand même un animal qui. Cette imagerie un petit peu sympathique, bon, c'est un vrai violeur, le dauphin. On a envie de nager avec des raies, avec des requins, pour le côté
0: avec
1: un peu sensuel.
0: Avec des raies au beurre noir.
1: Des raies du cul, ça c'est Saint-Tropez.
0: Hein. Si tu veux nager avec des raies, il faut aller à Saint-Tropez.
1: Mais non, pas à Saint-Tropez, je pense pas. Il faut aller plutôt au Cap d'Agde, non?
0: Oh, au Cap d'Agde aussi, t'as des raies.
1: C'est
0: ouais.
1: plus voyante au Cap d'Agde.
0: Ah,
1: elle frétille au Cap d'Agde.
0: Il y a plus de raies au Cap d'Agde.
1: Oui, il y a plus de raies. Bon, sinon, on peut aussi nager avec des requins, des tortues et on peut aussi nager avec des cochons. Alors ça,
0: c'est un autre trip, ça.
1: Ah ben, c'est effectivement un autre trip.
0: C'est les charcutiers qui nagent avec des
1: cochons. Pendant très longtemps, il fallait aller aux Bahamas, en fait, pour pouvoir nager avec des cochons. Et bien maintenant, je vous emmène tout simplement en Grèce, sur l'île d'Atokos. Alors la Grèce, qui a le vent en poupe, surtout depuis la sortie d'Odyssée, en fait, cet été.
0: Oui.
1: C'est vrai qu'on a tous envie d'aller sur les... beaucoup de personnes ont envie d'aller sur les îles grecques. Alors déjà, la Grèce est quand même un pays où le tourisme est quand même très, très développé. Ça engendre énormément de recettes. Et donc là, on avait une île qui est inhabitée, donc l'île d'Atokos, qui a fait fureur en fait cet été, notamment sur les comptes Instagram ou TikTok, où là on voit des gens en train de nager avec des petits cochons.
0: Si c'est une qui fait fureur, faut le dire à Bardella, hein, parce que je pense qu'il veut peut-être y aller.
1: Et puis avec des petits cochons. Alors le seul problème, monsieur Bardella, sachez que les petits cochons sont noirs. Alors je ne sais pas si cela
0: peut lui
1: poser un problème, mais en tout cas, forcément, donc là on a des opérateurs touristiques qui sont positionnés sur le cochon et donc qui emmènent donc les touristes sur cette île qui est inhabitée.
0: Mais que font ces cochons sur cette île?
1: Tout simplement parce qu'en fait il y a de l'élevage de cochons ils vivent c'est un peu comme lorsqu'on va en Corse et qu'on se balade en Corse et qu'il y a plein de cochons
0: cochons il y en a partout en Corse
1: et en fait vous voulez dans les montagnes tout à coup vous voyez les cochons c'est à peu près la même chose c'est du cochon entre guillemets un peu sauvage mais qui est aussi élevé en fait pour sa viande et en fait donc les touristes adorent ça ils viennent sur cette île là pour se nager avec les petits cochons.
0: Tripoter un peu, peut-être.
1: Comment ?
0: Tripoter un petit peu la saucisse qu'ils vont manger le soir.
1: Tripoter, non pas fricoter avec le cochon, parce que je vous rappelle que la pédophilie est interdite.
0: Oui.
1: Bon, en tout cas, on a des touristes qui viennent en fait des États-Unis et qui nous expliquent que c'est vraiment très très drôle, car les cochons viennent se coucher.
0: Oh bah oui.
1: Pas sur vous, à côté de vous. Il y en a même un qui, donc un comptable grec, qui explique qu'il est impressionné par la manière dont les cochons nagent. Maintenant, on est impressionné par comment les cochons nagent. Donc moi, je sais pas. C'est pas trop mon truc de nager avec des.
0: Des porcs. Avec des porcs.
1: Avec des porcs noirs. Et alors là, je vais continuer sur les animaux noirs. Et alors là, pour le coup, c'est à la fois une rubrique un article insolite et qui fait en même temps un petit peu peur. Je vais vous parler de tigres qui deviennent de plus en plus noirs. Alors, il faut savoir que vous savez dans quel pays on a la plus grande population de tigres
0: en
1: au
0: Inde,
1: monde.
0: Je suppose, non?
1: En Inde, exactement. Mmh. Donc en fait, une grande partie des animaux, des tigres qui sont encore en vie, se trouvent en Inde, avec 3/4 de la population mondiale. Ils sont répartis dans des réserves protégées, puisque c'était la seule façon de pouvoir garder les tigres en vie.
0: Oui, simplement.
1: Il y a un siècle, on comptait à peu près des dizaines de milliers de tigres en Inde, et maintenant, il n'y en a plus qu'un millier. Franchement, la population de tigres a beaucoup baissé. Et donc, ce qui se passe, c'est qu'effectivement, les tigres vivent en réserve. Et la problématique de tigres qui vivent en réserve, c'est que forcément, les réserves ne sont pas forcément les unes à côté des autres, puisqu'elles sont fermées. Et donc, en fait, à un moment, les tigres se reproduisent entre eux. Et donc, en fait, on peut avoir quelques problématiques de génétique. Et c'est exactement ce qui se passe. Donc là, on parle d'une réserve, la réserve de Similipal, où il y avait seuls 4 tigres mâles qui séjournaient, donc c'est vraiment une très très grande réserve de plus de 2700 km², et il n'y avait qu'un seul mâle. Donc c'était un petit peu stressant parce que si le mâle mourait, eh bien c'était un peu la fin de cette réserve.
0: Il fallait qu'il nique beaucoup, quoi.
1: Et ils ont réussi à avoir un bébé tigre est né, et il s'agissait d'un mâle. Ils l'ont appelé T12. Alors T12, je comprends pas pourquoi.
0: C'est un T12.
1: T et 12, comme le chiffre 12, donc je ne sais pas pourquoi. Et ce tigre, T12, en fait, eh bien, possède une sorte de mutation génétique qui est assez rare, puisqu'il provoque une anomalie appelée la pseudo-mélanisme. Alors, c'est quoi le mélanisme, déjà ? Le mélanisme, c'est le fait que, eh bien, C'est une dépigmentation, mais on devient noir en fait, hein, on devient tout blanc. Mais en tout cas, c'est les tigres, et bien en fait, on devient tout noir. Et la pseudo mélanisme, en fait, on ne devient pas tout noir, mais en fait, c'est tout simplement que les rayures des tigres s'élargissent, et donc on a de moins en moins d'orange qui apparaissent. Et donc, on peut voir en fait sur internet des vidéos de ces tigres qui sont effectivement, on a l'impression qu'il y a un pot de peinture qui leur a été déversé dessus, et donc en fait, qu'on a des coulées noires. Et ce qui se passe, c'est que, comme je vous l'expliquais tout à l'heure, toutes ces réserves que l'on a de tigres en fait en Inde ne sont pas reliées les unes à côté des autres. Pourquoi ? Parce que forcément, avec la déforestation, le fait que il y a de plus en plus d'habitats pour les humains, donc on empêche les tigres de pouvoir se balader de réserve en réserve. Et donc, je trouve ça assez incroyable. Mais par exemple, dans cette réserve, à force d'avoir des tigres qui vont se reproduire avec des gens de la même génétique, bientôt on va avoir que des tigres noirs en fait. Et je trouve ça assez hallucinant, oui. Comment la nature, alors soit on a des animaux qui disparaissent, et bien on a d'autres animaux qui se transforment, et ça fait un petit peu peur.
0: Ah bah écoutez, on va souhaiter la même chose pour Edouard Philippe, parce qu'il a la même maladie.
1: Exactement.

0: Bonsoir, Peter.
1: Bonsoir, mademoiselle.
0: J'espérais que tu allais venir tondre mon gazon.
1: Je ne tends pas les pelouses cette année.
0: Je te promets que tu ne le regretteras pas. Et je te demanderai même pas de l'emballer.
1: Je ne peux pas.
0: Mais comment je vais faire alors? Il faut que ce soit tendu au moins deux fois par semaine. Ça repousse trop vite.
2: 106.3 Vacances Paris Play, la SEM, c'est ce que vous écoutez en ce moment, Samuel Gringo, Sylvia Bruno-Mécano. Ce jingle tombe à pic pour l'histoire que je vais vous raconter. C'est l'histoire de Lotte Rae, qui est âgée de 32 ans et qui est femme de ménage.
3: Oui.
2: Cependant, elle n'est pas comme les autres, puisqu'elle nettoie les maisons de ses clients complètement nues. Ça, c'est très, très différent.
3: C'est original.
2: Alors, Lotte est tombée sur cette profession alors qu'elle cherchait un travail pour gagner plus d'argent, tout en rencontrant de nouvelles personnes et en essayant de nouvelles choses. Je cite, je cherche toujours des moyens de gagner de l'argent supplémentaire et j'aime bien être nue. Alors, je me suis dit que j'allais essayer. Pourquoi pas? Alors, elle a commencé son activité en 2017 avant de gagner de l'argent supplémentaire. Et au fil des années, elle estime avoir réussi à accumuler plusieurs milliers d'euros puisqu'elle gagne 50 livres par heure, soit équivalent de 56 euros.
3: Ce qui est c'est beaucoup pour une femme de ménage.
2: Pour une femme de ménage, ah bah oui.
3: Mais alors, ma question, c'est où sont les clients?
2: Je la cite, un de mes clients, chez qui je suis allé trois fois, avait la maison la plus sale que j'ai jamais vue de ma vie. Mais quand je suis arrivé, il ne voulait pas que je nettoie. Il n'était ni effrayant ni pervers, il voulait juste de la compagnie, raconte-t-elle. Alors, la raison pour laquelle elle fait ménage nu, évidemment, c'est une question qu'on peut se poser. Il s'agit d'une volonté de ses clients et d'une spécificité de son travail. Donc, ses clients sont des naturistes ou des personnes qui recherchent de la compagnie. Mais Lotte a déjà rencontré des hommes malveillants qui voulaient évidemment qu'elle fasse un peu plus que le ménage, on va dire.
3: Bah, en tout cas, ils ne voulaient pas qu'elle passe à sur pierre à quatre pattes.
2: Des mecs qui te disent, j'ai un problème de plomberie, tu ne peux pas te mettre à quatre pattes, va vérifier le tuyau, va nettoyer les chiottes, mais bien au fond, va nettoyer les chiottes au fond de la cuvette. Enfin bon, allez, ramène la cheminée, enfin bon, bref, peu importe. Je la cite, il y a pas mal de gens qui sont effrayants comme des hommes qui partent du principe qu'ils obtiendront autre chose que du ménage. Ben non, hein. Il est clair que je suis juste là pour nettoyer. Mais ils diront que d'autres femmes de ménage ont été stripteaseuses et leur ont fait des massages. Bah oui, oh, ça rappelle quelqu'un ça. Alors l'argent a certainement aidé. Je ne le referais pas si je ne recevais pas autant d'argent en retour, bien évidemment. Alors depuis qu'elle exerce cette profession, Lotte a rencontré de nombreuses personnes, des nudistes donc, qui ont trouvé son activité normale, des personnes en déplacement ou d'autres qui veulent essayer des services différents. Bon, des gens qui ne sont pas forcément présents sur place.
3: Oui, bah, mais alors, pour aucun intérêt de payer plus cher.
2: Alors, les gens, je place, souviens quand même que les gens qui ne sont pas présents sur place sont.
3: Ils ont une caméra, non?
2: Ben voilà. Moi, je me
3: c'est
2: dis...
3: un peu leur porno à eux, quoi. Non, attends, vas-y, ce soir, on va la regarder. Elle est en train de nettoyer la cuisine.
2: Mais c'est juste pour vérifier si elle fait bien le ménage.
3: Sûrement.

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1: Tourisme à Bethléem, tous les records d'affluence sont battus. Il est impossible de trouver un lit. On cite même le cas d'un couple dont la femme attendait un bébé et qui n'a pu trouver de chambre. Le mari, charpentier, a dû conduire sa compagne dans une étable où celle-ci a donné le jour à un garçon.
2: Qu'est-ce qu'ils nous mettent comme conneries à la télé? Regarde ça. Un gosse qui est né dans une étable. Qu'est-ce que ça nous fout?
3: C'est attendrissant. Regardez comme il est mignon. Oui, ça, il faudra le voir dans 30 ans.
2: Mais c'est un garçon, c'est déjà ça. Ouais, mais c'est des conneries, il ferait mieux de mettre du sport. Un gosse qui est né dans une étable à Bethléem, franchement, tu crois que ça va changer la face du monde, toi? Bah quoi, j'ai dit une connerie? Un gosse qui est né dans une étable à Bethléem, ça va changer la face du monde?
4: Non, mais ça nous a foutu un sacré merdier, en tout cas. 106.3 fréquence Paris, pluriel SM, c'est ce que vous écoutez en ce moment. SM avec Samuel Gringo, Manette, Bruno Mécano et Sylvia, c'est à vous avec
5: Non, mais moi, j'ai que c'était JC quand même, c'était un mec, en vrai.
4: JC.
5: Non, mais le mec était quand même pas mal, hein. Franchement, c'est ce qu'on a fait autour de lui, mais en fait, son discours en soi, aimez-vous les uns les autres, etc.
4: Je trouve que le mec était, on peut adhérer à ça.
5: Il était très peace and love, bien avant son temps.
4: Vous avez vu la semaine dernière, quand même, le week-end dernier.
5: Quelle effervescence!
4: Ils sont venus de toute l'Europe, hein. Ils sont venus surtout.
5: Je sais pas s'ils sont venus de toute l'Europe, mais en tout cas, ils sont venus de tout Versailles et de tout l'Ouest parisien, parce que j'ai eu une expérience. D'ailleurs, c'était assez intéressant. Comme tous les soirs, je prends le métro pour rentrer. Et d'habitude, je passe toujours par Place de Clichy, où on va dire que la population est assez hétéroclite. Et là, je vous jure que vendredi soir dernier, eh bien, c'était une population. J'ai jamais vu autant de Adélaïde, Hortense, Combes, Gauthier dans le métro.
4: Gauthier.
5: Non mais franchement, c'était assez amusant. Mais bon, allez, ce soir, je vais vous parler de pape, hein, qui a eu quand même.
4: Comme diraient les chiens. Il y a un scandale des chiens que je conseille, hein, sur les papes. Hein. Vous êtes pas pape, vous?
5: En tout cas, il a été accueilli un peu comme un super-héros. Et ben, je vais vous parler de super-héros. Je vais vous parler d'un fêtard qui était déguisé en Batman et qui s'est transformé en vrai super-héros. Ça se passe en fait en Angleterre, à Norwich pour être plus exact. Et donc là, c'est un garçon de 25 ans, Sonny Madson, qui décide d'aller fêter son anniversaire chez un pote. Et donc, c'est un anniversaire déguisé. Et donc, Sonny Madson décide de se déguiser tout simplement en Batman. Super-héros, pourquoi pas. Pas de jugement sur son déguisement. Et bien lui, on a pris de se déguiser comme ça, puisque tout à coup, il a aperçu un homme en train d'arracher le sac à main devant un bar.
4: Il s'est pris pour Batman.
5: Il s'est dit tout simplement qu'il allait aider cette jeune femme. Et je trouve que, pour le coup, c'est plutôt pas mal de souligner ce genre d'initiative dans notre société où on a l'impression que tout le monde est égoïste, etc. Ben non, il y a encore des mecs qui se déguisent en Batman et qui vous aident à retrouver votre sac à main.
4: Mais j'imagine en plus la gueule du mec qui vient de piquer le sac à main et qui voit arriver Batman.
5: Et qui voit arriver Batman, qui lui court après. Donc en fait, voilà, une course-poursuite commence entre le voleur et Batman, forcément. Alors, il commence à courir après Batman. Batman commence à courir après le voleur. Batman n'arrivait pas à rattraper le voleur, donc il a réussi à interpeller un policier qui était dans la rue pour qu'il l'aide à avoir le voleur. Le voleur, en fait, dans sa course, jette le sac à main par-dessus le mur d'une cathédrale. Sonny Masson, alias Batman, décide de récupérer le sac à main, mais il n'avait pas son grappin. Son grappin.
4: Il n'avait pas le grappin.
5: Mais en fait, il avait un pauvre.
4: C'était une option.
5: En fait, il avait un pauvre grappin fabriqué à partir de rouleaux de papier toilette recyclé. Donc forcément, il n'y arrivait pas.
4: Ça accroche le cul, mais pas autre chose.
5: Le côté Batman, ça a moins fonctionné. Donc il a donc dû escalader la grille et être aidé par un pote pour récupérer le sac. Et ce qui est assez dingue, c'est que ses amis,
6: eux-mêmes étaient habillés en super-héros. Donc on a pu voir Monsieur Fantastique, Cyclope, le personnage de Marvel, Poisonnier Ivy, pareil de l'univers des DC Comics, qui était en train aussi de récupérer le sac à main. Et bah forcément, hein, c'est une histoire de super-héros. Et bah l'histoire se finit bien puisque le sac à main a été redonné à la femme.
4: Le mec a dû courir très très vite là parce qu'ils se disent mais putain c'est pas possible ça.
6: Mais non mais en fait le voleur courait.
4: Oui le voleur oui.
6: Non mais le couleur mais il a été arrêté par les policiers sauf qu'il a jeté le sac à main et encore une autre histoire pareille. Alors là c'était en juillet hein, de cette année où là c'est un Spider-Man et ça se passe aux États-Unis. Donc c'est le même genre d'histoire. Hein. Non mais c'est assez incroyable et je trouve ça vraiment très très drôle. Donc en fait c'est un jeune garçon donc Christopher Ellenthal, on dit son prénom parce que quand même le mec c'est plutôt sympathique. Il est employé dans un trampoline park. Pour l'instant rien à voir avec Spider-Man, sauf que ce jour-là est organisée une journée déguisée. Donc en fait je pense que tous les employés du trampoline park étaient habillés en super-héros et donc lui il avait choisi le déguisement de Batman. Et après donc sa journée sous
4: encore
6: son
4: un Batman
6: non pardon de Spider-Man.
4: Ah Spider-Man. Okay.
6: Et ah oui non il faut pas confondre et donc là après sa journée de dur labeur donc il sort du trampoline park et là que voit-il? Il voit en fait donc une route avec des feux rouges et avec un vieux monsieur en train d'essayer de traverser sur les passages pour piétons et malheureusement le vieil homme est en fauteuil roulant et en fait il n'arrivera pas à aller jusqu'au bout de la route sans que le feu ne passe au vert. Donc un stress monte dans l'esprit de Christopher et donc il décide de courir. Donc pensez-vous bien qu'il était en Spider-Man et il court et là il arrive à faire traverser le vieux monsieur dans son fauteuil roulant et franchement mais voilà un vrai Spider-Man, un vrai super-héros et donc il ne s'est pas du tout vanté de cette histoire si ce n'est que en fait il y avait des caméras de sécurité qui étaient en train de filmer et donc comme ça tout le monde a pu voir
4: Spider-Man en train de pousser
6: Spider-Man en train d'aider un vieux monsieur
4: en parlant de fauteuil roulant par rapport aux manifestations qu'on voit en ce moment. J'ai vu une vidéo qui était assez drôle sur TikTok où on voyait donc des lycéens, c'était je crois vers Angoulême, peut-être que je me trompe hein, et qui étaient donc en train de manifester et il y avait un papy en fauteuil roulant avec un fauteuil roulant absolument délirant avec des gyrophares et tout ça et qui était en tête du cortège et qui était mort de rire et le mec il avait des claques, le papy klaxonne à la main et tout avec un lycéen derrière qui le poussait. J'ai trouvé ça hallucinant et très drôle.
6: Bah, ça fait du bien de voir des vidéos comme ça.
4: Oui,
6: hein.
4: oui. Hein, ça change un peu,
6: des vidéos où on met le feu. Hein.
4: Oui, exactement. Et puis en même temps, ça change des commentaires qu'on peut voir à droite et à gauche, alors qu'en ce moment, les lycées, surtout dans le 9-3, sont complètement délabrés. Enfin, faut voir un peu ce qui se passe.
6: Hein. Mais ensuite, voilà, c'est effectivement. Alors, une petite pause musicale.
4: Allez, le Celtics Social Club.

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3: J'adore la farce dans le dindon, 106.3, fréquence à Noël, c'est très très bon. 106.3, fréquence par Paris, c'est ce que vous écoutez, Samuel Gringo, Sylvia Bruno Mécano. Ah, je vous parlais d'un truc qui varie, c'est les Jeux Olympiques 2032 en Australie.
4: Ah
3: ça,
4: oui, déjà.
3: Oui, ça commence à se profiler parce que l'organisation est un peu longue, donc forcément, on organise tout ça. Et ça aura lieu en Australie, près de Brisbane, donc en 2032. Alors, les premières informations sur l'événement sont peu à peu dévoilées, donc, et il y a une d'elles, en tout cas, une information qui a été dévoilée, qui a provoqué une stupeur chez les athlètes en question. Ça s'est passé dans le courant du mois de septembre et le Comité international olympique, le CIO, a annoncé que le parcours d'aviron et de canoë aura lieu sur la rivière qui s'appelle Fitzroy.
4: Ok.
3: Alors le hic, hein, c'est une rivière qui est réputée pour être peuplée de crocodiles. Crocodile marin mangeur d'hommes, comme celui qui a attaqué un triathlète de 31 ans, par exemple. Fitzroy est passé le test avec brio, dit-on, ça c'est le CIO. Hein. C'est officiel, signé, scellé, livré. Donc ça c'est ce qu'a déclaré sans détour David Crisafulli, c'est le Premier ministre de l'État australien, selon The Guardian. Alors le parcours a également été approuvé par la Fédération internationale des sociétés d'aviron et la Fédération internationale de canoë, donc le Paddle World Watch, a ainsi plusieurs épreuves donc auront lieu sur cette rivière en question, dont l'aviron, le para-aviron, le canoë. Alors le para-aviron.
4: Bah, le para-aviron, voilà.
3: À mon avis. Hein
4: non, mais moi je trouve que, enfin je veux dire, l'aviron, c'est pas forcément une épreuve qu'on regarde. Voilà, c'est
3: ah
4: pas.
3: Ah, si,
4: mais
3: bah, écoutez, ma femme a fait de l'aviron.
4: Très bien. Mais vous, Bruno, de manière générale, on peut pas dire que ce soit les épreuves les plus regardées pendant les JO, même s'il y en a certaines personnes qui regardent. Eh ben là, j'avoue que moi, je regarderais bien tu vois, sur une rivière peuplée de...
3: Ce qui est assez rigolo avec le para-aviron, c'est que bon, déjà, il y en a peut-être déjà plus de jambes. Comme
4: plus de jambes ou plus de bras. Hein.
3: Plus de bras, c'est pas possible.
4: C'est compliqué. Hein.
3: Non, en aviron, t'as plus de jambes, mais t'as des bras quand même. Parce que c'est,
4: non, mais
3: c'est si plus
4: avec
3: important.
4: Ta bouche, tu peux quand même...
3: Alors, en plus d'être peuplé de crocodiles, cette rivière est dangereuse à cause de ses forts courants et est souvent sujette à des crues, donc ce qui pourrait quand même rendre la compétition un peu inégale. Alors, ces nombreux problèmes étaient au cœur d'un débat et une compétition avait été publiée. Une pétition a été publiée, demandant le déplacement des épreuves vers une installation spécialement construite, donc près de Brisbane, qui, elle, avait recueilli donc des milliers de signatures. Alors, une évaluation technique complète et indépendante a été réalisée pour étudier les débits de niveau de l'eau, les conditions de vent sur place. Et malgré la présence des crocos, parce qu'il y en a beaucoup, hein, c'est pas un ou deux, il y a des courants très forts, il y a des crues, ça a été approuvé. CIO dit, il n'y a pas de problème.
4: Non, mais je pense que CIO, ils sont à la recherche de sensationnels, en fait, je veux dire.
3: Alors, je vais quand même citer la déclaration donc, du président du Working. Nous savons désormais que la rivière Fitzroy est capable d'offrir des conditions de compétition équitables pendant la durée des jeux. Équitable.
4: Équitable,
3: ça,
4: c'est
3: ça
4: vrai.
3: Ça ne veut pas dire équitable. Ça sera équitable pour tout le monde. Ça veut
4: dire
3: que c'est
4: pas sûr que vous arriviez jusqu'au bout de l'épreuve, mais au moins c'est
3: sera
4: équitable.
3: Les crocos, c'est pour tout le monde. Hein. Alors, concernant les crocodiles, donc le CIO a vaguement annoncé qu'il pourrait mettre en place une procédure en cas d'apparition de ces reptiles pendant les épreuves, mais il y en a tout le temps. Alors, sans pour autant donner plus de détails à ce sujet, qu'est-ce qu'ils vont faire avec les crocos? Alors, il y a plusieurs crocodiles qui vivent dans cette rivière. Donc, et en 2023, figurez-vous qu'un reptile de 4,6 mètres de long a été capturé à seulement 6 km du futur parcours olympique. Alors, ça peut être très agressif. Hein. C'est des crocos, en plus, qui mangeurs d'hommes. Hein. Je vous l'ai dit au départ.
4: Ouais.
3: Hein. Alors, il y a un gigantesque crocodile qui a attaqué quand même un campeur australien qui n'était pas donc dans l'eau, mais qui était sur la rive. Le croco, en plus, il vient te bouffer alors que tu es en train de faire du camping sur la rive. Ça, je veux dire, c'est bon. Alors, ça motive éventuellement les athlètes pour aller peut-être plus vite. Hein. Parce que quand tu vois un croco arriver près de ton bateau, quand tu fais de l'aviron, à mon avis, tu vas beaucoup plus vite.

0: Et papa alors?
1: Ah, il est mort.
0: Ah. Mmh. Ah, mais j'ai toujours su, mais je veux dire, il est toujours alors.
1: Ben oui, en chassant les papillons.
0: Il s'est fait attaquer?
1: Non, pas du tout. Je lui avais offert un nouveau filet, très moderne, hein, mais en métal. Et alors un jour, il y a eu un orage et bing, la foudre. C'était très beau. Enfin, au début, parce qu'après, ah, il a mis 2 semaines à mourir. Il perdait ses cheveux, il était tout raide, il bavait. Ouf. On aurait dit une chrysalide. Oh, moi, il a dû dérouiller. Hein.
0: Oh, zut.
1: Pauvre René.
2: 106.3 fréquences par le plus LSM, c'est ce que vous écoutez l'émission. Samuel Gringo, Sylvia, allez, j'ai fini avec une petite news TikTok qui regorge de comptes farfelus, dont un dont je vais vous parler aujourd'hui, qui s'appelle X Dance Lux. Alors, c'est. Ils viennent from Luxembourg, on va dire. J'ai créé mon compte TikTok en mars 2020, juste après le confinement, pour m'amuser un petit peu. Alors ça, c'est celui qui anime ce compte. Contacté par L'Essentiel, donc l'homme veut rester anonyme. Et d'ailleurs, vous ne verrez jamais son visage sur les vidéos. Et j'ai vérifié, et c'est vrai. Alors, il dit avoir plus de 50 ans, diplômé en économie et travaillé dans une société financière du Luxembourg. Donc un garçon un peu sérieux, on va dire. Et son compte TikTok, c'est un exutoire. Donc, il relaie un sens de l'humour un peu particulier, on va dire. Alors, pour faire simple, il se filme en train de percer des faux boutons, des gros boutons, les tire-jus, on appelle ça, sur différentes parties de son corps.
3: Ah, comme des boutons d'acné, là, les gros boutons, oui, quand tu perces, ça fait...
2: En très gros plan, avec des très gros boutons. Alors, c'est des vidéos du genre que ça succède, c'est dégueulasse, c'est écœurant même. Alors, je le cite, mon compte s'adresse à tous ceux qui ont un sens de l'humour démesuré, il faut en avoir, effectivement, et un peu bizarre. Alors, avec beaucoup de second degré, l'homme qualifie lui-même ses séquences d'idiotes, mais il assume. La préparation et l'enregistrement de chaque vidéo prend environ 10 minutes et à l'origine, il s'est filmé en train de danser maladroitement avant de le changer de parti pris. Et le moins que l'on puisse dire, c'est que ça cartonne. Ce qui est absolument incroyable, c'est que ce mec, en plus, cumule 72 millions de vues.
3: Wow.
2: Tout ça avec des tire-jus. Ça rime encore.
3: C'est
2: écœurant parce qu'il y a des tire-jus derrière l'oreille.
3: Oh.
2: Il y a des tire-jus dans le nez avec des boules énormes. Hein, des boules, je parle de 2-3 cm quand même, hein, avec du jus qui sort. Enfin bon. Et ben, j'ai trouvé ça plutôt marrant qu'un mec, en plus, qu'on ne le voit pas, qu'on ne connaît pas, et que lui, en plus, ne revendique pas. Et que ce soit en plus un mec, peut-être, qui est un grand financier au Luxembourg, qui est en train de gérer des fortunes, et qui, le soir, il se fait chier. Ben, tiens, je vais faire rien. Je vais percer un tire-jus. 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

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C'est fini pour ce soir.

0: on va vous souhaiter un très très très bon week-end.
1: Exactement.
0: Et puis ma foi, on va se retrouver la semaine prochaine.
1: Non, peut-être ou peut-être pas. Enfin, pour ma part, mais
0: on en reparle. Et si vous n'êtes pas là, en tout cas, nous ferons de la musique avec
1: Samuel. Exactement.

Donc on se met bien, on écoute un peu de son pour l'instant et on va démarrer tout de suite, tout doucement mais sûrement avec des super sélections, ok? Restez branchés sur le 106.3 FM Radio Fréquence Paris au pluriel. Bonsoir et bonsoir et on se met.

0: live, mais on continue en after live. Donc je compte sur vous pour rester ceux qui sont sur TikTok et la FM. La semaine prochaine, on se voit la semaine prochaine, ok? Sans faute. 23h30, 23h40, on est là sans faute, ok? Ripost Live, 106.3 FM, bientôt, à bientôt, au revoir.
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Adama, mon petit frère a été tué, en tout cas retrouvé mort dans les locaux de la gendarmerie le 19 juillet, le jour de son anniversaire. Les circonstances de sa mort sont atroces, difficiles à raconter, mais il faut qu'on la raconte, en tout cas pour qu'on puisse avancer dans la justice et vérité. Donc ça se passe au centre-ville de Beaumont.

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1: Et d'ailleurs, j'aimerais adresser cette chanson aux autorités de la République française qui orchestrent depuis quelque temps des rafles innommables dans les foyers de travailleurs migrants et qui, dans le même temps, essayent de laver leur culpabilité d'anciens collaborateurs en évoquant la mémoire de jeunes victimes du nazisme. Et j'ai envie de leur dire que c'est au présent qu'il faut se battre pour l'égalité et la dignité humaine et qu'il ne servira à rien dans 50 ans de se signer grossièrement en évoquant la mémoire des jeunes enfants que la police vient chercher aujourd'hui dans les écoles, dans les classes, pour les amener rejoindre leurs parents dans de sinistres centres de détention miteux. Voilà, ça servira à rien dans 50 ans.

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0: Bonjour, chers auditeurs de Fréquence Paris Pluriel 106.3 FM. Je suis vraiment heureux de vous retrouver dans notre émission Au son de la rumba. Au son de la rumba, aujourd'hui, sera consacré à l'événement que nous organisons le samedi 7 novembre 2026 au centre Paris-Anime Matisse, métro Crimée, consacré au centenaire de la naissance de Henri Beauharnais et les 70 ans de l'orchestre OK Jazz. Et au studio, j'ai la joie d'avoir avec moi ma complice de toujours, Marion. Bonjour Marion.
1: Bonjour José, bonjour à tous les auditeurs et les auditrices.
0: Alors, Beauharnais, pourquoi nous rendons hommage à Beauharnais? Beauharnais est l'un des pères fondateurs de la musique congolaise moderne. Quand je dis Congo, ne me posez pas de questions de quel Congo il s'agit. C'est le Congo, c'est le Congo. Que ce soit Brazzaville ou Kinshasa, au point de vue culturel, c'est la même chose. Henri Beauharnais était né à Cocquiatteville, dans l'actuelle République démocratique du Congo, d'une maman mongo de la République démocratique du Congo, mais son papa était originaire de Sibiti, dans la République du Congo, autrement dit Congo-Brazzaville, et son grand-père, donc le papa de son papa, était togolais. Et Beauharnais a fait pas mal de choses et beaucoup des extraits de ses chansons sont repris par les générations qui sont venues après lui. On va se rendre compte pendant l'émission. Et pour vous mettre de l'eau dans la bouche, nous allons écouter Beauharnais dans Chéri Natou et vous aurez une surprise d'une danse qui a fait fureur dans les années 70, mais Beauharnais chantait, parlait déjà d'une danse qui porte les mêmes noms. C'est parti.

Nous venons d'écouter Bowane dans Chéri Natou. Alors, on a reconnu plusieurs choses. Les voyous, c'est une chanson qui a été reprise par le Rocamambo aux éditions Essengo de Dino Antoniopoulos. Et à la fin, il y a Bowane qui donne des leçons comment exécuter la danse Kavacha. Alors, la danse Kavacha, pour certains qui ont vécu les époques des années 70, c'est une des danses qui a révélé les Aïkolangalanga, Kavacha. Et toujours, pour évoquer Bowane, quand on écoute bien la touche de guitare de Bowane, ça nous fait penser à Franco. C'est normal parce que c'est lui le maître de Franco. Et Franco lui-même disait que c'est Bowane qui lui a appris à jouer la guitare. Et on va écouter justement Franco et sa Mangwana rendre hommage à Bowane dans son dernier album, le dernier album de Franco, avec un titre prémonitoire, Forever, c'est-à-dire pour toujours. On va écouter Mangwana et Franco dans Bowane Choc et reprennent quelques standards des chansons de Bowane. Et si on commence par ça, c'est parce qu'il y a des chansons qu'on écoutait, on ne savait pas que c'était de Bowane. Et c'est parti. Bowane Choc.

Nous sommes en train d'écouter Franco, l'homme Makiadi et Samangwana rendre hommage à Boane dans le dernier album de Franco, Forever.

0: Oui, ah, c'est merveilleux. Nous poursuivons notre émission. Nous sommes en train d'annoncer les grands événements que nous organisons le 7 novembre 2026 à partir de 17h au centre Paris Anime Matisse, 15 rue Matisse, métro Crimée dans le 19e arrondissement, où nous célébrons le centenaire de la naissance de Henri Bohanet et les 70 ans de Hockey Jazz. Et l'événement est gratuit.
1: Oui, José, justement, j'allais te demander de rafraîchir aussi un peu le, j'ai envie de dire, la mémoire des auditeurs et des auditrices, de veiller, de ne pas oublier à s'inscrire, de rappeler le lien sur lequel ils doivent impérativement aller s'inscrire pour être sûr d'avoir une place ou
0: Oui,
1: des places, s'ils veulent venir à plusieurs.
0: c'est simple. Vous faites Eloasso, culture Rumba, et vous verrez tout de suite, il va vous indiquer l'événement. Autrement, si vous voulez avoir plus d'informations, vous allez dans au son de la Rumba tout attaché. Au son de la rumba.com, tout attaché, et vous verrez dans les programmations événements, et vous verrez les 70 ans de Hockey Jazz et le centenaire de Bohanet, et vous avez toutes les informations. Et par là, oui.
1: On peut aussi profiter quand même de rappeler le programme aux auditeurs, comme tu parlais de mettre l'eau à la bouche, rapidement, ce qui est prévu en cette merveilleuse journée de célébration.
0: Oui, alors, le programme, il y aura une projection. Ça commence par une projection d'un film où il y a Franco qui parle de ses débuts dans la musique et comment Bohanet l'a formé, en précisant très bien que la première guitare qu'il a jouée, ce n'était pas celui de Bohanet, mais c'est bien de Wayon. De Wayon. Et ensuite, c'est Bohanet qui lui a vraiment montré vraiment les accords et comment écrire des chansons. Mais vous aurez des détails. Et puis, si y a la chance, vous verrez Bohanet et Wendo interpréter Marie-Louise. Quand on parle de la chanson Marie-Louise sortie en 1948 aux éditions Goma, on pense toujours à Wendo. Mais on oublie qui a fait la musique de cette chanson Marie-Louise. Et là, on écoutera au cours de l'émission la version de Dino Vango et Lobenel. Et Dino Vango sera avec nous. Et les débats, vous aurez la chance de débattre avec Ruth Amahi, un ancien de TP Hockey Jazz, un des chanteurs piliers de TP Hockey Jazz. Il y aura Théo Blaise Kunku, qui a vécu en Afrique de l'Ouest avec Bohanet vers la fin de sa vie. Pela Simba, qui était coordinateur de l'Isanga Banganga, qui réunissait Franco et Rochereau, et sera avec nous. À côté, il y aura Maria Clara Masella, journaliste, mais qui avait fait un travail dans le cadre de ses études sur le hockey jazz. Et enfin, à la tribune, il y a Charlotte Grambly, qui est chercheuse au CNRS. Et dans la salle, nous aurons le fils de Vicky Longomba qui va nous parler de l'Hockey Jazz Entreprise, Andy Mavambu-Yakini, qui est le président de l'association des travailleurs originaires du Congo-Kinshasa en France, va nous parler les relations entre loc et jazz, enfin, les rapports entre loc et jazz et la politique. Bon, s'il y a des chances, nous aurons aussi, on attend la confirmation, Yves et Mongo, l'aîné des garçons de Franco, et Orphée Wemba, la cadette des enfants de Papa Wemba. Et d'ailleurs, je vous propose d'écouter les Viva la musique de Papa Wemba chanter. Non, on écoutera Viva la musique après. Mais on écoute une chanson qui va vous rappeler une chanson de Viva la musique. C'est parti.

nous venons d'écouter Nalinga Kanayon Kele de Boane. Mais maintenant, si vous avez écouté Bam Bango Baleka, hein, et je vais vous faire écouter comment est-ce que les vivants de la musique de Papa Wemba a intégré Boane dans une de ses chansons. Mais ce n'était pas la première fois. On peut écouter Santa. Dans Santa, Nalingaka Nayo Keleo, c'est du Boane. Le débit d'Amazon, quand tu écoutes la, Amazon, Chéri Kanga Velo, c'est du Boane. Mais là, nous allons écouter Adida Kiese. Et vous allez reconnaître la chanson qui venait de jouer précédemment.

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trois nés, après avoir été un des pionniers de la musique congolaise moderne, il a commencé aux éditions Goma. Là, il était avec son ami Wendo Kolosoy. Ils ont fait la chanson Marie-Louise, qu'on écoutera tout à l'heure, mais la version de Dino Vango et Elo Benel, je vous dirai quelque chose. À la veille des indépendances, Bowane crée un groupe, les Rico Jazz. À partir du Rico Jazz, il va faire connaître la rumba congolaise au-delà des frontières du bassin du Congo. Et il s'installe et quitte le Rico Jazz. C'est Francis Kunku qui a pris les rênes et le Rico Jazz s'est installé au milieu des années 60 aux Antilles, Guadeloupe, Martinique. D'abord la Martinique, après la Guadeloupe. Et beaucoup croient que le Rico Jazz, c'était un groupe originaire des Antilles. Et d'ailleurs, Rico Jazz, Rico, ça veut dire rythme. Et Rico, rythme congolais, jazz. Nous allons écouter le Rico Jazz dans Docteur Rico Jazz.

Merci, nous venons d'écouter bien le Rico Jazz dans Docteur, le Rico Jazz, si on a l'occasion, on écoutera d'autres chansons de Rico Jazz. Et Bowen est en s'installant dans le... en s'installant en Afrique de l'Ouest et devenu producteur. Les Aiko Langa Langa en tournée en Afrique de l'Ouest, ils ont rencontré Bowane. Et Bowane les a produits dans son édition Essiabon au Ghana. Et nous allons écouter les Aiko Langa Langa dans Kini Kiese, une chanson l'original, bien entendu, produit par Henri Bowane. C'est parti. Cette chanson qui a fait danser, mais les gens ne savent pas que c'est Bowane qui a produit. C'est parti.

Maître Crimée. Maître Crimée, nous allons écouter une de chanson célèbre et qui est considérée comme le premier tube de la rumba congolaise moderne. Mais là, au lieu d'écouter la version originale, on va écouter la version de Dino Vango et Lobenel. On écoutera la version originale jouée par Wendo et Henri Bohane dans la salle le 7 novembre. C'est parti. 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Si vous voulez réserver, vous réservez à cette adresse.

Marie-Louise, une chanson sortie aux éditions Goma en 1948. Aujourd'hui, on ne compte pas des versions de Marie-Louise. Même Mongali de Rochereau, il y a des Marie-Louise dedans. Soukaina, Marie-Louise. Mosele Bende de Likinga, il y a Marie-Louise. Mais il y en a tant d'autres. Mais là, je vous fais écouter la version de Dino Vangu et Lobenel, que beaucoup disent que Lobenel, c'est la fille de Marie-Louise. Donc, la fille qui chante une chanson dédiée à sa maman. On écoute Marie-Louise et là, Dino s'est approché du style de Boane. C'est parti!

Marie-Louise par Dino Vangu et Lobenel. Et on continue toujours notre émission au son de la rumba sur 106.3 FM, fréquence Paris Pluriel. Vous pouvez aussi nous suivre en ligne sur rfpp.net. rfpp.net. Vous pouvez nous suivre à tout moment. Et nous continuons notre émission. Au début de l'émission, nous avons écouté Boane Choc, extrait du premier album, du dernier album de Franco, qu'est-ce que je disais là? Dernier album de Franco, chanté avec Sam Mangwana. Et dans Boane Choc, il chantait un extrait aussi de Monokoyamboka. Maintenant, nous allons écouter Boane lui-même chanter Monokoyamboka. Monokoyamboka, une chanson vraiment nostalgique qui rappelle des souvenirs à beaucoup d'entre nous. À beaucoup d'entre nous. Moi, je n'étais pas encore né. C'est parti. Boane dans Monokoyamboka.

Nous rendons hommage à Harry Boane qui aurait eu 100 ans cette année 2026 et le Hockey Jazz aurait eu 70 ans.

Moi, j'arrive au année, c'est samedi 7 novembre à 17h à la salle Paris-Anime Matisse, 15 Ré Matisse, Paris 19e arrondissement, métro Crimée. Et c'est gratuit, mais il faut réserver, il faut aller dans au son de l'ombre tout attaché, .com, https, /// au son de laomba.com ou culture-, donc les tirés de 6, rumba.com. Et comme ça, vous aurez les détails du programme et tout ce qu'il faut. Et il y a une chanson que presque toutes les jeunes filles de Congo ont repris sans savoir que c'était une chanson de Henri Bouané. Et même Papa Wemba l'a repris au début, donc à l'intro de la chanson Amazon. Nous allons écouter Chéri Kanga Velo. Chéri Kanga Velo. Et une autre chanson que Papa Wemba a repris, c'était Nalinga Kanayo Keleo dans Santa. Maintenant, on écoute Chéri Kanga Velo. Chéri Kanga Velo, chéri, descends de ton vélo pour qu'on puisse avoir une conversation. Parce que